ta très sainte mère. Ô Jésus, écoute nos prières à cause des larmes de sang de ta très sainte mère. Ô Jésus, écoute nos prières à cause des larmes de sang de ta très

celle qui t'a le plus aimé sur la terre et qui t'aime au ciel le plus intensément. Ô Jésus, écoute nos prières à cause des larmes de sang de ta très sainte mère. Ô Jésus, écoute nos prières à cause des larmes de sang de ta très sainte mère. Ô Jésus, écoute nos prières à cause des larmes de sang de ta très sainte mère. Ô Jésus, écoute nos prières à cause des larmes de sang de ta très sainte mère. Ô Jésus, écoute nos prières à cause des larmes de sang de ta très sainte mère. Ô Jésus, écoute nos prières à cause des larmes de sang de ta très sainte mère. Ô Jésus, écoute nos prières à cause des larmes de sang de ta très sainte mère. Troisième mystère, les larmes versées par la Vierge Marie lors de sa quête de Jésus à 12 ans dans le temple de Jérusalem. Ô Jésus, regarde les larmes de celle qui t'a le plus aimé sur la terre et qui t'aime au ciel le plus intensément. Ô Jésus, écoute nos prières à cause des larmes de sang de ta très sainte mère. Ô Jésus, écoute nos prières à cause des larmes de sang de ta très sainte mère. Ô Jésus, écoute nos prières à cause des larmes de sang de ta très sainte mère. Ô Jésus, écoute nos prières à cause des larmes de sang de ta très sainte mère. Ô Jésus, écoute nos prières à cause des larmes de sang de ta très sainte mère. Ô Jésus, écoute nos prières à cause des larmes de sang de ta très sainte mère. Ô Jésus, écoute nos prières à cause des larmes de sang de ta très sainte mère. Quatrième mystère, et les larmes versées par la Vierge Marie pendant la Passion et le douloureux chemin de croix de Jésus. Ô Jésus, regarde les larmes de celle qui t'a le plus aimé sur la terre et qui t'aime au ciel le plus intensément. Ô Jésus, écoute nos prières à cause des larmes de sang de ta très sainte mère. Ô Jésus, écoute nos prières à cause des larmes de sang de ta très sainte mère. Ô Jésus, écoute nos prières à cause des larmes de sang de ta très sainte mère. Ô Jésus, écoute nos prières à cause des larmes de sang de ta très sainte mère. Ô Jésus, écoute nos prières à cause des larmes de sang de ta très sainte mère. Ô Jésus, écoute nos prières à cause des larmes de sang de ta très sainte mère. Ô Jésus, écoute nos prières à cause des larmes de sang de ta très sainte mère. Cinquième mystère, les larmes versées par la Vierge Marie pendant la crucifixion, l'agonie et la mort de Jésus sur la croix. Ô Jésus, regarde les larmes de celle qui t'a le plus aimé sur la terre et qui t'aime au ciel le plus intensément. Ô Jésus, écoute nos prières à cause des larmes de sang de ta très sainte mère. Ô Jésus, écoute nos prières à cause des larmes de sang de ta très sainte mère. Ô Jésus, écoute nos prières à cause des larmes de sang de ta très sainte mère. Ô Jésus, écoute nos prières à cause des larmes de sang de ta très sainte mère. Ô Jésus, écoute nos prières à cause des larmes de sang de ta très sainte mère. Ô Jésus, écoute nos prières à cause des larmes de sang de ta très sainte mère. Ô Jésus, écoute nos prières à cause des larmes de sang de ta très sainte mère. Sixième mystère, les larmes versées par la Vierge Marie quand le corps de Jésus est descendu de la croix et qu'elle l'a pris dans ses bras. Ô Jésus, regarde les larmes de celle qui t'a le plus aimé sur la terre et

0: t'aime au ciel le plus intensément. Ô Jésus, écoute nos prières à cause des larmes de sang de ta très sainte mère. Ô Jésus, écoute nos prières à cause des larmes de sang de ta très sainte mère. Ô Jésus, écoute nos prières à cause des larmes de sang de ta très sainte mère. Ô Jésus, écoute nos prières à cause des larmes de sang de ta très sainte mère. Ô Jésus, écoute nos prières à cause des larmes de sang de ta très sainte mère. Ô Jésus, écoute nos prières à cause des larmes de sang de ta très sainte mère. Ô Jésus, écoute nos prières à cause des larmes de sang de ta très sainte mère. Septième mystère, les larmes versées par la Vierge Marie quand Jésus a été déposé dans le tombeau. Ô Jésus, regarde les larmes de celle qui t'a le plus aimé sur la terre et qui t'aime au ciel le plus intensément. Ô Jésus, écoute nos prières à cause des larmes de sang de ta très sainte mère. Ô Jésus, écoute nos prières à cause des larmes de sang de ta très sainte mère. Ô Jésus, écoute nos prières à cause des larmes de sang de ta très sainte mère. Ô Jésus, écoute nos prières à cause des larmes de sang de ta très sainte mère. Ô Jésus, écoute nos prières à cause des larmes de sang de ta très sainte mère. Ô Jésus, écoute nos prières à cause des larmes de sang de ta très sainte mère. Ô Jésus, écoute nos prières à cause des larmes de sang de ta très sainte mère. Amen. Ô Jésus, regarde les larmes de celle qui t'a le plus aimé sur la terre et qui t'aime au ciel le plus intensément. Ô Jésus, regarde les larmes de celle qui t'a le plus aimé sur la terre et qui t'aime au ciel le plus intensément. Ô Jésus, regarde les larmes de celle qui t'a le plus aimé sur la terre et qui t'aime au ciel le plus intensément. Ô Marie, Mère du bel amour, Mère de douleur et Mère de miséricorde, nous te demandons d'unir tes prières aux nôtres pour que Jésus, ton divin Fils, que nous invoquons au nom de tes larmes de sang maternel, exauce nos supplications et qu'il nous accorde avec les grâces que nous demandons aujourd'hui la couronne de la vie éternelle. Amen. Tes larmes de sang, ô Mère douloureuse, anéantissent le pouvoir de l'enfer. Ô Jésus, enchaîné, que ta divine douceur préserve le monde de la confusion qui le menace. Amen. Au nom du Père, du Fils et du Saint-Esprit. Amen.
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2: 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Jean 11, verset 40.
3: Sœur Emmanuelle nous propose un enseignement sur le thème « Tout à Marie ». Bonne écoute radiophonique et que le Seigneur nous bénisse.
4: Le thème c'est Totus Tous, tout à Marie, comme le pape Jean-Paul II, vous le savez. Et nous allons voir ensemble comment nous pouvons vraiment transformer nos vies à son école. Alors je vous propose une chose, c'est de prendre une feuille de papier et d'écrire à la Sainte Vierge une lettre. Alors pas n'importe quelle lettre. Avant de vous dire quelle lettre vous allez écrire, je vais vous raconter une anecdote qui s'est passée à Medjugorje et qui va vous aider à comprendre le pourquoi de ce que je vous dis. Vous savez que la Vierge apparaît tous les jours à Medjugorje depuis 1981. Au début des apparitions, dans les premières années, les voyants ont commencé à voir leurs apparitions à la maison, d'une manière privée. Et je connais un des membres du groupe de prière que la Sainte Vierge a fondé, un jeune, qui avait l'habitude d'aller chaque jour chez la voyante, Maria, pour assister à l'apparition. Et il avait une habitude, parce qu'il aimait beaucoup, beaucoup la Sainte Vierge, de lui écrire à chaque fois une petite note, une petite lettre, un petit mot, qu'elle trouverait au moment où elle apparaîtrait, donc chez Maria. Mais comme il ne voulait pas que cette lettre soit connue, il la mettait dans une petite cachette et personne n'était au courant de son habitude. Il avait sa petite planque, disons. Hein. Et alors, il faisait ça depuis très longtemps, régulièrement, chaque jour il avait sa fidélité. Et un jour il s'est dit, mais qui je suis moi pour penser que la mère de Dieu, la reine du ciel et de la terre, s'intéresse à mes petits billets, parce que quelquefois il n'avait pas trop le temps à cause des pèlerins nombreux et variés. Alors il me dit un petit mot, ah ben, je t'aime et puis c'est tout ton fils Gélico. Il mettait sa petite note, voilà. Et un jour il s'est dit, bon, qui je suis pour penser qu'elle s'intéresse à mes petites notes ? Quand même pas me prendre au sérieux à ce point-là, elle a des millions d'enfants, ça ne peut pas l'intéresser. Et il a arrêté. Il a stoppé, et au bout d'une semaine, ça lui manquait, il s'est dit, oh ben, je vais reprendre, on ne sait jamais si ça pouvait l'intéresser, je vais quand même reprendre. Et puis il a écrit une belle longue lettre à la Sainte Vierge, une lettre d'amour évidemment, et il a mis sa petite lettre dans la planque. La Vierge apparaît à Maria. Et après l'apparition, Maria se retourne comme elle fait d'habitude pour expliquer que la Vierge nous a bénis, qu'elle a pris nos intentions, etc. Et puis visiblement, elle cherchait du regard quelqu'un dans le petit groupe, hein, il n'y avait pas une foule à ce moment-là. Et alors elle tombe, ses yeux tombent sur Gélico, ce garçon donc. Elle lui dit, viens voir, j'ai quelque chose pour toi de la part de la Sainte Vierge. Elle dit, ah, qu'est-ce qui se passe? Qu'est-ce que j'ai fait? Voilà. Et alors elle lui dit, ben voilà, je n'ai pas très bien compris de quoi il s'agit, mais la Vierge m'a chargé d'un message pour toi. Elle m'a dit, voilà, dis à Gélico que je le remercie beaucoup pour sa lettre, qu'aujourd'hui je suis très heureuse à cause de sa lettre, parce que pendant une semaine, ses lettres m'ont tellement manqué. Alors j'ai compris ce jour-là que la Vierge aimait beaucoup qu'on lui écrive des lettres. Parce qu'au moment où on lui écrit une lettre, c'est encore plus qu'une prière, parce qu'on met sur papier, on met en ordre nos sentiments, nos idées, on voit ce qu'on veut, ce qu'on ne veut pas, on cadre un petit peu notre relation avec elle. On la stigmatise en quelque sorte. Et en tout cas, je sais qu'elle aime beaucoup recevoir des lettres de ses enfants. Et elle y répond toujours, directement dans le cœur. Hein, ce n'est pas la peine d'aller demander à un voyant qui demande à la Sainte Vierge que qui quoi, etc. des questions. La Sainte Vierge, de toute façon, ne répond plus depuis 84 aux questions personnelles. Je me souviens d'une petite anecdote. J'ai rencontré un prêtre à Medjugorje, un prêtre irlandais. Et alors, il m'a raconté une histoire qui était vraiment inattendue. Il m'a dit, voilà, un jour, j'avais 7 ans. J'avais pas plus de 7 ans. J'habitais donc en Irlande et ma famille était une famille assez chrétienne. On priait le chapelet tous les jours en famille, etc. On allait à la messe assez souvent, plus que le dimanche, etc. Et alors, un jour, j'ai vu que mon oncle préparait des lettres, des mystérieuses lettres pour la Sainte Vierge, parce que mon oncle était malade, devait se rendre à Lourdes, à Notre-Dame, voir Notre-Dame de Lourdes. Alors moi j'avais 7 ans, je ne connaissais rien de tout ça, et je voyais qu'il rassemblait des lettres. Alors j'ai posé des questions, qu'est-ce que c'est que ces lettres? Alors ils m'ont expliqué que ces lettres, comme mon oncle allait à Lourdes, il allait emporter ces lettres à Lourdes pour les donner à la Sainte Vierge, et que chacun pouvait écrire une lettre à la Sainte Vierge pour lui dire ce qu'il avait envie de lui dire. Voilà. Alors moi, Il partait dans une heure, hein, j'avais pas beaucoup de temps, j'avais 7 ans. J'ai filé dans ma chambre, j'ai pris une feuille de papier, un crayon, et j'ai dit « Chère maman du ciel, fais de moi un prêtre ». À vrai dire, j'avais jamais pensé au sacerdoce. Je ne sais pas pourquoi j'ai dit ça. Hein. « Fais de moi un prêtre », c'est un truc qui m'est monté sur le moment, j'ai bien trouvé quelque chose à lui dire. « Fais de moi un prêtre ». Ben voilà, elle a fait de lui un prêtre. Alors je pense que ce petit garçon, sans le savoir, au moment où il a écrit sa lettre, a été inspiré. Hein, et la Sainte Vierge a honoré son désir, parce qu'il venait sans doute de l'Esprit Saint. Maintenant, c'est un prêtre et c'est un très bon prêtre qui fait beaucoup de bien en Irlande. Voilà, bon, c'est un petit exemple, si vous voulez, un petit mot comme ça, « Fais de moi un prêtre », ou bien alors toutes sortes de désirs qu'on peut avoir, mais qu'il soit profond, qu'il soit réel, c'est un désir de vie. Hein. Voilà. Alors, quelle est votre motivation profonde pour la vie? La Sainte Vierge va vous le révéler. L'ange, les anges, votre ange gardien, qui est chargé de votre vocation, hein, qui est chargé de vous aider à faire la volonté de Dieu sur la terre, vous pouvez aussi lui demander de vous inspirer. Alors, je vous préviens tout de suite que les messages que je vais vous transmettre pour votre vie, je ne vais pas les diluer. Hein. Je vais vous donner la dose que donne la Sainte Vierge à Medjugorje, et je ne vais pas chercher à mettre de l'eau dans le vin de la Sainte Vierge, parce que je vous respecte et je vous aime profondément. On a vraiment prié pour vous et l'amour vient dans la prière aussi. Donc je vais vous donner la dose, et de cette dose, après vous serez libre de prendre la dose ou de diminuer la dose pour votre propre vie, mais ce que j'ai à cœur de faire, c'est de vous donner vraiment la dose, comme la Sainte Vierge nous donne la dose à Medjugorje, parce que vous êtes appelés à la sainteté. La vocation de chacun de nous, c'est clair dans toute la Bible, hein, mais c'est clair aussi dans ces messages que la Vierge nous donne pour notre époque qui est un temps de grâce, nous dit la Sainte Vierge. Eh bien, la Sainte Vierge nous a dit, nous a redit, et son invitation est continuelle, que chacun de nous est invité à la sainteté. C'est-à-dire que tel que vous êtes maintenant, hein, il y a peut-être des grands saints parmi nous, je l'espère, il y a peut-être aussi des gens qui n'ont pas encore commencer leur chemin vers la sainteté, qui n'ont pas encore choisi la sainteté. Mais ce que je peux vous dire, que c'est que tel que vous êtes maintenant, la Sainte Vierge vous voit, son Fils Jésus vous voit et vous appelle à changer vos cœurs, à changer vos chemins pour prendre le chemin de la sainteté. Une chose qui me frappe beaucoup chez les jeunes aujourd'hui, parce que je vois beaucoup de jeunes qui errent, hein, ou qui zone, hein, prenez le vocabulaire que vous voulez, qui zone à droite, à gauche, qui entendent une invitation par-ci, qui la suivent quelques jours, et puis une invitation par-là. Ils sont un petit peu perdus dans leur direction, ils n'ont pas vraiment de direction ferme pour leur existence sur la terre, et ils sont comme des branches qui sont secouées par le vent, un coup de vent à gauche, un coup de vent à droite, et puis on ne sait pas trop où on va. On vit un petit peu au jour le jour, à capter les petites satisfactions qu'on peut choper à droite, à gauche, et finalement, on n'a pas vraiment de direction, et on est triste parce qu'on voit qu'on est en train de perdre son temps, finalement, et qu'il n'y a pas un enthousiasme qui nous soulève pour vraiment marcher dans une direction. Et quand on marche et qu'on n'en a pas de direction, c'est grave. Hein. Si je sais, par exemple, là je suis à Béthanie, si je vais à Pékin, eh bien, voilà, j'ai un but. Je vais à Pékin, donc je vais voir comment avoir un visa pour entrer en Chine, comment prendre l'avion, est-ce que j'ai l'argent, si je n'ai pas l'argent, je travaille pour l'obtenir. J'ai un but et je mets tout en œuvre pour atteindre ce but. Or, beaucoup de jeunes aujourd'hui n'ont pas de but. Ils n'ont pas de destination dans leur vie. Et si on n'a pas de destination, on va errer et on va peut-être s'égarer. Donc la Sainte Vierge nous donne une destination. Et cette destination, c'est le ciel. Et cette destination remplit les plus profonds désirs de l'homme. C'est-à-dire que le ciel n'est autre que une totale union avec Dieu, ce pourquoi nous avons été créés. Et la Vierge ne nous donne pas seulement une destination, elle nous donne notre racine. Beaucoup de jeunes aujourd'hui flippent un peu parce que leurs parents ne s'entendent pas forcément bien, leurs parents ne sont pas forcément encore ensemble. Hein, ils ne sont pas forcément à contempler l'origine de leur vie avec reconnaissance. Il y a même des jeunes qui n'aiment pas leurs parents, qui n'aiment pas leur père, qui n'aiment pas leur mère. Ça existe. Et la Vierge nous donne notre vraie racine. Parce que quand mon père et ma mère se sont rencontrés pour me concevoir, il y avait peut-être de l'amour, mais il n'y avait peut-être pas d'amour. Ou il y avait peut-être un amour passager. Il est vrai que Dieu s'est servi de mon père et de ma mère pour me concevoir, me donner un corps, me donner une vie sur la terre, et je l'ai béni pour ça. Mais ma vraie racine, elle est ailleurs. Ma vraie racine, elle est dans le cœur de Dieu qui est mon Créateur. Et mon Créateur, il n'a pas eu une inspiration passagère pour me faire. De toute éternité, il me portait déjà dans sa pensée, dans son cœur. De toute éternité, il me voulait et il m'a créé avec amour, par amour et pour l'amour. Voilà ma racine. Ma racine est l'amour. Non pas un amour humain, mais ma racine est un amour divin, c'est-à-dire un amour de toujours jusqu'à toujours, un amour sur lequel je peux compter parce qu'il est sans faille. Dieu a un amour sans faille pour moi. Quelle que soit ma situation aujourd'hui, que je sois le plus paumé des jeunes de la terre, que je sois au bord du suicide, ou que je sois un jeune bien équipé avec beaucoup de paix, beaucoup de joie, une vie souriante, je dirais, c'est la même chose. J'ai été créé par amour et pour l'amour. Et si aujourd'hui ma situation est difficile, le Seigneur, il n'en est pas moins vrai qu'il a un beau plan pour ma vie et qu'il me veut saint ou sainte. Et la sainteté ne dépend pas de ma situation d'aujourd'hui, si vraiment j'ai pris un bon chemin ou pas, si j'ai bien commencé ou pas. La sainteté, elle commence à partir du moment où je dis « Seigneur, je crois en ton amour et malgré ma situation qui n'est pas géniale aujourd'hui, je sais que tu as un plan de sainteté pour moi qui est absolument béton, qui est absolument réel. Et je sais que tu vas me prendre aujourd'hui tel que je suis pour faire de moi un saint. » Quand vous regardez la variété des saints, vous avez saint François d'Assise qui a très mal commencé. Vous avez le curé d'Ars qui avait quand même pas beaucoup de dons naturels. Vous avez saint Jean Bosco qui s'est fait persécuter à mort et qui a quand même traversé toutes ces persécutions. Vous avez saint Benoît Labre qui a été, je dirais, un errant toute sa vie de monastère en monastère, qui se lavait jamais, qui avait tellement de poux que ça sautait sur les autres. Mais enfin, il les rattrapait en disant « tu m'appartiens », il les remettait dans sa jaquette. Vous avez sainte Thérèse de l'Enfant qui est morte à 24 ans et qui est restée enfermée toute sa jeunesse dans un couvent jusqu'à 24 ans, jusqu'à sa mort. Vous avez sœur Faustine, vous avez mère Thérèse qui a fait des choses extraordinaires pour les pauvres. Vous avez toutes sortes de... Alors là, vous avez tous les cas de figure. Et quand Dieu vous regarde aujourd'hui, quand Dieu vous regarde, il ne vous appelle pas Bertrand, Monique, Françoise, Véronique, ou Charles ou Éric. Il vous appelle Saint Éric, Saint Bertrand, Sainte Véronique, parce qu'il voit d'avance votre sainteté. Et c'est ça qu'il voit. Il ne voit pas votre péché, il ne voit pas vos errances, il ne voit pas vos perversions, il les voit bien sûr, mais il a un regard qui perce tout ça, qui transperce les ténèbres, la couche noire qui peut nous envelopper. On parlait ce matin de la robe de tristesse qui nous revêt encore, qu'il faut quitter. Alors cette robe de tristesse ne le gêne pas, faut le savoir, pour vous voir tel que vous êtes dans l'identité qu'il a formée, qu'il a forgée dans son cœur de créateur. Et vous êtes tellement beau à ses yeux qu'il est mort pour que cette beauté dure pour la vie éternelle et qu'elle ne se perde pas. Il a envoyé son fils qui est mort dans des tortures atroces, simplement dans le but que cette beauté qu'il a créée pour chacun de nous, qui est unique, c'est un tableau unique, que cette beauté ne se perde pas, mais s'épanouisse dans la vie éternelle et qu'on soit toujours à danser avec lui dans le ciel. Danser, chanter, se réjouir, parce qu'on sera entre amis, on sera dans une union d'amour qu'on ne peut pas soupçonner encore sur la terre. Et cette promesse est pour chacun de nous. Alors, la question est, qu'est-ce que je choisis pour ma vie? Est-ce que je choisis de bricoler avec des petites satisfactions à droite, à gauche, jusqu'au jour où le Seigneur viendra me prendre et j'aurai peut-être mauvaise mine en voyant tout le plan qu'il avait pour moi et que j'ai loupé? Ou est-ce que je vais choisir le ciel, qui est ma destination, en le remerciant parce que je suis enracinée en lui, dans son amour, je suis créée par lui, c'est mon créateur. Est-ce que je choisis le ciel? Est-ce que je choisis la sainteté? Alors on va voir un petit peu plus tard ce que c'est exactement la sainteté, parce que c'est un mot qui peut faire peur à certains. Alors ne vous inquiétez pas. Je vous invite pendant toute votre vie à remercier le Créateur de vous avoir créé. Il y a des gens, jeunes ou vieux, parce que là il y a tous les âges, qui auraient préféré ne pas naître et qui disent « j'ai pas demandé à naître ». Alors Dieu a demandé à ce que vous naissiez. Je vous demande dans la foi, si vous ne l'avez pas encore le sentiment de le faire, de remercier pour le don précieux de la vie. La Sainte Vierge nous dit à Medjugorje, chers enfants, remerciez Dieu pour la beauté et la grandeur du don de la vie. Chers enfants, remerciez le Créateur, remerciez Dieu de vous avoir créé d'une manière si merveilleuse. Et si je ne vois pas que ma vie aujourd'hui est merveilleuse, ce n'est pas parce qu'elle n'est pas merveilleuse, c'est parce que j'ai des lunettes noires, ce n'est pas pareil. Et je vais demander à la Vierge d'enlever mes lunettes noires pour que je puisse voir de mes yeux à quel point ma vie est belle, à quel point ma vie vaut la peine d'être vécue et quel don précieux le Créateur m'a fait de me faire passer du néant à l'existence parce que cette existence va durer pour la vie éternelle et la promesse de mon Créateur, ce n'est pas un petit cadeau passager empoisonné, une fois que j'aurai mangé les chocolats, il n'y en aura plus et j'aurai peut-être mal au ventre. Ce n'est pas ça la promesse. La promesse, c'est vraiment la vie éternelle avec lui, dans l'amour. La Sainte Vierge nous invite donc à remercier le Créateur et à prier le Créateur. Et si vous avez quelque chose qui cloche dans votre vie, par exemple, vous n'êtes pas content du corps que vous avez, vous n'êtes pas content de la personnalité que vous avez, vous n'êtes pas content des parents que vous avez ou de la ville dans laquelle vous habitez, vous êtes né, vous auriez préféré être américain, et vous avez les yeux noirs, vous auriez préféré être blonde avec des yeux bleus, vous êtes les yeux bleus, vous auriez préféré des yeux noirs et être brune. Bon, bref, commencez dans la foi à remercier Dieu de vous avoir fait tel que vous êtes aujourd'hui. Et cette prière va vous aider à diminuer l'opacité de vos lunettes. Parce que le Seigneur va être loué dans ce qu'il a fait et en réponse à votre prière de foi, il va vous guérir des ténèbres, de l'aveuglement. Donc je vous disais que notre destination, c'est le ciel. Et il se trouve que Marie à Medjugorje, qui est apparue pour les jeunes, je le répète souvent, il y avait certainement des gens très très bien à Medjugorje qui étaient vraiment ancrés dans la foi, qui avaient une vie de sainteté authentique. Il y avait le père Yozo qui était le curé, qui est certainement un homme de grande valeur. Il y avait des religieuses, il y avait des chrétiens très très fervents. Et qui la Vierge a choisi? Elle a choisi 6 jeunes dont aucun ne faisait partie des groupes de prière de Medjugorje de la paroisse. C'était vraiment le jeune, je dirais, normal, qui s'occupait plus de la musique pop que de la Sainte Vierge, qui, sans doute, certains prient un peu le chapelet en famille, mais enfin, sans grand enthousiasme. Bref, c'était des jeunes pas tellement branchés sur Dieu. Et elle les a choisis exprès pour leur faire un chemin et pour que chaque jeune aujourd'hui puisse se reconnaître. Ils ont 6 personnalités très différentes. Et chaque jeune peut se reconnaître dans un des jeunes voyants. Or, dès le début, la Sainte Vierge leur a parlé du ciel. Même Ivanka, qui avait perdu sa mère 2 mois auparavant, la Vierge lui a demandé, comme cadeau, c'était son anniversaire, et la Vierge lui a demandé « Qu'est-ce que tu aimerais que je fasse pour toi, pour ton anniversaire ?» Et Ivanka lui a répondu « J'aimerais bien voir ma mère. » Et la Vierge est apparue avec la mère d'Ivanka. Et en fait, à 5 reprises sur plusieurs années, Marie est apparue à Ivanka avec sa mère terrestre. Et sa mère était au ciel. Et Ivanka était très frappée parce que les 5 fois, à chaque fois, sa mère était encore plus belle que la fois précédente. Et tout simplement, un des voyants nous a expliqué qu'au ciel, Dieu est tellement grand qu'on n'aura jamais fini de le découvrir. Alors quand on arrive au ciel, évidemment, c'est la joie la plus pure, la plus grande. Mais comme Dieu est infini, il ne sera jamais épuisé, si vous voulez, dans notre découverte. À chaque fois qu'on découvre un élément de plus de Dieu, notre joie augmente, donc notre beauté augmente. C'est-à-dire que notre beauté et notre joie au ciel ira en crescendo. On ne sera pas coincé dès le premier jour du ciel dans un certain degré de gloire et de beauté. Notre beauté va augmenter. Alors, pour vous dire que dès le début, la Sainte Vierge les a branchés sur le ciel. Parce que c'est vrai que quand on a notre destination, on prend le ticket pour la destination. Et notre ticket, c'est le ticket pour le ciel. Et la Vierge est venue nous apprendre à prendre le ticket sur le ciel. Et une des premières choses qu'elle a faites, puisque les jeunes étaient, je dirais, assez pauvres sur le plan intellectuel, c'est des jeunes qui n'ont jamais fait d'études secondaires, des études universitaires. Ils étaient vraiment très très simples, c'était planter le tabac, cultiver la vigne, faire du vin, traire la vache, garder les moutons. C'était ça leur vie, des petits bergers comme ceux de Fatima. Et dans une pauvreté extrême, ils couchaient tous par terre en rang d'oignons. Il n'y avait même pas de lit, il n'y avait pas d'eau courante. Il y avait dans certaines maisons même pas l'électricité. En tout cas, il n'y avait pas de salle de bain, c'est sûr. Hein. Donc, c'est dans une vie très précaire et très proche de la nature. Et la Vierge leur est apparue un jour pour deux d'entre eux, d'une manière un petit peu surprenante. Et c'était à Witzka et à Yaakov. Je vais vous dire l'histoire d'une manière succincte pour ne pas prendre trop sur mon temps. Elle leur est apparue et elle leur a proposé tous les deux de venir avec elle pour voir, découvrir le ciel, le purgatoire et l'enfer. Elle allait donc les emmener. Et le petit Yaakov a eu peur. Il avait à peine 11 ans et il a eu peur. Il s'est dit, oh là là, on va pas revenir de ce truc-là. Qu'est-ce qu'elle va faire avec nous ? Et alors, il est courageux mais pas téméraire, il a dit, prends plutôt Witzka, moi ne me prends pas parce que Witzka a plein de frères et sœurs, moi je suis fils unique. Peinard les gars. Donc, et quant à Witzka, qui était une femme très pratique, déjà elle avait 17 ans, une femme très pratique, elle s'est dit, oh là là, on a planté le tabac, combien de temps ça va nous prendre, est-ce qu'on va pouvoir rentrer pour planter le tabac, parce que si on ne plante pas de tabac, on n'a pas à manger, voyez. Alors elle hésitait, quand est-ce qu'on va revenir, à quelle heure, où est-ce qu'on va aller, comment on va y aller. Oh, elle était quand même méfiante. Donc pendant qu'ils étaient méfiants comme ça, elle se dit, oh là là, vaut mieux peut-être pas trop. Ils ont senti que la Sainte Vierge voulait les emmener. Alors ils se sont laissés emmener. Alors Witzka raconte qu'elle a pris Yaakov par la main gauche, elle-même Witzka par la main droite, et le toit s'est ouvert et la Vierge les a emmenés avec leur corps. C'est-à-dire la maman de Yaakov qui était dans la même pièce, mais elle avait le dos tourné parce qu'elle faisait la cuisine, en fait. Quand elle s'est retournée, ils n'étaient plus là. La Vierge les a emmenés. Pendant 20 minutes, leur corps a disparu. Bon, je ne vous raconte pas l'angoisse de la mère. Ils étaient dans la pièce, les portes étaient fermées, les fenêtres fermées. Elle se retourne, ils ne sont plus là. Imaginez, j'ouvre les yeux, je ne vous vois plus. Comme ça, en une seconde, ça fait quand même un drôle d'effet, vous voyez. Alors, la Vierge les avait emmenés. Et la première visite qu'ils ont faite a été la visite du ciel. Le ciel, nous raconte Witzka, est un lieu très vaste qui n'a pas de limite, pas d'horizon. Et là, elle a vu une grande quantité de personnes. Et de ces gens, ce qui avait très très frappant, c'était la joie, le bonheur de ces gens. Alors elle dit, je n'ai pas les mots pour décrire cette joie. C'est une joie que l'on ne connaît pas sur la terre. Dans ce lieu, il y a aussi une lumière qui n'existe pas sur la terre. Une lumière extraordinaire. Et la lumière et l'amour sont deux réalités qui se fondent. C'est la joie à cause de l'amour et l'amour à cause de la joie, bon voilà, ça se fond. Et la lumière. Et elle disait que ces gens chantaient, dansaient, ils étaient dans cette joie. Et ils étaient tous vêtus de longues robes et tous étaient jeunes, une trentaine d'années à peu près, 25-30 ans. Et la Vierge a commenté et elle leur a dit, voyez chers enfants, comme ces gens sont heureux, rien ne leur manque. Alors tout de suite la Vierge a mis, je dirais, le point essentiel sur ce qu'est le ciel. Rien ne leur manque. Ces gens sont comblés. On verra ce qu'est être comblé, ce qu'est la vraie paix. Hein? Aujourd'hui, on porte encore des manques, des frustrations, des attentes inassouvies, des désirs inassouvis, et on est en souffrance à cause de ça sur la terre. Dans le ciel, il y a un mouvement de désir et d'assouvissement qui est permanent. Hein? Le Seigneur a aussi expliqué ça très très bien à Catherine de Sienne. Je vous invite à lire les dialogues de Catherine de Sienne. C'est-à-dire que voyant Dieu face à face, on a un désir infini de lui. Les plus amoureux des amoureux de la terre ne sont qu'un très pâle reflet de ce désir amoureux que nous aurons au ciel en voyant Dieu. Mais alors le ciel, c'est un mouvement, c'est pas statique, c'est un mouvement. On désirera Dieu infiniment avec toutes nos entrailles, je dirais, et tout de suite on sera comblé par lui. Vous voyez, le désir est un appel qui exige une satisfaction. Alors, le ciel, c'est ça, c'est désirer Dieu et être comblé par Dieu constamment. Vous voyez, c'est un mouvement extraordinaire. Et cela, c'est le plus grand, grand, grand, le plus profond désir de l'être humain. Même les païens le savent. Même les plus noirs des païens le savent, parce que tout païen qui sont et ne croyant pas en Dieu, hein, tout leur comportement vise à rechercher la satisfaction de l'amour. Ça, c'est dans le cœur de l'homme, c'est ancré. Hein? Et quand on n'a pas l'amour, on tombe malade. On est fait à l'image de l'amour. Et quand on n'a pas l'amour, on est mal et on tombe malade. Que ce soit absolument psychologique, affectif, tout ça. Un petit conseil, essayez d'éviter le purgatoire parce que c'est pas très... Elle a dit, il y a des gens sur la terre qui font tout volontairement, consciemment, contre Dieu et contre la volonté de Dieu. qui ont pris la décision de s'opposer à Dieu de toutes les manières. Et ces gens-là, faut, je le signale entre en parenthèse, sont quand même très nombreux. Vous voyez que le satanisme, d'ailleurs, le satanisme, on peut le rejoindre sur Internet. Hein. Si vous avez Internet, vous pouvez savoir comment célébrer une messe noire, comment rejoindre un groupe satanique, c'est très facile. Hein. Aujourd'hui, malheureusement, les pièges de notre ennemi sont nombreux. La Vierge le dit, Satan est fort comme jamais encore auparavant. Il cherche à vous tromper et à vous prendre. Donc ces pièges sont nombreux, il faut les connaître. Et la Vierge dit, il y en a qui veulent, qui se déterminent à lutter contre Dieu et à livrer leur vie à Satan. Ces gens-là, chers enfants, sauf s'ils se convertissent, ont déjà décidé d'aller en enfer. Troisièmement, elle a dit, chers enfants, il y a des gens sur la terre qui ont décidé de toujours plaire à Dieu et de rechercher en tout la volonté de Dieu pour eux. Ces gens-là, chers enfants, dit la Sainte Vierge, ont déjà décidé d'aller tout droit au ciel. À vous de choisir votre catégorie. Hein. J'ai un grand désir que chacun, vraiment du fond de son cœur, puisse prendre la décision d'aller tout droit au ciel. Parce que c'est une chose possible pour chacun de nous. Est-ce que vous voulez aller au ciel? Bon, alors... Est-ce que vous êtes des saints? La sainteté, en fait, c'est pas ce qu'on croit, rassurez-vous. C'est pas ce qu'on croit, c'est beaucoup mieux que ce qu'on croit. L'autre jour, quand je suis arrivée en avion de Sarajevo, on a eu un problème technique assez grave pendant le vol. Pour vous dire en deux mots, on n'arrivait pas à atterrir parce qu'il y avait un problème technique pour le train d'atterrissage. Déjà, quand on a décollé, on s'est dit, on en dirait qu'on a un pneu crevé. Avec Chrissy, mon assistante, on s'est dit, oh là là, ça fait quand même un bruit bizarre. Ça, bon, bref, j'ai l'habitude de voler, par avion. On s'est dit, là, il y a quelque chose qui n'est pas tout à fait normal. Et ben, ça n'a pas loupé au moment de l'atterrissage, le problème était là. Et alors, on a commencé à atterrir. Et quand on était à ça du sol, le truc ne se déclenchait pas. Donc, voilà. Et on est reparti dans l'air, on a tourné. Et on s'est dit, il tourne quand même longtemps, hein, parce que quand même, ce n'est pas difficile de faire le tour pour reprendre la piste. Et à un moment donné, ils nous ont dit, il y a un problème technique, on est en train de le voir. On s'est dit, pourvu que les roues tombent, quoi, qu'on puisse quand même atterrir et pas s'écraser quelque part. Enfin, avec mon assistante, Chrissy, on s'est dit, écoute, c'est peut-être notre dernière heure qui est venue. Curieusement, on était vraiment dans la paix. Alors, on a commencé à faire une prière, Seigneur, nous remettons nos âmes entre tes mains. Prends soin de tous nos manques, de tous nos manques d'amour. On a commencé à prier en se disant, peut-être que dans quelques minutes, je vais me retrouver face au Seigneur. Hein. Mais c'est à ce moment-là qu'on se rend compte qu'on peut être pris d'un jour à l'autre, d'une minute à l'autre, dans un événement qui va faire qu'on va se retrouver devant le Seigneur. À ce moment-là, et ça c'est un truc à penser aujourd'hui, de quoi pourrais-je être fier? C'est la question qu'on peut se poser. Quelle est mon aspiration la plus profonde? Le jour où je vais me retrouver devant le Seigneur, c'est peut-être ce soir. Le jour où je vais me retrouver devant le Seigneur, de quel choix vais-je être fier? De quel choix vais-je être content? De quel choix vais-je pouvoir me dire « Ah ben j'ai bien fait, tiens, là j'ai vraiment investi dans la bonne cause. J'ai vraiment investi dans quelque chose que là, je ne me suis pas trompée. » Vous voyez? Alors, demandez-vous aujourd'hui, dans le choix que je veux faire de ma vie, est-ce que ce choix, j'en serai content au moment où je verrai Dieu? Est-ce que ce choix va être celui qui va m'emmener au ciel en direct sans passer par ce purgatoire que je peux éviter? Est-ce que ce choix va m'emmener vers la plénitude de l'amour? Et là, vous faites votre choix. Alors, ce qui est très important, c'est que ce choix vous vienne du plus profond de vous, parce que Dieu a inscrit votre vocation au plus profond de votre cœur. Il a tellement inscrit votre vocation au fond de votre cœur que lorsque vous êtes dans la prière, dans le calme, dans le silence, que vous êtes vraiment à l'écoute de votre propre cœur où Dieu habite, vous avez la clé de votre vocation. Quand Maria, une des voyantes, pourtant elle voyait la Sainte Vierge tous les jours, hein, la Sainte Vierge, on peut lui dire, mais Maria, voilà, t'es faite pour être dans un couvent, t'es faite pour te marier, t'es faite pour aller missionnaire en Chine, tu es faite pour épouser un tel, tu es faite pour faire des études de pharmacie, pour continuer à être bergère dans ton village. Elle aurait très bien pu, c'était facile pour elle. Non, qu'est-ce qu'a répondu la Sainte Vierge? La Sainte Vierge lui a répondu, Maria, prie. Et dans la prière, tu connaîtras la volonté de Dieu.
3: Sœur Emmanuelle vient de nous proposer un enseignement sur le thème « Tout en Marie ». Merci de nous avoir suivis. Que le Seigneur nous bénisse.

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0: Pour votre salut, il est 1h.
2: La parole est une lampe à mes pieds et une lumière sur mon sentier. Psaume 119, verset 105.
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0: Il y a aussi ces personnes qui utilisent une voie légale pour transmettre leur culpabilité à une autre personne.
1: Ces âmes apparaissent avec tous leurs insignes de leur profession, qui, accumulés autour d'eux, les font souffrir horriblement, disaient « J'ai employé cette plume, cette encre, ce papier à des actes illicites et injustes. » Elles avaient aussi la passion du feu, et ces cartes brûlantes qu'elles ont forcées de tenir continuellement en main font leur châtiment.
0: Est-il possible, frère Christian, d'avoir quelques relations intimes, c'est-à-dire sexuelles ou amoureuses, avec sa lignée familiale?
1: Oh non, c'est grave et très dangereux pour l'être qui se donnera à de telles pratiques immorales.
0: Et ces pères qui déshonorent leurs filles, par exemple, en les poussant à la prostitution?
1: Ces âmes sont jetées au milieu de supplices rigoureux, un lieu voisin de l'enfer, effroyablement puni dans les flammes qui les enveloppent de la tête aux pieds. Ces flammes sont puissantes et elles sont cruellement étreintes dans des chaînes de feu ardent. Elles doivent vivre dans des remords de conscience continuels.
0: Ils sont très nombreux, ces individus qui abusent du sexe. Quel est leur sort?
1: Ces âmes vivent dans des expiations effrayantes de feu brûlant. Plus incandescent, elles souffrent de manière monstrueuse dans les supplices vraiment effroyables. Quel répugnant spectacle!
0: L'inceste. On va parler de ces enfants qui déshonorent leur père en ayant des relations sexuelles avec leur mère.
1: Ces âmes subissent des châtiments des plus affreux. Elles sont plongées dans une grande mer de feu où se trouvent des démons et des reptiles de toutes sortes qui les mâchouillent. Elles flottent dans l'incendie, portées par des flammes qui sortent de tous côtés, sans poids ni équilibre. Elles soupirent au milieu d'horribles cris et de terribles hurlements. C'est une abomination.
0: Et ces enfants qui ont des relations sexuelles avec une autre femme de leur père?
1: Ces âmes sont dans des cachots embrassés, des flammes cuisantes et sont cruellement étreintes dans des chaînes de feu.
0: Et ceux qui ont des relations sexuelles avec leur tante?
1: Pourquoi avoir des relations avec ta tante, la grand-sœur ou la petite-sœur de ta mère ou de ton père? Ces âmes sont jetées au milieu des supplices sévères, atrocement punis. Oh mon Dieu, c'est triste à les contempler, à les voir. C'est malheureux.
0: Bon, on garde la même veine, hein, ces personnes qui ont des relations sexuelles avec leur oncle, par exemple.
1: Ces âmes sont plongées dans un long désespoir de l'enfer. Leurs cachots sont cruels. Oh mon Dieu, pitié pour tes enfants.
0: Et qu'est-ce qui arrive à ces personnes qui ont des relations sexuelles avec leur petite fille, la fille de leur fils ou de leur fille?
1: Ces âmes sont plongées dans des flammes dévorantes, n'ayant pour couche que des brasiers en feu ardent, remplis de fond fondu. Elles doivent habiter désormais dans ces tourments extrêmes. Ce spectacle est scandalisant à voir. Elles sont privées de la vision de Dieu pour une durée indéterminée.
0: Il y a aussi ces personnes, frères Christian, qui épousent leur belle-sœur alors que leur épouse est encore vivante.
1: Ces âmes ont part au châtiment de tous les vices. Elles sont cruellement suppliciées. On les pèse avec des glaives, m'ont-elles confié.
0: Et ces personnes qui ont des relations sexuelles avec la femme d'un de leurs proches?
1: Ces âmes sont toutes brûlantes et dévorées de soif, le visage crasseux et rouge d'ulcère.
0: Un autre aspect très important, les homosexuels.
1: Waouh! Ah, ah, question bien préoccupante et grave, dangereuse. Ces âmes souffrent effroyablement au milieu d'épaisses ténèbres. Elles se liquéfient comme le

0: dans un feu très igné, dans des supplices vraiment effroyables. Elle les voit dans des chaînes de flammes qui couvrent tout leur corps, dans des expiations terribles et déchirantes. Elles auront à passer un temps indéterminé dans ces terribles épreuves de l'espérance de Dieu.
1: Il y a aussi ces personnes qui ont des relations sexuelles avec leurs belles-filles, avec les épouses de leurs fils.
0: Ces âmes sont dévorées par des flammes ardues. Elles souffrent de façon effrayante dans des supplices vraiment angoissants, m'ont-elles laissé entendre.
1: Et même quand c'est le cas de leur propre épouse, ces personnes qui ont des relations sexuelles avec des femmes en cours de menstruation.
0: C'est grave. Ces hommes sont plongés dans des flammes n'ayant pour couche que des brasiers ardents, sans aucune tranquillité, sans aucune atténuation. Elles habitent en compagnie des monstres dans des sombres et brûlants cachots. Pourquoi tenir des relations sexuelles avec sa femme ou n'importe qui, sachant bien que cette dernière est dans ses règles, est en menstrue? Ah mais c'est, faut être animal pour faire de telles choses. Ah mais c'est grave.
1: Le comble de l'abomination, vous l'avez dit, hein, il faut être animal. Et qu'est-ce qui arrive aux âmes de ces personnes qui ont des relations sexuelles avec les animaux?
0: Oh là là, quelle horreur! Ces âmes étaient livrées à des tortures indéfinies, patibulaires et ressemblent à des inaccoutumés. Leurs tourments sont inimaginables. Elles portent à leur cou l'animal, objet de leur bassesse qui leur est adjoint avec un fil de fer brûlant au cou.
1: Et il y a des personnes qui contemplent la nudité des autres ou qui regardent des films pornographiques ou impudiques.
0: Voilà ce que c'est aujourd'hui, c'est partout. Tu vas n'importe où, quelqu'un qui cache un téléphone ou un ordinateur ou une télévision, c'est un film pornographique qu'il regarde avec plaisir. Oh, pitié Seigneur, pitié Seigneur. Cet égard, la télévision, des ordinateurs, l'Internet, des téléphones portables, des réseaux sociaux font également beaucoup de mal aujourd'hui. L'amour y est représenté comme un produit de plus que l'on peut consommer, jeter ensuite. C'est une énorme déformation et un très grand péché contre l'amour véritable et par conséquent contre Dieu lui-même. Ces âmes ont en grand nombre sont enjambées et écrasées dans un feu indescriptible sous un moulin. Elles sont installées dans un lieu contigu de l'enfer. Leurs peines sont très élevées. Elles ont sur le corps ces images impudiques qu'elles aimaient regarder, qui leur font de grands supplices.
1: Et à quoi ressemble le purgatoire des âmes sans vice?
0: Ces âmes qui, durant leur vie, n'avaient aucun vice particulier, mais qui contribuaient à tout par de nombreuses infractions, avaient part aux afflictions de tous les vices, mais à une catégorie mitigée, parce que les fautes commises pendant leur vie sont beaucoup moins tragiques que les péchés habituels.
1: Il y a ces personnes qui perdurent dans les perversions.
0: Ces âmes sont livrées à des souffrances diverses et épouvantables dans un cachot tout rempli de flammes incandescentes et âcres. Elles sont rudement torturées et se liquéfient comme le flon dans la fournaise. Elles sont tourmentées par des esprits infâmes, par un feu perpétuel et inextinguible.
1: Dites-nous encore, frère Christian, comment se trouve le purgatoire des laïcs qui ont des fautes graves à expier?
0: Cet endroit est tout plein de feu clair et acéré. Les âmes qui ont commis des fautes graves sont plongées par des anges dans ce feu qui les brûle plus ou moins selon le degré de culpabilité. Ces âmes doivent rester 7 ans pour chaque péché mortel.
1: Est-ce que ces âmes méritent vraiment les peines que la justice divine leur inflige?
0: Elles souffrent indubitablement. Elles ont bien mérité les peines que la justice divine les inflige. Et leurs lamentations toutes affreuses leur procurent quelques consolations. Ce n'est pas qu'elles sortent du feu pour cela, mais Dieu voit avec bonté et miséricorde qu'elles acceptent leurs souffrances et elles en reçoivent quelques soulagements, sachant bien qu'un jour, elles parviendront à la gloire, m'ont-elles dit les âmes.
1: Et qu'est-ce qui arrive à ces personnes qui, en toute résignation, acceptent la mort?
0: Ceux qui acceptent de bon gré la mort restent moins longtemps au purgatoire, mais ils ne sont pas à confondre avec ceux qui se suicident, car la peine de ces derniers est tout autre.
1: Qu'est-ce que Dieu fait des âmes des chefs traditionnels?
0: Après la mort.
1: Oui, après la mort.
0: Après la mort, ces âmes sont traitées selon l'amour et la charité qu'ils ont eu envers leurs prochains durant leur vie. Les âmes des chefs traditionnels, des irréligieux, des chefs couronnés, des féticheurs, athées, viennent et trouvent secours auprès de moi.
1: Est-ce qu'il y a des âmes que Dieu fait souffrir?

0: souffrir davantage.
1: Quand Dieu veut qu'une âme souffre beaucoup, il ne me donne aucune connaissance d'elle. Mais quand Dieu atténue la souffrance d'une âme, il lui accorde la grâce de pouvoir se montrer. Alors, je ne remarque qu'à moitié sa présence et ne dois pas m'aviser de lui demander qui elle est.
0: À quoi reconnaissez-vous une âme qui souffre?
1: Dieu lui-même m'avertit et m'éclaire pour que je reconnaisse cette âme. Puis, il me sollicite à m'en charger et je remarque qu'elle est bientôt délivrée.
0: Et ces âmes-là, comment est-ce qu'elles se comportent avec vous? Et puis, dites-nous, est-ce que vous n'avez pas peur de leur présence?
1: Je consacrais une grande partie de mes prières aux orphelines et indigentes âmes qui venaient souvent à moi pour demander assistance et prières. Je suis béat de les voir autour de moi car je les aime. Leur présence ne me fait pas peur.
0: D'accord. Auprès de qui les âmes cherchent-elles du secours?
1: Les âmes cherchent du secours auprès de leurs compères. Si elles sont entre-temps amies de Dieu, elles ont de ce fait quelques avantages auprès de lui. M'ont-elles laissé entendre les âmes?
0: De là où elles sont, du lieu où elles sont, ces âmes-là, comment crient-elles leur supplice?
1: Les âmes crient du lieu de leur supplice en disant « Ayez pitié de moi! Ayez pitié de moi! Vous du moins qui êtes encore nos amis sur terre, ayez pitié de nous !»
0: Dites-nous, les âmes qui vous sollicitent, lorsque ces personnes étaient vivantes, est-ce qu'elles étaient des personnes familières à vous?
1: Les âmes qui cherchent d'assistance auprès de moi étaient pour la majorité des âmes que j'avais connues quand elles étaient vivantes et avec lesquelles j'étais d'une manière ou d'une autre en relation. Certaines âmes, après la mort, m'ont été particulièrement recommandées par des personnes plus ou moins proches de moi. Par contre, pour d'autres âmes, c'est elles-mêmes qui me disent qui elles sont.
0: Est-ce qu'il vous arrive de voir des âmes agonisantes?
1: Oui, il arrive que des âmes avant de mourir se montrent à moi.
0: Et qu'est-ce que vous faites de ces âmes mourantes?
1: J'exhorte la miséricorde du Père Céleste pour ces âmes. Quelques instants plus tard dans la journée, ou au plus 3 heures, 3 jours après, l'information de leur décès parvenait.
0: Et pourquoi ces âmes, à votre avis, sont-elles liées à ce point à vous?
1: Les âmes aiment venir chez moi parce que je me suis offert comme leur ami et leur bienfaiteur. Je persévère dans la prière et j'offre à Dieu des œuvres de miséricorde et de dévouement en leur faveur nuit et jour.
0: Le purgatoire, à qui est-ce qu'il est destiné?
1: Très belle question, choquante, bien intéressante, monsieur le journaliste. Le purgatoire n'est pas une personne. Toute créature créée à l'image de Dieu, homme et femme, riches et pauvres, puissants et faibles, grands et petits, marabouts, féticheurs, guérisseurs, animistes et autres, athées et croyants sans distinction de religion, quelle qu'elle soit, quelle que soit son origine, sa race, la couleur de sa peau, noire ou non, qui meurt, doit transiter inéluctablement par cet endroit de purification qu'est le purgatoire. Car, quoi qu'en soit sa créance, si elle est rachetée par la grâce de Dieu pour gagner le ciel, d'une part, car rien d'impur n'entre au ciel, mais d'autre part, si la personne défunte gagne l'enfer, elle est damnée à jamais et ne connaîtra pas le purgatoire.
0: Vous qui avez visité ce lieu, est-ce que vous y avez trouvé des âmes d'enfants?
1: Ah oui, bien sûr. Les enfants sont aussi au purgatoire. Ils ont une conscience beaucoup plus fine que la plupart des adultes. Dès qu'ils voient la différence entre le bien et le mal, ils emportent la responsabilité. C'est bien l'âge de conscience qui marque la raison chez les enfants et non l'âge de raison, m'ont signifié les âmes.
0: Est-ce que vous avez un cas d'espèce à nous conter?
1: Ah oui, l'une de mes nièces défuntes, se prénommant Miché, m'est apparue une fois. Elles étaient de son existence violente et colérique, mais très intelligente. Elle s'était par inattention fait piler l'un de ses doigts dans un mortier. Elle en souffrit extrêmement et malgré de nombreux soins d'éminents médecins, elle mourut. Je récitais le rosaire un soir quand elle m'apparut. Je la contemplais et mon ange gardien me dit qu'elle a beaucoup péché alors qu'elle n'avait que 4 ans avant son décès. Elle devrait souffrir durant 7 ans en purgatoire. Mais comme elle aimait l'image du Sacré-Cœur, le Sacré-Cœur lui-même m'a demandé de l'aider. Je devais pour elle dire avec une grande piété le Saint-Nom du Sacré-Cœur de Jésus et faire le chemin de croix. 3 jours plus tard, je vis ma nièce Michée partir au ciel dans les bras de son ange gardien. ils étaient accompagnés de Saint-Michel Archange.
0: Les âmes des enfants attardés mentales, est-ce qu'elles vont aussi au purgatoire?
1: Bien sûr, mais leur purgatoire est naturellement beaucoup plus léger que celui des enfants saints d'esprit. Tout dépend de ce que l'enfant était capable de comprendre.
0: Mais est-ce que les enfants sont près de Dieu même malgré leurs péchés?
1: Bien sûr, ils le sont à cause de leur innocence. Déjà de leur vivant, Dieu parle clairement aux enfants parce que leur âme est beaucoup plus propre, plus claire. Leur humilité, leur dépendance, leur sensibilité et leur confiance leur permettent de vivre des choses de façon très différente et beaucoup plus raffinée que les adultes, affirment les âmes.
0: Et quels sont les péchés les plus graves qu'un enfant puisse commettre?
1: La désobéissance et la grossièreté sont les deux plus importants, disent les âmes.
0: Est-ce qu'il arrive que les enfants reçoivent des grâces spéciales à cause de la bonne conduite, par exemple, de leurs parents?
1: Bien sûr, oui. Les enfants sont tellement ouverts à l'existence de Dieu et à tout son royaume. Dieu donne tant aux plus petits que les grandes personnes, m'ont dit les âmes.
0: Qu'est-ce que le Seigneur vous enseigne sur les âmes?
1: Le Seigneur m'a instruit qu'à la Sainte Messe, les sacrements et les indulgences pour les âmes défuntes, le meilleur moyen de les secourir est l'exercice de la lecture.
0: Quelles sont les œuvres les plus profitables aux pauvres âmes du purgatoire?
1: Les œuvres qui nous avantagent le plus ici, au purgatoire, sont nombreuses, m'ont-elles souffert, mais je n'en indiquerai que quelques-unes. 1. Le saint sacrifice de la messe, l'auguste victime, qui est la rançon du monde offerte à son Père pour l'acquittement des dettes humaines. 2. Il y a la sainte aumône sous ses différentes formes, aux pauvres, aux malades, aux ignorants auxquels on donne le pain de l'instruction, aux affligés que l'on console, aux cœurs accablés que l'on relève, la bénédiction du pauvre et à ceux que le feu de l'expiation consume. C'est l'aumône, dit l'Écriture sainte, qui couvre la multitude des péchés. 3. La prière fervente, ce cri du cœur qui est auprès de Dieu, une toute puissante supplication, non pas quelques paroles prononcées sans attention et sans confiance, mais une véritable oraison, toute sainte, toute fervente. La prière assure notre Seigneur, obtient tout. Ah, si elle-même d'une manière efficace, avec quelle victorieuse ferveur elle le ferait. Or, elles attendent que nous les remplacions. 4. La mortification corporelle, les jeûnes, les privations, les positions incommodantes, les travaux poursuivis, les satisfactions légitimes repoussées, à plus forte raison, les disciplines, la récitation des psaumes de la pénitence, les bras en croix, etc. On peut appliquer aux mêmes intentions les peines que Dieu nous envoie en les acceptant avec résignation et bonheur. C'est signer aux souffrances du maître et mieux expier les satisfactions illicites qui ont attiré le châtiment sur ces pauvres âmes.
0: Les âmes du purgatoire, peut-on les soulager? Si oui, comment?
1: Le saint sacrifice de la messe est le moyen le plus inestimable, le plus efficace et le plus profitable pour soulager les âmes du purgatoire. À côté, les indulgences, la prière et la pratique de la vertu leur sont très avantageux. Ai-je retenu de leurs explications?
0: Faut-il faire dire des messes pour un défunt non-croyant, par exemple?
1: Bien sûr! Ah mais oui! Nous souhaiterions que tous nos défunts, y compris les non-croyants, les athées, entrent immédiatement au ciel. Dans sa miséricorde, Dieu permet à tous les hommes de faire, après la mort, l'expérience de sa tendresse. La foi et l'amour de ceux qui prient pour eux les y aident. À la messe, le Christ nous délivre de toutes nos fautes et nous permet de passer de ce monde à son Père. Prier pour un défunt au cours d'une messe dite à son intention prend alors tout son sens.
0: Dites-nous, frère Christian, pourquoi est-ce que nous nous retrouvons autour de nos défunts pour des prières avant leur inhumation?
1: Toute séparation est difficile. C'est dur de perdre quelqu'un qu'on aime. Pourtant, l'amour ne meurt pas. Il est le cadeau que Dieu nous fait. Grâce à cela, nous nous retrouverons tous à la fin de l'histoire du monde. Il n'y aura plus de larmes. Les chrétiens l'affirment. D'ici là, soutenons-nous les uns les autres, car l'amour partagé est plus fort que la tristesse. Voilà pourquoi nous nous rassemblons aux obsèques en présence de Dieu qui nous réchauffe le cœur.
0: Dans ce cas, pourquoi est-ce que nous avons peur de la mort?
1: Nous voudrions bien savoir ce qui se passe quand on est mort. et nous voudrions contrôler notre peur. Pourtant, cette peur nous sert à grandir. Elle permet de mieux savoir ce qui compte vraiment pour nous. Si nous en parlons avec d'autres personnes, si nous nous réconfortons, alors nous pouvons vivre à fond sur cette terre, car Dieu nous appelle à avoir une belle vie.
0: Frère Christian, est-ce qu'on vit plusieurs vies?
1: Je ne pense pas, sinon je n'ai pas connaissance de cela. Il y a des religions d'Asie qui affirment que chaque mort renaîtra plusieurs fois ou sous la forme d'autres humains ou d'animaux, et qu'il passera ainsi de corps en corps malgré lui. Ces réincarnations, comme on dit, l'emprisonneront tant qu'il n'est pas devenu le même meilleur possible. Ce que nous promet le Christ est très différent. Dieu nous accueillera sans attendre que nous soyons parfaits. Ce sera bien nous. Nous ne deviendrons personne d'autre, car Dieu nous a créés tout neufs, uniques et pour toujours. Il aime chacun.
0: Et ces funérailles qui s'organisent lorsqu'une personne meurt, à quoi servent-elles?
1: La mort d'un proche provoque toujours un choc. Les funérailles permettent d'humaniser ce moment par le rassemblement des proches, l'évocation de celui qui vient de partir, les gestes d'amitié. Pour le chrétien, les funérailles sont aussi l'occasion de rappeler que, malgré le deuil, la vie ne s'arrête pas à la tombe.
0: Justement, est-ce que les âmes vous ont déjà parlé des funérailles? Et qu'est-ce que vous savez des âmes par rapport aux funérailles?
1: Les âmes en purification préfèrent rester chez elles pendant un certain temps plutôt que d'être emportées immédiatement dans une morgue glacée. Elles me le disent quand j'ai voulu qu'elles me parlent des funérailles. Ces endroits ne leur apportent pas de prières. Elles ont besoin des prières qui sont dites lorsqu'elles sont encore à la maison ou à l'hôpital. Et le plus souvent, on néglige de réciter ces prières si le corps est emporté trop rapidement. C'est surtout en ce moment qu'il faut intensifier ces prières pour l'âme défunte et non de pleurnicher tout le temps en se laissant à des vaines lamentations.
0: Et c'est tout?
1: Certainement pas. Ensuite, elles regardent leurs funérailles. Elles peuvent dire qu'ils prient pour elles et qu'ils n'est pas là pour leurs apparences. Elles entendent ce que l'on dit d'elles. Les larmes n'ont aucun impact sur elles. Les larmes aident notre propre progrès de guérison et non le leur. Les funérailles devraient rester simples et se dérouler dans l'amour et la sincérité, la simplicité la plus totale possible, m'ont-elles laissé entendre les âmes en purification.
0: Et qu'est-ce qui gêne les âmes dans les funérailles aujourd'hui?
1: Elles n'aiment pas que l'on dise sur elles des mensonges. Même si la vérité n'était pas toujours belle à entendre, les éloges doivent être honnêtes si nous voulons les aider dans le voyage. La famille devrait reconnaître et confesser les péchés de cette âme et les apporter à Jésus dans la prière. Autre chose, les âmes n'aiment pas les funérailles pompeuses. Elles n'aiment pas l'incinération et ne veulent pas non plus que leurs restes soient donnés ou vendus à la science ou à des fins déplaisantes et diaboliques.
0: Dites, frère Christian, la volonté de secourir les âmes du purgatoire est-elle profitable pour nous, les vivants?
1: Oui, si. Il est important de noter que la pratique de la vertu est très avantageuse pour les âmes en purification. Que celui qui veut donc secourir une âme s'adonne à l'exercice des vertus. Il s'en trouve lui aussi, par cela même, grandi dans son évolution morale et spirituelle. Mieux, Dieu bénit abondamment ceux qui prient pour ces âmes en purification.
0: Nous entendons aussi dire que l'eau bénite est secourable aux âmes. En avez-vous une expérience?
1: Belle question. J'avais la religieuse habitude d'asperger d'eau bénite le sol à pleine main ou verser quelques gouttes avec une prière jaculatoire à l'intention des défunts, surtout avant de prendre chaque repas. Une fois, j'oubliais et j'allais manger, mais les âmes ne m'ont pas laissé manger le repas jusqu'à ce que je me sois levé pour exécuter la religieuse habitude. Après cela, elles m'ont enfin laissé manger.
0: Dites-nous, dans votre délivrance des âmes du purgatoire, est-ce qu'il vous arrive d'être inspiré par un saint?
1: Une fois, la Sainte Vierge m'a inspiré de mettre sur pied un moyen pour aider à secourir les âmes, à convertir les pauvres, à fidélité et à conserver la sanctification des âmes consacrées. C'est là qu'est née les œuvres d'amour et de miséricorde.
0: Est-ce qu'on peut envoyer les pauvres âmes à d'autres personnes?
1: Oh non! Non, ce n'est pas possible. On ne peut pas. Combien de fois j'aurais voulu que ça soit permis, spécialement vers ceux qui se moquent d'elle ou de ce phénomène?
0: Comment s'observe la manifestation de la gratitude des pauvres âmes envers vous?
1: Radieuse, ah, mais oui, c'est merveilleux. Elle se manifeste nuit et jour par des étincelles de feu qui tombent sur ma tête, mon visage, mes mains, mes pieds, sur mon lit et même sur mon bureau.
0: Dites-nous, est-ce que vous êtes seul dans cette relation de communication avec les âmes?
1: Non, j'associe toujours la Très-Sainte Vierge Marie, la Madone à toutes les œuvres, parce que je n'ai pas à faire ou à offrir quelque chose selon mon seul gré aux âmes du purgatoire. Aussi, suis-je accompagné par mes proches et mes amis dans la prière.
0: À vous entendre parler, frère Christian, on a l'impression que le purgatoire est un lieu uniquement de souffrance. Est-ce que c'est exact?
1: Non, pas du tout. Sans être un machociste, le purgatoire n'est pas seulement un endroit de souffrance. Il est également une école de fervente prière, d'humilité, de sanctification et de grand enseignement. Je suis descendu en moi-même. J'ai senti la portée d'un certain nombre de choses. Je relativise beaucoup de choses. Il y a des choses auxquelles les autres tiennent et auxquelles je ne m'attache pas beaucoup. Mon bonheur est de toujours voir le Christ à travers le visage de mes frères, les hommes. À cet essentiel, a structuré ma vie et m'a aidé à me débarrasser de bien des choses.
0: Et qu'est-ce que vous avez appris dans votre relation avec les âmes du purgatoire?
1: D'abord, la crainte de Dieu, la piété et l'obéissance. Les âmes m'ont ramené à mes exercices de piété et quand je suis sur le point de commettre une faute, elles me parlent véritablement au cœur. Elles m'ont aussi appris à acquiescer le respect, la discipline, car elles ne me dérangent jamais au cours de mes prières. Mais une fois mes prières achevées, elles se présentent à nouveau en s'annonçant par des soupirs, des gémissements, des sanglots, etc., etc.
0: Alors, c'est à se demander si finalement elle vous laisse au moins le temps de dormir.
1: Mon repos dure régulièrement 3 heures d'horloge. Puis elle me réveille. Ce n'est plus moi qui vis, mais c'est le Christ qui vit en moi, a dit l'autre. Ma vie présente dans la chair, je la vis dans la foi au Fils de Dieu qui m'a aimé et s'est livré pour moi.
0: Alors, votre temps de sommeil est très réduit. Est-ce que cela n'a pas une incidence sur votre santé?
1: Ah non, aucunement. Aucun moment de ma vie n'a été aussi fleurissant et aussi farci de grâce que le temps que je passe avec et pour les âmes en purification. Le temps est précieux pour me connaître davantage, préciser mes particularités, mes capacités, mes performances, mes limites et mes points. En un mot, c'est merveilleux.
0: Est-ce que Dieu vient en aide aux âmes du purgatoire?
1: Absolument pas. Quand on aime les âmes, on fait plaisir à Dieu parce que ces âmes lui tiennent fort à cœur. Mais ces âmes sont très pauvres et ne peuvent plus se porter secours en rien à elles-mêmes. Dieu lui-même ne peut pas les aider non plus. Si fort qu'est son amour pour les âmes, parce que par les fautes commises durant leur vie, elles sont tombées sous le coup de la justice divine. La miséricorde de Dieu leur est favorable seulement sur cette terre.
0: Frère juste Christian Cassoin, qu'est-ce qu'on gagne à prier pour les âmes du purgatoire?
1: Quand on prie pour les âmes en purification et qu'on offre des œuvres de miséricorde en leur faveur, elles sont reconnaissantes à l'égard de leurs bienfaiteurs. Elles sont aussi au courant de tout ce qui nous concerne et nous portent une protection indéfectible.
0: Est-ce que Dieu exauce ceux qui prient pour les âmes?
1: Ceux qui ont confiance et invoquent l'intercession des âmes en purification, Dieu exauce activement leurs supplications. Les âmes en purification sont en état de grâce. Elles sont agréables à Dieu et rien n'empêche qu'elles prient pour leurs bienfaiteurs. Dieu les informe sur nos besoins, nos requêtes et nous accorde une grâce particulière par leur intercession.
0: Est-ce qu'on peut dire dans ce cas que l'exaucement provient des âmes?
1: L'exaucement de nos prières ne provient pas des âmes. C'est Dieu qui nous exauce du fait de son amour pour ses âmes. Les âmes en purification ne peuvent pas nous aider elles-mêmes aussi longtemps qu'elles ne voient pas la face de Dieu, m'ont-elles confié les âmes.
0: Et nos voeux, est-ce que Dieu les satisfait?
1: Dieu nous exauce grâce aux âmes en purification, parce qu'il les aime et désire les avoir avec lui comme des amis très chers. Il récompense avec générosité l'amour qu'on leur témoigne et nous aide en suivant leur voie à parvenir de la lumière la plus rapide à la vertu et à la perfection.
0: Justement, qu'est-ce que vous avez gagné de tous ces événements sur le purgatoire?
1: Gagner n'est pas le mot.
2: Il faut quelque chose de plus fort. Le grand feu du purgatoire que Dieu m'a fait voir m'a éclairé de telle sorte que j'ai acquis une meilleure connaissance des réalités d'après la mort. Il me semblait que je n'étais plus dans ce monde. Toutes les lumières du monde ne me paraissent maintenant plus que ténèbres. C'est là effectivement que je mène le combat fondamental, où j'essaie de faire la vérité sur moi-même et avec moi-même avant d'essayer de la projeter vers les autres. Je me sens de plus en plus coupé du monde et vivement entraîné à parler des choses surnaturelles sans jamais pouvoir me contenir et surtout à aimer Dieu de toutes mes forces. J'ai acquis ce que je partage avec mes frères les hommes, ce que j'appelle les convictions fortes. Voyez-vous un peu ce que je dis?
0: Tout à fait. Et quel a été votre réconfort particulier?
2: Mon réconfort, vous dites? Ah oui, je l'appuisais dans la prière et l'adoration assidue. J'y trouvais tout ce dont j'ai besoin pour faire front à tous les orages de ma vie quotidienne.
0: Et qu'est-ce qui arrive aux âmes selon leur état de péché?
2: L'âme qui meurt dans le péché mortel va au feu que Dieu a préparé à Satan et ses anges, parce que cette âme n'avait pas obéi à Dieu sur la terre. Elle va alors vivre ses supplices dans l'enfer. Par contre, l'âme qui meurt en état de grâce et qui n'a aucune souillure ni aucune expiation à subir pour ses fautes va à l'éternelle béatitude et entre dans la joie du royaume de Dieu. Mais dans la majorité des cas, les âmes sont en état de grâce avec des fautes à expier. Cette majorité va au purgatoire en attendant que la fin de l'expiation de leurs souillures les affranchisse au ciel, m'ont-elles laissé entendre les âmes.
0: Est-ce que ces âmes préfèrent revenir sur terre?
2: Aïe, jamais! Les âmes en purgation ne voudraient jamais revenir du purgatoire sur la terre, car elles ont une connaissance qui nous dépasse infiniment. Elles ne veulent plus retourner dans les ténèbres de la terre, même si la douleur est extrême pour elles. Les âmes en purgation ont la conviction de pouvoir vivre toujours avec Dieu. Conviction impérieuse qui rend la joie davantage intense que la peine. Dans certains cas, la justice de Dieu permet que l'expiation d'une âme se fasse au lieu particulier. Par exemple, en cas de mort violente, m'ont-elles fait comprendre les âmes?
0: Justement, comment se présente le purgatoire de ces personnes qui meurent d'une mort violente?
2: Ceux qui sont morts violemment, c'est au lieu même où ils ont été tués que se fait l'expiation, me révèlent les âmes. Mais cela ne veut pas dire qu'ils ne transiteront pas par le purgatoire. L'âme qui meurt doit forcément transiter par le purgatoire, car aucune âme n'entre directement au paradis, sans se purifier, sans passer par le purgatoire, même si cette dernière est l'assistante directe de Jésus-Christ. Mais, au cas contraire, quand quelqu'un décède et qu'il doit directement aller au ciel, c'est Dieu lui-même dans sa divinité qui l'autorise. Ça peut arriver que l'âme ne pas passer par le purgatoire, rentre directement au ciel. Et cela, c'est Dieu lui-même, lui le juste juge suprême qui autorise cela.
0: Alors cela m'amène justement, frère, à vous poser une autre question. Quels sont les péchés les plus punis par Dieu?
2: Les péchés que Dieu semble punir sévèrement au purgatoire, avec une rigueur extrême, sont les péchés contre l'amour et la charité, m'ont déclaré les âmes.
0: Quelle est la peine la plus grande du purgatoire?
2: La peine du purgatoire la plus grande est l'incertitude du jugement.
0: Est-ce que les âmes sont conscientes de leurs fautes au purgatoire une fois qu'elles sont là-bas?
2: Les âmes en purification ont le souvenir de leurs péchés terrestres, mais elles ont aussi connaissance de tous ceux qui souffrent avec elles et pour elles, m'ont-elles affirmé les âmes?
0: Les âmes se reconnaissent-elles au purgatoire?
2: Elles m'ont confirmé qu'elles se reconnaissent les unes les autres et sont conscientes de leur sort éternel. Pour disposition spéciale de la justice de Dieu, certaines ignorent la durée de leur châtiment.
0: Est-ce que les âmes regrettent les choses qu'elles n'ont pas faites lorsqu'elles étaient encore ici-bas?
2: Oui, parfaitement. Elles regrettent les occasions qu'elles ont laissé passer de faire le bien pour Dieu et leurs prochains. Et elles voient alors tout le bien qui en serait sorti, m'ont-elles dit.
0: Est-ce que vous pensez que le purgatoire est indispensable au salut des âmes?
2: Le purgatoire est et demeure le seul moyen qui reste à Dieu pour nous sauver. Nous, créatures qui n'avons pas atteint la perfection sur la terre, Dieu ne peut rien pour les âmes dans la lumière où elles sont plongées. Mais il nous mandate à leur venir en aide, à nous, de soulager ces nécessités en suppliant Dieu pour elles.
0: Frère Juste Christian, j'aurais peut-être dû vous poser cette question un peu plus tôt, mais je la pose maintenant. Les âmes, lorsqu'elles vous apparaissent, elles prennent quelle apparence?
2: Lorsque Dieu permet à une âme ou à un défunt d'apparaître, celui-ci refait un corps d'emprunt pris dans la substance de l'air, sous une perspective et dans une posture qui exige la piété.
0: Et comment vous percevez l'expression de leur visage?
2: Souvent, leur visage est affecté. Elles sont entourées de vives flammes. Elles me passent devant les yeux comme un éclair, une ombre, une silhouette, une apparence, un aspect, un nuage. La vue de tel avertisseur matériel éveille en moi le souvenir de la personne défunte qui m'était chère et je sens l'obligation impérieuse de prier pour elle.
0: Et comment vous ressentez la présence de ces âmes-là?
2: Oh, les pauvres âmes orphelines. Je sens leur présence par des soupirs, des sanglots, des plaintes, des pleurnichements de toutes sortes de voix ou de sons et des coups frappés.
0: Est-ce qu'il n'y a que des âmes qui vous visitent?
2: Non, pas du tout. L'infatigable, ah oui, le vilingo n'est jamais fatigué. Le vieil homme, je veux parler du démon, il vient aussi s'immiscer dans ses apparitions sous multiples aspects, soit pour désarçonner, soit pour me leurrer.
0: Et dans ce cas, comment est-ce que vous réagissez?
2: Je prononce ou j'invoque le très saint nom de Jésus-Christ. Je jette de l'eau bénite et je brandis la sainte croix dans la direction de l'apparition. J'allume des cierges bénis quand l'apparition me semble de source incertaine.
0: Et vous-même, justement, dites-nous, frère Christian, qu'est-ce que vous avez en retour de l'aide que vous apportez aux âmes du purgatoire?
2: Les âmes m'apparaissent pour me témoigner leur gratitude et m'assurer de leur protection. Elles m'alertent sur les pièges du malin, les tentations qu'il me prépare et les chimères par lesquelles il cherche à me faire effondrer. Les âmes m'apprennent à obstruer les unes et à triompher des autres par le moyen des sacrements, de la prière et des œuvres de miséricorde.
0: Nous qui sommes vivants sur terre, quel autre moyen ces âmes-là ont de se montrer à nous?
2: Dans nos rêves, mais c'est plutôt rare, elles ont aussi tendance à être moins fiables.
0: Y a-t-il autre chose que les âmes du purgatoire communiquent à leur famille ou à leurs proches?
2: Les âmes peuvent demander à un membre de leur famille ou leurs proches de réparer quelque chose que l'âme elle-même n'avait pas convenablement ou avait fait injustement lorsqu'elle était en vie.
0: Justement, est-ce que les vivants, en suivant les instructions des âmes du purgatoire, pourront aider cette âme-là à suivre ou à poursuivre son chemin?
2: Oui, bien sûr, ah oui. Les âmes peuvent les avertir d'éviter ceci ou cela. Elles les protègent, les guident et leur prodiguent de l'amour et de la sécurité de différentes façons.
0: Est-ce qu'il y a des choses que les âmes du purgatoire ne mentionnent jamais à leur famille ou à leurs proches?
2: Jamais les âmes ne diront rien de négatif, de révolté, de blâmable et ne porteront jamais de jugement catégorique. Ce serait toujours positif, utile, protecteur et par conséquent apaisant.
0: Dites, les familles ou proches des âmes du purgatoire sont-elles aussi visitées par des parents défunts qui sont en enfer, mais sans être attaquées ou harcelées par eux?
2: Oui, elles le sont, mais seulement par des rêves ou des apparitions, si Dieu le leur permet. Naturellement, les âmes ne disent pas ce qui peut être fait pour elles, car on ne peut plus rien pour elles. Ces âmes ne font alors que leur rappeler l'état où elles se trouvent et l'existence de l'enfer.
0: La protection des âmes du purgatoire, comment est-ce que vous concevez cette protection-là? Est-ce que c'est pour vous une faveur ou un droit?
2: Je ne sais pas si je le mérite, mais le Seigneur m'a dit ceci. Je t'ai destiné à être serviteur et témoin de la vision que je te permets de découvrir. Je te délivre déjà des nations et des peuples païens vers qui je t'envoie pour leur ouvrir les yeux, les esquiver des ténèbres vers la lumière, de l'emprise de Satan vers Dieu, afin qu'ils reçoivent le pardon des péchés, l'enseignement et la connaissance de la vérité, car je suis le chemin, la vérité et la vie.
0: Frère Christian, on sait que vous aidez beaucoup les âmes, mais est-ce qu'il vous arrive de leur demander quelque chose en contrepartie?
2: Oh non, monsieur le journaliste, je vous en prie. L'amour spécial de Dieu pour ceux qui ont confiance en lui prend soin de moi. Et cela me suffit.
0: Et ces âmes du purgatoire, qu'est-ce qu'elles vous disent concrètement?
2: Juste Christian, Tu dois défendre la foi authentiquement chrétienne et la vérité. Aller partout propager nos merveilles où on te demande et souffrir pour nous. C'est ton apostolat. Me répète souvent les âmes en purification.
0: Et quelle est la raison la plus profonde de tout ce que vous vivez?
2: Aujourd'hui, je fais une lecture sans prétention de cet aspect de ma vie. Dieu a permis tout cela pour qu'à travers mon apostolat, mes semblables puissent clairement comprendre que la vie nous est donnée ici-bas dans le seul but de pouvoir gagner le ciel.
0: Et quelle est la fréquence des visites que les âmes du purgatoire vous rendent?
2: À tout moment. À tout moment. À tout moment.
0: D'accord. Et les péchés paraissent-ils au jour du jugement général?
2: Bien sûr. Ah oui. Au jour du jugement général, les péchés paraissent véritablement bien graves que pendant la vie. Mais aussi, par une juste compensation, les vertus authentiques, ils brillent d'un éclat bien plus vif.
0: Est-ce que tout est connu au jugement de Dieu?
2: Parfaitement. Ah, attention. Tout. Tout est connu et pesé indubitablement au jugement de Dieu. En sorte que les actes où tout a été bon, la fin, l'objet et les circonstances apparaissent dans toute leur beauté, au lieu que ceux où tout a été mauvais sont révélés dans toute leur laideur, m'ont annoncé les âmes.
0: Et comment cela se passe-t-il?
2: Tout le film de leur vie défile devant leurs yeux, et à la fin du film, la sentence est donnée. Le ciel, le purgatoire ou l'enfer, suivant ce que leur vie a été.
0: Une fois qu'on est au tribunal de Dieu, est-ce qu'on est jugé? Est-ce qu'on est interrogé?
2: Au tribunal de Dieu, il faudra rendre compte de tout ce que l'on aura commis de faire par inadvertance, blabab. Noir ou non, riche et pauvre, grand et petit, puissant et faible, marabout, animiste et autres, athées, croyants, etc. Tous, en effet, nous comparaîtrons au tribunal de Dieu, car il est écrit, « Par ma vie, dit le Seigneur, tout genou devant moi fléchira, et toute langue rendra gloire à Dieu. C'est alors que chacun de nous rendra compte à Dieu pour soi-même. » Romains chapitre 14, versets 7 à 12.
0: Et comment s'écrit les damnés du fond de l'enfer?
2: Justice et vengeance, Seigneur, s'écrit les damnés du fond de l'enfer. Justice et vengeance contre ce Père, contre cette mère dont la fatale négligence nous a laissé commettre le vice et nous a perdus. Justice et vengeance contre cet ami qui a partagé nos plaisirs coupables, à son tour de partager maintenant nos supplices. Justice et vengeance contre ce compagnon dont les mauvais exemples nous ont appris à connaître le mal et à l'aimer. Justice et vengeance contre ce malheureux dont les propos impies nous ont empêchés de nous convertir et de nous sauver. Ah! C'est à cause de lui que nous sommes condamnés au supplice de l'enfer.
0: Et ces jugements de Dieu, est-ce qu'ils sont si rigoureux?
2: Absolument. Les jugements de Dieu sont très drastiques. Sa justice est sans équivoque, m'ont-elles laissé entendre les âmes.
0: Mais est-ce que la justice relâche un peu de ses droits?
2: Oui, la justice diminue un peu de ses droits en provision des prières que les vivants offriront pour le défunt.
0: Est-ce que Dieu se laisse émouvoir comme les hommes?
2: Non, Dieu ne se laisse pas émouvoir comme les hommes. Il s'agit en vertu des décrets éternels, à telle mesure de mériter, tel degré de gloire, à telle quantité de faute, telle mesure de châtiment.
0: Est-il possible que l'âme voit son état de sentence?
2: Oui, l'âme voit en même temps son état de sentence.
0: Mais est-ce que cette sentence diffère en fonction de l'état de l'âme?
2: La sentence est distincte selon les différents états de l'âme à la mort, m'ont-elles déclaré les âmes.
0: Maintenant, l'âme qui meurt dans le péché mortel, quelle est sa sentence?
2: La sentence de l'âme qui meurt dans le péché n'en eut-elle qu'un seul. La sentence de réprobation leur est adressée en ces termes. Va maudit au feu éternel que j'avais préparé pour Satan et pour ses anges. Tu as voulu lui obéir sur la terre. Va maintenant, misérable, partage ses supplices dans l'enfer.
3: 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Merci de nous avoir suivis. Que le Seigneur nous bénisse.

je te rends toute la gloire, Père. Car jamais tu n'as abandonné. Tu l'as fait pour Bartimée, pour Lazare, Seigneur. Tu l'as fait, Seigneur. Aujourd'hui encore, tu le fais pour moi. Et mon âme veut te glorifier. Oh Père, la joie sur mon visage n'est-tu qu'à ton nom prononcé avec foi. Et je veux te glorifier. Et je prie, Seigneur, que tu touches le cœur de tous ceux qui entendent ce cantique. Sois glorifié, Jésus.

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0: Pour votre salut, il est 2h.
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et que je t'adresse en ce soir. 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

0: Amis auditrices, je vous salue dans le nom de Jésus. Au micro, la sœur Yvette Niamke pour vous servir. Le message que je voudrais partager avec vous aujourd'hui, je l'ai intitulé « Viens me rejoindre sur l'eau ». Je voudrais partager avec vous le passage relatant la marche de Jésus et Pierre sur l'eau. C'est un passage merveilleux pour moi et dans lequel le Maître nous donne encore une remarquable leçon sur le rôle de la foi chez le disciple que nous devons être. Trois évangélistes racontent l'incident, Matthieu, Marc et Jean. Chacun d'eux le raconte à sa manière. Certains éléments se recoupent, d'autres diffèrent. Dans tous les cas, la combinaison des trois descriptions nous donne une bonne idée de ce qui s'est passé sur le lac de Galilée ce jour-là. Lisons ensemble le récit de Matthieu. Matthieu chapitre 14, le verset 22 à 33, la parole de Dieu déclare. Aussitôt après, il obligea les disciples à monter dans la barque et à passer avant lui de l'autre côté pendant qu'il renverrait la foule. Quand il l'eut renvoyé, il monta sur la montagne pour prier à l'écart. Et comme le soir était venu, il était là seul. La barque déjà au milieu de la mer était battue par les flots car le vent était contraire. À la quatrième veille de la nuit, Jésus alla vers eux marchant sur la mer. Quand les disciples le virent arriver sur la mer, ils furent troublés et dirent « C'est un fantôme !» Et dans leur frayeur, ils poussèrent des cris. Jésus leur dit aussitôt « Rassurez-vous, c'est moi, n'ayez pas peur. » Pierre lui répondit « Seigneur, si c'est toi, ordonne que j'aille vers toi sur les eaux. » Il dit « Viens !» Pierre sortit de la barque et marcha sur les eaux pour aller vers Jésus. Mais voyant que le vent était fort, il eut peur. Et comme il commençait à enfoncer, il s'écria « Seigneur, sauve-moi !» Aussitôt, Jésus étendit la main, le saisit et lui dit « Homme de peu de foi, pourquoi as-tu douté ?» Et ils montèrent dans la barque et le vent cessa. Ceux qui étaient dans la barque vinrent se prosterner devant Jésus et dire « Tu es vraiment le Fils de Dieu !» Parole du Seigneur, notre Dieu. Bien-aimés, pour bien comprendre cette parole, quelques notions de géographie s'avèrent nécessaires. La mer de Galilée est un lac dont la forme se compare à une poire. Elle mesure 20 km de long, c'est-à-dire du nord au sud, et 12 km dans sa plus grande largeur, c'est-à-dire d'est à ouest. Ce lac est entouré de collines qui sont particulièrement escarpées sur la rive orientale. C'est d'ailleurs de ce côté que s'est produit la multiplication des pains, événement relié directement à notre passage. Le texte nous informe au verset 22 qu'aussitôt après, c'est-à-dire tout de suite après les événements entourant la multiplication des pains, Jésus obligea les disciples à monter dans la barque et à passer avant lui de l'autre côté pendant qu'il renverrait la foule. Bien-aimés, la volonté de Jésus de renvoyer la foule et d'envoyer les disciples de l'autre côté du lac trouve son explication dans l'évangile de Jean. Nous apprenons, en effet, en Jean chapitre 6, le verset 15, ceci, que Jésus, sachant qu'ils allaient venir l'enlever pour le faire roi, se retira de nouveau sur la montagne seul. Jésus venait en effet, bien-aimé, de procéder à la multiplication des pains, et tout le peuple d'Israël qui était là voyait en lui le prophète annoncé par l'Ancien Testament, celui qui devait venir les délivrer du joug de l'Empire romain et établir un gouvernement divin. C'est pourquoi il voulait maintenant le proclamer roi. Et les disciples, d'accord, sur ce point, partageaient le même enthousiasme. Ceci explique la nécessité pour Jésus de les contraindre à s'embarquer. Les disciples ne voulaient pas se séparer de leur maître, surtout à un moment où un grand événement comme celui-ci semblait se préparer. Jésus les envoya pourtant le devancer sur l'autre rive. L'autre rive correspond à la côte ouest du lac. C'est là que nous les voyons accostés au verset 34 à la fin du récit. Après avoir traversé donc la mer, ils vinrent dans le pays de Génézareth, une région localisée sur le bord occidental. Après le renvoi de la foule, Jésus se retira sur une colline pour prier, nous dit le texte. Le Seigneur lui-même, constamment dans la mission et le combat, éprouvait le besoin de retremper son âme dans la communion avec son Père céleste. Les gens voulaient faire de lui un roi, mais Jésus ne pouvait pas se plier à leur requête. Il était venu dans le monde pour mourir sur la croix à la place des pécheurs. En cet instant de gloire, il n'y avait rien de mieux pour rester humble que de rechercher la présence de son Père dans un lieu solitaire. C'est ce que fit Jésus en se mettant à l'écart sur la colline. Il y pria jusqu'à la quatrième veille de la nuit, c'est-à-dire entre 3h et 6h du matin. Bien-aimé, tu dois, toi aussi, demeurer vigilante devant la vanité et l'orgueil de la vie. Tu dois veiller à ne pas succomber à la tentation. Et Jésus nous montre le refuge qui doit être aussi le nôtre. C'est le lieu de la prière solitaire. Pendant que Jésus priait, nous dit l'Écriture, un vent venant de l'ouest se leva et balaya violemment le lac. Les disciples assis dans leur barque étaient éloignés du rivage. Tout à coup, une tempête s'abattit sur eux. Ils étaient bousculés par des rafales. Et nous lisons au verset 24 que leur embarcation était battue par les vents. Les disciples étaient gravement malmenés. Les vagues frappaient avec une telle force qu'ils se sentaient désemparés et craignaient de mourir. Sœur, par quel vent es-tu malmené actuellement? Les vagues du chômage, de la pauvreté, de la maladie, de l'échec, du désespoir, du mariage, du célibat, de la stérilité, de la révolte, de la colère. Le texte mentionne, bien aimé, que le vent était aussi contraire. C'est-à-dire qu'il poussait dans le sens inverse. Qu'est-ce qui te pousse en ce moment, loin de la volonté de Dieu? Qu'est-ce qui te pousse, bien-aimé? Qu'est-ce qui s'oppose à tes projets? En plus d'être ballotté, ma sœur, les disciples luttaient contre un vent qui les empêchait d'avancer. Peut-être, au moment où je suis en train de parler, te sens-tu captive, te sens-tu limitée? Ces pêcheurs, ces hommes, qui étaient des professionnels de la mer, des professionnels des eaux, essayaient de ramener la barque. Et la Bible dit qu'ils ont essayé cela toute la nuit avec l'énergie du désespoir sans vraiment progresser. L'apôtre Jean précise qu'ils n'ont parcouru qu'une distance de 25 à 30 stades. Jean chapitre 6, le verset 19. Un stade mesurait à peu près 185 mètres. 30 stades donnent une distance de 6 km. On se rappelle que le lac de Galilée a une largeur de 13 km. Cela signifie qu'à la quatrième veille de la nuit, ils se trouvaient à peu près au centre du lac, au milieu de la tourmente. Dans cette situation critique, les disciples n'en pouvaient plus. Comme tu n'en peux plus aujourd'hui. Ils avaient froid. Ils étaient exténués. Comme tu es fatigué, ma sœur, de lutter. Comme je suis fatigué. Nous avons manœuvré ces rames la nuit durant. Et nous sommes encore sur ce lac avec cette tempête qui nous immobilise. Bien-aimés, si le vent et les flots ne se calment pas, il serait impossible de se rendre de l'autre côté. Il faudrait peut-être mieux retourner à notre point de départ, pensaient les disciples. Nous aurions au moins le vent avec nous. Peut-être es-tu sur le point, ma sœur, d'abandonner la voie de Dieu, d'abandonner son chemin pour retourner dans ta vie ancienne, d'abandonner la vie de pureté pour retourner dans la vie de maîtresse, d'abandonner, ma sœur, je dis la vie de chrétienne pour retourner dans la vie de païenne, d'abandonner la vie de femme indépendante pour retourner dans la vie de femme financièrement dépendante. Bien-aimée, il est approximativement 4 heures du matin, nous dit le texte. La tempête fait encore rage. Les vagues menacent toujours de faire chavirer l'embarcation. L'environnement est très bruyant. Les disciples crient. Au loin, dans le ciel de l'est, les disciples commencent à voir de la lumière. Souvenez-vous qu'ils ramaient. Or, quand on rame, notre corps fait face à la direction opposée à notre déplacement. Comme les disciples se dirigeaient vers l'ouest, leurs yeux regardaient vers l'est. Les premières lueurs dorées du soleil pointaient à l'horizon devant eux. Derrière, à l'ouest, le ciel n'était toujours que noirceur. Puis soudain, les disciples aperçoivent une ombre dont le comportement bizarre éveille une grande inquiétude dans leur cœur. Sortie de nulle part, cette tache sombre semble glisser sur les eaux et donne l'impression qu'elle allait venir à leur rencontre. Ces hommes n'en pouvaient plus. Ils avaient lutté contre la tempête, la plus grande partie de la nuit, sans grand progrès. À la crainte de mourir, noyés, se joignait maintenant un nouveau danger. Quelle était donc cette ombre qui avançait résolument vers eux? Ils se trouvaient face à face avec quelque chose qui n'avait pas du tout l'air naturel. Et nous lisons au verset 26 qu'ils furent troublés et dirent « C'est un fantôme !» Et dans leur frayeur, ils poussaient des cris. Imaginez, bien-aimés, les cris des disciples. Ils avaient pris cette ombre pour un esprit ou un fantôme, ne s'imaginant pas qu'il pouvait s'agir d'un être humain, puisque logiquement, personne ne peut marcher sur l'eau. Ils partageaient la croyance populaire du temps, selon laquelle certaines créatures démoniaques viennent de la mer. Apocalypse chapitre 13, verset 1 ne dit-il pas. Puis, je vis monter de la mer une bête qui avait 10 cornes et 7 têtes. Et sur ses cornes, 10 diadèmes, et sur ses têtes, des noms de blasphème. Bien-aimé, au milieu des tumultes, au moment où tu es exténué, le Seigneur vient à ta rencontre. Sa venue n'est pas habituelle. Elle ne prend pas la forme que tu connais. Elle ne se dessine pas comme tu l'aurais souhaité. Elle est étrange et elle te fait peur. Mais c'est la visitation du Tout-Puissant. C'est la visitation du Dieu des dieux, du Seigneur de l'univers. Les disciples voyaient cette apparition comme une menace. Ils croyaient qu'elle s'apprêtait à les attaquer. Dans la peur, ils se sont mis à crier. Mais aussitôt, nous dit l'Écriture, une voix les rassure disant « Ayez bon courage, c'est moi. N'ayez point peur. » Bien-aimé, je voudrais te dire aujourd'hui que cette parole est pour toi. Tu sais, l'expression « Ayez bon courage » fait partie du vocabulaire de Jésus. Elle est rapportée à 8 reprises, 7 fois dans les évangiles et 1 fois dans les actes des apôtres. Personne d'autre que Jésus ne s'exprime en ces termes. « Ayez bon courage, n'ayez pas peur, c'est moi. » Le Seigneur Jésus assure les disciples de sa présence. Il veut aussi te rassurer et t'assurer de sa présence. Au milieu des difficultés auxquelles tu es confronté, bien-aimé, Jésus est présent. Et pourtant, les apôtres semblaient hésiter sur l'identité de cette voix. Notez la réponse de Pierre. « Seigneur, si c'est toi, si c'est toi, si c'est vraiment toi, Seigneur. » Mais pourquoi Pierre se montrait-il si incertain? Probablement parce qu'il ne parvenait pas à distinguer le visage de Jésus. Avec ses oreilles, il reconnaissait la voix. Mais avec ses yeux, il ne voyait pas la personne qui parlait. Rappelle-toi que c'était la 4e veille de la nuit. Et selon notre mesure du temps, il devait être entre 3h et 6h du matin. Jésus venait de l'Est. Les disciples ramaient, le visage tourné vers l'Est aussi. Ils pouvaient voir les premières lueurs du jour. Cette lumière arrivait de derrière Jésus. Ils ne percevaient qu'une silhouette, c'est-à-dire une ombre, se profilant sur un horizon qui commençait à blanchir. Ma sœur, peut-être qu'il ne te reste que la parole de Dieu. Une parole que tu entends de loin, dont tu te souviens vaguement, parce que tu es encore dans le noir, parce que tu ne vois rien encore du miracle qui t'attend. Bien-aimé dans le Seigneur, sache une chose, le Seigneur ne t'a pas abandonné. Le Seigneur ne t'a pas quitté. Le Seigneur est avec toi. Il est avec toi, je dis, au milieu de cette mer. Observe maintenant, bien-aimé, la 2e partie de la phrase. Pierre a dit, « Seigneur, si c'est toi, commande-moi d'aller à toi sur les eaux. » Alléluia. Je dis, quelle prière audacieuse. Quelle requête. Rappelons-nous que les 2 hommes se trouvent au milieu du lac. Et Pierre demande, « Commande-moi d'aller vers toi. » Pourquoi n'a-t-il pas attendu que Jésus monte dans le bateau? Il entend Jésus dire, « C'est moi. Vous n'avez plus rien à craindre. » Il devrait rester dans le bateau, attendre que le maître arrive. Était-ce nécessaire pour Pierre de sortir du bateau et d'aller vers Jésus? Nous connaissons tous le caractère impétueux de Pierre. A-t-il une fois encore parlé trop vite? Dans ce cas-ci, je ne crois pas. Le récit de Marc nous fournit une meilleure compréhension sur l'attitude de Pierre. En Marc chapitre 6, verset 48, en effet, nous avons un détail que Marc est le seul à rapporter et ce détail a son importance. Marc chapitre 6, 48 dit en effet, « Et les voyant se tourmenté à ramer, car le vent était contraire, vers la 4e veille de la nuit, il vient vers eux marchant sur la mer et il voulait passer à côté d'eux. » Note, ma sœur bien-aimée, cette phrase, « Il voulait passer à côté d'eux. » Est-ce que tu comprends ce qui arrivait? Le Seigneur n'avait pas nécessairement l'intention d'embarquer dans le bateau. Il avait plutôt le désir de passer à côté des disciples. Il allait donc s'éloigner d'eux. Mais pourquoi ne voulait-il pas marcher vers eux jusqu'à la barque? Ces hommes savaient comment manœuvrer un bateau et ils n'en étaient pas à leur première tempête. C'est vrai, mais ils avaient peur de chavirer. Mais ce n'était rien comparé au sentiment qu'ils auraient éprouvé à la vue de ce qu'ils croyaient être un esprit avançant résolument vers eux. Ça aurait été un choc. Et certainement, les uns et les autres se seraient jetés hors du bateau parce qu'ils n'auraient pas compris. Ils n'auraient pas cru que la forme humaine qui venait en leur direction, bien-aimée, était le Seigneur. Mais le Seigneur pour calmer l'ardeur, pour calmer la peur, l'angoisse des disciples semblait vouloir les dépasser. Cela leur procura un certain soulagement, car ils pouvaient espérer qu'en s'éloignant, cette chose n'allait pas leur faire peur, n'allait pas leur faire du mal. Et c'est pourquoi le Seigneur Jésus, sachant que sa voix ne suffisait pas pour les calmer, se dirigea dans une autre direction et donna l'impression qu'il allait les dévancer. Bien-aimés, combien de fois amenons-nous le Seigneur à vouloir se détourner de nous par la panique, les lamentations et les pleurs? Combien de fois, ma sœur, combien de fois par nos pleurs avons-nous empêché le Seigneur de venir au secours de notre détresse? Pierre reconnut la voix du Seigneur, mais il ne distinguait pas son visage. Sais-tu, ma sœur, reconnaître la voix du Seigneur? Lui au moins pouvait la reconnaître. Son expérience bien-aimée se compare à celle que nous avons lorsque nous utilisons le téléphone. S'il s'agit d'une voix que nous connaissons, nous savons qui parle à l'autre bout du fil sans voir la personne. Ainsi, ayant entendu la voix de Jésus, mais sans l'avoir vraiment vue, Pierre constata que son maître commençait à le distancer. Tout de suite, il se met à crier, « Seigneur, si c'est toi, commande-moi d'aller vers toi sur les eaux. » Encore une fois, il faut bien garder à l'esprit toute la pression que les disciples vivaient. Des heures à lutter contre une tempête dans le froid et l'obscurité. L'angoisse de mourir noyé, la peur d'être foudroyé par un fantôme. Le Seigneur s'éloigne de nous. Il s'en va de l'autre côté pendant que nous allons continuer à faire du surplace dans le lac. S'il te plaît, Seigneur, ne me laisse pas derrière. Je veux être avec toi. Ordonne que je marche vers toi. Sauve-moi de cette situation. Voyez-vous, ce n'était pas une question d'attendre Jésus quelques secondes de plus pour lui donner le temps d'arriver au bateau. Jésus ne se dirigeait plus vers les disciples. Il s'en éloignait. Il passait à côté d'eux, d'où la réaction de Pierre. Pierre voulait se joindre à lui et être sauvé du danger. Mais pensant être abandonné, il lui cria, « Je t'en prie, Seigneur, je veux être à tes côtés. Ne me laisse pas ici. » Bien-aimé, combien d'entre nous ont souvent emmené le Seigneur à s'éloigner? Je ne crois pas que Pierre se rendait compte qu'il demandait en fait un miracle. Non, ce dont il avait conscience, c'était du Seigneur qui s'éloignait. Et il voulait être avec lui, parce qu'il savait qu'avec lui, il serait en sécurité. L'occasion n'était pas propice à de telles pensées. Il se trouvait dans une situation périlleuse, dans une situation dangereuse. Et ce qui le préoccupait à ce moment, c'était d'être sauvé. La venue de Jésus lui permettait maintenant d'espérer en un salut. Comme bien-aimé, tu dois réaliser que la venue de Jésus est la seule alternative pour toi d'être sauvé. Jésus constituait la solution inattendue à son problème. Et c'est pourquoi Pierre se mit à crier. Le Seigneur répond à la requête de Pierre par un seul mot, « Viens ». Et il est intéressant de noter que Jésus ne le réprimande en aucune façon. Il aurait pu dire, « Mais qu'est-ce que tu demandes là, Pierre? Penses-tu vraiment être capable de marcher sur l'eau ?» Jésus lui dit simplement, « Viens, viens vers moi. Si tu sais entendre la voix du Seigneur, ma sœur, tu pourras aller vers lui et trouver le réconfort et le salut que tu cherches. » Que fait Pierre en entendant cette invitation? Aussitôt, Pierre descend de la barque et se met à marcher sur l'eau en direction de Jésus. Pierre avait foi en Jésus. Il ne doutait pas qu'il pouvait le sauver. Remarquez ceci, Pierre n'a exigé aucune promesse. Il aurait pu dire par exemple, « Seigneur, donne-moi la garantie que je ne coulerai pas. » Il demande plutôt, « Ordonne que j'aille vers toi. » Il voulait un ordre de Jésus. Il avait appris que son maître donne ce qu'il ordonne lorsque sa volonté est accueillie par la foi. Jésus accorde en temps voulu la force nécessaire pour exécuter ses commandements à tout disciple qui se plie à sa parole avec confiance. Bien-aimé, ainsi, obéissant à l'ordre du Seigneur, Pierre sort du bateau pour le rejoindre en marchant sur l'eau. Quelle belle leçon de foi! Puissions-nous croire de la même manière? Il a dit, « Sur ta parole, Seigneur, je le ferai. » Nous pouvons expérimenter ce qui apparaît humainement impossible. Nous pourrons l'expérimenter, sœur, quand nous exécuterons un divin ordre de Dieu en portant nos regards sur notre Dieu avec des yeux de la foi. Le psaume 119, verset 50 dit « C'est ma consolation dans ma misère, car ta promesse me rend la vie. » L'action de Pierre, toutefois, n'a pas été uniquement l'exemple de sa foi, mais aussi de ses doutes. Après avoir parcouru une certaine distance, il se mit à penser à la tempête et à raisonner. Il la sentait, le secouer. Ses deux pieds étaient dans l'eau, fouettés par le vent et les vagues. Il tentait de garder son équilibre. Il regardait le fond des eaux. Il pouvait encore avancer. Puis tout à coup, de forts doutes vont commencer à l'assaillir. Qu'est-ce que je fais ici? Comment ai-je pu me laisser entraîner dans une situation pareille? Un homme peut-il marcher sur l'eau? Mais je suis un homme. Regardez le vent. Regardez la tempête. Regarde l'obscurité. Encore une fois, la peur va se mettre à l'envahir. Mais voyant que le vent était fort, nous dit le verset 30, il eut peur. Bien-aimé, au cœur de l'épreuve, peux-tu garder le regard sur ton Seigneur plutôt que sur la difficulté à laquelle tu es confronté? Peux-tu garder le regard sur la promesse de ton Dieu? La foi et la peur se mélangent très mal, tu sais. Ce sont deux ennemis. Pierre avait jusque-là les yeux fixés sur Jésus. Il avait la conviction que la puissance du Seigneur pouvait le garder sur l'eau. Mais il se laissa distraire par la force du vent. Il écarta son regard du Christ et a maintenant son esprit tourné vers le doute. Il regarda la taille des éléments naturels qui lui étaient opposés. Et ceci eut raison de sa foi. La peur le priva de la force de cette foi qui le soutenait. Jacques chapitre 1 verset 6 déclare « Mais qu'il la demande avec foi sans douter ». Car celui qui doute est semblable au flot de la mer, agité par le vent et poussé de côté et d'autre. Notez, bien-aimés, la suite des événements. Comme il prit peur, nous dit l'Écriture, il commença à enfoncer. Ces mots mettent encore au défi notre connaissance des lois de la nature. Ma sœur, as-tu déjà vu quelqu'un commencer à enfoncer dans l'eau? Parce qu'à la vérité, dès qu'on dépose le pied dans l'eau, on ne commence pas à enfoncer, on coule à pic instantanément. Ici, Pierre a pourtant eu le temps de prononcer trois mots. Seigneur, sauve-moi. En réalité, c'est Jésus qui lui a donné le temps de dire ces paroles. Il lui a permis de commencer à enfoncer. Cela signifie que même si la foi de Pierre vacillait, Jésus continuait de le soutenir, du moins partiellement. Il ne l'a pas laissé tomber. Autrement, Pierre se serait probablement retrouvé au fond du lac. Ce fut, pour cet apôtre, une des expériences les plus instructives de sa vie. Il a appris ce jour-là qu'il pouvait être porté par les eaux, mais seulement dans la mesure de sa foi en la puissance du Seigneur. Bien-aimé, tu peux dominer les difficultés, mais selon la mesure de ta foi en Jésus-Christ pour accomplir ce miracle et pour passer cette épreuve. Une fois encore, Pierre poussa un cri de désespoir à Jésus pour son salut. « Seigneur, sauve-moi !» Jésus répondit immédiatement en tendant la main à Pierre. Il le saisit par le bras et le ramena hors de l'eau. Et ensuite, que fit Jésus? Aurait-il transporté Pierre dans ses bras jusqu'au bateau? Ce n'est pas l'impression que nous donne le texte. Jésus montra la grandeur de sa grâce en lui procurant le pouvoir de marcher à nouveau sur l'eau. Ils marchèrent ensemble jusqu'au moment où ils montèrent dans la barque. Bien-aimés, imaginez cette scène miraculeuse dans laquelle Pierre et Jésus marchent côte à côte sur l'eau alors qu'une tempête fait rage. Je ne sais pas si tu saisis la révélation, mais tant que ta main sera dans la main du Seigneur, ma sœur, je dis tu pourras marcher, je dis sur toutes les intempéries de la vie. Je dis sur les difficultés, sur toutes les circonstances de ta vie. Je dis, imagine cette scène miraculeuse dans laquelle Pierre et Jésus marchent côte à côte sur l'eau. Je dis, il n'est donc pas surprenant que par la suite, les disciples se prosternent collectivement devant Jésus et expriment leur foi en lui comme fils unique de Dieu. Bien-aimé, ce passage nous enseigne cinq caractéristiques de la foi. Première caractéristique, la foi vient en écoutant. Au début, Pierre ne pouvait pas voir Jésus distinctement. Il n'était pas tout à fait certain qu'il s'agissait du Seigneur. Mais reconnaissant sa voix, il était disposé à le croire. Il se risqua alors à lui parler. Paul écrit aux Romains 10, 17. Il dit « La foi vient de ce qu'on entend et ce qu'on entend vient de la parole de Christ. » par l'audition, par l'écoute de la parole de Dieu, apportée par la prédication, par l'enseignement. Bien-aimés, vous reconnaissez la voix de Jésus. Vous constatez qu'elle porte le sceau de la vérité et qu'elle possède une puissance pouvant neutraliser le péché dans ce monde. Bien-aimés, non seulement entendrez-vous sa voix, mais vous le verrez également. Je vous rappelle qu'au verset 33, il est écrit « Ceux qui étaient dans la barque vinrent se prosterner devant Jésus et dirent « Tu es vraiment le Fils de Dieu ». Nous savons maintenant, bien-aimés, qu'il est le Fils de Dieu. Nos yeux ont vu et nos oreilles ont entendu. Vraiment Jésus, tu es le Fils de Dieu. Deuxième caractéristique, plus nous écoutons Jésus, plus nous apprenons à le connaître. Et plus il devient précieux pour nous. Aux yeux de Pierre, Jésus était si précieux qu'il ne voulait pas se retrouver sans lui. « Seigneur, si tu t'en vas, emmène-moi avec toi. Je ne veux pas me séparer de toi. Où que tu ailles, je veux y être aussi. » En 1 Pierre 2, 7, il exprime cette réalité pour lui quand il parle de la pierre angulaire. Il nous dit qu'elle est donc précieuse pour ceux qui croient. L'apôtre Pierre présente Jésus comme une pierre vivante qui est extrêmement précieuse pour les vrais croyants. Est-il précieux parce que nous avons la foi ou avons-nous la foi parce qu'il est précieux? Dans tous les cas, les deux raisons sont valables. Plus vous croyez, plus vous vous rendrez compte à quel point Jésus est précieux. Et plus vous prendrez conscience à quel point il est précieux, plus vous lui faites confiance. Troisième point. La foi s'exprime par l'obéissance au commandement divin. Pierre a marché sur l'eau pour aller à Jésus, mais pas avant que Jésus lui en donne l'ordre. « Donne-moi l'ordre, Seigneur, de venir te rejoindre, » dit-il. Pierre avait bien compris que si Jésus ne l'appelait pas, il ne pouvait pas venir à lui. Il lui fallait attendre un ordre auquel il obéirait. Concrètement, la foi consiste, bien-aimé, à faire la volonté de Dieu, à exécuter ses ordonnances. Quatrièmement, la foi authentique, c'est prendre des initiatives. Pierre ne s'est pas dit, étant donné que Jésus ne m'appelle pas, je vais rester dans la barque et l'attendre. Il eut l'audace de demander à sortir de l'embarcation. Bien-aimé, Jacques chapitre 4, verset 2 dit, « Vous ne possédez pas parce que vous ne demandez pas. » La foi véritable motive le disciple à dire, « Seigneur, donne-moi de le faire. Et à ton commandement, je l'accomplirai. » Même si l'ordre semble irréalisable. Bien-aimé, tout comme marcher sur l'eau, vivre la foi chrétienne nous fait expérimenter ce qui est humainement impossible. Cinquièmement, la foi implique un engagement total. Mettez-vous à la place de Pierre. Pensez à ce qu'exigeait la décision de sortir du bateau au milieu d'un lac en ayant la conviction que les eaux allaient vous soutenir. Vous ne pouvez pas vous y engager à moitié. Cette décision requiert un engagement entier, de l'audace. L'audace de Pierre ne reposait pas sur l'assurance qu'il pouvait toujours nager s'il devait se retrouver dans l'eau. Il s'est fié entièrement à une seule chose, la parole de Jésus. Viens. Il avait entendu, viens. S'il avait été induit en erreur, il courait le risque de perdre sa vie. Il n'avait pas le choix d'avoir un pied dans le bateau et un autre dans l'eau. Tel est le caractère de la foi. Elle n'accepte pas de demi-mesure. Celui qui a la foi véritable s'engage à avoir les deux pieds dans l'eau et assume les risques de sa confiance en Christ. Puisse Dieu nous aider à avoir cette foi véritable. Amen.
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6: Pour votre salut, il est 3 heures.

0: nous sommes en compagnie du père Paul-Marie Umba, depuis Libreville au Gabon. Mon père, nous allons aborder le thème sur pardonner à soi-même. Mon père, nous vous laissons la parole et nous revenons tout à l'heure pour le petit moment de prière. Mon père, vous avez la parole.
1: Merci de m'offrir une fois de plus l'opportunité de partager la parole de Dieu avec vous et avec tout le peuple de Dieu de par le monde, puisque la grande grâce qui nous est faite, c'est que de n'importe quel coin du globe, nous pouvons annoncer l'évangile du Christ et toucher très largement, d'abord ce soir et également les jours à venir, les mois à venir, puisque ces partages d'évangile, ces réflexions, ces enseignements seront toujours accessibles sur les différents espaces sociaux sur lesquels auxquels nous sommes affiliés. Le thème de ce soir est se pardonner soi-même. C'est un thème lié au mystère du pardon. Avant de l'aborder, j'aimerais que nous nous rappelions que le pardon de Dieu nous a été octroyé gratuitement par le sang du Christ. Et donc, c'est le Christ qui est notre pardon. C'est le Christ, par son sacrifice sur la croix, par l'effusion de son sang, par l'offrande de sa vie, jusqu'à l'extrême, comme dit l'Écriture, ayant aimé les siens qui étaient dans le monde, il les aima jusqu'à l'extrême. C'est donc par le sacrifice qui est le sien, jusqu'à l'extrême du don de lui-même, la mort en croix, que le Christ nous a réconciliés avec Dieu son Père et qu'il nous a obtenu le pardon divin, le pardon de Dieu son Père. Voilà déjà une merveilleuse nouvelle, une nouvelle que les chrétiens ne peuvent ne pas sonder, ne peuvent ne pas prendre, ne peuvent ne pas explorer, on peut dire, année après année, parce que serions-nous sans le pardon de Dieu ? Nul n'est saint devant le Seigneur. Et comme dit l'Écriture, et comme chacun peut en faire l'expérience, même le juste tombe sept fois le jour. S'il nous a invités à pardonner 77 fois sept fois, c'est que lui, le Dieu d'amour, le Dieu de pardon, le Dieu infini, le Dieu qui est lent à la colère et plein de tendresse et de miséricorde, c'est qu'il nous fait en permanence pardon. Nous vivons donc de son pardon, nous vivons de son amour, de la gratuité de son amour dans le mystère de Jésus, dans le mystère de la rédemption. Alors l'Écriture en rend témoignage et j'aimerais citer tout simplement deux passages bibliques. Colossiens 1:20, pour ceux qui ont une Bible, je vous invite à partager donc, à lire ce texte, Colossiens 1:20. Je lis pour vous. « Car Dieu s'est plu à faire habiter en lui toute la plénitude, le lui c'est le Christ, et par lui à réconcilier tous les êtres pour lui, aussi bien sur la terre que dans les cieux, en faisant la paix par le sang de sa croix. » Première grande et merveilleuse nouvelle que j'aimerais rappeler à l'égard de ceux qui nous suivent maintenant, de ceux qui nous suivront, c'est que nous trouvons dans le sang et seulement par le sang du Christ, le pardon de Dieu. Et ce pardon de Dieu est un don gratuit, ce pardon de Dieu est un don merveilleux que Dieu nous fait dans l'effusion de la croix, dans le mystère de la mort de son Fils en croix. Alors, cette bonne nouvelle, l'Écriture va la décliner de mille et une manières. Par exemple, en Romains 8:1, il nous est alors dit qu'il n'y a plus de condamnation, plus aucune condamnation pour ceux qui sont dans le Christ Jésus. Si nous appartenons au Christ, si notre vie est livrée au Christ, est abandonnée au Christ, si nous nous efforçons de marcher selon la loi du Christ, eh bien l'Écriture nous assure qu'il n'y a plus de condamnation pour notre vie, nous n'avons plus à craindre un quelconque courroux, une quelconque justice divine, car par le sang de la croix, le Christ a payé le prix de notre rachat. Et ce rachat est surabondant. Ce rachat opéré par le Christ peut couvrir et réparer.

l'agrément de Dieu par nos propres efforts. Non, il est d'abord et il le sera d'abord et il est bon qu'il en soit ainsi pour notre orgueil humain. Il est et demeurera toujours le don de la grâce de Dieu, le don de l'amour du Père en Jésus-Christ. Et ici, il faudrait penser à une figure importante du Nouveau Testament, une figure importante, si importante que parfois on a dit d'elle qu'elle était fondatrice du christianisme après Jésus-Christ. Je veux parler de Saint Paul. Saint Paul, persécuteur des chrétiens, Saint Paul qui a été complice de la mort du premier martyr de la foi, mais Saint Paul également qui a persécuté et jeté en prison beaucoup de chrétiens et qui sera foudroyé par la miséricorde divine, eh bien ce Saint Paul va nous enseigner quelque chose d'important qui montre tout à fait la fécondité du sacrifice du Christ et la richesse du pardon de Dieu qui nous est accordé, quelle que soit notre histoire, quelles que soient nos fautes en Jésus-Christ de Nazareth. Alors, j'aimerais donc le convoquer ici en lisant un extrait de sa première épître à Timothée au chapitre 1er en partant du verset 12 jusqu'au verset 16. Je lis. « Je rends grâce à celui qui m'a donné la force, le Christ Jésus, notre Seigneur, qui m'a jugé assez fidèle pour m'appeler à son service, moi naguère un blasphémateur, un persécuteur, un insulteur. Mais il m'a été fait miséricorde parce que j'agissais par ignorance, étranger à la foi, et la grâce de notre Seigneur a surabondé avec la foi et la charité qui est dans le Christ Jésus. » Je signale au passage, je souligne au passage ce que dit l'apôtre Paul. La grâce de notre Seigneur a surabondé. Le don du pardon divin en Jésus est surabondant. Je voudrais pouvoir inventer un autre mot pour que nous comprenions entre guillemets, l'énormité, la grandeur, la profondeur de ce pardon qui nous est donné en Jésus-Christ. Eh bien, je vais lire la suite du texte. « Elle est sûre, cette parole est signe d'une entière créance, écrit l'apôtre Paul. Le Christ Jésus est venu dans le monde pour sauver les pécheurs. Le pardon de Dieu est donné à des pécheurs. » Il s'adresse à des pécheurs, parce que la condition de tous les hommes, et cette condition-là est la mieux partagée que le bon sens, cette condition, tous les hommes, aucun n'y échappe, exceptionnellement la Vierge Marie, pour la mission qui est la sienne dans le dessein divin, eh bien, c'est que nous sommes tous pécheurs, et nous vivons du pardon de Dieu jour après jour. Alors, je vais m'excuser, je me suis un tout petit peu écarté du texte. Je vais relire ce verset 15. L'apôtre Paul dit « Elle est sûre ». Retenez, elle est sûre, c'est-à-dire qu'elle est ferme. On peut bâtir sa vie sur elle. On doit y donner à cette parole assez de notre confiance. Alors il continue « Elle est sûre, cette parole est digne d'une entière créance. Le Christ Jésus est venu dans le monde pour sauver les pécheurs, dont je suis moi le premier, dit l'apôtre Paul. » Et s'il m'a été fait miséricorde, c'est pour qu'en moi le premier, Jésus-Christ manifesta toute sa patience, faisant de moi un exemple pour ceux qui doivent croire en lui en vue de la vie éternelle. Au roi des siècles, Dieu incorruptible, invisible, unique, honneur et gloire dans les siècles des siècles. Amen. Et tout le peuple de Dieu répondit Amen, amen, amen. Voilà, je voulais rappeler ces premiers éléments. Le pardon de Dieu nous est donné en surabondance dans le sacrifice de la croix de Jésus. Pour celui qui appartient au Christ et qui sert le Christ, qui s'en remet au Christ, qui vit pour le Christ dans tous les jours de sa vie, eh bien, comme dit l'apôtre Paul, il n'y a plus de condamnation pour lui. Il est délivré

de la charge et du poids des conséquences devant le trône de Dieu. Et l'apôtre Paul, pour que nous comprenions ces messages, en 1 Timothée 16, nous dit que lui-même en est le témoignage. Lui qui naguère était un insulteur, un blasphémateur, un persécuteur, un ignorant des voies de Dieu. Sa vie est donc une illustration et la plus belle possible de ce que le pardon de Dieu, lorsqu'il est accueilli, peut opérer et réaliser dans la vie d'un être humain. Oui, comme est loin l'Orient de l'Occident, le Seigneur rejette loin, loin, très loin de nous nos péchés. C'est le psaume 103, le verset 12. Le psaume 103, le verset 12. Mais bien aimé, comme je viens de le dire, en répétant les mêmes choses, dans l'espoir que celles-ci se graveront dans votre esprit, eh bien, nous devons aller au Christ pour recevoir le pardon. Alors, comment recevoir ce pardon du Christ? On peut indiquer cela en quatre petites étapes que je vais énoncer le plus rapidement possible. La première chose, c'est bien sûr croire en Jésus, donner sa vie à Jésus-Christ. C'est le préalable, c'est la base sur laquelle nous entrons dans le chemin du pardon divin. Avec cette base, chaque fois que nous péchons, chaque fois qu'il nous est arrivé de faire quelque chose de grave, chaque fois que nous avons été infidèles à l'amour de notre Dieu, chaque fois que notre cœur nous condamne, chaque fois que nous avons failli à la grandeur de l'amour de Dieu, nous n'avons pas été à la hauteur, il nous suffit de poser quatre actes. Le premier, c'est au fin fond de notre cœur, regretter le mal que nous avons fait. Et ici, j'aimerais donner une petite précision. Il n'y a pas besoin de ressentir, il n'y a pas besoin de couler des larmes pour que l'on regrette son péché. Il est suffisant que nous ayons conscience d'avoir mal opéré, d'avoir mal agi en pensée, en parole, dans des actes ou en n'étant pas à la place et au devoir que Dieu attendait de nous. Il est suffisant pour nous de regretter cela. Ça, c'est, on peut dire, la première étape. La deuxième étape, qui est, si le regret est sincère, si le regret est poussé jusqu'au bout, la seconde étape, eh bien, c'est de prendre la décision de tout faire pour ne pas volontairement, librement, en toute conscience, reprendre la même faute. Car si le regret est sincère, eh bien, il doit y avoir dans l'âme le désir également de ne pas rejouer, de ne pas répéter la même erreur. Bien sûr, et il se pourrait qu'un jour on retombe dans la même faute parce que l'être humain est faillible, mais alors le péché deviendra un accident sur le chemin. Christ est le chemin. Dans la vie du croyant, eh bien, le péché est un accident de route, un accident de circulation. Voyez donc, il y a une différence entre avoir choisi volontairement de s'établir dans le péché tout en continuant hypocritement à invoquer le nom de Dieu et une défaillance sur le chemin. Celui qui marche et qui trébuche sur le chemin, eh bien, normalement ne le fait pas en toute conscience. Il le fait en toute conscience. Il devient, veuillez m'excuser, un cinéaste, un hypocrite, un acteur. Et du coup, sa vie n'est plus authentique. Il joue à un personnage, il n'est plus sur le chemin de Jésus-Christ de Nazareth. Si tu m'entends, dis Amen. Si tu m'entends, envoie un pouce. Si tu m'entends, lève ton bras et dis « Seigneur, délivre-moi de toute forme d'hypocrisie. Seigneur, garde-moi sur ton chemin et si jamais le péché frappe à ma porte, fais-moi la grâce de le regretter et de prendre la décision de toutes mes forces de ne pas retomber dans ce péché d'une manière volontaire. D'une manière volontaire. Alors, à cette décision doit s'accompagner une autre, c'est la décision d'avouer son péché. D'avouer son péché. Ici,
pour le bon catholique que tu es, toi qui m'écoutes, cela va se faire au confessionnal. Cela va se réaliser en rencontrant l'homme de Dieu, celui qui a reçu de par l'Église le mandat de donner au peuple de Dieu le pardon de ses fautes. Car le Christ a bâti son Église et a délégué ses pouvoirs aux apôtres qui ont établi des collaborateurs, qui ont établi des hommes pour être les dispensateurs du fruit du salut, des dispensateurs du pardon de Dieu. Ici, j'aimerais tout simplement citer un seul texte, et de ce texte, je pense que tout le monde comprendra que le Christ a vraiment remis à son Église le pardon, la grâce de pardonner les péchés. Alors, je lis le texte. C'est dans Jean, le chapitre 20, nous allons lire à partir du verset 19. Le soir, ce même jour, les premiers de la semaine, et les portes étant closes, là où se trouvaient les disciples par peur des Juifs, Jésus vint et s'était en milieu et il leur dit « Paix à vous ». Ayant dit cela, il leur montra ses mains et son côté. Les disciples furent remplis de joie à la vue du Seigneur. Il leur dit alors de nouveau « Paix à vous ». Comme le Père m'a envoyé, moi aussi je vous envoie. Ayant dit cela, Jésus souffla sur eux et leur dit « Recevez l'Esprit Saint. Ceux à qui vous remettrez les péchés, ils leur seront remis. Ceux à qui vous les retiendrez, ils leur seront retenus. » Voilà, le Christ a conféré à son Église le pouvoir de pardonner nos péchés. Donc, pour celui qui est en Jésus-Christ, recevoir le pardon de Dieu, c'est se tourner vers l'Église et dans l'Église, se tourner vers ceux qui ont reçu le mandat, le service de proclamer, d'appliquer aux âmes la grâce du pardon, fruit du sang de la croix, fruit de la mort, de la passion et de la résurrection de notre Seigneur Jésus-Christ. Je viens de citer Jean le chapitre 20, le verset 19 jusqu'au verset 23. Je reprends Jean 19, le verset 19 à 23, et je vais lire pour ceux qui nous suivent et qui seraient des autres églises, le texte précis où le Christ donne son pardon, le pouvoir de pardonner à son Église, 22, verset 22 jusqu'au verset 23. Ayant dit cela, il souffla sur eux et leur dit « Recevez l'Esprit Saint, ceux à qui vous remettrez les péchés, ceux à qui vous remettrez les péchés, ils leur seront retenus. Ceux à qui vous les retiendrez, ils leur seront retenus. » En d'autres termes, l'Église a reçu de par Jésus-Christ le pouvoir et la mission de pardonner les péchés, mais l'Église peut également refuser de donner ce pardon de Dieu lorsque les conditions pour le recevoir ne sont pas au rendez-vous dans ton cœur. Alors, enfin, la dernière étape de ce chemin d'accueil du pardon, fruit du sang de la croix de Jésus, eh bien, c'est la réparation. Comme j'aime à le dire, le pardon de Dieu ne fait pas de nous des irresponsables, des hommes et des femmes incapables d'assumer leurs erreurs, des hommes et des femmes qui ne mettent pas la main à la pâte pour tenter d'atténuer les conséquences de leurs mauvais actes. Il va de soi que si j'ai posé un acte et que je le regrette sincèrement et que j'ai pris la ferme décision de ne pas le recommencer et que j'ai reçu le pardon de Dieu au confessionnal, donc auprès du ministère de l'Église, dont le prêtre est le représentant sacramentel, le représentant légal public, eh bien, je me dois conséquemment également de travailler à atténuer du mieux possible, du mieux que je peux, eh bien, les conséquences de mes actes. Et cela s'appelle la réparation. Cela s'appelle la réparation. Elle fait partie de l'accueil du pardon de Dieu. Amen, amen, amen, amen. J'espère que vous me suivez. Mais bien aimé, ce pardon de Dieu, même si extérieurement et psychologiquement, nous ne le perçons pas assez, mais il est en réalité une œuvre puissante de la grâce qui va nous nettoyer, qui va nous restaurer, qui va nous,
remettre dans l'intimité de Dieu. Alors, quand on lit la Bible et que on veut s'intéresser au vocabulaire lié au mot pardon, ou alors à l'enseignement de l'Église, pardon, du Nouveau Testament, en relation avec le pardon de Dieu, on verra que les mots même utilisés pour exprimer ce pardon de Dieu renvoient à beaucoup de choses. J'aimerais citer comme ça à la va-vite différentes expressions bibliques du Nouveau Testament qui renvoient, qui sont en lien avec la notion de pardon, qui sont en lien avec le mystère du pardon que Dieu nous donne en Christ. Je vais les citer rapidement. Il y a d'abord aphéimi, aphéimi, aphéimi. C'est s'éloigner de, faire disparaître, libérer, remettre une dette. Voilà. Donc, quand nous sommes dans cette disposition et que nous nous tournons vers Dieu, eh bien, il remet notre dette. Il remet notre dette. Il fait disparaître le mal, la souillure du mal en notre cœur. Il nous éloigne du mal. Voilà. Il y a un autre terme, toujours lié à ce mystère du pardon. Il y a, toujours dans la Bible, dans le Nouveau Testament, il y a le mot catarino, catarino, c'est-à-dire purifier, rendre propre. Notre âme est purifiée et rendue propre par la puissance du sang de Jésus lorsque l'Église l'applique à notre âme pour nous défaire du fardeau et de l'accusation de nos fautes, de ce qui inquiète notre conscience devant Dieu. Il y a d'autres mots, mes bien-aimés. Il y a le mot diakium, qui signifie justifié, innocenté. Et il y a le mot katalasso, pardonner, rétablir les relations. Tout cela exprime le mystère du pardon en Jésus-Christ lorsque, authentiquement, sincèrement, en toute vérité, sans aucune hypocrisie, je me rapproche de mon Dieu en me rapprochant de ceux qu'il a établi, institué pour recevoir le pardon de mes fautes. Mais malheureusement, souvent, nous avons honte, nous avons peur, nous brûlons de, on peut dire, comment dire, de culpabilité. Nous sentons bien que nous avons besoin d'être délés du fardeau de notre faute et nous résistons. Alors, j'aimerais vous lire ici le psaume 32, le verset 1 jusqu'au verset 5. Écoutons attentivement. « Heureux qui est absous de son péché, acquitté de sa faute. Heureux l'homme à qui l'Éternel ne compte pas son tort et dont l'esprit est sans fraude. » Le verset 3, écoutez attentivement. « Je me taisais et mes os se consumaient à rugir tout le jour. La nuit, le jour, ta main pesait sur moi. Mon cœur était changé en un chaume au plein feu de l'été. Ma faute, je te l'ai fait connaître. Je n'ai point caché mon tort. J'ai dit, j'irai à l'Éternel confesser mon péché. Et toi, tu as absous mon tort, pardonné ma faute. Amen. » C'est le psaume 32, le verset 1 jusqu'au verset 5. Alors, il y a deux éléments que j'aimerais souligner dans ce texte. Le premier, c'est le fait que parfois, nous savons que nous devons nous repentir, nous devons solliciter le pardon de Dieu et nous devons nous humilier pour avouer nos fautes et nous résistons. Nous fermons notre cœur, nous nous donnons de bonnes raisons pour, comment dire, ne pas faire cette démarche. Et comme le déclare ici le psalmiste, alors nos os sont en feu, nous nous sentons dévorés intérieurement par la culpabilité, nous nous sentons mal dans notre peau, si notre conscience, bien sûr, est vivante, hein, si elle est encore animée et éclairée par la grâce de Dieu. Et, comme dit le psalmiste, eh bien finalement, il a cédé, il s'est adressé, « Ma faute, je te l'ai fait connaître, je n'ai point caché mon tort, j'ai dit, j'irai à l'Éternel confesser mon péché. » Et toi, tu as absous mon tort, pardonné ma faute. Amen. Alors, ce chemin du pardon dans l'Évangile est le chemin de la paix de la conscience et le chemin du bonheur de l'âme. Vous voyez, le bonheur de l'âme, la paix du cœur appartient à l'homme juste, c'est-à-dire à l'homme qui est réconcilié avec Dieu, à l'homme qui n'est pas puni en permanence par sa conscience, à l'homme qui n'est pas dévoré par les reproches de sa conscience. Car tu peux échapper à la voix, comment dire, de la loi, tu peux échapper à la police, tu peux échapper aux prisonniers, tu peux échapper, comment dire, au regard des autres, mais un homme n'échappe pas à la voix et à la condamnation de sa conscience. Un homme ne peut échapper
au reproche et à la loi de la conscience. C'est une loi plus profonde que tout le reste. Elle te pourchassera toujours jusqu'à ce que finalement tu acceptes de t'humilier et que tu te tournes vers le Christ en te tournant vers son Église pour confesser tes péchés. J'espère que vous m'écoutez. Alors, ne pas se pardonner alors que Dieu nous a déjà pardonné. Malheureusement, c'est cela qui arrive chez certains chrétiens. Il arrive parfois qu'il y ait des chrétiens qui ont reçu le pardon de Dieu, qui ont invoqué l'effusion du sang de Jésus, sur qui l'on a proclamé le pardon de Dieu, la vertu et la puissance libératrice de la parole, et qui continuent dans leur cœur à ne pas accepter ce pardon de Dieu, oubliant que le sang du Christ, c'est-à-dire le sang de l'innocent, le sang du Fils de l'homme, le sang de celui qui est à la fois le Fils de l'homme et le Fils de Dieu, a été répandu. Et de quelle manière ? Pour les racheter. Or, ce sang, parce qu'il est le sang de Dieu, Dieu dont les actes ont une portée infinie, Dieu dont les actes ont des conséquences infinies, eh bien, ce sang-là a assez de consistance pour pardonner tous les péchés de chacun d'entre nous, quelle que soit leur énormité, quelle que soit leur gravité. Le sang du Christ, parce que c'est le sang de Dieu, a ce pouvoir, cette puissance, cette vertu en surabondance. Malheureusement, il arrive qu'il y ait des chrétiens qui s'enferment dans une forme de culpabilité intérieure, qui refusent le pardon de Dieu. En fait, qui ne croient pas, ils se confessent, mais ils continuent à se tourmenter, à se ronger, à se dévaloriser, hein, à s'enfermer dans une espèce de souffrance et d'auto-accusation morbide au-dedans d'eux-mêmes, comme si le sang de l'agneau de Dieu n'avait pas assez de consistance pour les purifier. Pour les purifier. Car l'homme qui a confessé son péché et qui refuse de se pardonner soi-même, se pardonner à lui-même, eh bien cet homme-là, mes bien-aimés, s'enferme dans une forme de culpabilité mortifère, autodestructrice, il ne connaîtra pas la paix. Il sera en permanence rongé par le remords de la conscience, dévoré par la culpabilité, empoisonné du dedans par les reproches de son âme, alors que le sang de Jésus a été libéré sur sa conscience, alors que le sang de Jésus a été invoqué pour lui et lui a obtenu le pardon de Dieu. Il est déjà pardonné. S'il a regretté son péché, s'il a pris la décision de ne plus y tomber, s'il a avoué son péché, et s'il a reçu le pardon de l'Église, et s'il s'est engagé à réparer ses torts, il est déjà pardonné. Il n'y a plus de condamnation pour toi qui m'écoutes. Romains 8, 1, plus de condamnation. Comment alors expliquer eh bien, que certains chrétiens continuent de vivre dans la culpabilité alors qu'ils sont sur ce chemin de pénitence et de pardon? Eh bien, la réponse est très simple, c'est qu'il manque de foi dans l'œuvre du Christ. Ah, je viens d'énoncer quelque chose. C'est les significations du refus de se pardonner à soi-même pour un chrétien. Le fait que tu refuses de te pardonner à toi-même signifie donc un manque de foi dans l'efficacité, la vertu et la puissance du sang de Jésus. C'est la première signification. Peut-être que tu n'étais pas conscient de cela. Peut-être que celui qui se culpabilise alors qu'il a reçu le pardon de Dieu par l'Église, mes bien-aimés, c'est ce que ça veut dire en profondeur. Qu'il doute de l'efficacité salvifique, l'efficacité réconciliatrice du sang de Dieu sur sa vue. Et du coup, il rejette le don du Christ, le don de la paix du Christ, le don du pardon, car le pardon que le Christ lui donne est un don. Qui dit don dit quelque chose de gratuit, quelque chose d'immérité. Qui dit don dit présent. Et donc dit quelque part que nous n'avons rien d'autre à faire qu'à recevoir. Alors, celui qui continue de vivre dans la culpabilité, en fait, ne reçoit pas le don de Dieu. Et le don du pardon s'accompagne normalement toujours de la paix de la conscience. Si vous avez déjà eu un jour besoin de vous confesser,
non seulement vous comprendrez ce que dit le psalmiste dans le psaume 32, le verset 1 à 5 que j'ai lu, mais vous saurez combien le pardon de Dieu est libérateur et apaisant. Quand on a fait une bonne confession, je me souviens, une fois je prêchais en Belgique, à la cathédrale de Belgique, Saint-Michel, et dans cette cathédrale-là, je confesse une personne, la personne a s'est mise à pleurer. Elle est tombée dans mes bras, elle commençait à m'embrasser. Merci mon Père, je me sens tellement mieux, je me sens tellement bien. Voilà, le pardon de Dieu est également porteur du don de la paix et de la joie à la conscience. Quand tu ne fais pas l'effort de l'accueillir parce que tu continues d'en douter, eh bien, tu te prives toi-même de ce don de la paix que le Christ a déjà obtenu. Quand on fait à quelqu'un le don d'un cadeau, il peut prendre le cadeau et puis le mettre de côté. Il peut prendre le cadeau et puis l'ouvrir et vivre de ce cadeau-là. Alors, celui qui, alors qu'il a été pardonné, continue de se morfondre, de se culpabiliser, eh bien, celui-là est un peu comme quelqu'un à qui on a offert un magnifique cadeau et qui prend le cadeau, il le range quelque part, il ne prend même pas le temps de l'ouvrir, il ne prend pas de l'utiliser. Eh bien, hélas, une telle attitude est une attitude qui t'enferme dans ton passé et qui t'enferme dans ton histoire. Et ici, il faudrait relire tranquillement 1 Timothée 1,16, c'est-à-dire l'apôtre Paul, qui rappelle justement que lui, l'insulteur, le persécuteur, le blasphémateur, le complice de l'assassinat d'Étienne, eh bien, cet homme-là, eh bien, le Christ lui a offert un avenir. Il y a eu un commencement pour lui. Il y a eu un chemin nouveau pour lui. Dieu a fait quelque chose de nouveau pour lui. Il a renouvelé pour lui quelque chose. Alors, j'aimerais ici qu'on lise Jérémie 29, le verset 11. Que dit Jérémie 29, le verset 11? C'est un verset très connu que nous allons lire dans la perspective du pardon de Dieu. Eh bien, cette parole de Dieu dit ceci. « Car je sais, moi, les projets que je forme pour vous, oracle du Seigneur, dessein de paix et non de malheur, pour vous donner un avenir et une espérance. » Celui qui refuse de croire en ce pardon de Dieu, qui, alors qu'il a fait la démarche pénitentielle et reçu le pardon de la voix de l'Église, eh bien, celui-là, en fait, il se prive de ce don de la paix et de la joie que comporte le pardon de Dieu, mais en même temps, il se prive de l'avenir nouveau que lui ouvre le pardon de Dieu. Parce que Saint Paul a été pardonné, parce qu'il a reçu le pardon de Jésus, eh bien, il a pu commencer une nouvelle vie, une vie de grâce, une vie de bonheur, une vie de surabondance. Regarde, quand tu refuses de croire à ce pardon de Dieu, tu vas toujours être bloqué dans ton passé. Le passé, on ne peut pas le refaire. Il faut le dépasser. Il faut le dépasser en le confiant à la miséricorde divine et en essayant maintenant ici, en essayant ici et maintenant de donner le meilleur de toi-même. Le pardon de Dieu t'ouvre un avenir. Le pardon de Dieu te délivre de ton passé de misère et de péché, pour t'ouvrir un chemin d'espérance. Celui qui accueille le pardon de Dieu, eh bien, il rentre dans un chemin d'espérance. Amen, amen, amen, amen. J'espère qu'on me suit. Je vais voir des cœurs, s'il vous plaît. Ça fait plaisir de recevoir un petit cœur. Je vais voir des pouces. Ça me permet de savoir que vous êtes là, que je ne vous endors pas trop. Dieu vous bénisse, Dieu vous bénisse, Dieu vous bénisse, Dieu vous bénisse. Soyez bénis dans le nom puissant de Jésus. Eh bien, vous voyez, celui qui refuse donc de croire au pardon de Dieu, alors qu'il a rempli les conditions par lesquelles l'Église l'applique aux âmes, eh bien, celui-là, non seulement il se prive
de grande grâce, mais il s'interdit en fait d'avancer. Il s'interdit de reprendre la route en fait, parce qu'il est tout le temps bloqué dans son passé. Il est tout le temps bloqué dans ce qui s'est passé hier ou avant-hier, ou il y a des années ou des mois. Il le ressasse, il le retourne dans la tête. Ok, voilà. Alors qu'en fait, le pardon de Dieu est une porte de sortie de cette histoire. Le pardon de Dieu le met sur une voie, sur un chemin d'espérance, sur un avenir nouveau. C'est pour toi la possibilité d'écrire une page nouvelle dans ta vie. Quand Dieu t'a pardonné, c'est que Dieu tourne la page et te permet d'écrire de nouvelles pages. Mais si tu n'accueilles pas ce pardon et passes toute ta vie à pleurer, à te lamenter, eh bien, tu te figes toi-même, tu te bloques toi-même dans un moment de ton passé et qui n'était pas le meilleur de ta vie. Donc, tourne-toi vers le Christ et n'oublie jamais que Christ est le chemin. Amen. Christ est le chemin. Amen. Voyez, je continue de décliner un peu les conséquences de ce refus du pardon de Dieu. Eh bien, il est également, on peut dire, une méconnaissance de notre faiblesse. Quand je refuse de croire au pardon de Dieu, toujours en train de regretter, de ressasser, de dire que j'aurais pu faire autrement, j'aurais dû. Eh bien, en fait, cette attitude signifie tout simplement, un, que j'ignore la faiblesse humaine. C'est une attitude qui manifeste mon ignorance de la condition de l'homme. L'homme après la chute, l'homme marqué par les conséquences du péché d'Adam et Ève, que l'on appelle le péché originel, est un être handicapé, un être qui difficilement peine sur le chemin du bien et de la lumière. Parce que nous sommes marqués par cette faiblesse, les conséquences de ce péché, auxquelles se sont rajoutées nos propres erreurs, eh bien, il nous est difficile, il nous est pénible d'avancer avec aisance sur le chemin de la vie. Il nous est difficile d'avancer sans tituber. Il nous est difficile d'avancer sans chanceler. Il nous est quasiment difficile d'avancer sans tomber. Donc, quelqu'un qui regrette en permanence, qui se morfond, qui se lamente sur les erreurs de son passé, oubliant que Dieu lui donne un avenir, la possibilité de réécrire sa vie, de faire quelque chose de plus beau comme l'apôtre Paul, eh bien celui-là fait preuve d'une grande ignorance. Il n'a pas compris que l'être humain est faible et malade. Comme dit Jésus, il n'est pas venu pour les bien portants, mais pour les malades. Notre condition après le péché originel, est celle-là. Nous sommes des êtres blessés, nous sommes des handicapés qui avons du mal à marcher, qui avons du mal à évoluer sans tituber sur le chemin du bien. Si tu m'entends, dis Amen. Si tu m'entends, dis Amen. Donc, il fait preuve d'une grande ignorance. Malheureusement, c'est comme cela. C'est ainsi les choses. Il nous est quasiment impossible, pour ne pas dire qu'il nous est impossible, de marcher sans tomber. De marcher sans tituber, se manger sans à un moment donné peiner sur le chemin du bien. Donc, si tu penses que tu peux aimer Dieu sans jamais commettre de faute, eh bien, tu es dans une belle illusion. Tu es dans une belle illusion. Il faut une grâce spéciale. Il faut une grâce spéciale accordée par Dieu. Une grâce spéciale, très spéciale, pour que l'être humain puisse mener une vie de vertu sans jamais de défaillance, sans jamais faiblir. Sans jamais, tituber. Voilà, seule une grâce spéciale de Dieu peut permettre cela. Donc, celui qui continue de refuser d'intégrer le fait que finalement, c'était une part de lui, c'était un moment de son histoire, c'est malheureusement ce qu'il a fait, eh bien, en fait, celui-là ne comprend pas que, eh bien, l'être humain est tout simplement pécheur. L'être humain est tout simplement faible. L'être humain tâtonne sur le chemin du bien. Voilà. En fait, si je vais citer un texte biblique, c'est Marc 10, le verset 18, ce que Jésus va répondre au jeune homme riche. Pourquoi m'appelles-tu bon? Dieu seul est bon. Voyez? Donc, celui qui pense qu'il peut aimer Dieu sans tituber,
et qui ne veut pas se pardonner à lui-même alors que Dieu lui a pardonné, alors que le sang du Christ a été invoqué et libéré sur lui, celui-là, en fait, n'a pas compris que Dieu seul est bon et que nous autres, nous ne pouvons arriver à la bonté, à être un peu bon, à manifester un peu de bonté que par participation à la vie de Dieu, à la grâce de Dieu, à l'Esprit de Dieu. Et cette participation-là se réalise petit à petit. Voilà, c'est notre condition. C'est notre condition. Prenez n'importe quel grand saint de l'Église, vous le surprendrez en train de pleurer son péché. Vous le surprendrez en train de reconnaître que si Dieu ne le sauve, jamais il ne se sauvera lui-même. Comme dit l'Écriture, si les maçons, l'Éternel ne bâtit la maison, c'est en vain que peinent les maçons. Et comme dit encore l'Écriture, Jean 15, le verset 5, « Sans moi, vous ne pouvez rien faire. Sans le Christ, en fait, l'homme est livré à la perdition. » Donc, en fait, la faiblesse fait partie de notre statut des descendants d'Adam et Ève. Alors, celui qui refuse d'intégrer le fait qu'il s'est trompé à un moment donné de sa vie, parce que c'est cela que signifie le refus de se pardonner, eh bien, celui-là donc fait preuve d'ignorance. Il fait preuve également d'orgueil parce qu'il pense qu'il peut se sauver par lui-même. Il pense qu'il peut aimer Dieu sans jamais se tromper. Mais surtout aussi, celui-là prend la place de Dieu. Jacques 4, le verset 12. Dieu seul est le juge. Si Dieu t'a libéré et pardonné, qui es-tu pour te juger toi-même? Si Dieu t'a pardonné, pour qui te prends-tu pour continuer à te condamner alors que le Dieu lui-même t'a pardonné déjà? Vous voyez? Celui-là fait donc preuve d'une forme d'orgueil. Il occupe la place de Dieu. L'Écriture dira, si ton cœur te condamne, eh bien, n'oublie jamais que Dieu est plus grand que ton cœur. Souviens-toi toujours que Dieu est plus grand que ton cœur et que Dieu est un Dieu de pardon. Dis Amen, dis Amen, dis Amen. Voilà donc quelques conséquences, on peut dire spirituelles, de l'attitude de celui qui s'enferme dans, on peut dire quoi, la rumination permanente de son histoire de péché, de ses péchés, alors qu'il est déjà en Christ, alors que l'Église lui a donné le pardon du Seigneur, fruit de l'effusion du sang de l'agneau. Amen. Alors, je vais avancer. Cette attitude-là est une porte ouverte à l'action démoniaque. L'Écriture appelle, Apocalypse 12, le verset 10, l'Écriture appelle le diable l'accusateur des frères. Le diable est l'accusateur des âmes. Donc, quand, alors que Dieu t'a pardonné, alors que tu as reçu son pardon, tu continues à t'accuser lui-même, tu continues à te morfondre toi-même, eh bien, retiens ce que je vais te dire en fait. Tu es en train d'ouvrir des boulevards à l'action accusatrice de l'accusateur des âmes. Le diable va donc se saisir de cette attitude de ton cœur et l'amplifier. Le diable va se saisir de ce poison que toi-même, de la culpabilité que tu entretiens, pour l'amplifier. Il va souffler sur ce feu intérieur et je crains que ton état ne soit encore plus grave. Et ce n'est pas la faute de Dieu, c'est que tout simplement, tu ne fais pas l'effort de croire. Les bénédictions divines se reçoivent par la foi et par la confiance. Si Dieu a proclamé son pardon sur ta vie, eh bien, il te reste tout simplement à accueillir par la confiance ce pardon. Regardez, tu t'es disputé avec quelqu'un, il t'a dit « je te pardonne ». Rien ne l'oblige à te le dire. Bien sûr, je ne doute pas qu'il y a des gens qui peuvent être hypocrites. Mais si la personne est sincère, Dieu est toujours sincère et vrai. La personne dit « je te pardonne », alors il te reste, tu as une seule chose à faire, soit recevoir ce pardon, donc accueillir sa déclaration, accueillir l'acte de gratuité qu'il pose à ton endroit, ok, en faisant confiance à ce qu'il t'a dit, ou alors, bon, tu l'écoutes d'une oreille et puis tu continues à croire que non, et il t'en veut toujours, il est contre toi, il ne t'aime pas, il est fâché contre toi, c'est qui, vous voyez, c'est aussi la même chose pour nous lorsque nous sommes en relation avec Dieu. Alors, celui qui refuse donc de se pardonner ouvre une porte dans son âme à l'activité du démon, l'accusateur des frères. Ok, j'aimerais avancer, vous voyez, dans les Écritures, par exemple, Zacharie 3.1, Job 2.5, Job 1.11, le diable est celui qui s'avance vers l'autel de Dieu pour nous accuser. Donc, en fait, tu es en train de faire œuvre diabolique toi-même
dans ta propre vie. Arrête ça, s'il te plaît. Il faut arrêter ça. Alors, pour se pardonner, il faut donc venir à la vérité et à l'amour divin. Le pardon de Dieu est un acte d'amour divin. Deux, il faut que tu acceptes comme un pauvre ce pardon de Dieu. Mais accepter comme un pauvre ce pardon de Dieu sans démissionner, sans dire « Oh bon, de toute façon, je n'arriverai à rien, je vais toujours continuer à pécher. » Oui, c'est vrai, mais tu peux quand même faire quelque chose. Donc, accepter le pardon de Dieu comme un don gratuit en toute humilité et pauvreté de cœur, mais sans jamais démissionner, c'est-à-dire sans jamais arrêter de combattre le péché dans ta vie, sans jamais entretenir volontairement le péché dans ton âme. 3. Te pardonner à toi-même, c'est également faire l'effort de rendre grâce à Dieu et de vivre de reconnaissance. Quand quelqu'un t'a pardonné, la bonne attitude, c'est lui dire merci. Donc, quand accueillir le pardon de Dieu en se pardonnant soi-même, c'est également apprendre tout simplement à rendre grâce à Dieu pour le pardon qu'il nous donne. C'est manifester à l'égard de Dieu la reconnaissance de ce bien, de ce don spirituel qu'est le pardon qui enfante et dépose dans l'âme la grâce de la paix, la grâce de la joie, la grâce de la tranquillité de la conscience. Mais celui qui fait cela est également invité à pardonner aux autres. Éphésiens 4, 32, se pardonner aux autres. Se pardonner aux autres, la parole de Dieu nous invite à nous pardonner mutuellement. J'aimerais lire également Colossiens 3, 13. Pardonnez-vous les uns les autres, si l'un a contre l'autre quelque sujet de plainte, le Seigneur vous a pardonné, faites de même à votre tour. Oh, j'attire votre attention sur ce passage. Le Seigneur vous a pardonné, faites de même à votre tour. Dieu vous a pardonné. Faire de même à votre tour, c'est bien sûr pardonner à celui qui vous a fait du tort, mais c'est vous pardonner à vous-même le tort que vous vous êtes fait à vous-même en péchant, donc en désobéissant à la volonté de Dieu. Et cela relève de l'amour de soi. Quand il est dit dans les commandements de Dieu, qu'il faut aimer son prochain comme soi-même, ça veut dire que nous devons nous aimer également en Dieu, comme Dieu nous aime. Si Dieu m'a pardonné, je suis invité moi aussi à me pardonner, à me faire grâce. Donc le prochain, ce n'est pas seulement celui qui m'a fait du tort et à qui je dis « je te pardonne, va, je ne te demanderai pas des comptes du mal que tu m'as fait », mais le prochain ici, c'est aussi toi-même. C'est aussi toi-même. Savoir te faire grâce et miséricorde parce que Dieu a libéré sur ta vie son pardon. Amen. Alors je conclue. Le Christ a payé le prix de nos péchés. Il est notre paix avec Dieu. Il est notre paix avec nous-mêmes. Il est notre paix et notre réconciliation avec les autres. Ce prix qu'il a payé par son sang nous donne droit à son pardon. Et ce pardon est d'abord un acte de pure gratuité. Alors, ne pas se pardonner, c'est faire preuve ou d'orgueil ou d'ignorance. C'est manquer de profondeur dans la connaissance de la condition de l'homme. C'est également ouvrir un chemin à l'activité du démon. C'est enfin une forme d'orgueil. C'est finalement être le juge de soi-même alors que la Bible nous invite à ne pas juger et de laisser à Dieu le devoir, le droit de juger, car lui seul est le législateur de nos âmes. Se pardonner, c'est s'aimer soi-même, c'est aimer notre vie comme celle-ci est aimée par le Christ. Mais bien aimé, cela est une nécessité de la vie chrétienne. Se pardonner est une nécessité de la vie chrétienne. Je ne peux pas accueillir le pardon de Dieu si en retour, je ne me pardonne pas à moi-même. Et c'est malheureusement ce qui arrive chez beaucoup de chrétiens. Dieu leur a accordé son pardon, mais ils continuent de vivre dans toutes sortes d'auto-accusations, dans toutes sortes d'amertume intérieure. Mais bien aimé, il ne doit pas en être ainsi. Alors,
que le méchant abandonne sa voie et retourne à l'Éternel, qui aura pitié de lui, notre Dieu, qui ne se lasse jamais de pardonner. »

0: des péchés, à la résurrection de la chair, à la vie éternelle. Amen.
1: Notre Père qui es aux cieux, que ton nom soit sanctifié, que ton règne vienne, que ta volonté soit faite sur la terre comme au ciel.
0: Donne-nous aujourd'hui notre pain de ce jour. Pardonne-nous nos offenses, comme nous pardonnons aussi à ceux qui nous ont offensés. Et ne nous laisse pas entrer en tentation, mais délivre-nous du mal.
1: Car c'est à toi qu'appartiennent
0: le règne, la puissance et la gloire pour les siècles des siècles. Amen.
1: À l'honneur de Dieu, Trinité, je vous salue Marie, pleine de grâce, le Seigneur est avec vous. Vous êtes bénie entre toutes les femmes et Jésus, le fruit de vos entrailles est béni.
0: Sainte Marie, Mère de Dieu, priez pour nous pauvres pécheurs, maintenant et à l'heure de notre mort. Amen.
1: Je vous salue Marie, pleine de grâce, le Seigneur est avec vous. Vous êtes bénie entre toutes les femmes et Jésus, le fruit de vos entrailles est béni.
0: Sainte Marie, Mère de Dieu, priez pour nous pauvres pécheurs, maintenant et à l'heure de notre mort. Amen.
1: Je vous salue Marie, pleine de grâce, le Seigneur est avec vous. Vous êtes bénie entre toutes les femmes et Jésus, le fruit de vos entrailles est béni.
0: Sainte Marie, Mère de Dieu, priez pour nous pauvres pécheurs, maintenant et à l'heure de notre mort. Amen.
1: Gloire au Père, au Fils et au Saint-Esprit.
0: Comme il était au commencement, maintenant et toujours, dans les siècles des siècles. Amen.
1: Notre Dame de toute grâce,
0: priez pour nous.

0: Premier mystère douloureux, l'agonie de Jésus. Fruit du mystère, le regret des péchés. Prions.
1: Notre Père qui es aux cieux, que ton nom soit sanctifié, que ton règne vienne, que ta volonté soit faite sur la terre comme au ciel.
2: Donne-nous aujourd'hui notre pain de ce jour. Pardonne-nous nos offenses, comme

0: c'est à toi qu'appartiennent
1: le règne, la puissance et la gloire pour les siècles des siècles.
0: Amen. Je vous salue Marie, pleine de grâce. Le Seigneur est avec vous. Vous êtes bénie entre toutes les femmes et Jésus, le fruit de vos entrailles, est béni.
2: Sainte Marie, Mère de Dieu, priez pour nous pauvres pécheurs, maintenant et à l'heure de notre mort. Amen.
0: Je vous salue Marie, pleine de grâce. Le Seigneur est avec vous. Vous êtes bénie entre toutes les femmes et Jésus, le fruit de vos entrailles, est béni.
2: Sainte Marie, Mère de Dieu, priez pour nous pauvres pécheurs, maintenant et à l'heure de notre mort. Amen.
0: Je vous salue Marie, pleine de grâce. Le Seigneur est avec vous. Vous êtes bénie entre toutes les femmes et Jésus, le fruit de vos entrailles, est béni.
2: Sainte Marie, Mère de Dieu, priez pour nous pauvres pécheurs, maintenant et à l'heure de notre mort. Amen.
0: Je vous salue Marie, pleine de grâce. Le Seigneur est avec vous. Vous êtes bénie entre toutes les femmes et Jésus, le fruit de vos entrailles, est béni.
2: Sainte Marie, Mère de Dieu, priez pour nous pauvres pécheurs, maintenant et à l'heure de notre mort. Amen.
0: Je vous salue Marie, pleine de grâce. Le Seigneur est avec vous. Vous êtes bénie entre toutes les femmes et Jésus, le fruit de vos entrailles, est béni.
2: Sainte Marie, Mère de Dieu, priez pour nous pauvres pécheurs, maintenant et à l'heure de notre mort. Amen.
0: Je vous salue Marie, pleine de grâce. Le Seigneur est avec vous. Vous êtes bénie entre toutes les femmes et Jésus, le fruit de vos entrailles, est béni.
2: Sainte Marie, Mère de Dieu, priez pour nous pauvres pécheurs, maintenant et à l'heure de notre mort. Amen.
0: Je vous salue Marie, pleine de grâce. Le Seigneur est avec vous. Vous êtes bénie entre toutes les femmes et Jésus, le fruit de vos entrailles, est béni.
2: Sainte Marie, Mère de Dieu, priez pour nous pauvres pécheurs, maintenant et à l'heure de notre mort. Amen.
0: Je vous salue Marie, pleine de grâce. Le Seigneur est avec vous. Vous êtes bénie entre toutes les femmes et Jésus, le fruit de vos entrailles, est béni.
2: Sainte Marie, Mère de Dieu, priez pour nous pauvres pécheurs, maintenant et à l'heure de notre mort. Amen.
0: Je vous salue Marie, pleine de grâce. Le Seigneur est avec vous. Vous êtes bénie entre toutes les femmes et Jésus, le fruit de vos entrailles, est béni.
2: Sainte Marie, Mère de Dieu, priez pour nous pauvres pécheurs, maintenant et à l'heure de notre mort. Amen.
0: Je vous salue Marie, pleine de grâce. Le Seigneur est avec vous. Vous êtes bénie entre toutes les femmes et Jésus, le fruit de vos entrailles, est béni.
2: Sainte Marie, Mère de Dieu, priez pour nous pauvres pécheurs, maintenant et à l'heure de notre mort. Amen.
0: Que la gloire soit rendue à Dieu le Père, le Fils et le Saint-Esprit.
2: Comme il était au commencement, maintenant et toujours, dans les siècles des siècles. Amen.
0: Notre-Dame de la paix,
2: priez pour nous.

0: Deuxième mystère douloureux, la flagellation. Fruit du mystère, le combat contre le mal.
1: Notre Père qui es aux cieux, que ton nom soit sanctifié, que ton règne vienne, que ta volonté soit faite sur la terre comme au ciel.
2: Donne-nous aujourd'hui notre pain de ce jour. Pardonne-nous nos offenses, comme nous pardonnons aussi à ceux qui nous ont offensés. Et ne nous laisse pas entrer en tentation, mais délivre-nous du mal.
1: Car c'est à toi qu'appartiennent
2: le règne, la puissance et la gloire pour les siècles des siècles.
1: Amen. Je vous salue Marie, pleine de grâce. Le Seigneur est avec vous. Vous êtes bénie entre toutes les femmes et Jésus, le fruit de vos entrailles, est béni.
3: Sainte Marie, Mère de Dieu, priez pour nous pauvres pécheurs, maintenant et à l'heure de notre mort. Amen.
1: Je vous salue Marie, pleine de grâce. Le Seigneur est avec vous. Vous êtes bénie entre toutes les femmes et Jésus, le fruit de vos entrailles, est béni.
3: Sainte Marie, Mère de Dieu, priez pour nous pauvres pécheurs, maintenant et à l'heure de notre mort. Amen.
1: Je vous salue Marie, pleine de grâce. Le Seigneur est avec vous. Vous êtes bénie entre toutes les femmes et Jésus, le fruit de vos entrailles, est béni.
3: Sainte Marie, Mère de Dieu, priez pour nous pauvres pécheurs, maintenant et à l'heure de notre mort. Amen.
1: Je vous salue Marie, pleine de grâce. Le Seigneur est avec vous. Vous êtes bénie entre toutes les femmes et Jésus, le fruit de vos entrailles, est béni.
3: Sainte Marie, Mère de Dieu, priez pour nous pauvres pécheurs, maintenant et à l'heure de notre mort. Amen.
1: Je vous salue Marie, pleine de grâce. Le Seigneur est avec vous. Vous êtes bénie entre toutes les femmes et Jésus, le fruit de vos entrailles, est béni.
3: Sainte Marie, Mère de Dieu, priez pour nous pauvres pécheurs, maintenant et à l'heure de notre mort. Amen.
1: Je vous salue Marie, pleine de grâce. Le Seigneur est avec vous. Vous êtes bénie entre toutes les femmes et Jésus, le fruit de vos entrailles, est béni.
3: Sainte Marie, Mère de Dieu, priez pour nous pauvres pécheurs, maintenant et à l'heure de notre mort. Amen.
1: Je vous salue Marie, pleine de grâce. Le Seigneur est avec vous. Vous êtes bénie entre toutes les femmes et Jésus, le fruit de vos entrailles, est béni.
3: Sainte Marie, Mère de Dieu, priez pour nous pauvres pécheurs, maintenant et à l'heure de notre mort. Amen.
1: Je vous salue Marie, pleine de grâce. Le Seigneur est avec vous. Vous êtes bénie entre toutes les femmes et Jésus, le fruit de vos entrailles, est béni.
3: Sainte Marie, Mère de Dieu, priez pour nous pauvres pécheurs, maintenant et à l'heure de notre mort. Amen.
1: Je vous salue Marie, pleine de grâce. Le Seigneur est avec vous. Vous êtes bénie entre toutes les femmes et Jésus, le fruit de vos entrailles, est béni.
3: Sainte Marie, Mère de Dieu, priez pour nous pauvres pécheurs, maintenant et à l'heure de notre mort. Amen.
1: Je vous salue Marie, pleine de grâce. Le Seigneur est avec vous. Vous êtes bénie entre toutes les femmes et Jésus, le fruit de vos entrailles, est béni.
3: Sainte Marie, Mère de Dieu, priez pour nous pauvres pécheurs, maintenant et à l'heure de notre mort. Amen.
1: Que la gloire soit rendue à Dieu le Père, le Fils et le Saint-Esprit.
2: Comme il était au commencement, maintenant et toujours, dans les siècles des siècles. Amen.
1: Notre-Dame de la paix,
2: priez pour nous.

0: Troisième mystère douloureux, le couronnement d'épines. Fruit du mystère, la force dans les humiliations. Prions.
1: Notre Père qui es aux cieux, que ton nom soit sanctifié, que ton règne vienne, que ta volonté soit faite sur la terre comme au ciel.
2: Donne-nous aujourd'hui notre pain de ce jour. Pardonne-nous nos offenses, comme nous pardonnons aussi à ceux qui nous ont offensés. Et ne nous laisse pas entrer en tentation, mais délivre-nous du mal.
1: Car c'est à toi qu'appartiennent
2: le règne, la puissance et la gloire, pour les siècles des siècles.
1: Amen. Je vous salue Marie, pleine de grâce. Le Seigneur est avec vous. Vous êtes bénie entre toutes les femmes et Jésus. Le fruit de vos entrailles est béni.
3: Sainte Marie, Mère de Dieu, priez pour nous pauvres pécheurs, maintenant et à l'heure de notre mort. Amen.
1: Je vous salue Marie, pleine de grâce. Le Seigneur est avec vous. Vous êtes bénie entre toutes les femmes et Jésus. Le fruit de vos entrailles est béni.
3: Sainte Marie, Mère de Dieu, priez pour nous pauvres pécheurs, maintenant et à l'heure de notre mort. Amen.
1: Je vous salue Marie, pleine de grâce. Le Seigneur est avec vous. Vous êtes bénie entre toutes les femmes et Jésus. Le fruit de vos entrailles est béni.
3: Sainte Marie, Mère de Dieu, priez pour nous pauvres pécheurs, maintenant et à l'heure de notre mort. Amen.
1: Je vous salue Marie, pleine de grâce. Le Seigneur est avec vous. Vous êtes bénie entre toutes les femmes et Jésus. Le fruit de vos entrailles est béni.
3: Sainte Marie, Mère de Dieu, priez pour nous pauvres pécheurs, maintenant et à l'heure de notre mort. Amen.
1: Je vous salue Marie, pleine de grâce. Le Seigneur est avec vous. Vous êtes bénie entre toutes les femmes et Jésus. Le fruit de vos entrailles est béni.
3: Sainte Marie, Mère de Dieu, priez pour nous pauvres pécheurs, maintenant et à l'heure de notre mort. Amen.
1: Je vous salue Marie, pleine de grâce. Le Seigneur est avec vous. Vous êtes bénie entre toutes les femmes et Jésus. Le fruit de vos entrailles est béni.
3: Sainte Marie, Mère de Dieu, priez pour nous pauvres pécheurs, maintenant et à l'heure de notre mort. Amen.
1: Je vous salue Marie, pleine de grâce. Le Seigneur est avec vous. Vous êtes bénie entre toutes les femmes et Jésus, le fruit de vos entrailles est béni.
3: Sainte Marie, Mère de Dieu, priez pour nous pauvres pécheurs, maintenant et à l'heure de notre mort. Amen.
1: Je vous salue Marie, pleine de grâce. Le Seigneur est avec vous. Vous êtes bénie entre toutes les femmes et Jésus, le fruit de vos entrailles est béni.
3: Sainte Marie, Mère de Dieu, priez pour nous pauvres pécheurs, maintenant et à l'heure de notre mort. Amen.
1: Je vous salue Marie, pleine de grâce. Le Seigneur est avec vous. Vous êtes bénie entre toutes les femmes et Jésus. Le fruit de vos entrailles est béni.
3: Sainte Marie, Mère de Dieu, priez pour nous pauvres pécheurs, maintenant et à l'heure de notre mort. Amen.
1: Je vous salue Marie, pleine de grâce. Le Seigneur est avec vous. Vous êtes bénie entre toutes les femmes et Jésus. Le fruit de vos entrailles est béni.
3: Sainte Marie, Mère de Dieu, priez pour nous pauvres pécheurs, maintenant et à l'heure de notre mort. Amen.
1: Que la gloire soit rendue à Dieu le Père, le Fils et le Saint-Esprit.
2: Comme il était au commencement, maintenant et toujours, dans les siècles des siècles. Amen.
1: Notre-Dame de la paix,
2: priez pour nous.

0: Quatrième mystère douloureux, la montée au calvaire. Fruit du mystère, la pénitence. Prions. Notre Père qui es aux cieux, que ton nom soit sanctifié, que ton règne vienne, que ta volonté soit faite sur la terre comme au ciel.
1: Donne-nous aujourd'hui notre pain de ce jour. Pardonne-nous nos offenses, comme nous pardonnons aussi à ceux qui nous ont offensés. Et ne nous laisse pas entrer en tentation, mais délivre-nous du mal.
0: Car c'est à toi qu'appartiennent
1: le règne, la puissance et la gloire pour les siècles des siècles. Amen.
0: Je vous salue Marie, pleine de grâce, le Seigneur est avec vous. Vous êtes bénie entre toutes les femmes et Jésus, le fruit de vos entrailles, est béni.
1: Sainte Marie, Mère de Dieu, priez pour nous pauvres pécheurs, maintenant et à l'heure de notre mort. Amen.
0: Je vous salue Marie, pleine de grâce, le Seigneur est avec vous. Vous êtes bénie entre toutes les femmes et Jésus, le fruit de vos entrailles, est béni.
1: Sainte Marie, Mère de Dieu, priez pour nous pauvres pécheurs, maintenant et à l'heure de notre mort. Amen.
0: Je vous salue Marie, pleine de grâce, le Seigneur est avec vous. Vous êtes bénie entre toutes les femmes et Jésus, le fruit de vos entrailles, est béni.
1: Sainte Marie, Mère de Dieu, priez pour nous pauvres pécheurs, maintenant et à l'heure de notre mort. Amen.
0: Je vous salue Marie, pleine de grâce, le Seigneur est avec vous. Vous êtes bénie entre toutes les femmes et Jésus, le fruit de vos entrailles est béni.
1: Sainte Marie, Mère de Dieu, priez pour nous pauvres pécheurs, maintenant et à l'heure de notre mort. Amen.
0: Je vous salue Marie, pleine de grâce, le Seigneur est avec vous. Vous êtes bénie entre toutes les femmes et Jésus, le fruit de vos entrailles est béni.
1: Sainte Marie, Mère de Dieu, priez pour nous pauvres pécheurs, maintenant et à l'heure de notre mort. Amen.
0: Je vous salue Marie, pleine de grâce, le Seigneur est avec vous. Vous êtes bénie entre toutes les femmes et Jésus, le fruit de vos entrailles, est béni.
1: Sainte Marie, Mère de Dieu, priez pour nous pauvres pécheurs, maintenant et à l'heure de notre mort. Amen.
0: Je vous salue Marie, pleine de grâce, le Seigneur est avec vous. Vous êtes bénie entre toutes les femmes et Jésus, le fruit de vos entrailles est béni.
1: Sainte Marie, Mère de Dieu, priez pour nous pauvres pécheurs, maintenant et à l'heure de notre mort. Amen.
0: Je vous salue Marie, pleine de grâce, le Seigneur est avec vous. Vous êtes bénie entre toutes les femmes et Jésus, le fruit

0: Je vous salue, Marie, pleine de grâce, le Seigneur est avec vous. Vous êtes bénie entre toutes les femmes, et Jésus, le fruit de vos entrailles, est béni.
1: Sainte Marie, Mère de Dieu, priez pour nous pauvres pécheurs, maintenant et à l'heure de notre mort. Amen.
0: Je vous salue, Marie, pleine de grâce, le Seigneur est avec vous. Vous êtes bénie entre toutes les femmes, et Jésus, le fruit de vos entrailles, est béni.
1: Sainte Marie, Mère de Dieu, priez pour nous pauvres pécheurs, maintenant et à l'heure de notre mort. Amen.
0: Gloire au Père, au Fils et au Saint-Esprit.
1: Comme il était au commencement, maintenant et toujours, dans les siècles des siècles. Amen.

0: Cinquième mystère douloureux, la mort de Jésus. Fruit du mystère, le pardon des offenses. Prions.
1: Notre Père qui es aux cieux, que ton nom soit sanctifié, que ton règne vienne. Que ta volonté soit faite sur la terre comme au ciel.
2: Donne-nous aujourd'hui notre pain de ce jour. Pardonne-nous nos offenses, comme nous pardonnons aussi à ceux qui nous ont offensés. Et ne nous laisse pas entrer en tentation, mais délivre-nous du mal.
1: Car c'est à toi qu'appartiennent
2: le règne, la puissance et la gloire pour les siècles des siècles. Amen.
1: Je vous salue Marie, pleine de grâce, le Seigneur est avec vous. Vous êtes bénie entre toutes les femmes et Jésus, le fruit de vos entrailles, est béni.
2: Sainte Marie, Mère de Dieu, priez pour nous pauvres pécheurs. Maintenant et à l'heure de notre mort. Amen.
1: Je vous salue Marie, pleine de grâce, le Seigneur est avec vous. Vous êtes bénie entre toutes les femmes et Jésus, le fruit de vos entrailles, est béni.
2: Sainte Marie, Mère de Dieu, priez pour nous pauvres pécheurs. Maintenant et à l'heure de notre mort. Amen.
1: Je vous salue Marie, pleine de grâce, le Seigneur est avec vous. Vous êtes bénie entre toutes les femmes et Jésus, le fruit de vos entrailles, est béni.
2: Sainte Marie, Mère de Dieu, priez pour nous pauvres pécheurs, maintenant et à l'heure de notre mort. Amen.
1: Je vous salue Marie, pleine de grâce, le Seigneur est avec vous. Vous êtes bénie entre toutes les femmes et Jésus, le fruit de vos entrailles, est béni.
2: Sainte Marie, Mère de Dieu, priez pour nous pauvres pécheurs, maintenant et à l'heure de notre mort. Amen.
1: Je vous salue Marie, pleine de grâce, le Seigneur est avec vous. Vous êtes bénie entre toutes les femmes et Jésus, le fruit de vos entrailles, est béni.
2: Sainte Marie, Mère de Dieu, priez pour nous pauvres pécheurs, maintenant et à l'heure de notre mort. Amen.
1: Je vous salue Marie, pleine de grâce, le Seigneur est avec vous. Vous êtes bénie entre toutes les femmes et Jésus, le fruit de vos entrailles, est béni.
2: Sainte Marie, Mère de Dieu, priez pour nous pauvres pécheurs, maintenant et à l'heure de notre mort. Amen.
1: Je vous salue Marie, pleine de grâce, le Seigneur est avec vous. Vous êtes bénie entre toutes les femmes et Jésus, le fruit de vos entrailles, est béni.
2: Sainte Marie, Mère de Dieu, priez pour nous pauvres pécheurs, maintenant et à l'heure de notre mort. Amen.
1: Je vous salue Marie, pleine de grâce, le Seigneur est avec vous. Vous êtes bénie entre toutes les femmes et Jésus, le fruit de vos entrailles, est béni.
2: Sainte Marie, Mère de Dieu, priez pour nous pauvres pécheurs, maintenant et à l'heure de notre mort. Amen.
1: Je vous salue Marie, pleine de grâce, le Seigneur est avec vous. Vous êtes bénie entre toutes les femmes et Jésus, le fruit de vos entrailles, est béni.
2: Sainte Marie, Mère de Dieu, priez pour nous pauvres pécheurs, maintenant et à l'heure de notre mort. Amen.
1: Je vous salue Marie, pleine de grâce, le Seigneur est avec vous. Vous êtes bénie entre toutes les femmes et Jésus, le fruit de vos entrailles, est béni.
2: Sainte Marie, Mère de Dieu, priez pour nous pauvres pécheurs, maintenant et à l'heure de notre mort. Amen.
1: Gloire au Père, au Fils et au Saint-Esprit.
2: Comme il était au commencement, maintenant et toujours, dans les siècles des siècles. Amen.
1: Notre Dame de toute grâce,
2: priez.

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0: Pour votre salut, il est 5 heures.

L'Eucharistie est un sacrement. Un sacrement, c'est une grâce inimaginable que le Seigneur a inventée pour nous donner sa vie en abondance. Un sacrement, c'est la réitération de quelque chose qui a été établi par le Seigneur. C'est une parole fondatrice du Seigneur que l'Esprit Saint met en œuvre, à qui l'Esprit Saint donne la vie pour que nous puissions revivre cela. Nous disions que l'Eucharistie est le sacrement de l'amour extrême. L'amour extrême, avant la fête de la Pâque, sachant que l'heure était venue pour lui de passer de ce monde à son Père, Jésus ayant aimé les siens qui étaient dans le monde, les aima jusqu'au bout. Jean 13, 1. Le bout de l'amour, c'est la mort et la résurrection. Le Fils de l'homme donne sa vie pour toi, homme. L'amour qui te rend libre le suspend sur la croix. Rappelle-toi, l'amour consiste à tout donner et à se donner soi-même. Nous devons rappeler cette définition dans la maison de Thérèse de Lisieux qui a dit cela. Et il s'agit de l'amour de sacrifice que Jésus a bien précisé. Ma vie, nul ne la prend, c'est moi qui la donne. Nul n'a plus grand amour que celui qui donne sa vie pour ses amis. Jean 15, 13. Jésus a souffert, il a porté la croix pour nous sauver. Il savait de quelle mort il allait mourir. Il l'a annoncé à plusieurs reprises à ses disciples. Mais pourquoi cette mort scandalise? Parce que c'est la mort du juste, c'est la mort de l'innocent. Ses disciples ne comprenaient pas ou ne voulaient pas l'accepter. Pierre souhaitait une rédemption en douceur, sans souffrance pour le Rédempteur. Rendre le christianisme consommable, sans heurter personne, sans effrayer les gens, en parlant de péché, de sacrifice, d'obéissance, de continence, de croix. C'est ce que la plupart des gens souhaitent. Ils voudraient que leur croix soit réduite simplement à un petit bijou qu'on met au cou pour se faire admirer. Non, c'est trop facile. Là, c'est trop facile. Et si on allait parler de péché, si on allait parler de sacrifice, et que le peu de chrétiens qui viennent encore dans les églises allaient déserter les églises? Non, la foi n'est pas une affaire de bons sentiments, de chemin commode pour diffuser la bonne nouvelle. Non. Jésus a pris le chemin de la croix et c'est celui-là qu'il veut que nous prenions. Sur ce chemin-là, l'innocent a payé pour les coupables. Ce sont nos souffrances qu'il portait et nos blessures dont il était chargé. Il a été transpercé à cause de nos crimes, écrasé à cause de nos fautes, disait Isaïe 53, 5. Mais dans ses blessures, nous trouvons la guérison. Si je demandais à quel moment Jésus était le plus heureux quand il a vécu sur la terre, c'est certainement sur la croix qu'il était le plus heureux. C'était pas aux noces de Cana. Mais parce que là, il a accompli sa mission. Et il a dit, tout est accompli. C'est-à-dire, je suis le plus heureux possible. Eh bien, voilà. Il a tout donné. Il a laissé jaillir l'Esprit qui est Seigneur et qui donne la vie. Et la première des choses qu'on doit se dire, est-ce que je suis content que Jésus soit mort pour moi? Oui, je suis content qu'il soit mort pour moi. Je suis content. Comment vais-je lui exprimer alors ma gratitude, ma reconnaissance qu'il a souhaité à ses amis à Gethsémani de veiller avec lui, de veiller, de prier pour ne pas entrer en tentation? C'est donc sur notre Seigneur que nous allons fixer les yeux et le suivre. Lorsque nous évoquons la passion douloureuse, voilà, la passion, où est-ce qu'elle a commencé? Elle a commencé par un repas pour montrer que lorsque tout sera fini et qu'il y aura le grand rassemblement autour du Seigneur dans la Jérusalem céleste, ce sera un grand repas encore. Et Jésus a dit que le dernier vin qu'il avait pris, c'était le jeudi soir, mais qu'il y aura un autre vin, le meilleur, qui sera pris. Il a dit, je ne prendrai plus avec vous de vin jusqu'à ce que l'on se retrouve pour le banquet. J'espère que vous vous préparez bien pour ce banquet-là. Et c'est ça la chose la plus importante. Il ne faut pas rater ce rendez-vous-là. Ce rendez-vous est important et il passe par le chemin de l'agneau. Or, le chemin de l'agneau est un chemin teinté de sang. Tout a commencé donc ce jeudi saint, dans un contexte de fête, dans un contexte de joie. Et à partir de là, c'est tout qui va y passer. Jésus va tout offrir. Le sacrifice du Christ sur la croix et le sacrifice et l'Eucharistie sont un unique sacrifice. C'est également le sacrifice de l'Église et du corps du Christ.
la vie des fidèles, leurs louanges, leurs souffrances, leurs prières, leur travail sont unis à ceux du Christ et à sa totale offrande et acquièrent ainsi une valeur nouvelle. Au moment de l'offertoire, au moment où nous donnons nos offrandes, des gens se contentent de donner des pièces les plus petites possibles, chercher au milieu de grosses pièces. Et on met dans la corbeille. Et ils n'ont que ça à donner, ces pauvres. Ils s'appauvrissent en donnant peu. Au lieu de tout donner, et pour être capable de se donner eux-mêmes, ils lésinent. Et c'est pourquoi, lorsque tout est offert, Jésus lui-même va s'offrir en plus. Et c'est ça l'élément le plus important du don dans la messe. La messe est une invitation à offrir notre vie, nos projets, donner notre mari, notre enfant malade, notre malade incurable. Et à la messe, nous venons avec de beaux sentiments, de beaux habits. Mais on ne voit pas ceux pour qui l'Eucharistie serait le plus utile. Les gens paumés, les gens indésirables, les gens que personne ne considère. Et pourtant, c'est le grand rendez-vous de l'amour. Que signifie l'Eucharistie? L'Eucharistie, c'est un sacrement. C'est-à-dire l'accomplissement par l'Esprit Saint d'une parole fondatrice du Christ Jésus. Il signifie ce qu'il est et ce qu'il accomplit. L'Eucharistie, c'est l'un des trois sacrements de l'initiation chrétienne qui fait de nous un membre à part entière du corps du Christ. Que fait un sacrement? Par le sacrement, l'Esprit Saint donne la vie du Christ. Ça commence par le baptême, puis la confession.

présente réelle. Et ce sacrement-là, il est fondé par les paroles du Christ que le prêtre redit à l'autel. Et quand il le redit, ces paroles nous font revivre ce qui s'est passé au Golgotha et le jeudi saint. Les deux sont présents, la dimension du banquet et la dimension du sacrifice et sacrement de la présence réelle. Jésus est réellement présent. Je le dis, mais certains disent que ce n'est pas évident. On aimerait bien être plus sûr qu'il est vraiment là. Dans le début du renouveau charismatique au Canada, un groupe de prières naissant a eu le désir de faire l'adoration eucharistique. Ils ont insisté auprès du curé pour qu'on retrouve l'ostensoir qui était remisé on ne sait où. Quand on l'a trouvé, on l'a nettoyé, on l'a dépoussiéré. Et puis, bon, le curé a accepté de positionner le Christ devant les gens. Et il était accompagné par deux enfants de cœur. Ces deux enfants-là l'accompagnaient. Les enfants disent, ça c'est un événement ça. Jésus lui-même sort, on va regarder de tous nos yeux. Et comme il voulait regarder, Jésus se fait voir d'eux. Et dans l'hostie qui était exposée là, quand le prêtre l'a posé, le prêtre, il a fait sa génuflexion, sa révérence, et puis il voulait partir. Mais les deux servants ont vu Jésus qui les regardait. Alors, le moyen de s'en aller quand Jésus vous regarde. Les deux enfants ne bougeaient plus. Et c'est le curé qui fait un signe discret. Les enfants ne regardent pas. Alors le curé ne comprenait pas pourquoi ces deux enfants ne bougeaient pas. Alors le curé les distrayait de la vision du Christ, de la contemplation du Christ. Alors l'un des garçons dit à l'autre, est-ce qu'on lui dit? L'autre dit, c'est pas la peine, il croira pas. C'est pas la peine de lui dire, il croira pas. Vous voyez, quand on vient devant l'Eucharistie, il y a des exigences. Il y a des exigences de foi. Il y a des exigences de confiance. La foi en la réalité de la présence. Cette foi-là, nous insisterons dessus, est capitale. Il faut croire cette présence-là, ce ne sont pas nos yeux qui nous assurent qu'il est vraiment présent là. Mais c'est ce que nos oreilles entendent qui nous donne la foi. Qu'entendent nos oreilles, ceci est mon corps, ceci est mon sang. Et c'est Jésus qui le dit. Si on n'entend pas, comment croirait-on? Donc, une fois qu'il y a cette foi, il y aura aussi la communion au sacrifice. Quand on ne communie pas, on n'a pas participé réellement et totalement à la messe. Le pape Jean-Paul II a consacré l'encyclique « L'Église vit de l'Eucharistie » à ce thème merveilleux. Et il nous dit ce qu'il faut en retenir lorsqu'il parle du mystère de la foi. L'Église a reçu l'Eucharistie du Christ son Seigneur non comme un don, un pour précieux qu'il soit parmi bien d'autres, mais comme le don par excellence, car il est le don de lui-même, de sa personne, dans sa sainte humanité et de son œuvre de salut. Quand l'Église célèbre l'Eucharistie, mémorial de la mort et de la résurrection de son Seigneur, cet événement central du salut est rendu réellement présent et ainsi s'opère l'œuvre de notre rédemption. En laissant le sacrement de son corps et de son sang, le pape se dit, mystère, mystère immense, mystère de miséricorde. Qu'est-ce que Jésus pouvait faire de plus pour nous? Dans l'Eucharistie, il nous montre vraiment un amour qui va jusqu'au bout. Un amour qui ne connaît pas de mesure. La mesure de l'amour, disait saint Augustin, c'est la démesure. Donc, le pape dit que la messe est à la fois et inséparablement le mémorial sacrificiel dans lequel se perpétue le sacrifice de la croix et le banquet sacré de la communion. La messe rend présent le sacrifice de la croix. Elle ne s'y ajoute pas et elle ne le multiplie pas. Le pape va dire quelque chose d'important. Le sacrifice du Christ couronné par sa résurrection implique une présence toute spéciale. Car le Christ que nous allons recevoir, qui a donné sa vie pour nous, c'est le Christ ressuscité. C'est son corps glorieux que nous recevons. Par conséquent, nous avons non seulement sa vie,
Mais nous avons aussi sa puissance de ressusciter.

sa puissance de ressusciter. Le pape va montrer une chose que je voudrais souligner dès maintenant. À travers la communion à son corps et à son sang, le Christ nous communique aussi son esprit. Saint Ephrem écrit, il appela le pain son corps vivant. Il le remplit de lui-même et de son esprit. Et celui qui le mange avec foi, mange le feu et l'esprit. Prenez-en, mangez-en tous et mangez avec lui l'Esprit Saint. Et nous pouvons invoquer le Seigneur d'envoyer son Esprit Saint sur nous et sur ses dons, afin que ceux qui y prennent part obtiennent la purification de l'âme, la rémission des péchés et le don du Saint-Esprit. Pour comprendre que lorsque l'on participe et que l'on communie réellement au Christ à la messe, il faut être conscient et s'attendre à et désirer être rempli du Saint-Esprit. Ainsi, je finis avec la citation du Saint-Père, « Par le don de son corps et de son sang, le Christ fait grandir en nous le don de son esprit, déjà reçu au baptême et offert comme sceau dans le sacrement de la confirmation. » Voilà le sacrement. Dans quel contexte ce sacrement nous a-t-il été donné? C'est un contexte particulier, c'est un contexte de repas. Les Juifs, pour eux, un repas est une liturgie. Ce n'est pas un simple partage de bons morceaux et de bonnes paroles. Et les trois évangélistes, Matthieu, Marc et Luc, lorsqu'ils rendent compte de cet événement-là, c'est significatif de voir de quelle manière ils ont rapproché les mots qui disent l'essentiel. Dans l'évangile de Saint Marc, c'est la prédication de Saint Pierre à Rome. Pendant le repas, il prit du pain, prononça la bénédiction, le rompit et le leur donna en disant, « Prenez ceci à mon corps. » Et prenant une coupe et rendant grâce, ce qui me frappe le plus est bénédiction et rendre grâce. L'évangile de Luc, je lis aussi, « Il prit alors une coupe, il rendit grâce et dit, « Prenez et partagez. » Puis il prit du pain après avoir rendu grâce, il le rompit et le leur donna en disant, « Ceci est mon corps, faites cela en mémoire de moi. » Quand nous arrivons à Saint Paul, qui a rendu compte aussi de comment la tradition de l'institution de l'Eucharistie lui a été transmise, nous lisons dans Saint Paul, « Je vous ai pourtant transmis moi ce que j'ai reçu de la tradition qui vient du Seigneur. » Le Seigneur Jésus prit du pain, puis ayant rendu grâce, il le rompit et dit, « Il annonce la coupe de l'Alliance en mon sang. Chaque fois que vous boirez, faites cela en mémoire de moi. » Le mot « Alliance ». Notre Dieu est le Dieu de l'Alliance. C'est fondamental. C'est le dehors pour qu'il y ait alliance. Souvenez-vous d'Abraham, souvenez-vous de Moïse. Il faut qu'il y ait un sacrifice, le sang de l'alliance. Il y a un grand chrétien américain qui s'appelle Scott Hahn, qui était protestant, professeur de théologie protestante, puis qui a demandé un jour à l'Esprit Saint, « Montre-moi s'il faut que je demeure protestant ou bien s'il faut que je devienne catholique. Mais c'est toi qui vas me... Le conduit. L'Esprit Saint dit, alors prends la parole. La parole, il l'a toujours sous le coude, lui. Il a toujours la parole à portée de main. Il l'a pris et il dit, commence à lire. Et au fur et à mesure qu'il lisait, il lui apparaissait que le mot-clé, c'est alliance. Et tout est parti de là. Dieu a fait alliance avec nous depuis Abraham. Jésus a renouvelé l'alliance en son sang et en son corps livré pour nous. Lorsque Anne a compris cela, il s'est dit, attention, attention, tous les hommes sont appelés à vivre cette alliance avec Dieu. Le jour de la Pentecôte, Pierre dira, en aussi grand nombre que le Seigneur les appellera. Hans Scott va se dire, il était marié, il avait des enfants, il pratiquait la contraception, la notion de l'alliance lui a fait comprendre que lui, devenu membre du corps du Christ, ne peut plus verser le sang innocent. Il a dit à sa femme, on ne fait plus la contraception. Avorter d'un trésor d'enfant que le Seigneur vous donne, c'est comme si je recevais le corps du Christ dans l'Eucharistie et que je le recrachais par terre. Il a employé cette image forte. Donc, comment rendre grâce au Seigneur pour la vie qu'il a donnée, pour la vie qu'il veut donner par toi, en entrant dans le mystère merveilleux de l'Alliance. Donc, l'institution de l'Eucharistie, c'est un acte pénitentiel. Ça commence par un acte pénitentiel. Et c'est dans l'évangile de Jean que nous allons voir, à la place de
là où les autres disciples ont eu à parler de l'institution de l'Eucharistie, lui, il va parler du lavement des pieds. Le lavement des pieds. Jésus enlève son vêtement, prend le linge, il va laver les pieds des apôtres. Mais les apôtres sont comme tétanisés, surtout Pierre, qui ne cache pas ses sentiments. Toi, me laver les pieds à moi, jamais, pourquoi? Mais pourquoi? Parce que on considère que laver les pieds de quelqu'un chez les Juifs, c'est un acte déshonorant. Chez eux, il y avait des esclaves et des esclaves juifs. Mais un maître n'avait pas le droit de demander à son esclave juif de lui laver les pieds. Si vous vouliez que quelqu'un vous lave les pieds, vous achetiez un esclave païen. Un juif ne peut pas demander à un juif de lui laver les pieds, tellement on considère que c'est un acte bas. Or, il considérait les apôtres Jésus comme le maître. C'est le comble de l'abaissement. Jésus a voulu poser cet acte fort. Jésus s'arrête et dit, « Si je ne te lave pas les pieds, tu n'as pas de part avec moi. Nous n'avons plus rien à faire ensemble. » Donc le repas de la Pâque commence par un acte complètement inhabituel. Un acte d'humilité extrêmement profonde. Jésus se fait leur serviteur, leur esclave, en soulignant bien qu'ils l'appellent maître et seigneur et qu'ils font bien. Eh bien, voilà un acte important. C'est ça qui nous amène à l'humiliation de la célébration pénitentielle du début de la messe. Se reconnaître pécheur. Et dans ce domaine-là, notre patron, c'est le bon larron. S'il est au ciel, hein, je pense qu'il est saint. Saint bon larron. Dans tous les cas, lui, il a jeté le regard sur le Christ. Il a reconnu que le Christ est innocent. Il a regardé sa vie, il dit, c'est justice ce qui m'arrive. Il a accepté tous ses péchés. C'est ça. C'est ça que nous commémorons en disant, c'est ma faute, c'est ma faute, c'est ma très grande faute. Car la véritable contrition, c'est d'accepter son péché et de disculper Dieu. Seigneur, ce n'est pas ta faute. Or, aujourd'hui, de quoi ne charge-t-on pas le Seigneur? Ah, pour si le Seigneur m'aime, pourquoi me laisse-t-il dans cette vie sordide? Pourquoi ces gens autour de moi? Pourquoi mon mari, que j'admirais tant, commence par me tromper et à me créer des ennuis? Voilà, c'est Dieu qui est le coupable aujourd'hui. On lui attribue toutes sortes de choses. Il est l'innocent, pourtant. Donc, le Seigneur, il situe l'institution de l'Eucharistie dans un contexte de repas, dans l'humilité, un acte pénitentiel. Alors, quand le Seigneur prend le pain et le rompt et dit de prendre et de manger, le Seigneur ne se contente pas de dire, vous allez assister au repas. La position la plus difficile qui puisse être donnée à quelqu'un, c'est que des gens soient en train de manger, de rigoler, et qu'on lui dise à lui, toi, reste là et regarde-nous manger. C'est un peu cela qui se produit lorsqu'on assiste à un banquet et qu'on ne mange pas. Eh bien, la foi est donc nécessaire. Et le discernement aussi pour savoir ce que l'on fait. Et quand nous célébrons la messe, chaque messe est structurée comme le repas du jeudi saint. Alors, je vous ai indiqué les étapes et les actes qui sont posés au cours de la messe. L'acte pénitentiel, l'écoute de la parole, la consécration, la communion, l'action de grâce qui peut être prolongée par l'adoration ou la contemplation. Pourquoi l'Eucharistie? Pourquoi l'Eucharistie? C'est le bout de l'amour, avons-nous dit. Grâce à l'Eucharistie, Jésus a accompli son vœu de demeurer avec nous. Dans l'évangile de Matthieu, chapitre 28, au verset 20, le tout dernier, « Et voici, je suis avec vous jusqu'à la fin des âges. » Alors, le Seigneur, pourquoi s'est-il fait repas pour nous? Car l'Eucharistie est nourriture. Il s'est fait repas pour qu'on puisse entrer en contact avec lui. Mes frères, mes sœurs, qui écoutait ce message d'amour du Seigneur. Pourquoi s'est-il fait pain et s'est-il fait boisson? Pour être en contact avec vous. Parce que Jésus aime entrer en contact avec nous. Qu'est-ce qu'il faisait? Il mettait la main sur la tête des enfants. Il bénissait. Il embrassait les enfants. Il guérit un sourd muet en mettant la salive dans les oreilles et sur la langue. Et Jésus veut cette intimité du contact physique quand il vivait,
du contact par la foi dans l'Eucharistie. Car si c'est réellement Jésus qui est présent, mes sœurs et mes frères, eh bien, le Seigneur veut que vous le touchiez, parce que lui, il a voulu vous toucher. Et commencez par vous préparer la main pour toucher Jésus. Préparez-vous l'âme, préparez-vous l'âme. Nous savons comment cette femme-là, qui souffrait de perte de sang, s'est mise en tête qu'il lui fallait toucher. Oh, toucher Jésus, c'est déjà trop. Mais elle est tellement confiante en la puissance et en l'amour de Jésus qu'elle se disait, toucher simplement la frange de son manteau me suffit. Elle a crié, elle s'est mise dans l'espérance. Et puis elle s'est dit, ce que j'espère, je vais l'accomplir. Jésus n'a jamais dit, ton espérance t'a guéri. Mais c'est ta foi qui te guérit. Il faut que l'espérance devienne foi. Il faut agir l'espérance. Et voilà, commencez dès maintenant par désirer toucher Jésus aujourd'hui. Car il vient pour cela. Dès l'Eucharistie, après l'Eucharistie, il sera encore disponible. Disponible parce qu'il sera en vous dans son tabernacle. Votre cœur, s'il est bien préparé, pas un tabernacle encombré, eh bien, il sera là. Alors Jésus embrassait les enfants, il a inventé l'Eucharistie pour nous toucher. Que des signes de libération, de guérison sont faits par le Saint-Sacrement qui touche. Un souvenir du Père Tardif qui, poussé par une motion, met l'ostensoir où se trouvait Jésus sur la tête d'un enfant malade qui était dans les bras de sa mère, et l'enfant était guéri. Et tous les gens qui étaient là se disaient, « Ah, c'est l'ostensoir qui guérit les gens, c'est l'objet !» Voyez, ils ont la courte vue. Et tous ont voulu maintenant que le Père mette l'ostensoir sur leur tête. Ils ont raté le rendez-vous du Seigneur.

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2: 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Je vous exhorte à retrouver le deuxième livre des Rois, au chapitre 4, à partir du verset 8. Il est question d'une femme de Sunem ou la Sunamite qui offre l'hospitalité au prophète Élisée chaque fois qu'il passait par là. Et en reconnaissance, avec l'aide de Dieu, le prophète Élisée dit à la Sunamite, l'année prochaine, vous tiendrez un enfant dans vos bras. Car la Sunamite était stérile et son mari avancé en âge, nous dit ce texte du deuxième livre des Rois, chapitre 4, verset 8 et suivant. C'est dire tout simplement que Dieu est toujours là. Il écoute nos supplications, nos vœux, nos souhaits, même les plus secrets. Et quand son heure arrive, il décide de donner la récompense à ceux qui lui font confiance. 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
4: Au nom du Père et du Fils et du Saint-Esprit, amen. Mon Seigneur et mon Dieu, je crois de tout mon cœur que tu es ici, que tu me vois, que tu m'entends. Je t'adore avec profonde révérence. Je te demande le pardon de mes péchés et ton aide pour faire de mon mieux ce moment de prière. Ma Mère Immaculée, Saint Joseph, mon Père et Seigneur, mon ange gardien, intercédez pour moi. Seigneur Jésus, aujourd'hui nous te contemplons dans un des épisodes les plus surprenants et peut-être les plus tristes de l'Évangile. Tu traverses le lac, tu quittes les villages de Galilée, les foules qui te cherchent, les malades qui attendent tes guérisons, pour te rendre dans une région païenne, le pays des Gadaréniens, et sauver 2 personnes qui étaient en détresse. Et là, tu accomplis un miracle extraordinaire. Tu rends la liberté à ces 2 hommes qui vivaient parmi les tombeaux, exclus de la société, prisonniers d'une force qui les dépassait. Ils étaient possédés par le diable. Et pourtant, Jésus, le plus surprenant dans cette histoire n'est pas le miracle. Le plus étonnant, c'est la réaction des habitants. L'Évangile dit, toute la ville, à l'issue de ce miracle, sortit à la rencontre de Jésus et lorsqu'ils le virent, ils le prièrent de quitter leur territoire. Seigneur, ils te demandent de partir. Jésus, je voudrais aujourd'hui méditer avec toi sur cette possibilité terrible qui habite aussi mon cœur. Aimer tant certaines choses que je risque, sans m'en rendre compte, de te demander aussi de t'éloigner. Essayons d'imaginer un peu la scène. La nouvelle s'est répandue comme une traînée de poudre. Les habitants arrivent en courant. Ils voient ces 2 hommes qu'ils avaient toujours connus comme des êtres dangereux, des gens violents, irrécupérables quoi. Les voilà maintenant délivrés, ces 2-là, paisibles, rendus à eux-mêmes. N'est-ce pas qu'on devrait s'attendre à des cris de joie, à une action de grâce, à des remerciements et à des cadeaux apportés à Jésus ? À une fête? Mais non, il n'y a rien de tout ça. Le regard des habitants se porte ailleurs. Ils pensent plutôt aux troupeaux perdus. Hein? Ils calculent, ils sortent leur petite calculette. Bon, il n'y en avait pas encore. Mais ils calculent, hein? Ils évaluent le coût de ce miracle. Ils disent non, c'est beaucoup. Et ils arrivent à la conclusion stupéfiante. La présence de Jésus leur coûte trop cher. Voilà. Alors, ils n'en veulent plus. Et ils préfèrent perdre Jésus. Seigneur, quel miroir tu places là devant nous, devant moi? car nous faisons souvent la même chose. Nous disons que nous t'aimons, et c'est sincère. Nous allons à la messe, nous prions le chapelet, nous faisons un pèlerinage ici ou là. Bref, nous voulons être des bons chrétiens. Mais tant que tu ne déranges pas certains territoires de notre vie, nous t'accueillons volontiers comme sauveur. Ici, on dit parfois, as-tu reçu Jésus comme Seigneur Sauveur ? Ici à Kinshasa, c'est fréquent d'être interpellé comme ça. Oui, nous voulons te recevoir comme Sauveur. Mais nous hésitons quand tu te présentes comme Seigneur, celui qui veut régner vraiment jusqu'au fin fond de nos cœurs. Nous hésitons. Parce qu'il y a parfois des domaines dans lesquels, ou sur lesquels, nous plaçons un petit écriteau invisible. Entrée interdite. Même à Dieu. C'est un peu rigolo. Je pense à un ami qui racontait avec simplicité à quelqu'un d'autre, un de ses amis. Il disait, bon, j'ai fait beaucoup de choses pour le Seigneur, mais je reconnais que si Dieu me demandait de renoncer à mon prestige professionnel pour rester fidèle à ma conscience, je ne suis pas sûr que j'accepterais, en tout cas pas tout de suite. Il était sincère. Il reconnaissait la difficulté à laisser entrer le Seigneur dans certaines zones de nos vies. Seigneur, si nous aussi nous sommes sincères devant toi, nous devons reconnaître des attachements qui valent plus que toi dans notre cœur. Pour certains, ce sera l'argent. Pour d'autres, l'image qu'ils donnent d'eux-mêmes. Pour d'autres encore, le confort qu'il y a dans leur vie. Le temps libre, le temps pour se dédier à des choses qu'on aime, à des choses agréables qu'on aime. Pour d'autres, c'est ce petit coin du cœur qu'on ne cède pas, c'est l'affection d'une personne. Ou un projet personnel. Ou une vieille rancune qu'on refuse d'abandonner. Voyez-vous, nous ne disons pas là explicitement, Jésus, pars de chez moi. Non. Nous disons quelque chose de plus subtil. Jésus, reste, s'il te plaît, mais ne touche pas à cela. Ne touche pas à cela. Et pourtant, Seigneur, tu nous aimes trop pour accepter que notre corps soit divisé de cette manière. Le jeune homme riche, c'était pareil, vous vous rappelez? Jésus lui demandait de le suivre. Il dit, oui, c'est très bien, je peux le faire. Mais quand Jésus ajoute, le Seigneur ajoute, j'abrège, va vendre tout ce que tu as, donne-le aux pauvres, puis viens, suis-moi. Il découvre qu'il était trop attaché à ses biens matériels. Et il s'en va tout triste. Voyez que ce jeune homme ne choisit pas le mal. Le jeune homme riche ne choisit pas le mal. Il a simplement préféré autre chose à Jésus. Le drame spirituel le plus fréquent dans nos vies n'est pas de choisir le péché contre Dieu. C'est plutôt de choisir quelque chose de bon à la place de Dieu. Les Gadariens qui regrettent leur port, qui sont perdus, noyés dans le lac. Les Gadariens ne deviennent pas des athées et ils ne blasphèment pas contre Jésus. Ils ne le combattent pas, mais ils lui demandent seulement de partir. Et tu pars, Seigneur. Voilà peut-être le détail le plus bouleversant de ce récit. Tu n'insistes pas, Seigneur. Tu n'imposes pas ton amour. Tu remontes dans la barque. Tu respectes leur liberté et tu t'en vas. Dieu Tout-Puissant qui accepte d'être congédié par ses créatures. Saint José Maria disait que Dieu est un Père qui mendie notre amour. Ces expressions me touchent beaucoup. Jésus, tu pourrais forcer notre adhésion si tu voulais. Tu es Tout-Puissant. Mais tu préfères attendre humblement à la porte de notre cœur. Dans l'Apocalypse, tu nous dis, je me tiens à la porte, je frappe. Si quelqu'un entend ma voix, il m'ouvre, j'entrerai. Oh Jésus, je me demande combien de fois moi aussi, je t'ai demandé de t'éloigner. Et oui, je te demande de t'éloigner quand je préfère mon confort à la générosité, quand je préfère avoir toujours raison plutôt que d'aimer les autres, quand je préfère protéger mon petit orgueil plutôt que de demander pardon, quand je préfère refuser de pardonner, quand je remets à plus tard une décision que tu attends de moi, que tu me presses à donner aujourd'hui. Je ne te dis pas « pars, va-t'en », non. Mais je te dis « Jésus, reviens plus tard, on se verra plus tard ». Eh bien, Il semble que un homme faisait visiter sa maison, c'est une fable, faisait visiter sa maison à Jésus avec fierté. Et il disait à Jésus, « Seigneur, voici mon salon, voici ma bibliothèque, voici ma petite chambre, voici mon jardin. » Et Jésus voyait tout avec joie, il souriait. Puis Jésus remarqua au fond du couloir une petite porte fermée à clé. Et il lui demanda, « Cette pièce-là ?» L'homme répondit, un peu gêné, « Celle-là, Seigneur, j'aimerais la garder pour moi. » Jésus ne lui dit rien. Mais l'homme comprit peu à peu qu'il ne pouvait jamais être heureux, il ne pourrait jamais l'être en tout cas, tant qu'il garderait cette pièce fermée à Jésus. Cette pièce, Seigneur, nous en avons tous une. Hein. C'est un attachement, voilà, une peur, une blessure, un péché, une ambition, une sécurité à nous. Or, tu nous demandes aujourd'hui aussi, avec une infinie délicatesse, tu nous demandes cela. Puis-je entrer aussi là-bas? L'histoire des Gadaréniens et de leur port perdu pour lequel ils pleurent, c'était une richesse passagère. Eh bien oui, c'est une richesse passagère, mais ils préférèrent te perdre, toi, la vraie richesse, plutôt que de perdre quelque chose qu'ils pouvaient se refaire après tout. Ils pouvaient, oui, comme on fait des affaires, ils pouvaient refaire cela. Donne-moi, Jésus, la lucidité de reconnaître aussi mes ports, mes intérêts cachés. Donne-moi le courage de les abandonner. Donne-moi surtout la sagesse de comprendre qu'aucune richesse, aucun confort, aucune sécurité ne valent ta présence. Saint Thérèse dit, celui qui possède Dieu, rien ne lui manque. Parce que Dieu suffit. Ô Marie, toi qui n'as jamais rien préféré à Dieu, apprends-moi à choisir toujours ton Fils. Je te remercie, mon Dieu, des bonnes résolutions, des beaux désirs et des inspirations que tu m'as communiqué dans ce moment de prière. Je te demande de m'aider à les faire fructifier. Ma Mère Immaculée, Saint Joseph, mon Père et Seigneur, et toi, mon ange gardien, accompagne-moi toujours en chemin.
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0: Pour votre salut, il est 6 heures.
3: L'ange du Seigneur porte l'annonce à Marie. Je vous salue Marie, pleine de grâce. Le Seigneur est avec vous. Vous êtes bénie entre toutes les femmes. Et Jésus, le fruit de vos entrailles, est béni.
4: Sainte Marie, Mère de Dieu, priez pour nous pauvres pécheurs, maintenant et à l'heure de notre mort. Amen.
3: Voici la servante du Seigneur.
4: Qu'il me soit fait selon ta parole.
3: Je vous salue Marie, pleine de grâce. Le Seigneur est avec vous. Vous êtes bénie entre toutes les femmes. Et Jésus, le fruit de vos entrailles, est béni.
4: Sainte Marie, Mère de Dieu, priez pour nous, pauvres pécheurs, maintenant et à l'heure de notre mort. Amen.
3: Et le Verbe s'est fait chair.
4: Et il a habité parmi nous.
3: Je vous salue Marie, pleine de grâce. Le Seigneur est avec vous. Vous êtes bénie entre toutes les femmes. Et Jésus, le fruit de vos entrailles, est béni.
4: Sainte Marie, Mère de Dieu, priez pour nous pauvres pécheurs, maintenant et à l'heure de notre mort. Amen.
3: Priez pour nous, Sainte Mère de Dieu,
4: afin que nous soyons rendus dignes des promesses du Christ.
3: Que ta grâce, Seigneur, se répande dans nos cœurs. Par le message de l'ange, tu nous as fait connaître l'incarnation de ton Fils bien-aimé. Conduis-nous par sa passion et par sa croix jusqu'à la gloire de la résurrection par le Christ notre Seigneur.
4: Amen.

où je conclurai avec la maison d'Israël et avec la maison de Juda une alliance nouvelle. Ce ne sera pas comme l'alliance que j'ai conclue avec leur père le jour où je les ai pris par la main pour les faire sortir d'Égypte. Mon alliance, c'est eux qui l'ont rompue, alors que moi, j'avais des droits sur eux. Mais voici quelle sera l'alliance que je conclurai avec la maison d'Israël quand ces jours-là seront passés, déclare le Seigneur. Je mettrai ma loi au plus profond d'eux-mêmes. Je l'inscrirai dans leur cœur. Je serai leur Dieu et ils seront mon peuple. Ils n'auront plus besoin d'instruire chacun son compagnon, ni chacun son frère en disant « Apprends à connaître le Seigneur ». Car tous me connaîtront, des plus petits jusqu'aux plus grands, déclare le Seigneur. Je pardonnerai leurs fautes, je ne me rappellerai plus leurs péchés. Ainsi parle le Seigneur, lui qui a fait le soleil pour éclairer pendant le jour, qui a établi la lune et les étoiles pour éclairer pendant la nuit, qui agite la mer et fait mugir ses flots. Il se nomme le Seigneur de l'univers.

Lecture du livre de Jérémie. Voici venir des jours, déclare le Seigneur,

Dans notre monde où persistent la haine et la division, quelqu'un est venu, disons-lui notre espérance.

Nous ne savons pas prier comme il faut. Soyons attentifs à la voix de l'Esprit qui vient prier en nous.

0: Prions. Dieu, vainqueur de tout mal, tu as élevé de terre ton Fils Jésus, et par lui nous avons la vie éternelle. Attire à lui tous les hommes et fais briller en leur cœur la lumière de son visage, car il vit et règne avec toi et l'Esprit Saint pour les siècles des siècles.
1: Amen.

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1: Bienvenue chers amis auditeurs, nous sommes heureux de vous savoir nombreux à l'écoute de notre programme « La Bible sur les ondes ». Nous sommes en train de découvrir la lettre de Jacques. Dans l'émission précédente, Jacques nous recommande d'être fort dans les difficultés. Il nous apprend aussi que chacun est responsable des actes qu'il pose. Aujourd'hui, il nous parle du lien entre la foi et les actes. Mais d'abord, il nous parle d'un mal très courant dans notre société, le favoritisme. Écoutons.
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2: Mes frères et mes sœurs, vous croyez en Jésus-Christ, notre Seigneur, plein de gloire. Alors, ne faites pas de différence entre les gens. Prenons un exemple. Un homme vient là où vous êtes réunis. Il porte une bague en or et des habits très beaux. Un pauvre vient à la même réunion. Il est mal habillé. Vous montrez plus de respect à l'homme qui porte les beaux habits et vous lui dites « Vous, asseyez-vous ici, à cette bonne place. » Au pauvre, vous dites « Toi, reste debout. » Ou bien « Assieds-toi là, par terre, à mes pieds. » Quand vous agissez ainsi, est-ce que vous ne faites pas des différences entre vous? Est-ce que vous ne jugez pas avec un cœur mauvais? Pourtant, qui vous écrase? Qui vous traîne devant les tribunaux? Ce sont les riches, n'est-ce pas? Ce sont les riches qui se moquent du beau nom que Dieu vous a donné.
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3: Jacques condamne ici une pratique très courante chez nous en Afrique, le favoritisme. Qu'est-ce que le favoritisme? C'est établir une différence entre les gens à cause de leur richesse, leur statut social, leur ethnie ou même leur lien familial avec nous. Jacques attire l'attention des chrétiens sur ce point en disant « Vous montrez plus de respect à l'homme qui porte les beaux habits et vous lui dites « Vous, asseyez-vous ici à cette bonne place ». Aux pauvres, vous dites « Toi, reste debout ou bien assieds-toi là par terre à mes pieds ». Dans nos sociétés, la richesse a fini par s'imposer comme un moyen de considération. Ceux qui favorisent les riches en leur accordant de la considération le font parce qu'ils veulent gagner quelque chose. Jacques nous apprend que cette façon de se comporter n'est pas bien. Le Dieu qui nous a créés nous aime tel que nous sommes. Nous ne devons pas favoriser les gens riches, ni ceux qui sont au pouvoir, ni ceux qui sont de notre ethnie. Dieu ne fait pas de différence entre nous. Sachez alors que tous les êtres humains sont égaux et méritent tous la même considération.
1: Les gens choisissent qui ils veulent honorer dans la maison de Dieu. Écoutez.
2: Les livres saints disent
4: « Aime ton prochain comme toi-même ».
2: C'est la loi du royaume. Et si vous obéissez à cette règle, vous agissez bien. Mais si vous faites des différences entre les gens, vous péchez. Et la loi de Moïse vous condamne parce que vous désobéissez. Oui, celui qui suit toute la loi, mais qui désobéit à un seul commandement, il est coupable envers toute la loi. En effet, Dieu a dit
4: « Ne trompe pas ta femme ou ton mari. »
2: Mais il a dit aussi
4: « Ne tue personne. »
2: Donc, par exemple, tu ne prends pas la femme ou le mari de quelqu'un d'autre, mais tu assassines une personne. En faisant cela, tu désobéis à la loi. Parlez, vivez comme des gens qui vont être jugés par une loi qui rend libre. Oui, au moment du jugement, il n'y aura pas de pitié pour ceux qui n'ont pas eu pitié des autres. Mais même quand Dieu juge, il est plein de pitié.
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3: Jacques remarque que certaines personnes font un tri même parmi les commandements de Dieu. Par exemple, ils pensent que l'adultère est pire que le vol, d'autres disent que le mensonge est pire que le faux témoignage. Cette façon de penser est dangereuse. Jacques dit, « Celui qui désobéit à un seul commandement est coupable envers toute la loi. » Jacques met les chrétiens en garde et leur dit qu'au lieu de juger les autres, ils devraient se concentrer sur leurs propres problèmes. Quand on désobéit à un seul commandement de Dieu, on est coupable et on mérite la mort. Mais heureusement, Dieu a pitié de nous. Alors, nous aussi, nous devons éviter de juger nos frères et sœurs et arrêter d'agir comme si certains étaient meilleurs que les autres.
1: Jacques affirme qu'il ne sert à rien de dire qu'on a la foi si les actes que nous posons ne sont pas conformes à cette croyance. Écoutons.
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2: Mes frères et mes sœurs, quelqu'un dira peut-être, « Je crois en Dieu. » Mais s'il n'agit pas pour le montrer, cela sert à quoi? Est-ce que cette foi peut le sauver? Par exemple, un frère ou une sœur n'ont pas de vêtements. Ils n'ont pas à manger tous les jours. Parmi vous, quelqu'un leur dit, « Allez en paix. Allez vous habiller et bon appétit. » Mais ces paroles servent à quoi si vous ne leur donnez pas ce qu'il faut pour vivre? Pour la foi, c'est la même chose. Si tu crois en Dieu, mais si tu n'agis pas, ta foi est complètement morte. Quelqu'un dira peut-être, « Tu as la foi, moi j'ai les actes. » Je répondrai, « Montre-moi comment ta foi peut exister sans les actes. » Et moi, je vais te montrer par mes actes que ma foi existe. Tu crois qu'il y a un seul Dieu? Tu as raison. Les esprits mauvais le croient aussi, et même ils tremblent de peur. Abraham, notre ancêtre, comment est-ce que Dieu l'a reconnu comme juste? C'est quand il a offert son fils Isaac sur l'autel, n'est-ce pas? Tu vois, sa foi et ses actes agissaient ensemble, et ses actes ont rendu sa foi parfaite. Les livres saints disent, et c'est arrivé.
4: Abraham a cru en Dieu. Pour cela, Dieu l'a reconnu comme juste.
2: Et il l'a appelé son ami. Vous voyez, Dieu reconnaît quelqu'un comme juste à cause des actes qu'il fait et pas seulement à cause de sa foi. Oui, sans le souffle, le corps est mort. De même aussi, sans les actes, la foi est morte.
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3: Dans cette partie de son enseignement, Jacques soulève un débat qui continue jusqu'à nos jours. Cette question est, quel est le lien entre la foi et les actes? Sommes-nous sauvés grâce à notre foi en Dieu ou devons-nous accomplir certaines œuvres pour être sauvés? En fait, pour Jacques, l'idée que la foi soit le seul élément dans la vie du chrétien n'a pas de sens. Pour lui, la croyance en Dieu seul ne suffit pas, car comme il le dit, même les esprits mauvais croient en un seul Dieu et ils tremblent devant lui. Pour lui, la foi sans les actes est une foi morte. Pour défendre son point de vue, Jacques prend l'exemple d'Abraham. Rappelons qu'Abraham est celui que Dieu invite à quitter son pays pour un pays étranger. Grâce à l'intervention de Dieu, Abraham et Sarah ont un fils et leur héritier s'appelle Isaac. Un jour, Dieu demande à Abraham de sacrifier son fils pour tester sa fidélité. Alors, Abraham charge son âne, prend son fils et monte sur la colline où il compte l'offrir en sacrifice. Mais Dieu arrête Abraham au moment où il s'apprête à sacrifier son seul fils. Pour cet acte de fidélité, Dieu bénit Abraham et le reconnaît comme juste. En s'appuyant sur l'exemple d'Abraham, Jacques dit alors, « Dieu reconnaît quelqu'un comme juste à cause de ses actes et non pas à cause de sa foi. » En effet, un homme peut prétendre avoir la foi et agir contrairement à ce que Dieu veut. Pour Jacques, la vraie foi en Christ produit des actes dans l'obéissance à Dieu.
1: Jacques revient au sujet de la maîtrise de la langue. Selon lui, la langue a un pouvoir bénéfique ou maléfique en fonction de l'usage qu'on en fait. Écoutons.
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2: Mes frères et mes sœurs, ne vous mettez pas tous à enseigner. Vous le savez, nous qui enseignons, on nous jugera plus sévèrement que les autres. Nous faisons tous beaucoup d'erreurs. Si quelqu'un parle sans faire d'erreur, il est parfait. Il est peut-être maître de tout son corps. Quand nous mettons une petite tige en fer dans la bouche des chevaux pour les faire obéir, nous pouvons diriger tout leur corps. Regardez les bateaux. Ils sont grands et ce sont des vents très forts qui les font avancer. Pourtant, c'est avec un petit morceau de bois qu'on les dirige et ils vont là où le pilote veut. La langue, c'est pareil. C'est une petite partie du corps, pourtant, elle peut se vanter de grandes choses. Regardez, il faut seulement une petite flamme pour mettre le feu à une grande forêt. La langue aussi est comme une flamme. C'est là que le mal habite. Elle fait partie de notre corps et elle le salit tout entier. Le feu de l'enfer est sur notre langue. Et notre langue met le feu à notre vie de la naissance jusqu'à la mort. Les êtres humains sont capables de faire obéir tous les animaux. Bêtes sauvages et oiseaux, serpents et poissons. Mais la langue, personne ne peut la faire obéir. C'est une chose mauvaise qui ne reste jamais tranquille et elle est pleine d'un poison qui donne la mort. Avec la langue, nous chantons les louanges de notre Seigneur et Père. Avec elle aussi, nous jetons des malédictions aux êtres humains que Dieu a fait à son image. Bénédiction et malédiction sortent de la même bouche.
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3: Jacques fait partie des auteurs bibliques les plus pratiques. Ici, Jacques compare la langue à plusieurs choses dans ce monde pour nous montrer le pouvoir et le caractère de la langue. Il dit que la langue est comme le gouvernail d'un bateau. En effet, ce morceau de bois est petit, mais en le tournant ça et là, le capitaine peut diriger un grand bateau. La langue est aussi comme la tige qu'on met dans la bouche d'un cheval pour le diriger. Jacques compare aussi la langue à un feu, car une fois entamé, il détruit tout et personne ne peut l'arrêter. Par ces images, Jacques nous apprend que la langue a un pouvoir qu'il faut connaître et maîtriser. En effet, tout peut sortir de la bouche selon notre pensée et nos émotions. C'est pourquoi Jacques dit « Avec la langue, nous chantons la louange de notre Seigneur et Père. Avec elle aussi, nous jetons des malédictions aux êtres humains que Dieu a fait à son image. Désormais, nous devons bien réfléchir avant de nous exprimer, car le pouvoir destructeur de la langue est bien évident dans ce monde. » Les palabres entre conjoints, les incompréhensions entre membres d'une même famille, les nombreuses guerres dans nos sociétés sont des exemples types des méfaits du mauvais usage de la langue. Chers amis, demandons à Dieu de nous donner sa sagesse afin que les mots que nous prononçons chaque jour soient constructifs pour nous-mêmes et pour les autres.
1: Nous sommes à la fin de notre émission pour aujourd'hui. Vous avez suivi quelques enseignements tirés de la Bible, plus précisément de la lettre de Jacques, chapitres 2 et 3. Soyez avec nous demain pour la suite de ces conseils de Jacques. Au revoir et que Dieu vous bénisse.
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1: La mise en œuvre de cette fraternité, cette mission, cette synodalité dans les communautés. 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
0: Pour votre salut, il est 7 heures.
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Fidèles auditeurs et auditrices de Radio Maria Côte d'Ivoire, soyez bénis par le Seigneur Jésus-Christ lui-même. Qu'il éclaire vos décisions et garde vos cœurs dans sa paix et sa joie. Qu'il apporte guérison des cœurs et des corps à tous ceux qui souffrent et qui mettent leur espérance dans le Seigneur. 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Votre foi en Dieu qui sait récompenser tout don, toute offrande. Je vous exhorte à retrouver le deuxième livre des Rois, au chapitre 4, à partir du verset 8. Il est question d'une femme de Sunem ou la Sunamite qui offre l'hospitalité au prophète Élisée chaque fois qu'il passait par là. Et en reconnaissance, avec l'aide de Dieu, le prophète Élisée dit à la Sunamite, l'année prochaine, vous tiendrez un enfant dans vos bras. Car la Sunamite était stérile et son mari avancé en âge, nous dit ce texte du deuxième livre des Rois, chapitre 4, verset 8 et suivant. C'est dire tout simplement que Dieu est toujours là. Il écoute nos supplications, nos vœux, nos souhaits, même les plus secrets. Et quand son heure arrive, il décide de donner la récompense à ceux qui lui font confiance. 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Vos noms, sachez-le, sont inscrits dans le livre de vie de Dieu. 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
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Notre-Dame des ondes qui a la main puissante de laquelle coulent les grâces et bénédictions divines. Qu'elle étende cette main puissante sur chacun et chacune de vous. Merci.

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2: Au nom du Père, du Fils et du Saint-Esprit.
3: Amen. Chers auditeurs et auditrices de la 104.8 FM, Radio Maria Côte d'Ivoire, la voix catholique dans notre diocèse, salut et glorification.
4: Amen.
3: Nous nous unissons dans la prière pour nos parents, nos amis et tous ceux pour qui personne ne prie. Offrons nos chapelets, nos messes et nos intentions pour leur soulagement, afin qu'ils parviennent vite à la joie du ciel, car prier pour les défunts, c'est croire que l'amour est plus fort que la mort.

0: Accorde-leur, Seigneur, le repos éternel.
1: Et que brille à leurs yeux la lumière sans déclin. Amen.
0: Le signe de la croix. Le signe de la croix que nous traçons sur nous-mêmes nous rappelle notre baptême par lequel nous sommes incorporés et configurés au Christ mort sur la croix et ressuscité pour nous sauver. Au nom du Père, du Fils et du Saint-Esprit.
1: Amen.
0: Chers frères et sœurs, salut et glorification.
1: Amen.
0: C'est pour nous une grande joie de pouvoir nous réunir pour prier pour les fidèles de faim, connus en particulier pour les âmes les plus délaissées du purgatoire. Le test de la réflexion doctrinale édifiera notre foi. D'un cœur contrit, demandons pardon au Seigneur pour tous nos péchés commis par ingratitude, infidélité et omission. À la suite du psalmiste, disons ensemble.

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Prière préparatoire. En nous révélant sa présence, le thème vers lequel nous marchons, le Seigneur nous fortifie par l'œuvre merveilleuse de son amour et l'abondance de ses grâces. Demandons-lui de disposer nos cœurs pour que notre prière pour les défunts soit généreuse et le gage de notre propre sanctification.

à toi, mais spécialement pour les plus abandonnés, pour celles de nos parents, amis et bienfaiteurs, pour celles qui ont appartenu sur cette terre à la pieuse fraternité de Notre-Dame libératrice des âmes du purgatoire, et pour toutes les âmes, enfin, pour lesquelles nous sommes obligés de prier. Daigne, ô mon Dieu, par les mérites de notre Seigneur Jésus-Christ, votre

les saints. Daignez jeter sur elle un regard de compassion et d'amour. Accordez-leur le pardon qu'elles ont toujours désiré.

0: de paix. Par le même Jésus-Christ, notre Seigneur. Amen.
1: Prosternés en la présence de Dieu, adorons-le. Prions-le avec la plus grande ferveur de nous assister dans l'exercice de cette sainte dévotion.
0: Disposez, Seigneur, et fortifiez nos cœurs par l'abondance de votre grâce, afin que notre désir de soulager les âmes des défunts en voie de purification soit de plus en plus généreux et éclairé par votre miséricorde infinie, et qui servent à votre gloire et à notre propre sanctification. Par Jésus le Christ, notre Seigneur. Amen.
1: Prière à l'Esprit-Saint. C'est le Seigneur qui nous rassemble. Prions-le en lui demandant de nous donner l'Esprit-Saint. L'Esprit d'amour sans limite, l'Esprit qui nous fortifie et nous renouvelle sans cesse dans notre liberté, l'Esprit qui nous apprend à aimer.
0: Ô Esprit-Saint, amour sans limite, toi qui nous apprends à aimer, toi qui nous enseignes, toi qui nous parles du Père dans notre cœur, toi qui nous consoles, toi qui nous renouvelles dans notre liberté, toi qui es lumière, toi qui nous imprègnes de l'amour du Fils, toi qui nous rends semblables à notre Père des cieux, toi qui, comme un phare, éclaire notre demeure intérieure. Viens remplir les cœurs qui sont destinés à louer le Père et le Fils en ta sainte présence. Parle-nous, que ta voix retentisse dans le monde, aux quatre coins de l'univers. Réveille, crie, esprit d'amour, que ton chant d'amour résonne aux oreilles de ceux que tu aimes. Tu désires notre bonheur et nous te remercions. Tu es comme une colombe qui étend ses ailes pour nous protéger de tout mal. Amen.
1: Réflexion doctrinale. À présent, soyons attentifs et écoutons la lecture du texte choisi pour la réflexion doctrinale.
2: Un jeune homme, issu d'une famille chrétienne, fidèle à ses pratiques de piété, se mettait cependant peu en peine de secourir les âmes du purgatoire. Il ne priait jamais ou presque jamais pour ses parents défunts. Non content de ne pas pratiquer cette salutaire dévotion par lui-même, il en dissuadait les autres sous prétexte d'une charité mieux placée. Pourquoi, disait-il, tant s'occuper du sort des trépassés?

0: puisqu'ils sont assurés de leur salut et qu'ils ne peuvent ni offenser Dieu ni le perdre. Ils ne croyaient pas non plus aux apparitions qui tournaient souvent en ridicule. Pour le corriger, Dieu permit à ces âmes affligées de sortir de leur prison et d'apparaître sous des formes effrayantes à celui qui leur causait un si grand dommage. Elles assiégèrent en tout lieu et à toute heure, poussant des cris déchirants, remplissant ses yeux de fantômes étranges. Son âme de stupeur ne le laissant reposer ni le jour ni la nuit. Le moyen fut efficace. Le jeune homme changea entièrement de conduite et de langage. Il quitta le monde et entra dans l'ordre de Saint-Dominique. Devenu prêtre, il voua aux âmes du purgatoire un culte si élégant en leur faveur qu'il inspira à beaucoup le désir de les soulager et l'on l'appelait amicalement l'avocat des morts. Il était en effet, jamais on n'entendit des raisons si fortes, si convaincantes, si nombreuses que celles qui sortaient de sa bouche pour prouver que la charité la plus éminente que l'on puisse exercer en ce monde envers le prochain est de prier pour les défunts. Il mourut en odeur de sainteté et son âme sans doute s'envola au ciel près de celle qu'il avait lui-même délivrée par ses suffrages. Imitons ainsi bien exemple de charité. Mon Dieu, vous êtes assez puissant et assez bon pour nous envoyer des messagers extraordinaires afin de nous rappeler le souvenir et les besoins des fidèles de l'Église souffrante. Vous désirez que nous venions à leur aide. Soyez leur propices. Seigneur, appelez vos enfants au séjour éternel et que la lumière qui ne s'éteint plus luise sur eux, qu'ils reposent en paix. Salut et glorification.
1: Amen. Prière d'intercession pour les défunts. Faisons monter vers le Seigneur nos supplications pour ceux qui se trouvent en condition d'ouverture à Dieu et dont le chemin vers la pleine béatitude exige une purification.

Prions pour les fidèles défunts, connus et inconnus, afin qu'ils découvrent dans la lumière de l'Esprit de Dieu qu'ils sont appelés à vivre avec Dieu dans l'éternité.

nous prions pour ceux qui, dans leur vie terrestre, ont beaucoup péché et souvent résisté à la grâce de Dieu, qu'ils puissent bientôt être appelés auprès de Dieu dans l'éternel bonheur.

Prions pour les sans famille, les sans amis, les oubliés des vivants qui ont le plus besoin de nos prières, afin que nos prières et nos bonnes œuvres leur soient secourables.

Prions pour tous les fidèles défunts dont les noms sont inscrits au memento de la fraternité Notre-Dame, libératrice des âmes du purgatoire, et qui ont été recommandés à sa maternelle protection.

0: Prière pour implorer la miséricorde du Seigneur. Par sa passion, sa mort et sa résurrection, le Christ Jésus nous a sauvés. Recommandons à sa miséricorde notre dernière maladie et notre dernière heure. Seigneur Jésus, Dieu de bonté, nous nous prosternons devant vous avec un cœur humilié, brisé, confondu. Nous vous recommandons notre dernière maladie et notre dernière heure. Quand nos pieds, devenus immobiles, nous avertiront que notre course en ce monde est près de finir.
1: Miséricordieux Jésus, ayez pitié de nous.
0: Quand nos yeux obscurcis par le mal, leveront leurs tristes regards vers vous.
1: Miséricordieux Jésus, ayez pitié de nous.
0: Quand nos yeux obscurcis par le mal, lèveront leurs tristes regards vers vous.
1: Miséricordieux Jésus, ayez pitié de nous.
0: Quand nos lèvres froides et tremblantes auront de la peine à parler et à prier.
1: Miséricordieux Jésus, ayez pitié de nous.
0: Quand notre esprit troublé et notre cœur affaibli ne seront plus capables de se retourner vers vous avec toute l'ardeur qu'il faudrait pour consommer généreusement notre sacrifice à cette heure décisive, nous vous en supplions. Venez à notre aide. Envoyez-nous votre ministre sacré. Faites-nous recevoir pieusement vos sacrements.
1: Miséricordieux Jésus, ayez pitié de nous. Amen.
0: Prière au Sacré-Cœur de Jésus. Sous le signe du Sacré-Cœur, c'est la personne du Christ, son amour infini que nous honorons avec gratitude. Avec foi, implorons pour nous-mêmes, pour tous les hommes et pour nos fidèles défunts, les mérites du divin cœur de Jésus.
1: Ô divin cœur de Jésus, accordez-nous, nous vous prions, aux âmes du purgatoire, le repos éternel, à ceux qui doivent mourir aujourd'hui, la grâce finale, aux pécheurs, la vraie pénitence, aux païens, la lumière de la foi, à nous et à tous nos frères, votre bénédiction. Nous vous recommandons donc, ô cœur très miséricordieux de Jésus, toutes les âmes, et nous vous offrons pour elles tous vos mérites, avec ceux de votre bienheureuse mère, de tous les saints et les anges, et toutes les messes, les saintes communions, les prières et les bonnes œuvres qui sont faites aujourd'hui dans tout le monde chrétien.
2: Amen.

0: Chapelet des défunts médités. En donnant vie à l'auteur de la grâce Jésus-Christ, Marie est devenue coopératrice de Jésus Sauveur. Tournons nos regards vers elle à travers la prière du chapelet des défunts médités. Je mets mon espoir dans le Seigneur, je suis sûr de sa parole. Le Seigneur a donné, le Seigneur a repris. Que le nom du Seigneur soit béni.
1: Conan Clémence prie pour la vie avec Dieu de Kofi Conan Jean-Louis, Conan Ménia Nathalie, Aka Ayoma Thérèse, Adjé Akosi Bié Véronique et tous les défunts des familles à soins, Bolou, Bobou et Toclé, que le Seigneur leur pardonne leurs péchés et les accueille dans sa lumière et la paix. La famille Kra prie pour la vie avec Dieu de maman Afoua Mouroufier, papa Yao Conan, Rodrigue, Nathalie, Cobenan, Eudoxie, Kwame, Abraham, Mathias. La vie avec Dieu de Nguessan Noguez Kwasi Agua et tous les frères et sœurs, ainsi que les amis et connaissances demandés par Bénir Marguerite. Prions pour la vie avec Dieu de sœur Joséphine Adoua Apo, de la congrégation des sœurs de Notre-Dame de la Paix. Que le Seigneur l'accueille dans sa demeure en compagnie de tous les anges et des saints. La famille Ba prie pour la vie avec Dieu de Vibiba et de Ouattara Fatoumata par l'intercession de la Vierge Marie. Les enfants de Atu Ouloté prient pour la vie en Dieu de Yorobla Agnès, Olubo Marie et de Ouloté Mathurin. Prions pour la vie avec Dieu de Kwasi Bertin Touré, Nguessan Aminan Viviane, Touré Agua Jonas, Touré Ngoran Ferdinand, Koye Aminan Madeleine, demandés par leurs enfants. En union avec la famille Ngoran, prions pour la vie avec Dieu de Gérard Ngoran, Maxime Yoboué, Joseph Ngoran, Ernest Conan, Kongwe Joséphine, Oka Kwaku, tous les parents défunts et les âmes du purgatoire.
2: Une paroissienne prie pour la vie avec Dieu de sa tante, Dawo Monique. Prions pour la vie avec Dieu de Doc Janvier, Kessé Léonard Emmanuel, Aka Boni Jean, qui Aya Suzanne. Kwasi à moins demandé par Aka Sidoni. Conan Armand prie pour la vie avec Dieu de Sanogo Fatoumata, Yves Kwadjo Kwaku, que Dieu pardonne toutes leurs fautes et les accueille dans son royaume. Madame Albert Léa prie pour la vie avec Dieu de Kwaku Aya Jacqueline, Gisèle Bako, Albert Amon Henriette, Goli Julien, Goli Alexandrine, Achille Jacques Otniel, Kwasi Aya Nadej, Dibi Léogam et Papa Kofi Brou Théodore. Les enfants où l'été prient pour la vie avec Dieu de Yorobla Agnès, Oulobo Marie, Oulété Mathurin. La famille Kwadjo Fulgence prie pour la vie avec Dieu de Papa Zakofi Christophe, Papa Oufoué Kwadjo, Papa Jomo Kwame, Maman Saraka Aya. Maman Sia Ceci prie pour la vie avec Dieu de Sia Robert, Sia Sabine, Sia Patrice, l'abbé Tiekoura, Sia Modeste Benjamin, Sia Bernadette, par Notre-Dame de Mont-Légion. Parmi ceux qui se sont endormis dans l'espérance de la résurrection, se comptent les membres de nos familles respectives, les auditeurs, les bénéficiaires et donateurs de Radio Maria. Seigneur, notre Dieu, à cause de ton autre nom qui est miséricorde et par la puissance et intercession de la Vierge Marie, accueille-le. Kofi Christine prie pour la vie avec Dieu de Aou Monique, Nguessan Aou Josiane, Nguessan Kwaku Antoine, Kofi Edith Adjoa, Tiemogo Augustin, Tiemogo Kona Alexandre, Yobo Maxime Ziki, et tous les défunts de sa famille. Accorde-leur, Seigneur, le repos éternel.
0: Notre Père, qui es aux cieux,

pardonne-nous nos offenses, comme nous pardonnons aussi à ceux qui nous ont offensés. Et ne nous laisse pas entrer en tentation, mais délivre-nous du mal. Amen.

0: Accorde-leur, Seigneur, le repos éternel.
1: Et que brille à leurs yeux la lumière sans déclin.
2: Amen. Première dizaine, la rémission des péchés. L'Église, inspirée par le Saint-Esprit, nous dit « Rien de souillé ne peut entrer dans le royaume des cieux, ni ceux qui commettent l'abomination et le mal. » Par l'intercession de la très sainte Vierge Marie, demandons au Seigneur la grâce de ne pas tomber dans le péché et par sa miséricorde infinie, d'accorder la rémission des péchés et la béatitude éternelle à tous ceux qui nous ont précédés dans l'éternité. Pauvres pécheurs, Seigneur, nos défunts doivent apparaître devant ta justice divine avant d'entrer dans ton royaume. Béni sois-tu, Marie, Mère de tendresse et de miséricorde.
3: Prie pour nous et pour les défunts qui attendent la claire vision de Dieu.
2: Daigne écouter leurs gémissements et vois les larmes qu'ils répandent en se tournant vers toi. Béni sois-tu, Marie, Mère de tendresse et de miséricorde.
3: Prie pour nous et pour les défunts qui attendent la claire vision de Dieu.
2: Ne te souviens plus de leur iniquité, mais prends-les dans ta miséricorde en laquelle s'accomplit toute sainteté. Béni sois-tu, Marie, Mère de tendresse et de miséricorde.
1: Priez pour nous et pour les défunts qui attendent la claire vision de Dieu.
2: Montre-toi propice à leurs demandes et pardonne leurs péchés. Béni sois-tu, Marie, Mère de tendresse et de miséricorde.
3: Priez pour nous et pour les défunts qui attendent la claire vision de Dieu.
2: Selon ta miséricorde, accorde-leur un soulagement, un abrégement de peine et la rémission de leurs péchés. Béni sois-tu, Marie, Mère de tendresse et de miséricorde.
3: Prie pour nous et pour les défunts qui attendent la claire vision de Dieu.
2: Pour que leur purification soit promptement achevée et qu'ils entrent dans la joie béatifique. Béni sois-tu, Marie, Mère de tendresse et de miséricorde.
3: Prie pour nous et pour les défunts qui attendent la claire vision de Dieu.
2: Accueille, Seigneur, l'intercession de nos prières, de nos aumônes et des bonnes œuvres. Béni sois-tu, Marie, Mère de tendresse et de miséricorde.
1: Prie pour nous et pour les défunts qui attendent la claire vision de Dieu.
2: Un souci tourmente encore notre esprit, c'est que ces défunts souffrent sans savoir quand finiront leurs tourments. Béni sois-tu, Marie, Mère de tendresse et de miséricorde.
3: Prie pour nous et pour les défunts qui attendent la claire vision de Dieu.
2: Donne-nous, Seigneur, une sainte persévérance et ne permets plus que nous retombions en disgrâce avec toi. Béni sois-tu, Marie, Mère de tendresse et de miséricorde.
3: Prie pour nous et pour les défunts qui attendent la claire vision de Dieu.
2: Au nom des âmes souffrantes, nous te crions pardon, mon Dieu. Accorde-leur la rémission de leurs péchés. Béni sois-tu, Marie, Mère de tendresse et de miséricorde.
3: Prie pour nous et pour les défunts qui attendent la claire vision de Dieu.
2: Accorde-leur, Seigneur, le repos éternel.
3: Et que brille à leurs yeux la lumière sans déclin. Amen.
4: Deuxième dizaine, la paix éternelle. Tout homme qui croit au Fils a la vie éternelle. Par l'intercession de la 37e Vierge Marie, demandons au Seigneur de fortifier notre foi et notre espérance en la résurrection finale et d'accorder la paix éternelle aux fidèles défunts. Béni sois-tu, Marie, Mère de tendresse et de miséricorde.
3: Prie pour nous et pour les défunts qui attendent la claire vision de Dieu.
4: Béni sois-tu, Marie, Mère de tendresse et de miséricorde.
3: Prie pour nous et pour les défunts qui attendent la claire vision de Dieu.
4: Béni sois-tu, Marie, Mère de tendresse et de miséricorde.
3: Prie pour nous et pour les défunts qui attendent la claire vision de Dieu.
4: Béni sois-tu, Marie, Mère de tendresse et de miséricorde.
3: Prie pour nous et pour les défunts qui attendent la claire vision de Dieu.
4: Béni sois-tu, Marie, Mère de tendresse et de miséricorde.
3: Prie pour nous et pour les défunts qui attendent la claire vision de Dieu.
4: Béni sois-tu, Marie, Mère de tendresse et de miséricorde.
3: Prie pour nous et pour les défunts qui attendent la claire vision de Dieu.
4: Béni sois-tu, Marie, Mère de tendresse et de miséricorde.
3: Prie pour nous et pour les défunts qui attendent la claire vision de Dieu.
4: Béni sois-tu, Marie, Mère de tendresse et de miséricorde.
3: Prie pour nous et pour les défunts qui attendent
1: attendent la claire vision de Dieu.
4: Béni sois-tu, Marie, mère de tendresse et de miséricorde.
1: Prie pour nous et pour les défunts qui attendent la claire vision de Dieu.
4: Béni sois-tu, Marie, mère de tendresse et de miséricorde.
1: Prie pour nous et pour les défunts qui attendent la claire vision de Dieu.
4: Accorde-leur, Seigneur, le repos éternel.
1: Et que brille à leurs yeux la lumière sans déclin. Amen.
2: Troisième dizaine. La lumière sans déclin. Tu seras avec moi dans le paradis. Par l'intercession de la très sainte Vierge Marie, demandons au Seigneur de mettre en nos cœurs l'ardent désir de contempler éternellement son visage et d'accorder la lumière sans déclin aux fidèles défunts. Bénie sois-tu, Marie, Mère de tendresse et de miséricorde.
1: Prie pour nous et pour les défunts qui attendent la claire vision de Dieu.
2: Bénie sois-tu, Marie, Mère de tendresse et de miséricorde.
1: Prie pour nous et pour les défunts qui attendent la claire vision de Dieu.
2: Bénie sois-tu, Marie, Mère de tendresse et de miséricorde.
1: Prie pour nous et pour les défunts qui attendent la claire vision de Dieu.
2: Béni sois-tu, Marie, Mère de tendresse et de miséricorde.
1: Prie pour nous et pour les défunts qui attendent la claire vision de Dieu.
2: Béni sois-tu, Marie, Mère de tendresse et de miséricorde.
1: Prie pour nous et pour les défunts qui attendent la claire vision de Dieu.
2: Béni sois-tu, Marie, Mère de tendresse et de miséricorde.
1: Prie pour nous et pour les défunts qui attendent la claire vision de Dieu.
2: Béni sois-tu, Marie, Mère de tendresse et de miséricorde.
1: Prie pour nous et pour les défunts qui attendent la claire vision de Dieu.
2: Béni sois-tu, Marie, Mère de tendresse et de miséricorde.
1: Prie pour nous et pour les défunts qui attendent la claire vision de Dieu.
2: Béni sois-tu, Marie, Mère de tendresse et de miséricorde.
1: Prie pour nous et pour les défunts qui attendent la claire vision de Dieu.
2: Béni sois-tu, Marie, Mère de tendresse et de miséricorde.
1: Prie pour nous et pour les défunts qui attendent la claire vision de Dieu.
2: Accorde-leur, Seigneur, le repos éternel.
1: Et que brille à leurs yeux la lumière sans déclin. Amen.
4: Quatrième dizaine, le rafraîchissement. Je pars vous préparer une place. Je reviendrai vous prendre avec moi. Par l'intercession de la 37e Vierge Marie, demandons au Seigneur la grâce d'avoir part au bonheur du royaume éternel et d'accorder le rafraîchissement aux fidèles défunts. Béni sois-tu, Marie, Mère de tendresse et de miséricorde.
1: Prie pour nous et pour les défunts qui attendent la claire vision de Dieu.
4: Béni sois-tu, Marie, Mère de tendresse et de miséricorde.
1: Prie pour nous et pour les défunts qui attendent la claire vision de Dieu.
4: Béni sois-tu, Marie, Mère de tendresse et de miséricorde.
1: Prie pour nous et pour les défunts qui attendent la claire vision de Dieu.
4: Béni sois-tu, Marie, Mère de tendresse et de miséricorde.
1: Prie pour nous et pour les défunts qui attendent la claire vision de Dieu.
4: Béni sois-tu, Marie, Mère de tendresse et de miséricorde.
1: Prie pour nous et pour les défunts qui attendent la claire vision de Dieu.
4: Béni sois-tu, Marie, Mère de tendresse et de miséricorde.
1: Prie pour nous et pour les défunts qui attendent la claire vision de Dieu.
4: Béni sois-tu, Marie, Mère de tendresse et de miséricorde.
1: Prie pour nous et pour les défunts qui attendent la claire vision de Dieu.
4: Béni sois-tu, Marie, Mère de tendresse et de miséricorde.
1: Prie pour nous et pour les défunts qui attendent la claire vision de Dieu.
4: Béni sois-tu, Marie, Mère de tendresse et de miséricorde.
1: Prie pour nous et pour les défunts qui attendent la claire vision de Dieu.
4: Béni sois-tu, Marie, Mère de tendresse et de miséricorde.
1: Prie pour nous et pour les défunts qui attendent la claire vision de Dieu.
4: Accorde-leur, Seigneur, le repos éternel.
1: Et que brille à leurs yeux la lumière sans déclin. Amen. Des profondeurs, j'écris vers toi, Seigneur. Écoute mon appel. Que ton oreille se fasse attentive au cri de ma prière. Si tu retiens les fautes, Seigneur, qui donc subsistera? Mais près de toi se trouve le pardon. Je te crains et j'espère. Mon âme attend le Seigneur, je suis sûr de sa parole. Mon âme attend plus sûrement le Seigneur qu'un veilleur n'attend l'aurore. Puisqu'auprès du Seigneur est la grâce, l'abondance du rachat, c'est lui qui rachètera Israël de toutes ses fautes.
2: Accorde-leur, Seigneur, le repos éternel.
1: Et que brille à leurs yeux la lumière sans déclin. Amen.
0: Prière à Notre-Dame de Montlignon. Refuge des pécheurs, reine des saints, Marie se fait l'écho des vivants et des défunts auprès de Dieu. Dans l'espérance de la vie éternelle qui est déjà commencée, récitons ensemble notre prière fondamentale.
1: Notre

0: vie et apporte ici-bas consolation et réconfort à nos frères éprouvés et désemparés. Mère de l'Église, aide-nous, pèlerins de la terre, à mieux vivre chaque jour notre passage vers la résurrection. Guéris-nous de toute blessure du cœur et de l'âme. Fais de nous des témoins de l'invisible, déjà tendus vers les biens que l'œil ne peut voir. Des apôtres de l'espérance, semblables aux veilleurs de l'aube. Refuge des pécheurs et reine de tous les saints. Rassemble-nous tous un jour pour la Pâque éternelle, dans la communion du Père, avec Jésus le Fils, dans l'Esprit Saint, pour les siècles des siècles. Amen.
1: Notre-Dame de Montlignon,
2: priez pour nos défunts.
1: Notre-Dame de Montlignon,
2: priez pour nos défunts.
1: Notre-Dame de Montlignon,
2: priez pour nos défunts.

0: salut et glorification.
1: Amen.
0: Prière âme bénie. Dans sa foi constante, l'Église nous enseigne que notre prière pour les défunts peut non seulement les aider, mais aussi rendre efficace leur intercession en notre faveur. Demandons à travers la prière aux âmes bénies l'intercession de ceux qui déjà contemplent le Seigneur.
2: Âme bénie, nous venons de prier pour vous, mais vous qui êtes si chers au cœur de Dieu,

0: Dieu pour toujours et demandez-lui de nous accorder toutes les grâces dont nous avons besoin, soit pour l'âme, soit pour le corps, et que nous avons l'intention d'obtenir par les mérites de cette prière. Amen.
1: Chers auditeurs et auditrices de Radio Maria, la 104.8 FM, nous arrivons au terme de notre temps de prière pour les âmes du purgatoire. Que le Seigneur, dans sa miséricorde infinie, accueille toutes les âmes en purification, qu'il abreuve leur soif de lui et les introduise dans la lumière et la paix éternelle. Que Dieu bénisse nos familles. Ce chapelet a été animé par Clémence Conan,
2: Honorine Kwame,
3: Antoinette Adjomani.

0: Salut et glorification.
1: Amen.
2: Vierge Marie, femme et mère, toute disponible à la volonté de Dieu, communiquez-moi la force de votre foi et de votre amour. Je viens à vous aujourd'hui, le cœur chargé de douleur, pleurer dans les bras de la mère qui toujours nous écoute, supporte tout, croit tout. Je vous demande seulement de m'écouter. Marie, ma mère, présentez mes supplications à votre Fils bien-aimé. Intercédez pour moi. Pour que je puisse dire à mon tour, Seigneur, que votre volonté soit faite. Rendez-moi capable d'accueillir le projet de Dieu pour ma vie. Chaque jour, je trébuche dans les filets de mon orgueil, de mon manque d'amour. Libérez-moi des faits ces nœuds qui m'empêchent d'être heureux, de me rapprocher de vous et de votre Fils. Changez mon cœur de pierre et faites de moi l'artisan d'un monde meilleur et plus généreux. Marie, écoutez ma prière.
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0: Pour votre salut, il est 9h.
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0: Un entretien avec le père Jean-Éric Tchibozo sur l'adoration eucharistique.
1: À la page 33 de ce même livre intitulé « L'adoration eucharistique » du père Germain Gazois, il est écrit que pendant l'adoration eucharistique, nous sommes entourés d'une multitude de saints et de myriades d'anges, de l'Esprit Saint et de son épouse, la très sainte Vierge Marie. Comment expliquer leur présence et quelle est la fonction de chacun?
2: Oui, merci. Je ne saurais donner la fonction de chaque ange ou de chaque esprit céleste, mais je peux expliquer leur présence. C'est tout simple. Ce qui se réalise à la messe, c'est un échange merveilleux entre le ciel et la terre. Oui. De la même manière que la croix est dressée au calvaire et par le signe de la croix, Jésus a relié le ciel à la terre et Jésus a pour toujours réparé la faute qui éloignait les hommes de Dieu. De cette même manière, à chaque messe, il y a comme une communion entre le ciel et la terre. Et comment voulez-vous que la terre reçoive la visite du ciel sans que les anges descendent? Donc les anges viennent nombreux, les saints viennent nombreux, les archanges sont là et Marie, c'est ça. Marie, reine des anges, reine des apôtres, reine de tous les saints, elle est là et elle couronne tout cela. Et donc, c'est comme ça que je comprends la présence des anges, des myriades. Voilà pourquoi quelqu'un qui vient à la messe et qui est en retard à la messe, il rate quelque chose parce qu'au début de la messe, ces êtres célestes se placent aux portes de l'église et accueillent véritablement les enfants de Dieu qui viennent à la messe. Et dès que la messe commence, mais ils entourent l'autel du Seigneur. Ils entourent l'autel du Seigneur. Et donc, quelqu'un qui vient en retard, bon, il a raté cette salutation. Il a raté, mais cet accueil par les anges. Voilà pourquoi nos anciens ont bien compris, pour bien vivre la messe, il faut commencer par préparer la messe depuis la maison. Et que vraiment notre cœur soit tourné totalement et qu'on arrive à la messe quelques minutes avant. Et qu'on puisse être dans les dispositions pour vivre ce mystère fort, ce moment fort.
1: Comment devons-nous prier pendant l'adoration eucharistique, en vue d'une adoration efficace?
2: Oui, adoration efficace. J'aime pas trop ce thème d'efficacité, parce que ce n'est pas de la magie. Ce que nous faisons en priant Dieu, nous n'avons pas de mérite. Mais c'est lui-même qui se donne véritablement à nous, ses enfants. Mais on peut proposer quelques moments, quelques moyens, on peut proposer quelques techniques, on peut proposer quelques modes, on peut proposer quelques façons d'être devant le Seigneur et de le regarder, de vivre ce temps fort de l'adoration eucharistique. Par exemple, on peut lire un texte de la parole de Dieu, qu'on peut méditer, c'est ça la méditation devant le Seigneur. On peut entrer en adoration eucharistique simplement en contemplant les merveilles de la nature. Et donc, on voit la grandeur, on voit l'immensité de la nature et on chante cela à Dieu. On dit cela à Dieu. On loue le Seigneur parce qu'il est merveilleux dans sa création. On peut entrer en adoration simplement à partir de ce que Dieu nous a fait. C'est ça. Voilà pourquoi je ne comprends pas ceux qui disent que devant le Saint-Sacrement, ils ne savent pas quoi dire. Ils sont silencieux, ils ne comprennent pas, et puis ils sont ennuyés. C'est grave. Quand on est ennuyé devant le Saint-Sacrement, ça pose un vrai problème. Il ne faut pas être ennuyé devant le Saint-Sacrement, mais on a tellement à dire, surtout nous les Africains. On a tellement à dire, comment ne pas vraiment devant le Saint-Sacrement? Comme on dit, on demande les nouvelles, mais Jésus te demande les nouvelles. Donne-lui les nouvelles, et toi aussi tu peux lui demander les nouvelles pour que ils te disent ce pourquoi tu es là et que ce pourquoi toi aussi tu es là, tu le lui dis. Donc c'est un dialogue, cœur à cœur. Tu parles un peu, tu l'écoutes. Et lui aussi, il te parle. Et laissez-moi vous dire, quand le Seigneur vous parle, c'est une voix douce, c'est une voix qui comble, c'est une voix qui guérit, c'est une voix qui apaise, c'est une voix qui crée en nous la vie. Et quand on va vers le Seigneur, il y a beaucoup de joie, effectivement, à créer cette ambiance de dialogue avec lui. Alors, comment adorer le Seigneur? On peut adorer le Seigneur en priant aussi pour les intentions de ceux qui se sont confiés à nous. Dans la première lettre de Saint Paul apôtre à son disciple Timothée au chapitre 2, il est dit mais qu'il recommande les prières d'intercession. Quand l'intercession est faite devant le Saint-Sacrement, d'une efficacité extraordinaire. Parce que le Maître lui-même est là. Et donc on peut entrer en adoration et intercéder pour les autres. Mais la vraie adoration devant le Seigneur, parce qu'il y a plusieurs formes d'adoration. Tu peux adorer le Seigneur pour lui-même. C'est-à-dire, tu reconnais que c'est lui et lui seul qui est là. Et puis, tu ne fais pas de demande, mais tu peux aussi adorer le Seigneur pour les autres. C'est-à-dire, tu viens déposer les préoccupations, les demandes, les recommandations, les souhaits des autres. Tu viens donner ça au Seigneur et lui manifester que on recourt à lui parce que c'est lui qui est la référence. C'est lui qui a la solution au problème. Et donc, comment adorer le Seigneur? Rien ne vaut l'expérience en cette matière. Chacun dans son expérience avec le Seigneur peut découvrir le mode qui lui sied mieux pour adorer le Seigneur. Et il faut goûter à cela. Il faut expérimenter cela. Et n'aie pas peur si pendant l'adoration, peut-être tu es pris dans un état d'évasion ou bien de sommeil. N'aie pas peur. Confie tout cela au Seigneur pendant que tu l'adores. Sainte Thérèse de l'Enfant Jésus disait, « Seigneur Jésus, je me plains parce que quand je viens devant toi, je dors, je suis fatigué. » Et puis Jésus lui dit, « Non, comment ? » Quand tu es dans les bras de tes parents, papa et maman, est-ce que tu dors ? Quand tu dors, est-ce qu'ils sont malheureux ? Est-ce qu'ils te rejettent ? Est-ce qu'ils te chassent ? Au contraire, ils sont contents. Parce que, enfin, tu as retrouvé le bras qui te berce. Et donc, quand tu dors devant moi, ça ne me gêne pas. Mon frère, ma soeur, je ne te conseille pas d'aller dormir tout le temps à l'adoration. Mais je te dis, quand cela arrive, tu mets tout cela. Il ne faut pas que cela te bloque pour que tu craignes de visiter le Seigneur. L'adoration ne doit pas être un poids, mais l'adoration doit être comme vraiment une nourriture qu'on doit désirer. Dès le matin, vraiment, comme on se lave, mais il faut que tu désires chaque jour aller te ressourcer à la flamme d'amour du Seigneur chaque fois que tu en sens le besoin. Et chaque jour, on doit pouvoir vraiment tendre vers celui-là qui nous attend. Il nous attend les bras ouverts pour nous remplir. Car c'est lui qui dit, venez à moi, vous tous qui peinez, et moi, je vous procurerai le repos. Prenez sur vous mon joug, devenez mes disciples. Que le Seigneur Jésus dévoile vraiment le secret de son cœur à chacun de ses enfants qui veulent l'adorer. Et l'adoration, ce n'est pas, ouais, on a beau vous apprendre ceci ou cela, la visite au Saint-Sacrement, on a beau vous instruire au sujet de ceci ou cela, il faut y s'y mettre. Je me rappelle cet athée-là, cet homme-là qui refusait l'existence de Dieu et qui avait rendez-vous avec un chrétien devant une église catholique en France. Et quand il est venu, il a vu que mais celui avec qui il a rendez-vous, il ne le voyait pas. Il cherchait, il ne le voit pas. Et il dit, peut-être ce type-là, ce fou de Dieu-là, il serait dans l'église en train d'adorer Dieu et il a oublié mon rendez-vous. J'irai le chercher là-bas. Ouais, cet athée-là, c'est André Frossard. Il est entré dans cette église pour aller chercher celui avec qui il avait rendez-vous. Et

0: Et il est resté un peu comme médusé. Il ne regardait que le Saint-Sacrement exposé sur l'autel. Et il dit, mais c'est pas possible. Qu'est-ce qu'il y a de plus grand là-bas pour émettre tant de rayonnement? Il a commencé par regarder. Et il s'est dit, mais dans une église, mais c'est pas possible. Vous savez, il en est ressorti, mais catholique. Lui qui, au départ, ne voulait pas en entendre parler. Et il a écrit un livre intitulé Dieu existe, je l'ai rencontré. Il a effectivement rencontré le Seigneur Jésus dans son Eucharistie. Et donc, mon frère, ma soeur, si tu vas à Jésus, laisse-toi vraiment guider par l'Esprit du Seigneur. Lui-même t'inspirera comment l'adorer. Quand les apôtres ont demandé à Jésus, mais apprends-nous à prier. Il a appris à ses disciples à prier. Et donc, si tu ne sais pas adorer, demande à Jésus, apprends-moi à t'adorer. Apprends-moi à rester avec toi. Apprends-moi à te découvrir. Jésus va t'apprendre. Jésus va t'enseigner. Et j'ai beaucoup de joie quand j'ai des problèmes, je vais devant Jésus. Non, cet homme-là, il est merveilleux. Il suffit de faire l'expérience. Si tu n'as jamais fait l'expérience, fais l'expérience. Je donne un petit témoignage me concernant moi-même. J'ai découvert un thème d'une soutenance de mémoire à l'occasion d'une adoration eucharistique. Et j'étais tellement coincé encore dans l'élaboration que je suis retourné le voir. Il m'a conduit vers la bibliothèque qu'il fallait. Et je vous assure, les mois qui ont suivi, cette soutenance a été faite. Et donc, tu es étudiant, étudiante, tu es chercheur, tu as tel ou tel problème commerçant, ceci, cela, mais va à Jésus. Va à lui dans le Saint-Sacrement, il va régler ton problème. Il n'y a pas ce problème qui puisse lui peser, qui puisse lui échapper. Il gère tout parce que il est l'alpha et l'oméga, le commencement et la fin. Il maîtrise tout parce que c'est lui le roi de gloire.
1: Pour Jésus, son affirmation est claire et sans doute. Le pain et le vin consacrés sont sa propre personne, concrétisée dans son corps et dans son sang. Quelle est la doctrine de l'Église à ce sujet?
0: La doctrine de l'Église à ce sujet, avant de répondre à cette question, je voudrais donner quelques conseils concernant la question sur l'adoration du Saint-Sacrement. Parfois, il faut éviter des prières seulement avec les lèvres, des prières qui n'entrent pas dans le cœur. Donc parfois, on voit des chrétiens qui sont accrochés à leur livret de prière. C'est bon, mais il faut que ce soit une prière qui sorte du cœur et qu'on pose le regard sur Jésus et qu'on lui ouvre son cœur. Et parfois, faire silence, ça fait du bien. Et je passe maintenant à la question. Pour Jésus, le sacrement de l'Eucharistie, c'est véritablement le sacrement de son corps et de son sang. C'est-à-dire, c'est le sacrement de sa présence réelle, tel que je vous vois là. C'est comme cela que Jésus est réellement présent dans le Saint-Sacrement. C'est-à-dire, il y est pleinement. Ce n'est pas en esprit seulement. Parce que Jésus a été ferme. Ce n'est pas seulement en esprit. Et à ce niveau, je vais vous donner la doctrine de l'Église sur la présence réelle. J'espère que ça va éclairer les enfants de Dieu qui ont quelques doutes au sujet de l'Eucharistie. Parce qu'il y en a qui se disent, et il peut en avoir aussi, enfant de Dieu, en tant qu'homme de Dieu, où on doute même de l'Eucharistie. Le miracle de l'anciano a été fait. Parce que le prêtre lui-même, là, qui célébrait, il doutait. Et Jésus lui a manifesté sa puissance. Quand il a élevé le Saint-Sacrement, un peu comme des gouttes de pluie, c'était des gouttes de sang qui tombaient sur le corporal. Et ces doutes ont été complètement dissipés par ce miracle. Et c'est ainsi qu'est né ce dont vous parliez à l'introduction de cette émission, la fête Dieu. C'est ainsi qu'est née la fête Dieu, parce que le miracle de l'anciano a ouvert vraiment les yeux, non seulement à ce prêtre, mais à tout le corps de l'Église, où on a compris que Jésus a besoin d'être adoré. Alors, la présence réelle, c'est en 12 points. Premièrement, il faut reconnaître que l'Eucharistie, c'est l'unique Jésus, Fils éternel du Père, né à un moment donné de l'histoire de la Vierge Marie. L'unique Jésus qui a enseigné les foules, c'est le même hier, aujourd'hui et toujours. Ce n'est pas un autre Jésus dans l'Eucharistie.

0: Non, c'est le même. Voilà pourquoi tout ce qu'il a souffert dans sa passion, mais il souffre à l'Eucharistie. C'est l'unique Jésus qui s'est fait vraiment acclamer par les foules. C'est l'unique Jésus qui a fait des miracles. C'est le même. J'insiste beaucoup parce que ce n'est pas un autre Christ dans l'Eucharistie. Ce n'est pas un autre Christ qui a traversé les routes de la Palestine. Non, c'est le même, hier, aujourd'hui et éternellement. C'est le même qui est ressuscité d'entre les morts. C'est le même qui est monté aux cieux. C'est le même qui est assis à la droite du Père. C'est ce Jésus vivant, de nouveau, rendu réellement présent sur la terre, sous les apparences du pain et du vin. C'est ça. Vous voyez, nos yeux de chair ne voient pas, mais Jésus fait des miracles. Il fait des miracles de l'Eucharistie juste pour convaincre. Mais il n'est pas besoin qu'il fasse tous les jours, à toutes les messes, des miracles pour convaincre. Heureux celui qui croit sans avoir vu. Donc cette forme de présence s'appelle présence sacramentelle. C'est-à-dire que c'est un sacrement, c'est un signe visible, un signe spirituel, mais réel. La deuxième approche de réponse au sujet de la présence réelle de Jésus présent dans l'Eucharistie, c'est que cette transformation particulière qui a été opérée pour la première fois le jeudi saint se réalise à la consécration au cours de la messe. C'est ça. Si vous prenez la messe et que vous enlevez la consécration, vous avez enlevé le moteur de la messe. Ce n'est plus une messe. De la même manière qu'une voiture ne peut pas démarrer s'il n'y a pas le moteur, de cette même manière, si on enlève la consécration de la messe, de l'Eucharistie, cela n'a plus de sens. Voilà pourquoi il dit « Faites ceci en mémoire de moi ». Mais il ne suffit pas de venir à la consécration pour participer pleinement à l'Eucharistie, parce que l'Eucharistie est un tout. La troisième réponse dans la doctrine de l'Église au sujet de la présence réelle de Jésus dans l'Eucharistie, c'est « Ainsi donc, à la parole du prêtre, ceci est mon corps, ceci est mon sang, ce qui fait que le pain est toujours pain, mais disparaît. » Je m'explique. Le pain et le vin disparaît, c'est-à-dire on voit toujours le pain, mais la substance du pain n'est plus le pain. On goûte, ça a toujours la propriété ou le goût du vin, l'aspect du vin, mais la substance du pain n'y est plus. C'est-à-dire que ce qui fait que le pain est pain n'est plus là. C'est ce qui remplace cette substance, c'est la substance de Jésus-Christ. Donc, la substance du pain et du vin mais disparaît pour faire place au corps et au sang de Jésus, pour faire place à la personne de Jésus manifestée dans sa double nature humano-divine, nature humaine et nature divine. On dit que la substance du pain et du vin fait place à la substance du corps et du sang du Christ. Vous voyez, c'est quelque chose qui est un peu délicat. Ce n'est pas facile à comprendre, mais vous comprendrez tout à l'heure. Cette transformation mystérieuse et miraculeuse, il y a un gros mot, c'est la transsubstantiation ou transformation, c'est-à-dire changement d'une substance en une autre. Comme il arriva aux noces de Cana, Jean chapitre 2, où Jésus a changé l'eau en vin, comme il est arrivé aussi les jours lorsque l'eau du ciel et le sucre de la terre sont changés en la substance des plantes, la photosynthèse, ou lorsque les aliments que nous prenons se transforment en notre chair et en notre sang. Vous voyez un peu donc la transformation. Nous mangeons par exemple la viande de choucouya et puis elle se transforme en sang en nous. De la même manière, il y a une transformation du pain en corps du Christ et une transformation du vin en sang du Christ. Ce que fait le soleil pour la plante, ce que fait notre estomac pour notre nourriture, qui oserait prétendre que Dieu est impuissant à le faire dans la Sainte Eucharistie? Dieu le fait. S'il peut le faire pour les éléments de la nature, pourquoi ne le fera-t-il pas pour le sacrement de l'Eucharistie? Et cinquième point de la présence réelle de Jésus dans l'Eucharistie, c'est que Jésus n'est pas dans le pain. Je m'explique, parce que c'est un langage un peu bizarre. Quand on dit quelque chose est dans, ça veut dire que la chose est toujours là. Et que ce qui vient dedans, bon, cherche une petite place. Non, Jésus n'est pas dans le pain. Mais Jésus est sous l'espèce du pain. C'est-à-dire que le pain est transformé en Jésus. C'est une erreur que de dire que Jésus est dans le pain. Ça veut dire que le pain est là et Jésus est à côté, quelque part dans le pain. Non, il n'est pas dans le pain. Mais le pain s'est transformé complètement. Ça veut dire que Jésus a pris toute la place du pain. Voilà pourquoi il dit, le pain que je vous donne, c'est ma chair. Et j'ai eu une fois à rencontrer une amie à Lucao ici, qui est d'une autre église, église évangélique. Et nous avons médité Jean chapitre 6 sur le vrai pain. Jésus qui a fait les miracles et puis qui enfin a dévoilé le sens de ce miracle de la multiplication des pains et qui montre que c'est lui-même qui se donne en nourriture. Quand j'ai lu ce passage à cette fille, elle dit, mais comment? Donc nous mangeons le corps du Christ, nous mangeons Jésus-Christ, la chair de quelqu'un. J'ai dit oui, mais nous le mangeons vraiment parce que il s'est communiqué, il s'est donné et il a opéré ce miracle. S'il peut faire ce petit miracle pour les éléments de la nature, comment ne le fera-t-il pas pour lui-même qui opère vraiment en l'Eucharistie? Ainsi donc, ce n'est pas que Jésus est dans le vin, mais le vin s'est transformé en sang de Jésus. Si on pense que Jésus est dans le pain ou dans le vin, c'est une erreur. Et cette erreur est appelée d'un grand nom, impanation. Impanation, c'est une hérésie. C'est une erreur. Sixième point, le pain et le vin gardent leur apparence. Voilà, c'est un mystère, quoi, l'Eucharistie. Oh, qu'est-ce que Jésus est merveilleux. Le pain et le vin gardent leur apparence. Laissez-moi vous dire, frère, ceux qui m'écoutent, j'ai vu moi-même, dans une hostie blanche, des taches de sang. Et puis, j'ai été vraiment, je me suis dit non. Il y a quelque chose qui dépasse l'homme. Le pain est toujours la pain. Mais il y a une autre réalité qu'il faut voir avec les yeux de la foi. Le pain et le vin gardent leur apparence. Cela s'appelle les espèces du pain et du vin. C'est-à-dire que du pain et du vin paraît à nos sens, comme la couleur, la figure et le goût. Donc, le pain est toujours là. Donc, on peut fractionner le pain. Mais Jésus est sous l'espèce de toutes les fractions du pain. Ça veut dire que si on fractionne 50 fois la petite hostie, Jésus se donne sous les 50 petites fractions d'hostie. Ainsi donc, en gardant et en prenant l'hostie consacrée, nous voyons, nous goûtons les apparences du pain et du vin. Vous voyez, quand je parlais de la fraction de l'hostie, quand on fractionne par exemple un miroir, on casse un miroir, on peut toujours voir son image dans les petits morceaux du miroir. C'est comme cela que Jésus se rend présent sous toutes les fractions. C'est une analogie, ça n'épuise pas la réalité du mystère de l'Eucharistie. Jésus se donne à nous sous l'espèce du pain et du vin. Nous goûtons les apparences du pain et du vin, mais c'est lui qui est caché, qui demeure là. Jésus reste sous les espèces qui soutiennent sa divine présence. Ainsi, longtemps que les espèces subsistent dans leur intégrité. C'est-à-dire, vous voyez, c'est très délicat. Quand le pain consacré, qui est devenu corps du Christ, a connu une dégradation, Jésus n'est plus... C'est ça le mystère de l'Eucharistie. Voilà pourquoi l'Église conseille de consommer au plus tard dans les 2 semaines qui suivent. Il ne faut pas laisser trop le pain consacré. Autrement, l'espèce, la présence du Seigneur ne pourra plus être là. Ça ne veut pas dire qu'il disparaît. Non, il ne disparaît pas. Mais l'accident qui soutient la divine présence du Seigneur, c'est-à-dire l'espèce du pain qui soutient la divine présence, aussi longtemps que ça garde l'intégrité de sa propriété et que ce n'est pas altéré, ce n'est pas décomposé, alors l'effet du Seigneur est toujours là. Il faut qu'on sente, quand on mange le corps du Christ, qu'on sente le goût du pain dans la manducation, mais c'est le Seigneur lui-même qui se donne à manger. Ainsi donc, Jésus cesse d'être présent lorsque le signe sensible n'existe plus. Alors, il n'y a plus de sacrement, c'est ça. Quand il y a eu dégradation du pain, il ne faut pas penser que Jésus a pourri. Non, ce n'est pas possible. Il ne peut pas pourrir. Il est au-delà du signe sensible. Après la consécration, Jésus est tout entier sous l'espèce. Ça, c'est le 8e point. Après la consécration, Jésus est tout entier sous l'espèce ou l'apparence du pain. Tout entier sous l'apparence du vin. C'est pour représenter la mort du Seigneur la séparation avec ce moment de son âme et de son corps que le prêtre consacre séparément le pain et le vin. Et le neuvième point dans la présence réelle du Seigneur Jésus sous l'espèce du pain dans l'Eucharistie, quand le prêtre divise l'hostie, il ne rompt pas le corps du Christ, non. Le Christ est tout entier, ce n'est pas que les doigts sont dans telle hostie, ou les yeux sont dans telle hostie, ou bien le pied est dans telle hostie. Non, le Christ n'est pas fractionné, le Christ n'est pas rompu comme ça. C'est le pain qui est rompu, mais il est tout entier présent sous chaque fraction dans l'Eucharistie. Il est présent dans chaque partie de l'hostie. Il ne divise que l'apparence, c'est ça. Il y a là un mystère dont nous pouvons avoir une idée quand nous voyons l'intégrité de notre image dans plusieurs miroirs fractionnés. Le dixième point, l'Eucharistie n'est pas un simple mémorial de la mort et de la résurrection du Seigneur. Non, ce n'est pas un simple mémorial, parce que si on parle simplement de mémorial, on est piégé. Donc on va dire que c'est un symbole et puis c'est fini, quoi. On fait mémoire et puis c'est tout. Non, c'est une actualisation. C'est la reproduction réelle sous forme sacramentelle de Jésus. Il est réellement présent. Il est vraiment présent. Jésus est réellement présent, ça c'est le onzième point. Jésus est réellement présent, non pas seulement pendant la messe, et ce serait de l'être après la messe, sans critiquer qui que ce soit. Certains pensent qu'après la messe, Jésus n'est plus présent sous l'espèce du pain, donc dans l'Eucharistie, on n'a pas besoin d'avoir le tabernacle. Non, il est continuellement présent. Ainsi donc, il est réellement présent au tabernacle. Le douzième point et le dernier, Jésus n'est pas présent seulement en figure, d'une façon symbolique. C'est l'erreur que, dans l'histoire de l'Église, Béranger a fait, un archidiacre. C'est l'erreur qu'il a faite et qui pensait que Jésus est symboliquement présent. Non, Jésus est totalement et complètement présent d'une façon réelle dans l'Eucharistie. Tel est brièvement l'enseignement de l'Église sur la présence réelle. En tout cas, moi j'y adhère de tout cœur. Et je sais quel bien, non seulement spirituel, moral, physique, mais tout entier, de toutes les façons, ce mystère m'apporte.
1: Pour quel motif Jésus voudrait-il que nous croyions au mystère de l'Eucharistie?
0: Oui, Jésus voudrait que nous croyions au mystère de l'Eucharistie simplement parce que si nous n'y croyons pas, nous n'allons pas sérieusement en bénéficier. Parce que ce n'est pas de la magie. Jésus veut que nous croyions au mystère de l'Eucharistie pour plusieurs motifs. C'est-à-dire la foi qui transforme. Il faut suffisamment accepter ce Jésus-là et entrer dans ce qu'il propose. Et si on n'adhère pas totalement à ce que Jésus nous propose, les Juifs demandent à Jésus un signe pour croire en lui. Si toi aussi tu demandes un signe avant de croire en lui, tu risques peut-être de ne pas trouver véritablement ce signe. Parce que le vrai signe est déjà donné dans l'Eucharistie. C'est vrai, il donne des signes, il donne des signes encore aujourd'hui. Mais le signe des signes est déjà donné dans l'Eucharistie. Pour accréditer Moïse, Dieu a secouru son peuple au désert en faisant tomber du ciel une nourriture. Et donc tu veux un signe aujourd'hui, mais c'est le signe de l'Eucharistie. Jésus est la vraie manne qui est descendue du ciel. Et donc, la réponse de Pierre à Jésus illustre la remarque que nous devons croire en l'Eucharistie. Et Jésus y insiste beaucoup. La foi est une adhésion totale. Simon Pierre dit, mais Seigneur, à qui irions-nous? Vous avez les paroles de la vie éternelle. Nous croyons et nous savons que vous êtes le Saint de Dieu. Jean chapitre 6, versets 68 et 69. Ainsi donc, le Seigneur voudrait que nous croyions, non pas d'abord à cause des miracles. Non, non, non. Il y a certes des miracles, mais la foi qui est fondée sur le miracle, c'est une foi fébrile. C'est une foi, mais qui peut donc se laisser ébranler. C'est une foi, mais enfantine. C'est une foi béaba. C'est une foi, vous voyez, de l'école primaire. Il faut quitter la foi d'Amadou et Binetta pour passer à une foi d'excellence. Parce que les signes passent. Mais le signe des signes. Vous voyez, Jésus a fait tellement de miracles. Il a multiplié les pains. Et deux fois, on nous a rapporté la multiplication des pains. Miracle de la multiplication des pains. Mais les disciples, la foule n'a pas cru. La foule a dit, mais si tu nous dis que vraiment le pain que tu nous donnes, c'est ta chair, nous, on ne peut plus continuer à t'écouter parce que là, tu es fou. Comment un homme peut-il donner sa chair à manger? Eh bien, c'est cela, mon frère, ma soeur. Toi qui m'écoutes, il faut que tu saches que Jésus ne veut pas que tu croies en l'Eucharistie parce que tu attends des miracles. Mais tu crois en lui parce que c'est lui. Et les miracles, ça va venir. C'est même ordinaire. Que cela ne vienne pas, c'est ça qui va me surprendre. Moi, je sais que mon Dieu est un Dieu merveilleux. Et parce que tu as cru en lui, tu verras. Ça va être une conséquence. Mais il ne faut pas que ce soit une condition avant de croire. Mais crois. Et puis, sans même que tu veuilles, les miracles vont suivre nécessairement. Donc, c'est motif d'abord de foi eucharistique et en même temps motif de foi existentielle. Il faut que ce soit une foi vécue dans toute la vie de la personne. Et donc, les paroles de la vie éternelle viennent de Jésus. Et puisque lui l'a dit, on y croit. La nature de notre foi en l'Eucharistie sera donc une nature particulière. Elle peut venir d'un acte vital dans la mesure où elle engage la vie du croyant dans une activité donnée. La foi existentielle est cette foi qui ne se contente pas des motifs de crédibilité pour adhérer à une affirmation. Voyez, je n'attends pas que on me montre ceci ou cela, mais puisque Jésus a dit, moi je le suis. Si on s'engage, ce n'est pas parce qu'on a entendu parler de la personne, mais c'est parce que la personne elle-même nous parle directement. Directement. Donc, le vrai motif, c'est de faire l'expérience. Voilà. Il ne faut pas dire, ah, c'est un marché. Donc, nous allons discuter cela. Si tu me donnes ceci, je vais te suivre. Si tu me donnes cela, je vais te suivre. Non. Suis le Seigneur et tu ne regretteras point.
1: Quel genre de foi voudrait-il que nous montrions envers l'Eucharistie?
0: Jésus voudrait que nous montrions envers l'Eucharistie une foi de toute épreuve, c'est-à-dire une foi qui ne doute point, une foi qui trouve sa dynamique non seulement dans le sacrement célébré en lui-même à l'Église, mais une foi qui se manifeste dans toute la vie de la personne. Il faut qu'on sente que le chrétien qui a participé à l'Eucharistie a vraiment reçu Jésus dans son cœur et que sa vie a une teinte spéciale. Sa vie a une couleur différente. Sa vie a une ferveur exceptionnelle parce que ce Jésus-là accompagne toujours. Voilà pourquoi celui qui veut du réconfort et qui se laisse à Jésus, il vit dans sa vie quotidienne l'expérience de ce Jésus, ce que les apôtres ont vécu. Le drame passé en l'an 33 à Jérusalem se reproduit dans sa vie. Et donc les épreuves, les combats, les difficultés, les problèmes, les situations conflictuelles, tout cela, il doit gérer ça et mettre cela sous le couvert de Jésus qui a la possibilité de régler. Et c'est ça, j'appelais tantôt la foi existentielle. C'est une réponse à une double potentialité. C'est-à-dire donner sa vie à ce Jésus de tout son être et de tout son cœur et en même temps vivre de ce Jésus. Et c'est ça la vérité eucharistique. C'est un don à Dieu et en même temps recevoir aussi le don total de Jésus-Christ à l'humanité, donc dans sa vie. Pour que ce que Jésus dit là se réalise, qui mange ma chair et boit mon sang, demeure en moi et moi je demeure en lui. Donc il y a comme une correspondance entre la vie de celui qui adore Jésus Eucharistie et de ce Jésus Eucharistie lui-même.

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0: Il est pour moi le salut.
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Maintenant, tu vas élever ton mouchoir. 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

Amen. 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Pas position comme ça.

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0: Pour votre salut, il est 10h.

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0: Merci Seigneur.
1: Et nous allons prendre nos Bibles dans les Actes des Apôtres, le chapitre 2, à partir du verset 37 au verset 40.
2: Après avoir entendu ce discours, ils eurent le cœur vivement touché et ils dirent à Pierre et aux autres apôtres: Hommes frères, que ferons-nous? Pierre leur dit: Repentez-vous et que chacun de vous soit baptisé au nom de Jésus-Christ pour le pardon de vos péchés, et vous recevrez le don du Saint-Esprit. Car la promesse est pour vous.
1: Pour vos enfants.
2: Et pour tous ceux qui sont au loin. En aussi grand nombre que le Seigneur notre Dieu les appellera.
1: Amen. La repentance, clé de l'accomplissement de la promesse. L'apôtre Pierre, au verset 39, nous le lisons.
2: Car la promesse est pour vous.
1: Pour vos enfants.
2: Et pour tous ceux qui sont au loin. En aussi grand nombre. Que le Seigneur notre Dieu les appellera.
1: Pierre dit que la promesse est pour chacun de nous. De quelle promesse il s'agit? Ce texte se situe dans l'épisode de la Pentecôte. Les apôtres étaient au Cénacle, s'attachant à la promesse que Jésus avait faite. Dans Actes chapitre 1er, il leur a dit ceci: ne vous éloignez pas de Jérusalem, mais attendez la promesse. De quelle promesse il s'agit? Il dit: le Père a fait une promesse. Et nous voyons que la promesse dont il s'agit, c'est la promesse que Dieu a révélée par la bouche du prophète Joël. Nous le lisons dans Actes chapitre 2, à partir du verset 13.
2: Mais d'autres se moquèrent. Et dirent. Ils sont pleins de vin doux.
1: Ils sont ivres de vin.
2: Alors Pierre se présenta avec les 11, éleva la voix et leur parla en ces termes: Hommes juifs, et vous tous qui séjournez à Jérusalem,
1: vous tous qui êtes là à l'occasion de la fête du Shavuot,
2: sachez ceci et prêtez l'oreille à mes paroles.
1: Écoutez bien ce que je vais vous dire.
2: Ces gens ne sont pas ivres.
1: Les gens que vous voyez ne sont pas ivres comme vous le supposez.
2: Car c'est la troisième heure du jour.
1: Il n'est que 9 heures.
2: Mais c'est ici ce qui a été dit par le prophète Joël. Dans les derniers jours.
1: Alors il reprend ce que le prophète Joël a dit. Dans les derniers jours.
2: Dit le Seigneur. Je répandrai de mon esprit. Sur toute chair. Vos fils et vos filles. Prophétiseront. Vos jeunes gens. Auront des visions. Et vos vieillards.
1: Auront des songes. Alléluia. Voici la prophétie qui est en attente d'accomplissement. Que l'apôtre Pierre, au jour de la Pentecôte, après avoir prêché sur une onction spéciale de l'Esprit, a pu dire à ceux qui l'écoutaient: la promesse de voir l'Esprit se répandre également sur vous, cette promesse est possible pour vous. Mais comment? Acte chapitre 2, le verset 37.
2: Après avoir entendu ce discours, ils eurent le cœur vivement touché. Et il dit à Pierre et aux autres apôtres,
1: Hommes frères,
2: que devons-nous faire?
1: Pierre leur dit que la promesse est pour nous, si tu dis nous aussi, comme les 120 qui étaient au Sénat avaient bénéficié de l'accomplissement de cette promesse, nous, les autres, Que devons-nous faire? Frère, il y a deux interrogations qui dirigent une vie spirituelle: le pourquoi et le comment. Quand vous avez la réponse du pourquoi, vous avez accès à l'existence de la chose. Mais quand vous répondez au comment, c'est que vous savez le chemin qu'il faut prendre pour accéder à la chose. Une chose est de savoir qu'une réalité spirituelle existe, mais une autre chose est de savoir comment avoir accès à cette réalité. Frère, nous nous souvenons et nous l'avons lu au cours de la Sainte Eucharistie. Jésus a prêché au jeune homme riche et il a dit au jeune homme riche, si tu veux hériter du royaume, est-ce que tu obéis au commandement? Il lui dit par la suite, vends tout, viens et suis-moi. Mais avant que Jésus lui dise comment accéder au royaume, il a posé la question à Jésus, que dois-je faire pour hériter du royaume des cieux? Comment hériter le royaume des cieux? Bien-aimé dans le Seigneur, une chose est de savoir qu'une promesse existe, mais une autre chose est de savoir comment attirer la promesse dans notre vie. Ce qui échappe à beaucoup de chrétiens, c'est qu'ils se contentent du pourquoi, sans aller au-delà pour saisir le comment. Alors, l'apôtre Pierre va leur donner la clé de l'accomplissement de cette promesse. Laquelle? Actes chapitre 2, verset 38.
2: Pierre leur dit.
1: Alors Pierre va leur donner la clé.
2: Répondez-vous.
1: Répondez-vous.
2: Et que chacun de vous soit baptisé.
1: Que chacun de vous soit baptisé.
2: Au nom de Jésus-Christ.
1: Au nom de Jésus-Christ. Amen. Voici la clé. Mon frère, ma soeur, si tu veux entrer dans l'accomplissement de la prophétie de Joël, si toi et moi, nous voulons vivre un temps pentecostal, si nous voulons vivre un temps où le Saint-Esprit sera pour chacun de nous un guide, un avocat,

0: charge de notre rédemption. Je veux dire par là que le Saint-Esprit dans la vie d'une personne est le signe que la personne est passée des ténèbres à la lumière. Quand l'Esprit de Dieu descend dans une vie, c'est pour dire que Jésus est passé dans cette vie au moyen de son sacrifice. Qu'est-ce que cela signifie? Tant que tu n'as pas séparé les ténèbres de la lumière, l'Esprit ne peut jamais descendre. Pour mieux comprendre, prends Matthieu chapitre 3, le verset 1 à 2.
1: En ce temps-là,
0: parut Jean le Baptiste,
1: prêchant dans le désert de Judée.
0: Il disait,
1: Repentez-vous, car le royaume des cieux est proche.
0: Amen. La Bible nous rappelle que depuis le prophète Malachie, Dieu s'est tu et Dieu ne parlait plus. Et Dieu rompt le silence par celui qu'on appelle le dernier prophète, en somme, qui est le prophète de l'alliance entre le Nouveau et l'Ancien Testament. Et il rompt le silence et il parle. Et le message qu'il apporte, c'est un message qui amène le cœur des fils vers le Père. Autrement dit, un message qui amène les hommes à revenir à Dieu. Et le contenu de son message, c'est lequel? Il dit, repentez-vous car le royaume est proche de vous. Quand on parle du royaume, nous parlons d'un système, d'un règne, d'un mode de vie. Jusqu'à là, vous et moi, nous avons opéré dans un règne humain. Mais avec Dieu, nous opérons désormais dans un règne surnaturel. Le surnaturel est marqué par la présence de l'Esprit de Dieu dans la vie d'une personne. C'est le Saint-Esprit qui fait de nous des hommes qui marchent spirituellement. Or, le royaume de Dieu, bien-aimé, n'est pas un royaume terrestre. Quoique ce royaume fonctionne sur la terre, mais avec les règles qui lui sont proches. Ce sont les règles du surnaturel. Ce qui fait que un chrétien qui opère dans le règne du surnaturel, c'est quelqu'un qui a de l'avance sur les hommes naturels. Il perçoit les choses que l'homme naturel ne peut pas percevoir. Et Jean-Baptiste dit, pour pouvoir entrer dans ce règne, la clé, c'est que vous passez par la voie de la repentance. Voie qui vous donne d'entrer dans une nouvelle alliance avec Dieu au moyen de la présence de l'Esprit dans votre vie. Sans cela, ce n'est pas possible. Alors il dit, repentez-vous. Mais il va expliquer comment ça se passe. Lis-moi le verset 5. Matthieu chapitre 3, verset 5.
1: Les habitants de Jérusalem. De toute la Judée. Et de tout le pays des environs du Jourdain.
0: Il se rendit auprès de Jean-Baptiste.
1: Et confessant leurs péchés.
0: Écoutez bien, il faisait quoi? Il confessait leurs péchés.
1: Il se faisait baptiser par lui. Dans le fleuve du Jourdain.
0: Continue.
1: Mais voyant venir à son baptême, beaucoup de pharisiens et des sadducéens,
0: il leur dit ceci.
1: Race de vipères, qui vous a appris à fuir la colère à venir, produisez donc du fruit digne
0: de votre repentance. Amen. Je voudrais que tu comprennes une vérité. Jean le Baptiste inaugure son ministère par cette déclaration. Frères et sœurs, personne ne peut entrer dans le royaume, profiter et jouir des privilèges du royaume s'il ne passe pas la voie de la repentance. Personne. C'est ce qui justifie que Jésus lui-même

0: reprend selon ses propres termes ce que Jean-Baptiste a dit. Or, vous savez que l'Écriture dit, le témoignage de deux est vrai. C'est-à-dire, si une vérité est reprise deux fois dans les Écritures, c'est dit que cette vérité ne doit pas échapper à notre entendement. Souvent, Jésus dit, en vérité et en vérité, ce n'est pas figure de style pour faire bien, mais c'est pour insister sur la vérité qui doit être enseignée. Regardez ce que Jésus dit. Matthieu, chapitre 4, verset 17.
1: Dès ce moment, Jésus commença à prêcher et à dire.
0: Il commence son ministère comme Jean le Baptiste a commencé. Regardez ce que dit Jésus.
1: Repentez-vous. Car le royaume des cieux est proche.
0: Le royaume est proche. Le règne de Dieu est proche. La présence de Dieu est proche par l'action de son esprit. En somme, c'est la présence de l'esprit dans la vie d'une personne qui inaugure le règne de Dieu sur la vie de cette personne. C'est pourquoi Sainte Séraphine de Sarov dit, le but de la vie chrétienne, c'est l'acquisition de l'esprit de Dieu. Autrement dit, on commence à mener véritablement une vie chrétienne que lorsque le Saint-Esprit descend dans la vie d'une personne. Or, l'Esprit ne peut pas descendre dans la vie d'une personne si la vie de cette personne n'est pas passée par la repentance. Pourquoi nous devons nous repentir? Il y a trois raisons. Parce que si tu ne sais pas pourquoi tu dois te repentir, tu ne chercheras pas à te repentir. Or, c'est la clé pour voir toutes les promesses de Dieu s'accomplir dans notre vie. C'est la clé. Tout commence par là. On ne nous dit pas, c'est le nombre de prières que tu fais. On dit, c'est la repentance. Trois choses que nous allons voir. Alléluia. L'enjeu de la repentance se voit dans l'attitude de ceux qui viennent vers Jean le Baptiste. L'enjeu de la repentance se voit dans l'attitude de ceux qui viennent vers Jean le Baptiste. Que faisaient ces hommes? Matthieu chapitre 3, le verset 5.
1: Les habitants de Jérusalem.
0: Écoutez bien. Les habitants de Jérusalem.
1: De toute la Judée. Et de tout le pays des environs du Jourdain.
0: De tout le pays de la Côte d'Ivoire.
1: Se rendaient auprès de lui.
0: Se rendaient à la montagne de Sion.
1: Et confessant leurs péchés.
0: Ils faisaient quoi? Ils confessaient leurs péchés. Pourquoi ils confessaient leurs péchés? Pourquoi? Bien-aimés, ils confessaient leurs péchés à cause. Ils confessaient leurs péchés.
1: Ils se faisaient baptiser par lui. Dans le Jourdain.
0: Pourquoi? Lis-moi le verset 2 de Matthieu chapitre 3.
1: Il disait. Repentez-vous. Car le royaume des cieux est proche.
0: Parce que le royaume est proche. Ils avaient compris que les privilèges du royaume étaient à leur disposition. Et qu'il fallait entrer dans le royaume pour jouir des promesses du royaume. Et si, pour avoir accès à ce royaume et profiter des bienfaits du royaume, il suffit simplement de se repentir. Si c'est par là que je dois passer pour profiter des largesses de Dieu, on n'a pas à me demander pardon. Alors les gens venaient de partout vers Jean-Baptiste pour se repentir. Autrement dit, pour avouer à Dieu leur péché. Se repentir veut dire quoi? Parce que la repentance précède la confession. Pour que ta confession soit pure devant la face de Dieu et produise les fruits, la repentance précède la confession. Parce que frères et sœurs, nous nous repentons à cause de ce que le péché fait dans notre vie. Quand le peuple d'Israël a péché contre Dieu, de Depuis le prophète Malachie, Dieu a fermé le ciel. Aucune rosée ne descend, aucune faveur, aucune grâce. Et Dieu dit, pour que le ciel soit favorable, il faut la repentance. C'est pourquoi il a envoyé le prophète, que j'appelle le prophète de la repentance, pour annoncer le temps du retour à Dieu. À vrai dire, la repentance, c'est l'état du cœur d'une personne qui décide de retourner à Dieu. Je dis l'état, parce que frères et sœurs, tout part du cœur de l'homme. Si ton cœur n'adhère pas à ta démarche, elle devient une démarche religieuse, sans fruit authentique et palpable dans ta vie. La Bible dit, c'est du cœur de l'homme que sortent les mauvaises pensées. Donc si ton cœur adhère à la démarche que tu fais, tu vas te rendre compte que ta démarche sera une démarche sincère. La repentance, c'est l'état du cœur d'une personne qui décide de retourner à Dieu à la suite d'une prise de conscience. Nous le voyons dans Luc chapitre 15. Vous allez le lire après à partir du verset 11. L'enfant prodigue, après avoir fait bombance, après avoir vécu dans le péché, à un moment donné de sa vie, la Bible nous dit qu'il s'est arrêté et il est entré en lui-même. C'est-à-dire qu'il y a une prise de conscience. Et il s'est dit, je retournerai vers mon Père et je lui dirai. Je retournerai vers mon Père. En ce moment précis, il est dans un état de repentance. Mais cet état d'esprit, tu ne peux l'avoir si tu ne sais pas ce que Dieu représente dans la vie d'une personne et ce que ton comportement a tiré sur ta vie comme dommage. Il faut deux choses pour que la repentance soit vraie. Que représente Dieu pour toi? Et deuxièmement, tu dois voir, ce n'est pas à quelqu'un de te dire. Toi-même, tu regardes ta vie, tu vois les dommages que cette voie que tu as empruntée a occasionné dans ton existence. Là, on n'a pas besoin de te dire retourne à Dieu. On ne te dit pas. Pourquoi je suis en train de souffrir inutilement en utilisant une voie qui ne m'arrange pas? Il est préférable que je retourne vers mon Père. Très souvent, nous avons fait de Dieu un justicier, quelqu'un qui se tient à la porte pour punir ses enfants. Et ce qui fait que beaucoup de personnes traitent avec Dieu comme un bourreau, comme quelqu'un qui est là pour nous épier et qui attend qu'on commet une faute et puis il envoie une maladie, une sanction, il envoie l'échec pour se faire respecter. Dieu n'a pas besoin que la peur et la terreur nous amènent à l'adorer. Mais il voudrait que tu l'adores pour ce que tu sais de lui. Vous savez, on aime un père lorsqu'il manifeste assez de tendresse, d'amour et d'affection. Ce n'est pas quand papa va dire ne regarde pas la télévision qui va faire que l'obéissance va se faire. Non, l'obéissance a toujours une source amoureuse. C'est parce que j'aime que j'obéis. C'est parce que j'apprécie que j'obéis. C'est pas parce qu'on me martyrise. C'est pourquoi il faut avoir une claire vision de qui est Dieu. Et deuxièmement, savoir ce que la voie que toi-même tu as empruntée occasionne dans ta vie. Trois choses que nous allons voir. Premièrement, le péché. Quand nous commettons un péché, nous faisons ce qui est mal aux yeux de Dieu. Nous faisons ce qui est mal aux yeux de Dieu. Psaume 51, verset 6.
1: J'ai péché contre toi seul.
0: Seigneur, j'ai péché contre toi seul.
1: Et j'ai fait ce qui est mal à tes yeux.
0: J'ai fait ce qui est mal à tes yeux. Amen. La Bible dit, quand nous commettons un péché, nous faisons ce qui est mal aux yeux de Dieu. Quelle est la conséquence? Quelle est la conséquence lorsque nous faisons ce qui est mal aux yeux de Dieu? Premièrement, il faut savoir, quand tu fais ce qui est mal aux yeux de Dieu, tu perds la protection de Dieu. Dieu ne peut plus te protéger. Tu perds la sainte assistance de Dieu. Dieu ne peut plus te protéger. Un exemple dans la Bible pour te faire comprendre. Dans le livre de Josué au chapitre 7e, un certain Akan avait fait ce qui est mal aux yeux de Dieu. À la suite de la victoire sur Jéricho, il a caché certain nombre de choses que Dieu avait voué à l'interdit. Dieu a dit, ne touchez pas. Il se croit le plus malin. Et il a pris des fourrures. Il a pris de l'or qui était destiné à la destruction. Parce qu'il a fait ça. Lorsque le peuple d'Israël devait aller attaquer Haï, un petit peuple, le peuple d'Israël a connu une défaite. Pourquoi? Parce que Dieu n'était plus avec eux. Il n'avait plus la protection de Dieu. Pourquoi n'avait-il pas la protection de Dieu? Parce qu'il y avait le péché au milieu d'eux. Chaque fois que tu commets un péché, chaque fois que tu vis dans le péché, sache une chose, tu blesses le cœur de Dieu et tu te mets dans une position où tu n'as plus la protection et l'assistance de Dieu. Le diable sait ça. C'est pourquoi le livre de l'Apocalypse dit qu'il est séducteur et qu'il est rusé. Comme il sait ça, pour nous avoir, pour bloquer nos bénédictions, pour compromettre notre avenir, il utilisera tous les moyens pour nous amener à pécher. Parce qu'il sait que le péché fait mal au cœur de Dieu et que si nous péchons, nous perdons sa protection, alors qu'est-ce qu'il va faire? C'est de nous amener à pécher. C'est ce qu'il a voulu faire avec Daniel et ses frères. Daniel et ses frères se retrouvent à Babylone. Et là-bas, le diable savait que la sortie du peuple d'Israël de Babylone viendrait par l'action de Daniel. Alors, Daniel devait être terrassé. Qu'est-ce qu'il va faire? Il va utiliser la loi de la nourriture vouée à l'interdit. C'est-à-dire, il va inspirer Nabucodonosor pour lui dire, fais manger Daniel et ses frères à ta table. Ce n'est pas mauvais. Vous allez comprendre comment le diable ruse. Oh, Nabucodonosor était un roi païen. Il adorait un dieu. Chaque nourriture qui est offerte à la table du roi, comme nous prononçons le nom de Dieu pour bénir la nourriture de Nabucodonosor aussi est bénie par ses dieux. Donc, le peuple d'Israël, selon la loi du Lévitique, n'a pas le droit de manger à la table d'un roi païen. Alors, un roi te dit, viens manger à ma table, mon vieux, tu es sûr d'avoir le bon repas. Mais il y avait un piège dedans. Le piège, c'est que le diable voulait amener Daniel et ses frères à pécher. À pécher. Mais la Bible dit, Daniel avait la révélation. Daniel a dit que nous ne pouvons pas manger aussi. Mais s'il disait au roi, nous ne mangeons pas, c'est défier l'autorité du roi. Mais il va voir l'eunuque qui était chargé de s'occuper d'eux. Il dit, regarde les autres princes et regarde-nous. Pendant 10 jours, donne-nous de l'eau et des fruits. Et à la fin de ces 10 jours, viens nous regarder. Et tu verras si on a maigri ou bien on n'est plus en forme. Mais c'était une manière pour donner la réplique au diable pour lui dire, tu ne peux pas nous avoir. Effectivement, 10 jours après, Daniel et ses frères étaient plus en forme que les autres princes qui avaient mangé. Le diable venait ainsi de jouer à son coup. Le diable sait que tu vas perdre la protection de Dieu si tu pèches. Donc il va t'amener à pécher. Mon frère, dès que tu as une telle révélation, que tu sais que tu fais l'objet d'attaque, sur ta vie peut-être, le diable a décidé de nuire à ta vie, a décidé de compromettre tes projets, de lier ton existence. La première des choses, c'est de regarder à toi-même.

0: peut-être le diable a décidé de nuire à ta vie, a décidé de compromettre tes projets, de lier ton existence. La première des choses, c'est de regarder à toi-même. Il ne dira jamais cette question. Il attend seulement ton retour. Première raison qui doit justifier la repentance. Aussi longtemps que nous allons demeurer dans le péché, nous allons perdre la protection de Dieu. Comme Daniel et ses frères savaient que la protection de Dieu était importante pour eux dans cette terre d'hostilité, il était préférable pour eux de désobéir à Nabucodonosor et de tenir la loi de l'Éternel comme un élément important dans leur vie. Ils sont obéis. Deuxièmement, lorsque nous péchons et que nous faisons ce qui est mal aux yeux de Dieu, nous perdons la vie abondante de Dieu. Nous perdons la vie abondante de Dieu. Jésus a dit quoi? Dans Jean le chapitre 10, le verset 10, il dit: je suis venu afin que mes brebis aient la vie et qu'elle ait en surabondance. Ok, c'est ce que Jésus a dit. La présence de Jésus acceptée dans la vie d'une personne ouvre la porte à la surabondance d'une vie. Mais comme le diable sait ça et qu'il veut t'empêcher de connaître une vie surabondante, qu'est-ce qu'il va faire? Il va t'amener à pécher. Parce qu'il sait que pécher fait mal au cœur de Dieu et que ce qu'il a fait à Adam et Ève, il va l'appliquer à ta propre vie. Qu'est-ce qu'il a fait à Adam et Ève? Dans Genèse, le chapitre 3, le verset 23. Quand Adam et Ève ont péché, qu'est-ce que Dieu a fait?
1: Et le Seigneur Dieu le chassa du jardin d'Éden.
0: Écoutez, le chassa du jardin d'Éden
1: pour qu'il cultivât la terre
0: d'où il avait été pris. Amen. Quand Adam et Ève ont péché, ils ont été privés de cette vie surabondante qui était matérialisée par le jardin d'Éden. Parce que le jardin d'Éden, Éden veut dire délice. Délice. Dieu les a pris et Dieu les avait déposés dans le jardin d'Éden pour qu'ils jouissent d'une vie surabondante. Mais quand ils ont péché, ayant perdu l'amitié de Dieu, parce qu'ils ont fait ce qui est mal aux yeux de Dieu, qu'est-ce que Dieu va faire? Dieu va les chasser. Dieu va les priver de cette vie. Chaque fois que toi et moi, nous ne nous repentons pas d'un péché que nous avons commis, mon frère, ma soeur, ce qui se passe, c'est que spirituellement, tu n'es plus dans le jardin d'Éden. Tu n'es plus dans le jardin d'Éden. Tu as été chassé. Ce qui fait que, conséquence, la vie devient dure pour toi. Les choses deviennent difficiles pour toi. Parce que Adam devait travailler. Adam devait se battre pour pouvoir survivre. Et pour ceux qui ne veulent pas se battre, pour ceux qui ne veulent pas faire l'effort, ils vont commencer par multiplier le péché dans leur vie en utilisant d'autres moyens pour avoir accès à ce qu'ils ont été privés. C'est là qu'on va voir le vol, on va voir la vie de prostitution, on va voir la corruption, parce qu'on ne veut pas voir la sanction de Dieu s'appliquer dans notre vie à cause de la vie du péché. On détourne en appliquant d'autres péchés encore. Au lieu d'avoir une vie surabondante, on commence à avoir une vie surabondante dans le péché. Oui, et petit à petit, on tombe dans ce que j'appelle dans le rejet. Et quand on arrive à un certain moment, Paul parle de l'endurcissement du cœur. L'endurcissement du cœur, c'est le tas du cœur d'une personne qui se dit: je m'en fous. Parce qu'on n'est plus sensible à la voix de Dieu. Même si on nous prêche le message qui doit nous ramener à un Dieu d'amour, on est tellement allé loin dans cette vie-là qu'on ne croit plus à un Dieu qui nous aime. On projette l'image d'un Dieu martyr, un Dieu dur, un Dieu qui est capable de nous brimer si on

0: venaient à lui. Or pourtant, il dit, même si ton péché est aussi noir que le carlate, moi, je rendrai ta vie blanche plus que la neige. C'est-à-dire, il n'y a pas quelque chose aujourd'hui qui peut repousser Dieu. Il n'y a pas quelque chose dans ta vie. C'est toi seul qui peux fuir sa présence. Mais lui, Dieu, aussi longtemps que tu vas prendre conscience de revenir à lui, il sera le premier à t'ouvrir grandement la porte de son cœur pour te dire, viens mon enfant. Lisez bien Luc chapitre 15 à partir du verset 11. Lisez bien, quand l'enfant prodigue est revenu dans la maison du père, nulle part le père n'a fait un procès à son enfant. Si c'était toi et moi, si c'était toi et moi, je suis sûr que l'enfant aurait regretté d'être revenu à la maison. Il attendait un père qui lui prêtait assez d'amour. Mais si c'était nous, je t'ai dit, ça on appelle en même temps l'oncle, je t'ai dit, celle-là, elle ne peut pas changer. Regarde comme elle a bien pour venir. Regarde. Ton enfant, tu lis sa vie avec une parole de ce genre. Ton enfant que tu as perdu parce que éloigné de la source de vie, reviens, peut-être le Saint-Esprit a fait un travail en profondeur dans son cœur. La première des choses, elle n'attend pas d'avoir un juge devant elle ou devant lui. Elle attend ou il attend de voir un père. C'est pourquoi mon frère, ma soeur, Dieu voudrait que tu entres dans un chemin de repentance. Parce qu'il t'aime. Reviens à lui. Souvent quand nous disons reviens à Dieu, cela veut dire repens-toi. Prends la décision de revenir à lui, sachant que il ne nous fermera pas.
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0: Pour votre salut, il est 11h.

0: paix et joie. Le renouveau charismatique Notre-Dame de l'Espérance de la cathédrale Saint-Augustin de Yamoussoukro, avec la participation de la Légion de Marie, en accord avec leur aumônier le père Jati Jacques, organise son traditionnel pèlerinage à Issia, dénommé Issia de ma consécration, du 18 au 19 juillet 2026. Thème: que tout soit un, afin que le monde croie que tu m'as envoyé. Jean chapitre 17, verset 21. Sous thème: guéris-moi Seigneur et je serai guéri. Jérémie 17, verset 14. Coût du pèlerinage: 13 000 francs, transport plus kit du pèlerin. Les inscriptions et réservations ont lieu à la boutique de la cathédrale et auprès des membres du renouveau jusqu'au 15 juillet 2026. Une neuvaine de préparation spirituelle aura lieu du mercredi 8 au jeudi 16 juillet 2026 de 19h à 20h dans la salle Monseigneur Agré de la cathédrale. Départ samedi 18 juillet à 12h à l'esplanade de la cathédrale Saint-Augustin. Infoline 07 77 35 91 78 07 08 11 89 14. Mon frère, ma sœur, le pèlerinage de cette année, c'est ton pèlerinage. L'heure de ta délivrance et de ton témoignage a sonné. Allons à Issia. Issia de ma consécration, ma vie à Dieu. Paix et joie.
1: Fidèles auditeurs et auditrices de Radio Maria Côte d'Ivoire, que la paix du Christ habite en vos cœurs, dans vos maisons et fasse de sorte que votre foi en Jésus-Christ ressuscité, en l'Esprit qu'il a envoyé, grandisse toujours. Ce jour, nous avons avec nous des membres de l'équipe du renouveau charismatique de la cathédrale Saint-Augustin de Yamoussoukro, à qui nous demandons de se présenter.
2: Paix et joie, je suis la bergère d'Olou Delphine du renouveau charismatique Notre-Dame de l'Espérance de la cathédrale Saint-Augustin.
3: Paix et joie, c'est le berger Abizi Joseph Edmond.
4: Paix et joie, c'est la bergère Bagaya Rosine.
5: Paix et joie, Madame Fauffier, membre du noyau du renouveau charismatique de la cathédrale.
1: Soyez les bienvenus sur notre plateau.
4: Merci.
1: Qu'avez-vous à dire aux auditeurs qui écoutent en ce moment?
5: Bonjour, chers auditeurs et chères auditrices. C'est avec une grande joie, une joie renouvelée, que nous sommes là ce matin. Nous, c'est le renouveau charismatique Notre-Dame de l'Espérance de la cathédrale. Et nous venons apporter une bonne nouvelle. C'est ce rendez-vous traditionnel qui est le pèlerinage en terre d'Issia. Ce rendez-vous qui est bien plus qu'un déplacement, c'est une rencontre véritable avec le Seigneur. C'est un temps de grâce, un temps de conversion, de prière et de renouvellement spirituel. Alors, en accord avec notre aumônier, le père Jetty Jacques, nous organisons ce pèlerinage dénommé Issia de ma consécration. Et cela va se passer du 18 au 19 juillet 2026. Nous allons sous un thème, et ce thème-là est tiré de l'évangile de Jean, chapitre 17, le verset 21. Que tout soit un, afin que le monde croie que tu m'as envoyé. Ce thème, il a été bien inspiré parce que cette année, nous avons une toute autre particularité, c'est que le renouveau charismatique ne va pas tout seul. Nous serons avec nos frères de la Légion de Marie. Alors nous tenons à prôner l'unité, l'amour, en marche avec la synodalité que notre Église catholique prône. Le sous-thème est tiré également de Jérémie chapitre 17, le verset 14. « Guéris-moi Seigneur et je serai guéri. » Le coût du pèlerinage est de 13 000 francs et ce coût-là comporte le transport ainsi que le kit du pèlerin. Nous allons inviter nos frères et sœurs à bien vouloir s'inscrire et à faire leur réservation à la boutique de la cathédrale et auprès des membres du Renouveau jusqu'au 15 juillet 2026, date limite d'inscription. Alors, avant toute activité spirituelle, il nous faut nous préparer spirituellement, bien entendu. Et pour cette préparation spirituelle, nous aurons une neuvaine à Saint-Michel-Archange, celui-là que l'Église invoque depuis des siècles comme le défenseur de nos causes. Alors, nous allons faire cette préparation spirituelle à partir du mercredi 8 au jeudi 16 juillet de 19h à 20h dans la salle Monseigneur Agré de la cathédrale. pour ne pas monopoliser la parole, je vais laisser mes frères et sœurs également donner des informations concernant ce pèlerinage.
3: Paix et joie, à la suite de ma sœur, je voudrais dire que le renouveau met Marie au cœur. Le renouveau met Marie et l'Esprit Saint au cœur de son agir, de ses mouvements, en vue de conduire le peuple de Dieu vers le vrai pâturage. C'est un rendez-vous que nous prenons chaque année. Ce pèlerinage à Issia est un rendez-vous auquel nous vous invitons, frères et sœurs. Comme elle a dit, nous allons nous préparer pendant 9 jours avec la neuvaine à Saint-Michel-Archange pour partir au pied de Notre-Dame de la Délivrance à Issia. Là-bas, c'est nos soucis, c'est nos fardeaux, c'est nos vies que nous allons aller déposer au pied de la Vierge de la Délivrance afin qu'elle intercède pour que Jésus-Christ brise les chaînes de blocage, les chaînes de maladie, les chaînes d'envoûtement, les chaînes de toutes sortes de difficultés spirituelles ou physiques même que nous rencontrons. Parce qu'à Issia, ce rendez-vous que le renouveau prend chaque année, il y a des témoignages, il y a des grâces. Alors mon frère, ma sœur, nous voulons t'inviter à t'inscrire à la boutique de la cathédrale au prix de 13 000 francs et auprès des membres du renouveau charismatique qui prient tous les jeudis à partir de 18h30 dans l'église à la cathédrale. Alors, le départ, ce sera le samedi 18 juillet à partir de 12h00, dès qu'on aura récité l'Angelus. Alors, nous serons dans les cas pour Issia.
2: Paix et joie.
3: Amen.
2: Alors, les numéros auxquels vous pourrez faire les différentes inscriptions sont les suivants. Le 07 77 35 91 78 et le 07 08 11 49 14. Je reprends le 07 77 35 91 78 et le second c'est le 07 08 11 49 14. Alors mon frère, ma sœur, le pèlerinage de cette année, c'est ton pèlerinage. L'heure de ta délivrance et de ton témoignage a sonné. Allons-y tous à Issia. Paix et joie.
3: Amen. Amen. Alors, nous sommes avec la bergère Rosine Bagaya, notre maman, experte en langue baoulé, qui va traduire tout ce que nous venons de présenter là en baoulé pour nos mamans, nos papas qui sont dans nos communautés, nos villages.
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3: Amen.
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1: amen
2: amen
3: amen.
4: Le renouveau charismatique de la cathédrale Saint Augustin de Yamoussoukro à quel âge?
2: Alors ma mère, le renouveau charismatique de la cathédrale a 36 ans d'existence parce que le renouveau est né ici dans les années 1990.
4: Donc, vous l'avez entendu, chers auditeurs, auditrices, 36 ans, c'est un bel âge. À la fois jeune et il entre dans l'âge adulte. Donc, ils ont hérité de l'expérience des fondateurs du renouveau charismatique au niveau national qui a déjà un peu plus d'un demi-siècle, qui a 51 ans. Donc, il y a toute une expérience, un héritage spirituel qui est là, qui nous attend. Donc, leur parole, croyons-le, est parole qui est inspirée par l'Esprit de Dieu. Ils se réunissent régulièrement chaque année, à certaines périodes fortes de l'année liturgique, pour implorer par des enseignements, des prières, des neuvaines pour implorer l'assistance, la présence de l'Esprit-Saint sur eux. Donc, ils vous donnent ce rendez-vous de grâce. Tous ceux qui le peuvent, allez-y. Quoique, il y a beaucoup d'autres lieux de pèlerinage dans le pays. Pour l'instant, c'est ici. Après, bon.
0: Merci ma mère.
1: Merci ma mère. Alors, nous voulons lancer un appel fort à tous les chrétiens, à toutes les familles, aux jeunes, aux adultes, aux personnes âgées. Venez vivre cette expérience de foi. Si vous traversez une épreuve, si vous cherchez la paix, si vous désirez approfondir votre relation avec Dieu ou simplement lui dire merci pour ses bienfaits, ce pèlerinage est une occasion privilégiée. Nous vous invitons à vous inscrire massivement. Si vous n'êtes pas de la cathédrale, ou si

0: vous n'arrivez pas à vous déplacer, les numéros que nous avons donnés tout à l'heure sont Wave et Orange Money. Vous appelez, vous faites votre dépôt, vous envoyez vos noms et prénoms par SMS et nous allons nous charger de vous inscrire. Si vous n'êtes pas de la cathédrale également, vous pouvez vous inscrire auprès de vos responsables dans vos différents groupes de prière. Venez nombreux à Issia pour vivre ensemble un grand moment de communion, de fraternité et d'effusion de la grâce de Dieu. Paix et joie.
1: Amen.
2: Amen. Paix et joie.
3: Amen.
2: Je tiens à dire merci à notre mère, la sœur Joséphine Agnès, responsable de la Radio Maria. Dis merci aussi à tout le personnel. Merci à vous tous qui êtes en direct. Merci aussi à notre aumônier. Merci à tous nos frères et sœurs du Renouveau Charismatique et de tous les autres groupes de prière qui nous ont suivis à travers les ondes de Radio Maria. Alors, merci infiniment. Et nous vous disons encore de vous hâter d'aller vous inscrire parce que Issia, c'est le lieu des témoignages, le lieu des miracles. Paix et joie.
3: Amen.

0: nom du Père et du Fils et du Saint-Esprit.
1: Amen.
0: Merci Seigneur pour ce temps passé avec toi et tous nos frères et sœurs en ligne, auditeurs. Au thème de cette interview, nous demandons au Seigneur Esprit Saint de nous accompagner, de nous orienter, de nous garder dans ton amour et dans ta présence. Toi qui vis, Seigneur Dieu, pour les siècles des siècles.
1: Amen. Amen.
0: Au nom du Père, du Fils et du Saint-Esprit.
1: Amen.
2: Paix et joie. Le renouveau charismatique Notre-Dame de l'Espérance de la cathédrale Saint-Augustin de Yamoussoukro, avec la participation de la Légion de Marie, en accord avec leur aumônier le Père Jati Jacques, organise son traditionnel pèlerinage à Issia, dénommé Issia de ma consécration, du 18 au 19 juillet 2026. Thème: que tout soit un, afin que le monde croie que tu m'as envoyé. Jean chapitre 17, verset 21. Sous thème: guéris-moi Seigneur, et je serai guéri. Jérémie 17, verset 14. Coût du pèlerinage: 13 000 francs, transport plus kit du pèlerin. Les inscriptions et réservations ont lieu à la boutique de la cathédrale et auprès des membres du renouveau jusqu'au 15 juillet 2026. Une neuvaine de préparation spirituelle aura lieu du mercredi 8 au jeudi 16 juillet 2026 de 19h à 20h dans la salle Monseigneur Agré de la cathédrale. Départ samedi 18 juillet à 12h à l'esplanade de la cathédrale Saint-Augustin. Infoline 07 77 35 91 78 07 08 11 89 14. Mon frère, ma sœur, le pèlerinage de cette année, c'est ton pèlerinage. L'heure de ta délivrance et de ton témoignage a sonné. Allons à Issia. Issia de ma consécration, ma vie à Dieu. Paix et joie.
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0: Du livre d'Isaïe. Quel est donc le jeûne qui me plaît? N'est-ce pas faire tomber les chaînes injustes, délier les attaches du joug, rendre la liberté aux opprimés, briser tous les jougs? N'est-ce pas partager ton pain avec celui qui a faim, recueillir chez toi le malheureux sans abri, couvrir celui que tu verras son vêtement, ne pas te dérober à ton semblable? Alors ta lumière jaillira comme l'aurore et tes forces reviendront rapidement. Ta justice marchera devant toi et la gloire du Seigneur t'accompagnera. Alors, si tu appelles, le Seigneur répondra. Si tu cries, il dira : me voici.
1: Dieu qui est bon, nous te confions le monde de la santé et tous ceux qui luttent pour apaiser la souffrance. Dieu qui est juste, nous te confions les organismes internationaux qui travaillent à un vrai partage des biens de la terre.
2: Kyrie eleison.
1: Dieu qui est beau, nous te confions les artisans et les artistes qui nous aident par leurs œuvres à te rendre grâce.
2: Kyrie eleison.
1: Prions le Seigneur. En ce milieu du jour, Dieu notre Père, refais nos forces et renouvelle notre regard pour que nous sachions découvrir ta présence en nous et dans nos frères, par Jésus le Christ notre Seigneur.
2: Amen.

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0: Pour votre salut, il est 12h.
2: L'ange du Seigneur porte l'annonce à Marie. Je vous salue Marie, pleine de grâce. Le Seigneur est avec vous. Vous êtes bénie entre toutes les femmes. Et Jésus, le fruit de vos entrailles, est béni.
3: Sainte Marie, Mère de Dieu, priez pour nous pauvres pécheurs, maintenant et à l'heure de notre mort. Amen.
2: Voici la servante du Seigneur.
3: Qu'il me soit fait selon ta parole.
2: Je vous salue Marie, pleine de grâce. Le Seigneur est avec vous. Vous êtes bénie entre toutes les femmes. Et Jésus, le fruit de vos entrailles, est béni.
3: Sainte Marie, Mère de Dieu, priez pour nous, pauvres pécheurs, maintenant et à l'heure de notre mort. Amen.
2: Et le Verbe s'est fait chair.
3: Et il a habité parmi nous.
2: Je vous salue, Marie, pleine de grâce. Le Seigneur est avec vous. Vous êtes bénie entre toutes les femmes. Et Jésus, le fruit de vos entrailles, est béni.
3: Sainte Marie, Mère de Dieu, priez pour nous, pauvres pécheurs, maintenant et à l'heure de notre mort. Amen.
2: Priez pour nous, Sainte Mère de Dieu,
3: afin que nous soyons rendus dignes des promesses du Christ.
2: Que ta grâce, Seigneur, se répande dans nos cœurs. Par le message de l'ange, tu nous as fait connaître l'incarnation de ton Fils bien-aimé. Conduis-nous par sa passion et par sa croix jusqu'à la gloire de la résurrection. Par le Christ notre Seigneur.
3: Amen.

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3: Présent après son prédécesseur, le pape Léon XIV se rendra demain à Lampedusa. Il réactualisera la mondialisation de l'indifférence dénoncée par François, appellera à l'accueil. C'est ce que fait un groupe de religieuses sur le quai où débarquent les migrants depuis 10 ans. Vous entendrez l'une d'elles. Accueillir, intégrer les sans-papiers, c'est ce que propose de faire l'Espagne. Un processus de régularisation massive vient de s'achever. Plus d'un million de personnes ont déposé leur dossier. Et puis enfin dans ce journal, un focus sur les Palestiniens de Gaza meurtris par 1000 jours de frappes et d'opérations terrestres israélienne. Nous dresserons un bilan humain et matériel de la guerre avec notre correspondante avant de donner la parole au curé de Gaza.
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3: Bonjour à tous. Un bouquet de fleurs sur une tombe sans nom, ce sera le premier geste posé par le pape demain matin à son arrivée à Lampedusa. 13 ans après, le pape François Léon XIV se rend sur cette petite île sicilienne qui fut pendant longtemps la porte d'entrée des migrants en Europe. Les embarcations sont moins nombreuses mais continuent toujours sur le Molo Favoloso, le quai où se rendra demain Léon XIV. C'est là que depuis 2015, chaque jour, des religieuses venant de différentes congrégations accueillent les migrants. Leur coordinatrice, Antonietta Papa, revient sur cette mission qui leur est propre.
5: Nous sommes ici à El Molo et on accueille les migrants. Seulement cela, c'est notre présence. On ne fait rien d'autre du point de vue matériel. On n'a pas donné des habits, on n'a pas fait ça. Non, c'est notre présence d'accueil, c'est-à-dire un sourire, un bienvenue. Bien sûr, si les migrants, surtout les femmes, si elles ont besoin d'aller aux toilettes, si elles ont besoin d'un infirmier, d'un médecin, si elles ont besoin d'une traduction, ça, ce sont les choses qu'on voit tout de suite. Mais réellement, c'est une présence. Et ce qui est bien quand on est au Molo, nous sommes avec la Croix-Rouge, avec les policiers, avec le garde-côte, avec Carabinieri. Ils sont tous là pour accueillir, mais bien sûr, ils ont un travail à faire. Pour nous, c'est réellement être ouverte à cette présence qui arrive et être accueillante. Parce que c'est vrai, pas tout le monde vient de la même situation. Bien sûr, il y en a qui viennent pour le travail, il y en a qui viennent parce qu'il y a la guerre dans leur pays, mais il y en a qui viennent parce que vraiment, c'est torture, c'est quelque chose d'incroyable. C'est la douleur, c'est vraiment la chair de Jésus.
3: Des propos recueillis par Jean-Paul Camba, notre envoyé spécial à Lampedusa. Le pape y est attendu demain matin à 9h. Il y rencontrera des migrants ainsi que ceux qui les accompagnent avant de célébrer la messe à partir de 10h30 au stade de Lille. Ce sera à suivre en direct avec des commentaires en français sur notre site internet, nos pages Facebook et YouTube. À Lampedusa, le pape réactualisera le message lancé par François en 2013. Léon a déjà dénoncé non plus la mondialisation de l'indifférence mais celle de l'impuissance. Lors de son récent voyage en Espagne, Léon XIV rappelait que chaque déraciné porte une histoire, une dignité, une espérance qui mérite d'être accueillie et respectée. D'autant plus qu'ajoutait-il, nous sommes tous des migrants, des pèlerins en route vers la patrie céleste. L'Espagne, qui à rebours de ses voisins européens, s'apprête à ouvrir ses portes. Un processus de régularisation exceptionnel des sans-papiers vient de prendre fin et ce sont près de 1 200 000 demandes de régularisation qui ont été déposées. Le chiffre dépasse largement les prévisions du gouvernement. Luis Marsans.
6: Pedro Sanchez avait annoncé la régularisation de 500 000 sans-papiers, ce sera beaucoup plus. Le gouvernement a largement sous-estimé le nombre de migrants présents sur son territoire. Sur les 1,2 million de dossiers déposés, la moitié ont déjà été jugés recevables et les autorités ont désormais 3 mois pour traiter toutes les demandes envoyées depuis la mi-avril. Sans surprise, 2/3 des demandeurs viennent d'Amérique latine avec la Colombie loin devant. Tous sont arrivés en Espagne par avion avec un visa de touriste. Près d'un quart des autres demandeurs viennent d'Afrique avec le Maroc en tête. 80% de ces demandeurs ont moins de 45 ans. un peu plus de la moitié sont des hommes. À rebours du reste de l'Europe, Pedro Sanchez assume sa politique de la main tendue. L'économie espagnole a besoin de l'immigration. Le patronat réclamait depuis longtemps cette mesure. Les titulaires du permis de séjour délivré cet été pourront circuler dans les pays de l'espace Schengen, mais ils ne pourront s'installer et travailler qu'en Espagne. Barcelone, Luis Marsans pour Radio Vatican.
3: L'Europe encore sous le choc de la vague de chaleur qui s'est abattue sur elle dans la deuxième quinzaine de juin. Elles ont dépassé les 35 degrés pour plus de deux tiers des habitants du continent. Ce matin, la France et la Belgique déplorent une hausse de décès durant la canicule de respectivement 30 et 39% sur cette période. Et puisqu'on parle de phénomène climatique, évoquons la crainte des 210 000 habitants de Guam et des îles Mariam du Nord. Un potentiel super typhon approche en effet de ces îles américaines du Pacifique. Aux États-Unis, coup d'envoi des festivités pour les 250 ans de la Déclaration d'indépendance à la veille d'un meeting politique du plus grand feu d'artifice au monde annoncé par Washington pour la fête nationale. Eh bien, le président américain Donald Trump se rend ce soir au pied du Mont Rushmore, celui où sont gravés quatre visages présidentiels dans le Dakota du Sud. Et c'est le moment choisi d'ailleurs par le National Constitution Center pour décerner ce vendredi sa 38e médaille de la liberté, non pas au président mais à celui qui l'a jadis décrié, le pape Léon XIV se verra remettre à distance cette distinction prestigieuse pour son engagement de toute une vie en faveur de la liberté religieuse de conscience et d'expression. Et tandis que certains célèbrent leur indépendance, d'autres lancent des commémorations gigantesques. L'Iran a recouvert ses murs de portraits de l'ancien guide suprême. Le corps d'Ali Khamenei est arrivé ce matin dans le complexe religieux de Téhéran, là où se dérouleront demain ses funérailles, 4 mois après sa mort. Entre 15 et 20 millions de personnes sont attendues à Téhéran. 1000 jours de guerre ont passé à Gaza et les attaques israéliennes demeurent malgré l'annonce d'un cessez-le-feu en octobre l'an dernier. À cette occasion, le bureau gouvernemental palestinien de la Bresse de Gaza a publié un rapport qui répertorie les pertes humaines et matérielles. On retrouve notre correspondante à Jérusalem-Est, Valérie Ferrand.
7: S'il fallait résumer en un chiffre le séisme humain et matériel dans la bande de Gaza, ce serait peut-être celui de la puissance de feu utilisée. En 1000 jours, quelques 223 000 tonnes d'explosifs ont été déversées sur ce minuscule territoire, soit 14 fois la puissance nucléaire utilisée contre Hiroshima. L'habitat, les infrastructures routières, les réseaux électriques et hydrauliques, de même que les secteurs de la santé, de la pêche, de l'agriculture, ainsi que les établissements scolaires, les mosquées

0: Des dizaines de milliers de corps sont toujours sous les gravats, alors que le blocus israélien promet une mort lente aux survivants, notamment aux quelques 50 000 enfants qui ont perdu leur père. Jérusalem, Valérie Ferron, Radio Vatican.
1: Et les enfants ciblés dans l'enclave palestinienne dans cette guerre qui continue malgré la trêve scellée, le père Gabriel Romanelli, le curé de la Sainte Famille à Gaza City, nous confie sa douleur.
2: Malgré les cessez-le-feu, la guerre se poursuit et continue de faire des victimes, de détruire les maisons et d'anéantir les espoirs des gens. Des milliers d'enfants ont été tués, sont morts. Les milliers d'enfants orphelins, les milliers d'enfants blessés nous coupent le souffle. Comment une telle réalité peut-elle ne pas émouvoir non seulement les cœurs et les sentiments, mais aussi inciter le monde à dire ça suffit et à faire un pas concret vers une paix juste. La douleur est immense. Beaucoup vivent sous une tente, c'est terrible, sous un soleil vraiment accablant. La majeure partie de la population vit dans des tentes installées en pleine nature, sur un sol sablonneux, inondé d'eau et des eaux usées. Vivre dans des tentes sans eau, sans électricité, au milieu d'une invasion de rats et de maladies de la peau digestive, rend la vie très difficile. Et surtout, après 1000 jours de guerre, personne n'en parle. Comment cela va-t-il finir?
1: Des propos recueillis par Francesca Sabatinelli de la rédaction italienne. Là aussi, le bilan est pour l'instant impossible et la paix seulement un espoir. En Ukraine, des frappes russes ont fait au moins 4 morts la nuit dernière, tandis que des frappes de Kiev sur les régions frontalières russes et en territoire occupé par Moscou ont fait 10 morts. Enfin, on connaît désormais les intentions de prière du pape pour le mois de juillet. Léon XIV invite à prier pour le respect de la vie humaine à toutes les étapes de son existence, dans un monde marqué par la culture du déchet, comme l'affirmait François. Le pape encourage à demander pardon au Seigneur lorsque nous tombons dans l'indifférence, lorsque nous cessons de voir dans l'autre un être digne d'amour. Voilà, c'est la fin de ce journal. Merci de l'avoir suivi, merci de votre fidélité. L'actualité du monde et du pape et de l'Église dans le monde revient demain matin à 8h30. Revient lundi matin à 8h30. Je vous souhaite un excellent week-end.
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Je vous exhorte à retrouver le deuxième livre des Rois, au chapitre 4, à partir du verset 8. Il est question d'une femme de Sunem ou la Sunamite qui offre l'hospitalité au prophète Élisée chaque fois qu'il passait par là. Et en reconnaissance, avec l'aide de Dieu, le prophète Élisée dit à la Sunamite, l'année prochaine, vous tiendrez un enfant dans vos bras. Car la Sunamite était stérile et son mari avancé en âge, nous dit ce texte du deuxième livre des Rois, chapitre 4, versets 8 et suivants. C'est dire tout simplement que Dieu est toujours là. 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

Souviens-toi de moi. Souviens-toi de cette prière que je t'adresse en ce soir. Ô Jésus, ô mon doux Jésus, regarde mes larmes.

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0: Pour votre salut, il est 13h.
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5: Amis auditeurs, bienvenue à l'écoute de ce programme que nous allons commencer avec l'intention de prière du pape pour ce mois de juillet 2026. Le Saint-Père invite à accueillir la vie inconditionnellement pour ne pas sombrer dans le gaspillage. L'actualité de l'Église nous conduit également en République centrafricaine pour parler de l'assassinat de l'abbé Crépin Martial Monga, survenu dans la nuit du 29 juin, qui illustre le bafouement de la dignité de la vie humaine. L'actualité politique et sociale sur le continent africain concerne la crise sanitaire due au virus Ebola en République démocratique du Congo, la violence au Nigeria ainsi que les élections en Algérie, entre autres. Bienvenue encore une fois à l'écoute de cette émission que nous commençons avec l'actualité de l'Église.
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5: L'intention de prière du pape pour le mois de juillet 2026 nous demande de prier pour le respect et la protection de la vie humaine à toutes ses étapes en la reconnaissant comme un don de Dieu. Dans la vidéo des intentions de prière placée sous le thème du respect de la vie humaine, Léon XIV poursuit le projet prier avec le pape. Il nous invite à être une église ouverte où personne ne se sent exclu en reconnaissant toujours en chacun un être digne d'amour. Le pape Léon XIV a reçu en audience dans la matinée de jeudi 2 juillet le président de la République de Colombie, Gustavo Francisco Pedro Urrego, qui s'est par la suite entretenu avec le cardinal secrétaire d'État de sa sainteté, Pietro Parolin, accompagné de Mgr Daniel Paccio, sous-secrétaire au secteur multilatéral de la section pour les relations avec les États et les organisations internationales. Au cours des discussions cordiales qui se sont tenues à la secrétaire d'État, la satisfaction a été exprimée quant aux bonnes relations entre la Colombie et le Saint-Siège, caractérisées par une collaboration positive et constante entre l'Église et l'État pour la promotion de la paix, de la réconciliation et de l'unité nationale. Un document signé par le cardinal Victor Manuel Fernandez, préfet du dicastère pour la doctrine de la foi, et contresigné par les deux secrétaires de ce même dicastère, qui intervient 24 heures après la cérémonie célébrée à Nécon, en Suisse, dans la matinée du 1er juillet 2026, qualifie ce rite célébré le 1er juillet d'acte de nature schismatique. Les évêques de la fraternité sacerdotale Saint-Pie-X, Alfonso de Galarreta et Bernard Félé, respectivement consécrateur principal et co-consécrateur, ainsi que les évêques nouvellement consacrés Pascal Schreiber, Michael Coldade, Michel Poincine et Sivri et Marc Anna-Pierre, ont encouru ipso facto l'excommunication lata sententia réservé au siège apostolique pour avoir commis un acte de nature schismatique, à savoir la consécration épiscopale de 4 prêtres sans mandat pontifical et contre la volonté du souverain pontife. Le père Crépin Martial Monga du diocèse de Bangassou en République centrafricaine a été assassiné le 29 juin dernier devant son presbytère. Il était connu pour son engagement en faveur du dialogue et de la cohésion sociale dans l'une des régions en proie à la violence due aux tensions communautaires, à la présence de groupes armés et aux rivalités pour le contrôle du territoire et des ressources. Les funérailles ont eu lieu mercredi 1er juillet, présidées par l'ordinaire du lieu, Mgr Aurelio Gazzera, qui estime que le meurtre de ce jeune prêtre était martyr, dont le sacrifice doit porter des fruits de paix, de réconciliation et de pardon. On l'écoute.
7: Père Crépin était un jeune prêtre, 36 ans, 5 ans de prêtrise, donc très jeune, qui a travaillé dans deux paroisses. Depuis 2 ans, il était à Zemio, où depuis longtemps, il y a des affrontements entre des groupes rebelles, l'armée nationale et les mercenaires de Wagner. Lui, il a beaucoup travaillé et comme prêtre, mais était capable de tenir le contact avec tout le monde, donc avec les rebelles, les différentes factions, les autorités, etc., pour toujours dans le but de porter la paix. Alors, je confirme que nous avons plusieurs éléments qui nous confirment que ce n'était pas des tirs de balles perdues, mais il a été visé directement. C'est l'unique victime. Il y a une autre personne avec lui qui a été blessée, mais qui est vivante. Par contre, lui, il a été ciblé. Et ce qui pose beaucoup de questions. Sincèrement, nous ne pouvons pas dire c'est une faction ou l'autre. Ce que nous pouvons dire, c'est qu'il a été visé directement et que, vu son travail et son œuvre de médiation et de paix, pour nous, c'est concrètement une action visant à bloquer ce processus de paix.
5: Monseigneur Aurelio Gazzera, évêque de Bangassou en République centrafricaine.
8: Dans quelques instants, l'actualité sociopolitique.
5: Un dernier bilan officiel de l'Institut national de santé publique a indiqué jeudi que l'épidémie d'Ebola en République démocratique du Congo avait fait plus de 400 morts jusqu'à présent, un cas ayant récemment été confirmé à Kisangani, grande ville du nord-est, située à près de 600 km du foyer de la crise sanitaire. Au total, 438 décès et 1406 cas ont été recensés en République démocratique du Congo, soit un taux de létalité de 31,2%. Au moins 48 personnes ont été tuées mercredi lors d'affrontements entre éleveurs et agriculteurs dans l'état du Niger, au centre-ouest du Nigeria, selon un rapport de sécurité et un responsable communautaire local. Ce rapport indique que des milices d'éleveurs armées de machettes ont attaqué des agriculteurs de la communauté Kamuku dans la ville de Teguina, dans le district de Rafi, tuant au moins 42 personnes. Un accident de car survenu dans la nuit de mercredi à jeudi dans le sud-ouest de l'Afrique du Sud a fait 16 morts. Le bus avec 78 passagers à son bord se rendait de la ville du Cap à celle d'Idoutiawa dans la province du Cap-Oriental lorsqu'il est sorti de route et s'est renversé. Près de 25 millions d'Algériens ont été appelés aux urnes jeudi pour élire les membres de leur nouveau parlement. Le scrutin se tient sur fond de controverses liées à l'invalidation d'environ un tiers des listes, plusieurs partis dénonçant leur exclusion de certaines circonscriptions, notamment dans la capitale Alger. Bouclons ce programme avec une lecture ciblée de l'encyclique Magnificat Humanitas du pape Léon XIV en langue lingala. Lecture présentée par Jean-Willy Bomoy et tirée du deuxième chapitre de cette encyclique.
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5: Désiré Tadidi Manda Niaina nous fait une lecture ciblée de cette encyclique du pape Léon XIV à Malgache, tirée du deuxième chapitre.
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3: Au nom du Père et du Fils et du Saint-Esprit, Amen. Mon Seigneur et mon Dieu, je crois de tout mon cœur que tu es ici, que tu me vois, que tu m'entends. Je t'adore avec profonde révérence. Je te demande le pardon de mes péchés et ton aide pour faire de mon mieux ce moment de prière. Ma Mère Immaculée, Saint Joseph, mon Père et Seigneur, mon ange gardien, intercédez pour moi. Seigneur Jésus, aujourd'hui nous te contemplons dans un des épisodes les plus surprenants et peut-être les plus tristes de l'Évangile. Tu traverses le lac, tu quittes les villages de Galilée, les foules qui te cherchent, les malades qui attendent tes guérisons, pour te rendre dans une région païenne, le pays des Gadaréniens, et sauver deux personnes qui étaient en détresse. Et là, tu accomplis un miracle extraordinaire. Tu rends la liberté à ces deux hommes qui vivaient parmi les tombeaux, exclus de la société, prisonniers d'une force qui les dépassait. Ils étaient possédés par le diable. Et pourtant, Jésus, le plus surprenant dans cette histoire n'est pas le miracle. Le plus étonnant, c'est la réaction des habitants. L'Évangile dit, toute la ville, à l'issue de ce miracle, sortit à la rencontre de Jésus. Et lorsqu'ils le virent, ils le prièrent de quitter leur territoire. Seigneur, ils te demandent de partir. Jésus, je voudrais aujourd'hui méditer avec toi sur cette possibilité terrible qui habite aussi mon cœur. Aimer tant certaines choses que je risque, sans m'en rendre compte, de te demander aussi de t'éloigner. Essayons d'imaginer un peu la scène. La nouvelle s'est répandue comme une traînée de poudre. Les habitants arrivent en courant. Ils voient ces deux hommes qu'ils avaient toujours connus comme des êtres dangereux, des gens violents, irrécupérables quoi. Les voilà maintenant délivrés, ces deux-là, paisibles, rendus à eux-mêmes. N'est-ce pas qu'on devrait s'attendre à des cris de joie, à une action de grâce, à des remerciements et à des cadeaux apportés à Jésus, à une fête? Mais non, il n'y a rien de tout ça. Le regard des habitants se porte ailleurs. Ils pensent plutôt aux troupeaux perdus. Hein? Ils calculent, ils sortent leur petite calculette. Bon, il n'y en avait pas encore. Mais ils calculent, hein? Ils évaluent le coût de ce miracle. Ils disent non, c'est beaucoup. Et ils arrivent à la conclusion stupéfiante. La présence de Jésus leur coûte trop cher. Voilà. Alors, ils n'en veulent plus. Et ils préfèrent perdre Jésus. Seigneur, quel miroir tu places là devant nous, devant moi. Car nous faisons souvent la même chose. Nous disons que nous t'aimons. Et c'est sincère. Nous allons à la messe, nous prions le chapelet, nous faisons un pèlerinage ici ou là. Bref, nous voulons être des bons chrétiens. Mais tant que tu ne déranges pas certains territoires de notre vie, nous t'accueillons volontiers comme sauveur. Ici, on dit parfois, as-tu reçu Jésus comme Seigneur et Sauveur? Ici à Kinshasa, c'est fréquent d'être interpellé comme ça. Oui, nous voulons te recevoir comme Sauveur, mais nous hésitons quand tu te présentes comme Seigneur, celui qui veut régner vraiment jusqu'au fin fond de nos cœurs. Nous hésitons. Parce qu'il y a parfois des domaines dans lesquels, ou sur lesquels, nous plaçons un petit écriteau invisible, entrée interdite, même à Dieu. C'est un peu rigolo. Je pense à un ami qui racontait avec simplicité à quelqu'un d'autre, un de ses amis, il disait « Bon, j'ai fait beaucoup de choses pour le Seigneur, mais je reconnais que si Dieu me demandait de renoncer à mon prestige professionnel pour rester fidèle à ma conscience, je ne suis pas sûr que j'accepterais, en tout cas pas tout de suite. » Il était sincère, il reconnaissait la difficulté à laisser entrer le Seigneur dans certaines zones de nos vies. Seigneur, si nous aussi nous sommes sincères devant toi, nous devons reconnaître des attachements qui valent plus que toi dans notre cœur. Pour certains, ce sera l'argent. Pour d'autres, l'image qu'ils donnent d'eux-mêmes. Pour d'autres encore, le confort, hein, qu'il y a dans leur vie. Le temps libre, le temps pour se dédier à des choses qu'on aime, à des choses agréables qu'on aime. Pour d'autres, c'est ce petit coin du cœur qu'on ne cède pas, c'est l'affection d'une personne. Ou un projet personnel. Ou une vieille rancune qu'on refuse d'abandonner. Voyez-vous, nous ne disons pas là explicitement « Jésus, pars de chez moi ». Non. Nous disons quelque chose de plus subtil. « Jésus, reste, s'il te plaît, mais ne touche pas cela. Ne touche pas cela. » Et pourtant, Seigneur, tu nous aimes trop pour accepter que notre corps soit divisé de cette manière. Le jeune homme riche, c'était pareil. Vous vous rappelez ? Jésus lui demandait de le suivre. Il dit, oui, c'est très bien, je peux le faire. Mais quand Jésus ajoute, le Seigneur ajoute, hein, j'abrège, va vendre tout ce que tu as, donne-le aux pauvres, puis viens, suis-moi. Il découvre qu'il était trop attaché à ses biens matériels. Et il s'en va tout triste. Voyez que ce jeune homme ne choisit pas le mal. Le jeune homme riche ne choisit pas le mal. Il a simplement préféré autre chose à Jésus. Le drame spirituel le plus fréquent dans nos vies n'est pas de choisir le péché contre Dieu. C'est plutôt de choisir quelque chose de bon à la place de Dieu. Les Gadariens qui regrettent leur porc, qui sont perdus, noyés dans le lac. Les Gadariens ne deviennent pas des athées et ils ne blasphèment pas contre Jésus. Ils ne le combattent pas, mais ils lui demandent seulement de partir. Et tu pars, Seigneur. Voilà peut-être le détail le plus bouleversant de ce récit. Tu n'insistes pas, Seigneur. Tu n'imposes pas ton amour. Tu remontes dans la barque. Tu respectes leur liberté et tu t'en vas. Dieu Tout-Puissant qui accepte d'être congédié par ses créatures. Saint José Maria disait que Dieu est un Père qui mendie notre amour. Ces expressions me touchent beaucoup. Jésus, tu pourrais forcer notre adhésion si tu voulais. Tu es tout puissant, mais tu préfères attendre humblement à la porte de notre cœur. Hein, dans l'Apocalypse, tu nous dis, je me tiens à la porte, je frappe. Si quelqu'un entend ma voix et m'ouvre, j'entrerai. Oh Jésus, je me demande combien de fois moi aussi, je t'ai demandé de t'éloigner. Et oui, je te demande de t'éloigner quand je préfère mon confort à la générosité, quand je préfère avoir toujours raison plutôt que d'aimer les autres. Quand je préfère protéger mon petit orgueil plutôt que de demander pardon, quand je préfère refuser de pardonner, quand je remets à plus tard une décision que tu attends de moi, que tu me presses à donner aujourd'hui. Je ne te dis pas « pars, va-t'en », non. Mais je te dis « Jésus, reviens plus tard, on se verra plus tard. » Eh bien, il semble que un homme faisait visiter sa maison, c'est une fable, faisait visiter sa maison à Jésus avec fierté. Et il disait à Jésus, « Seigneur, voici mon salon, voici ma bibliothèque, voici ma petite chambre, voici mon jardin. » Et Jésus voyait tout avec joie et souriait. Puis Jésus remarqua au fond du couloir une petite porte fermée à clé. Et il lui demanda, « Cette pièce-là ?» L'homme répondit un peu gêné, « Celle-là, Seigneur, j'aimerais la garder pour moi. » Jésus ne lui dit rien. Mais l'homme comprit peu à peu qu'il ne pouvait jamais être heureux, il ne pourrait jamais l'être en tout cas, tant qu'il garderait cette pièce fermée à Jésus. Cette pièce, Seigneur, nous en avons tous une. Hein. C'est un attachement, voilà. Une peur, une blessure, un péché, une ambition, une sécurité à nous. Or, tu nous demandes aujourd'hui aussi, avec une infinie délicatesse, tu nous demandes cela. Puis-je entrer aussi là-bas ? L'histoire des Gadaréniens et de leur porc perdu pour lequel ils pleurent, c'était une richesse passagère. Eh bien oui, c'est une richesse passagère, mais ils préférèrent te perdre toi, la vraie richesse, plutôt que de perdre quelque chose qu'ils pouvaient se refaire après tout. Ils pouvaient, oui, comme on fait des affaires, ils pouvaient refaire cela. Donne-moi, Jésus, la lucidité de reconnaître aussi mes porcs, mes intérêts cachés. Donne-moi le courage de les abandonner. Donne-moi surtout la sagesse de comprendre qu'aucune richesse, aucun confort, aucune sécurité ne valent ta présence. Sainte Thérèse dit, « Celui qui possède Dieu, rien ne lui manque. » parce que Dieu suffit. Ô Marie, toi qui n'as jamais rien préféré à Dieu, apprends-moi à choisir toujours ton Fils. Je te remercie, mon Dieu, des bonnes résolutions, des beaux désirs et des inspirations que tu m'as communiquées dans ce moment de prière. Je te demande de m'aider à les faire fructifier. Ma Mère Immaculée, Saint Joseph, mon Père et Seigneur, et toi, mon ange gardien, accompagne-moi toujours en chemin.
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2: Bienvenue chers amis auditeurs, nous sommes heureux de vous savoir nombreux à l'écoute de notre programme La Bible sur les ondes. Nous sommes en train de découvrir la lettre de Jacques. Dans l'émission précédente, Jacques nous recommande d'être fort dans les difficultés. Il nous apprend aussi que chacun est responsable des actes qu'il pose. Aujourd'hui, il nous parle du lien entre la foi et les actes. Mais d'abord, il nous parle d'un mal très courant dans notre société, le favoritisme. Écoutons.
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3: Mes frères et mes sœurs, vous croyez en Jésus-Christ, notre Seigneur, plein de gloire. Alors, ne faites pas de différence entre les gens. Prenons un exemple. Un homme vient là où vous êtes réunis. Il porte une bague en or et des habits très beaux. Un pauvre vient à la même réunion. Il est mal habillé. Vous montrez plus de respect à l'homme qui porte les beaux habits et vous lui dites « Vous, asseyez-vous ici, à cette bonne place. » Au pauvre, vous dites « Toi, reste debout. » Ou bien « Assieds-toi là, par terre, à mes pieds. » Quand vous agissez ainsi, est-ce que vous ne faites pas des différences entre vous? Est-ce que vous ne jugez pas avec un cœur mauvais? Pourtant, qui vous écrase? Qui vous traîne devant les tribunaux? Ce sont les riches, n'est-ce pas? Ce sont les riches qui se moquent du beau nom que Dieu vous a donné.
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4: Jacques condamne ici une pratique très courante chez nous en Afrique, le favoritisme. Qu'est-ce que le favoritisme? C'est établir une différence entre les gens à cause de leur richesse, leur statut social, leur ethnie ou même leur lien familial avec nous. Jacques attire l'attention des chrétiens sur ce point en disant « Vous montrez plus de respect à l'homme qui porte les beaux habits et vous lui dites « Vous, asseyez-vous ici à cette bonne place ». Au pauvre, vous dites « Toi, reste debout ou bien assieds-toi là par terre à mes pieds ». Dans nos sociétés, la richesse a fini par s'imposer comme un moyen de considération. Ceux qui favorisent les riches en leur accordant de la considération le font parce qu'ils veulent gagner quelque chose. Jacques nous apprend que cette façon de se comporter n'est pas bien. Le Dieu qui nous a créés nous aime tel que nous sommes. Nous ne devons pas favoriser les gens riches, ni ceux qui sont au pouvoir, ni ceux qui sont de notre ethnie. Dieu ne fait pas de différence entre nous. Sachez alors que tous les êtres humains sont égaux et méritent tous la même considération.
2: Les gens choisissent qui ils veulent honorer dans la maison de Dieu. Écoutez.
3: Les livres saints disent
5: « Aime ton prochain comme toi-même ».
3: C'est la loi du royaume. Et si vous obéissez à cette règle, vous agissez bien. Mais si vous faites des différences entre les gens, vous péchez. Et la loi de Moïse vous condamne parce que vous désobéissez. Oui, celui qui suit toute la loi, mais qui désobéit à un seul commandement, il est coupable envers toute la loi. En effet, Dieu a dit
5: « Ne trompe pas ta femme ou ton mari. »
3: Mais il a dit aussi
5: « Ne tue personne. »
3: Donc, par exemple, tu ne prends pas la femme ou le mari de quelqu'un d'autre, mais tu assassines une personne. En faisant cela, tu désobéis à la loi. Parlez, vivez comme des gens qui vont être jugés par une loi qui rend libre. Oui, au moment du jugement, il n'y aura pas de pitié pour ceux qui n'ont pas eu pitié des autres. Mais même quand Dieu juge, il est plein de pitié.
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4: Jacques remarque que certaines personnes font un tri même parmi les commandements de Dieu. Par exemple, ils pensent que l'adultère est pire que le vol, d'autres disent que le mensonge est pire que le faux témoignage. Cette façon de penser est dangereuse. Jacques dit, « Celui qui désobéit à un seul commandement est coupable envers toute la loi. » Jacques met les chrétiens en garde et leur dit qu'au lieu de juger les autres, ils devraient se concentrer sur leurs propres problèmes. Quand on désobéit à un seul commandement de Dieu, on est coupable et on mérite la mort. Mais heureusement, Dieu a pitié de nous. Alors nous aussi, nous devons éviter de juger nos frères et sœurs et arrêter d'agir comme si certains étaient meilleurs que les autres.
2: Jacques affirme qu'il ne sert à rien de dire qu'on a la foi si les actes que nous posons ne sont pas conformes à cette croyance. Écoutons.
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3: Mes frères et mes sœurs, quelqu'un dira peut-être, « Je crois en Dieu. » Mais s'il n'agit pas pour le montrer, cela sert à quoi? Est-ce que cette foi peut le sauver? Par exemple, un frère ou une sœur n'ont pas de vêtements. Ils n'ont pas à manger tous les jours. Parmi vous, quelqu'un leur dit, « Allez en paix. Allez vous habiller et bon appétit. » Mais ces paroles servent à quoi si vous ne leur donnez pas ce qu'il faut pour vivre? Pour la foi, c'est la même chose. Si tu crois en Dieu, mais si tu n'agis pas, ta foi est complètement morte. Quelqu'un dira peut-être, « Tu as la foi, moi j'ai les actes. » Je répondrai, « Montre-moi comment ta foi peut exister sans les actes. Et moi, je vais te montrer par mes actes que ma foi existe. Tu crois qu'il y a un seul Dieu. Tu as raison. Les esprits mauvais le croient aussi, et même ils tremblent de peur. Abraham, notre ancêtre, comment est-ce que Dieu l'a reconnu comme juste? C'est quand il a offert son fils Isaac sur l'autel, n'est-ce pas? Tu vois, sa foi et ses actes agissaient ensemble et ses actes ont rendu sa foi parfaite. Les livres saints disent, et c'est arrivé.
5: Abraham a cru en Dieu. Pour cela, Dieu l'a reconnu comme juste.
3: Et il l'a appelé son ami. Vous voyez, Dieu reconnaît quelqu'un comme juste à cause des actes qu'il fait et pas seulement à cause de sa foi. Oui, sans le souffle, le corps est mort. De même aussi, sans les actes, la foi est morte.
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4: Dans cette partie de son enseignement, Jacques soulève un débat qui continue jusqu'à nos jours. Cette question est, quel est le lien entre la foi et les actes? Sommes-nous sauvés grâce à notre foi en Dieu ou devons-nous accomplir certaines œuvres pour être sauvés? En fait, pour Jacques, l'idée que la foi soit le seul élément dans la vie du chrétien n'a pas de sens. Pour lui, la croyance en Dieu seul ne suffit pas, car comme il le dit, même les esprits mauvais croient en un seul Dieu et ils tremblent devant lui. Pour lui, la foi sans les actes est une foi morte. Pour défendre son point de vue, Jacques prend l'exemple d'Abraham. Rappelons qu'Abraham est celui que Dieu invite à quitter son pays pour un pays étranger. Grâce à l'intervention de Dieu, Abraham et Sarah ont un fils et leur héritier s'appelle Isaac. Un jour, Dieu demande à Abraham de sacrifier son fils pour tester sa fidélité. Alors Abraham charge son âne, prend son fils et monte sur la colline où il compte l'offrir en sacrifice. Mais Dieu arrête Abraham au moment où il s'apprête à sacrifier son seul fils. Pour cet acte de fidélité, Dieu bénit Abraham et le reconnaît comme juste. En s'appuyant sur l'exemple d'Abraham, Jacques dit alors, « Dieu reconnaît quelqu'un comme juste à cause de ses actes et non pas à cause de sa foi. » En effet, un homme peut prétendre avoir la foi et agir contrairement à ce que Dieu veut. Pour Jacques, la vraie foi en Christ produit des actes dans l'obéissance à Dieu.
2: Jacques revient au sujet de la maîtrise de la langue. Selon lui, la langue a un pouvoir bénéfique ou maléfique en fonction de l'usage qu'on en fait. Écoutons.
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3: Mes frères et mes sœurs, ne vous mettez pas tous à enseigner. Vous le savez, nous qui enseignons, on nous jugera plus sévèrement que les autres. Nous faisons tous beaucoup d'erreurs. Si quelqu'un parle sans faire d'erreur, il est parfait. Il est peut-être maître de tout son corps. Quand nous mettons une petite tige en fer dans la bouche des chevaux pour les faire obéir, nous pouvons diriger tout leur corps. Regardez les bateaux. Ils sont grands et ce sont des vents très forts qui les font avancer. Pourtant, c'est avec un petit morceau de bois qu'on les dirige et ils vont là où le pilote veut. La langue, c'est pareil. C'est une petite partie du corps, pourtant, elle peut se vanter de grandes choses. Regardez, il faut seulement une petite flamme pour mettre le feu à une grande forêt. La langue aussi est comme une flamme. C'est là que le mal habite. Elle fait partie de notre corps et elle le salit tout entier. Le feu de l'enfer est sur notre langue. Et notre langue met le feu à notre vie de la naissance jusqu'à la mort. Les êtres humains sont capables de faire obéir tous les animaux. Bêtes sauvages et oiseaux, serpents et poissons. Mais la langue, personne ne peut la faire obéir. C'est une chose mauvaise qui ne reste jamais tranquille et elle est pleine d'un poison qui donne la mort. Avec la langue, nous chantons les louanges de notre Seigneur et Père. Avec elle aussi, nous jetons des malédictions aux êtres humains que Dieu a fait à son image. Bénédiction et malédiction sortent de la même bouche.
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4: Jacques fait partie des auteurs bibliques les plus pratiques. Ici, Jacques compare la langue à plusieurs choses dans ce monde pour nous montrer le pouvoir et le caractère de la langue. Il dit que la langue est comme le gouvernail d'un bateau. En effet, ce morceau de bois est petit, mais en le tournant ça et là, le capitaine peut diriger un grand bateau. La langue est aussi comme la tige qu'on met dans la bouche d'un cheval pour le diriger. Jacques compare aussi la langue à un feu, car une fois entamé, il détruit tout et personne ne peut l'arrêter. Par ces images, Jacques nous apprend que la langue a un pouvoir qu'il faut connaître et maîtriser. En effet, tout peut sortir de la bouche selon notre pensée et nos émotions. C'est pourquoi Jacques dit « Avec la langue, nous chantons la louange de notre Seigneur et Père. Avec elle aussi, nous jetons des malédictions aux êtres humains que Dieu a fait à son image. » Désormais, nous devons bien réfléchir avant de nous exprimer, car le pouvoir destructeur de la langue est bien évident dans ce monde. Les palabres entre conjoints, les incompréhensions entre membres d'une même famille, les nombreuses guerres dans nos sociétés sont des exemples types des méfaits du mauvais usage de la langue. Chers amis, demandons à Dieu de nous donner sa sagesse afin que les mots que nous prononçons chaque jour soient constructifs pour nous-mêmes et pour les autres.
2: Nous sommes à la fin de notre émission pour aujourd'hui. Vous avez suivi quelques enseignements tirés de la Bible, plus précisément de la lettre de Jacques, chapitres 2 et 3. Soyez avec nous demain pour la suite de ces conseils de Jacques. Au revoir et que Dieu vous bénisse.
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0: C'est un plaisir pour nous de célébrer le roi des rois, le Seigneur des seigneurs, l'agneau de Dieu qui ôte le péché du monde. Il est l'agneau de Dieu qui ôte le péché du monde, symbole de la miséricorde divine, celui qui vient se sacrifier pour prendre sur lui le péché des hommes. Mais aussi, il est le lion de la tribu de Juda. Son nom, c'est Jésus de Nazareth. Il mérite louange, il mérite gloire, il mérite l'adoration. Et pour lui, nous crions salut, honneur, puissance à l'agneau. Oui, frères et sœurs, bien-aimés frères, bien-aimés sœurs de la Radio Maria, chers auditeurs, il est 14 heures environ et nous voulons vous saluer en vos qualités, en vos rangs. Nous sommes dans la joie de vous retrouver encore ce matin. Nous bénissons Dieu pour son esprit qu'il répand sur vous, dans votre environnement, dans votre maison, dans votre habitacle, dans vos voitures, dans vos bureaux, dans vos lieux de travail, où que cela soit, dans les champs, sur les chantiers, peu importe les horizons dans lesquels vous vous tenez, soyez bénis. Soyez bénis. Nous voulons également saluer notre bien-aimé frère qui s'occupe de la transmission de nos voix au travers de la technique. Il est au-delà de la cabine. Et nous voulons saluer notre bien-aimée sœur religieuse qui s'occupe de la radio. Elle est notre mère ici. Soyez bénie, ma sœur, là où vous êtes. Vous nous suivez. Nous voulons également saluer, nous ne sommes pas seuls sur le plateau, notre bien-aimée sœur Audrey. Bonjour.
1: Bonjour, modérateur.
0: Paix sur toi ce matin.
1: Amen, amen.
0: Est-ce que tu te sens assez en forme pour t'occuper de nos auditeurs aujourd'hui?
1: Oui, toujours. C'est un réel plaisir, en tout cas, une profonde joie qui m'anime à chaque fois que je me tiens en ce lieu pour partager la parole avec mes frères et sœurs. Amour et joie à tous ceux qui nous écoutent. Soyez et soyons tous bénis au nom de notre Seigneur Jésus. Aujourd'hui, nous ne sommes pas en retard, hein. Nous avons commencé à l'heure. Et comme on a assez de temps, on ne va pas perdre aussi, parce qu'il y a beaucoup de choses à dire. Alors que tous ceux qui ont la possibilité de noter, voilà, s'apprêtent avec leur stylo, leur petit carnet, et surtout la Bible aussi, nous allons commencer.
0: Oui, nous allons commencer, mais d'abord avec un cantique de Maggie Blanchard, Libérée. C'est elle qui nous lance chaque fois que nous sommes en ces lieux.

0: Jésus-Christ a payé ma rançon.
1: Amen.
0: Donc, il n'y a plus de condamnation. Telles sont les paroles très fortes que notre bien-aimée sœur Maggie Blanchard vient de libérer dans nos horizons. Alors, nous revenons à vous encore, notre sœur Audrey.
1: Merci, modérateur. Alors, comme d'habitude, hein, je vais lire. Je suppose que tout le monde s'est déjà apprêté et a de quoi noter. Je vais lire le texte. Déjà, on n'oublie pas que le thème d'aujourd'hui, c'est « Retourner à Dieu ». Ou si vous voulez encore, « La miséricorde divine ». Voilà. Alors, je lis le livre de Marc, au chapitre 1. Il n'y a qu'un seul verset que je vais lire. Il est vraiment court, mais assez profond. Et il demande à ce qu'on le comprenne très bien. Et je crois qu'aujourd'hui, avec la grâce de l'Esprit-Saint, c'est ce qui se fera. Marc 1, chapitre 15. Pardon. Marc, chapitre 1, verset 15. Je lis la parole de Dieu. Il disait, « Le temps est accompli. Le royaume de Dieu est proche. Changez et croyez à l'évangile. » Donc, je recommence. Il disait, « Le temps est accompli. Le royaume de Dieu est proche. Changez et croyez à l'évangile. » Parole du Seigneur notre Dieu, nous rendons grâce à Dieu. Alors, modérateur, voici notre thème et aussi le verset que je viens de lire. Il est vraiment court, mais je crois que chaque mot en temps normal pour une bonne méditation, chaque mot doit être scruté afin de bien comprendre. Parce que autant il est court, autant aussi on sent qu'il y a de la profondeur, il y a des choses à dire et c'est vraiment important. Parce que je crois que pour le bonheur de l'homme, pour la réussite de l'homme, pour le salut de l'homme, tout se résume en ce qui est dit ici. Le temps est accompli, le royaume de Dieu est proche, changez et croyez à l'évangile. Ici, c'est une condition. Tout est là. Et la condition, c'est de changer et croire à l'évangile. Alors, je sais qu'il est aussi écrit que la Bible déclare que tous sont péchés et sont privés de la gloire de Dieu. C'est par rapport au changement ici. Comme peut-être dans d'autres versions, on dira « Repentez-vous », voilà. Donc, ici, pour faire simple, qu'est-ce que c'est que le péché? Qu'est-ce que c'est que le péché? Et quel impact ce péché-là a aujourd'hui dans nos vies, au point de nous éloigner de Dieu, où on nous demande de nous repentir, de changer? Et puis la dernière question, comment on fait pour revenir à Dieu? Parce que beaucoup d'entre nous ont certainement donné leur vie à Jésus, ont marché pendant longtemps avec le Seigneur et arrivé à un moment donné, on sent comme une cassure, une coupure, voilà, on sent qu'on n'est plus dans la chose. Parfois, on s'en veut, on s'accuse ou les autres nous pointent du doigt, nous accusent ou à cause du regard des autres, on n'ose plus faire certaines choses. Et dans le cœur, on se sent éloigné. À cause de tout ce qu'on nous dit sur la Bible par rapport au Seigneur qui n'aime pas le péché. Mais comment faire alors pour revenir à Dieu?
0: Merci pour ces questions qui sont très pertinentes, apparemment très simples, mais qui sont le nœud, le creux du problème de l'humanité. Avant d'aborder le thème de ce jour, donc, nous allons prendre un cantique. Et le cantique dit « Miséricorde insondable ».

Alors, bien-aimés frères et sœurs, il y a un sérieux problème. La fois passée, nous avons annoncé Jésus. Nous avons montré l'importance de la venue de Jésus dans le monde. Pourquoi Dieu a voulu qu'il soit? Dieu a tout créé, Dieu a tout bien fait, Dieu a disposé de tout pour l'homme et l'homme a désobéi à Dieu. Désobéi à Dieu. Ne pas écouter ce qu'il a dit, ne pas faire ce qu'il dit de faire, en faire à notre tête, à notre convenance. C'est ça, péché. Péché, quitter dans la voie le chemin que Dieu a tracé pour nous pour embrasser autre voie. C'est ça, péché. Et donc, le thème que vous nous proposez aujourd'hui est la bienvenue, retourner à Dieu. Ou la miséricorde divine. Quand tu décides de revenir à Dieu, c'est la miséricorde de Dieu qui ne peut que s'éclater pour te faire bon accueil. À l'exemple de la parabole du jeune homme, il y a eu deux, la Bible le dit en Luc au chapitre 15e, que il a reçu de Dieu le patrimoine qui lui revenait, son héritage qu'il a réclamé. Et quand il a reçu, la Bible nous relate que il est parti loin de Dieu. Et quand il est allé et qu'il a commencé à connaître la misère, il s'est souvenu que le lieu qu'il a quitté, où se trouvent son père et son frère, sa famille, il y a encore de l'abondance. C'était difficile pour lui de revenir puisqu'il a tout perdu. Mais il est rentré en lui, il a dit, je vais retourner chez mon père. Et là, je vais lui dire, Père, j'ai péché contre toi, j'ai péché contre le ciel. Je ne suis plus digne d'être appelé ton fils. Pardonne-moi. Oh, le père, lui, il l'attendait depuis longtemps. Donc le père a dit, dépouille.

chose qu'il y a entre toi et entre lui et nous, redonner des chaussures et puis tuer le veau gras. Comme quoi, quand tu as péché et que tu te tiens loin de Dieu, Dieu attend toujours. Dieu n'est pas un homme. Ça, chers auditeurs, vous qui m'écoutez, vous devez le comprendre. Notre Dieu n'est pas un homme. L'homme est limité et l'homme a son raisonnement. Mais Dieu est Dieu. Il est le créateur de tout. Il a comment il fonctionne. Lui, tu as péché. Tu as réclamé ton Dieu. Tu as réclamé ton héritage. Il te le donne. Parce que c'est un droit. Il t'a crié dans la droiture. Et il sait que tout ce qu'on te doit, on doit te le donner. Dieu se garde de distribuer inutilement ce qu'il a en projet de donner à sa création pour ne pas dilapider. Et cette parabole de Luc au chapitre 15, le fils prodigue, c'est justement pour nous comprendre cela, que si tu insistes, il te donne. C'est lui qui est venu dire, alors permettez-moi de vous le lire, il dit, un homme avait deux fils. Le plus jeune dit à son père, « Mon père, donne-moi la part du bien qui doit me revenir. » C'est l'homme, par son attitude, qui cherche à mettre la main sur qui il est, ce qu'il vaut, ce qu'il peut faire, ce qu'il veut devenir. Dans cette liberté d'expression, Ève a osé rencontrer le serpent ancien, a osé, sans chercher l'avis du Père éternel, du Dieu créateur, sans chercher son avis, a osé entrer en entretien avec lui, a osé l'écouter, c'est-à-dire entendre et faire, être d'accord avec ce qu'il a dit, alors que lui, il ne faisait que la tromper. Et alors, quand Dieu te donne ton patrimoine, ton héritage, et que tu ne marches pas sur la voie, tu te retrouves loin de Dieu. Et là, tu es à la merci de celui que tu ne connais pas, qu'on appelle le diable, le serpent ancien. Tu ne le connais pas. Et toute proposition, il y a un film qui a été fait, Proposition indécente. Toute proposition qu'il te fera est une proposition qui mène à la mort. Toi, tu penses qu'elle te mène à la vie. Alors aujourd'hui, malheureusement, beaucoup ont eu des propositions indécentes, des propositions mortifères, des propositions qui détruisent, qui anéantissent leur vie, croyant avoir bien fait. Et aujourd'hui, ils n'ont que les larmes qui coulent. Ça veut dire quoi? Regardons le monde. Frères et sœurs, vous qui m'écoutez, le monde est empli de personnes qui aujourd'hui veulent tout, parce que tout miroite dans le monde. De plus en plus, un Américain allé en Chine, il a pensé que c'est aux États-Unis que se trouve la beauté, les immeubles, les gratte-ciel, les voitures. Mais quand il est allé en Chine, il dit non, mais la Chine est dans une autre dimension, c'est pas possible. Ils sont étonnés, surpris. Tout ce qu'il y a de beau, de merveilleux aujourd'hui vient de la Chine. Alors, sachez que Satan a commencé à régner dans le monde sur la base de quelque chose qu'on appelle M-E-N-S-O-N-G-E, mensonge. Quand il est arrivé, il a commencé son entretien avec Ève. La première des choses, c'est de mentir. Il dit quoi? Il dit, donc Dieu vous aurait-il dit que vous ne devez même pas manger de tous les arbres du jardin? C'est pas ce que Dieu a dit. C'était une manière de l'amener à rentrer dans le piège du mensonge et la déconnecter de son Dieu. Et la femme ose dire, c'est pas ce que Dieu a dit. Dieu a dit de manger de tous les arbres, à part l'arbre qui est au milieu, le fruit de l'arbre qui est au milieu du jardin. Or, l'arbre qui est au milieu du jardin, c'est l'arbre de la vie. Dieu aussi n'a pas dit de ne pas manger de ce fruit. Donc, du coup, il va se rendre compte qu'elle est ignorante. C'est pourquoi la Bible dit, mon peuple périt parce qu'il lui manque la connaissance. Vous n'avez aucune connaissance. Vous ne savez pas qui vous aborde.

0: Vous ne savez pas avec qui vous échangez. Vous êtes en entretien. Vous ne savez pas qui est à côté de vous, avec qui vous dormez dans la chambre. Vous ne savez pas celui que vous appelez votre meilleur ami. Celui même que vous appelez mon mari, mon chéri, ma femme. Vous n'avez aucune idée de qui il est. Je connais personnellement une personne qui, en plein minuit, 1h du matin, a fait descendre le dessous de sa femme, a commencé à raser son pubis, parce que son marabout lui a dit, j'ai besoin de ça pour faire quelque chose pour que tu sois riche, peu importe pour elle. Ça dit, il est prêt même à liquider sa femme. Et pourtant, elle crie pour dire, c'est mon mari. Lui-même, dehors, il dit, c'est ma femme. Mais en catimini, il est prêt à la liquider. Et beaucoup ont liquidé leur enfant. Beaucoup ont liquidé leur maman. Beaucoup ont liquidé leur papa. Au nom des gains qu'ils veulent dans ce monde. Parce que tout miroite. Et c'est au nom de ce qui brille, qui n'est pas or, que Adam et Ève a réussi à taper, et plutôt le serpent ancien a réussi à faire flasher Ève. Il a regardé le fruit. Il a vu que c'était beau, merveilleux. C'est sur ça que depuis la Chine, les choses merveilleuses émergent dans le monde aujourd'hui. Tout est brillant, tout est pur, tout est poli, tout est joli, toutes les formes sont belles. Regardez la nature aujourd'hui. De plus en plus, tout devient de plus en plus beau. Il n'y a plus de vilaines voitures. Il n'y a plus de vilaines femmes. Il y a tout pour devenir exquis, fin, joli. Et c'est sur ça que Dieu, et plutôt Satan, joue. Parce que ce qui attire, c'est ce qui frappe dans les yeux. Alors, il crée tout ce qui va frapper tes yeux pour t'attirer à lui, pour te prendre au piège. Donc, le monde est dans le faux. Mais ce monde qui est dans le faux, les hommes qui y vivent veulent ce qui est dans le monde, mais qu'ils n'appellent pas faux, en réalité parce qu'ils ont été trompés. Ils prennent ça pour ce qui est vérité. Tout ce qui est réalité n'est pas vérité. Tout ce qui brille n'est pas or. J'ai pris, je ne peux pas dire les noms comme ça, mais j'ai pris un véhicule qui fait un taxi il n'y a pas longtemps. Je crois que c'était hier, ça m'a donné à réfléchir. J'ai dit, mais ces véhicules-là, il n'y a pas longtemps, ils ont mis ce système-là en marche pour aider les gens à faire des taxis, machin, tout. Pourquoi déjà lui, il a quel âge et puis il est... Tout est décollé, tout est détruit comme ça. Et puis, la voix me vient seule. Elle dit, oui, mais écoute, si ce sont des véhicules qui ont été faits expressément bon marché, ce n'est pas la qualité, pourvu qu'eux-mêmes, ils aient leur argent, et que celui qui conduit aussi, il est quelque chose. Mais la voiture ne va pas durer avec lui. Or, celui qui payait une voiture avant, il sait qu'il en a pour 10 ans, 15 ans, 20 ans, il a avec son véhicule. Ces véhicules d'aujourd'hui ne peuvent pas. Donc, ça attire. Quand vous regardez, vous courez, vous voulez la voiture. Ça vous attire parce que tout est brillant, poli, joli, belle forme. Aujourd'hui, au nom des belles formes, les femmes courent partout pour faire quoi?
1: BBL.
0: Pour transformer leur poitrine, leur postérieur, tout, pour avoir des formes. Et c'est pourquoi? C'est pour attirer encore les regards sur eux. Vous voyez, au nom de cela, il y a beaucoup de problèmes. Et ça fait que le monde entier vit sous le pouvoir de Satan. Lui, il était déjà là, mais il a réussi à nous avaler tous. Et le monde... Ouais, aujourd'hui, on veut. Tu veux une voiture, tu n'as pas les moyens, tu fais quoi? Tu veux rouler coûte que coûte dans un avion privé comme l'autre joueur. Tu n'as pas les moyens, tu fais quoi? Alors il signe un pacte. Et le pacte, on va lui dire de livrer son papa. On va lui dire de livrer tant. On va lui dire de livrer tant. Ça ne lui coûte même pas quoi que ce soit de te livrer vraiment au diable. Tu vas mourir pourvu que lui, il ait son avion. Pour faire quoi? Pour que tout le monde le voit, il brille. On dit qu'il a réussi. Mais c'est sur le sang des innocents. C'est sur le sang de son père, de sa mère. Je vous donne ce témoignage encore. Ce sont des cas très pratiques. J'ai écouté, j'ai pris le temps de l'écouter, cette jeune sœur, qui me racontait que je vous donne même le quartier, c'était à Marcory. Ce jeune, il était le seul qui n'a pas réussi, presque, dans sa famille. Tous ses frères, toutes ses sœurs ont réussi et sont allés à l'école. Ils ont eu leur diplôme, mais il était le seul. Et alors, la maman l'aimait beaucoup aussi, parallèlement. Et la maman mettait tout son avoir à son compte pour lui permettre de vivre. Malheureusement, c'est lui qui, un jour, a dit qu'il allait voyager un peu. Comme sa maman lui donnait tout, il est allé. Il est le seul qui n'a pas pu réussir dans la famille. Donc, un peu de grâce pour lui, pour ne pas le frustrer. Mais il allait au Bénin. Alors qu'au Bénin, où il allait, il a tapé 6 mois avant de retourner. Il était allé chercher de quoi réussir dans la vie. Et là-bas, on lui a dit de livrer la personne qui lui tenait à cœur. Et qui est-ce qui l'a livré? C'était sa maman. La maman était ici, on lui a envoyé un message pour dire, ah, ta maman ne va pas bien. Elle est gravement malade, il faut que tu rentres. Il n'est pas rentré. Il a tapé 3 mois avant de rentrer. Mm-hmm. Quand il est arrivé, les gens ont vu qu'il avait changé. Ils ont également remarqué que tout ce qu'il faisait réussissait maintenant. Il commençait à avoir tellement d'argent. Mais parallèlement, la maman était tellement malade que c'est des asticots qui sortent de son corps. Quand la maman veut aller aux toilettes, c'est comme déchets, c'est des asticots qui sortent également. La maman était pourrie en fait. Un jour, la maman l'a appelé pour dire, où tu es allé? Je sais que c'est moi que tu es allé sacrifier. Mm-hmm. Il lui a dit. Mm-hmm. Il n'a pas eu quoi que ce soit à lui dire. Il n'a même pas répondu. Quelques temps après, la maman est décédée. Mais c'est le gars qui pouvait te payer un immeuble, comme rien. Il pouvait te payer telle voiture, on dit que ça coûte 500 millions, il va prendre. Mais il a livré. Et c'est comme ça, beaucoup. Pourquoi les gens sont capables de donner leur arrière et leur postérieur aujourd'hui? Parce qu'ils veulent un poste. Ils veulent devenir quelqu'un. Ils veulent qu'on dise qu'ils ont des bons postes. Et ils deviennent des homosexuels. Elles deviennent des lesbiennes. Vous voyez, le péché est bon marché aujourd'hui. Ce qu'on appelle péché, c'est-à-dire que l'homme ne se soucie plus. L'homme d'aujourd'hui ne se soucie pas en partie de se comporter de manière à plaire à Dieu. Non, on s'en fout. Mais comment faire pour réussir? Pour qu'on dise que j'ai réussi. Voilà ce qui importe aujourd'hui pour l'homme. Et ça fait qu'on s'en fout de Dieu à la limite. On s'en fout de Dieu. Et il y a ceux qui sont dans le monde, on les appelle, le langage dans la Bible par lequel on les identifie, on les appelle les ouvriers du diable. Ils travaillent pour Satan. Ils travaillent pour Satan. Donc, quand tu travailles pour le diable, ce que tu peux proposer, c'est ce qui peut perdre l'homme qui ne se connaît pas, comme Ève. Ce qui peut le perdre, c'est quoi? C'est lui proposer, je te propose mon garçon, mon enfant. Mais moi, j'adore le diable. Mais comme tu aimes mon enfant, je te le propose. Et quand tu vas aller avec lui, il te prend, il te vend. Il te tue, il t'élimine. Et puis c'est fini. Je te propose ma fille. Oh, ma fille, je l'ai consacrée à la sirène des eaux. Quand tu iras avec elle, tu es consacré à la sirène des eaux que moi j'adore. Du coup, j'ai pu travailler pour la sirène. Elle me bénira pour ça. Mais toi, tu es livré. Et beaucoup sont livrés. Le monde d'aujourd'hui, c'est ça. Qui sont ceux qui veulent marcher dans les pas de Dieu? Qui sont ceux qui cherchent Dieu aujourd'hui où je vous parle? Toi, cher auditeur qui m'écoute, est-ce que tu cherches Dieu vraiment de tout ton cœur? Comme excuse, les voies de Dieu là sont trop difficiles. Quand on va chez un marabout, c'est plus facile. Mais le marabout, lui, il te lit et il te vend au diable. C'est ce que tu ne sais pas. Ça fait que le péché est bon marché. Nous faisons aujourd'hui ce qui n'est pas bon. C'est ce que Dieu ne veut pas. Qu'est-ce que Dieu ne veut pas, dit-on? Alors, ce qu'on appelle la descendance de la femme, quand on lit Apocalypse au chapitre 12, on dit, ceux que Satan a décidé de faire la guerre à eux, la descendance de la femme, c'est ceux qui ont les commandements de Dieu et qui ont le témoignage de Jésus. Voici les deux paramètres. Les commandements de Dieu, les 10 commandements, Mon cher auditeur, toi qui m'écoutes, est-ce que tu connais les 10 commandements? Si tu ne les connais pas, comment pourrais-tu prétendre marcher sur la base des 10 commandements? Quand le jeune homme riche est venu voir Jésus pour dire, lui il est riche déjà, hein? Il a l'argent. Mais il a vu que ça ne pouvait pas régler ses attentes intérieures, qu'il avait besoin de plus. Et Jésus lui a dit, si tu veux être parfait, c'est-à-dire qu'entre dans la volonté de Dieu et être comme Dieu le veut et finir ta vie dans l'éternité avec Dieu. C'est ce que je vous dis, frère. Il ne suffit pas d'avoir tout, mais pour finir à l'enfer. Jésus lui a dit, tu es riche. Si tu veux vraiment être dans la perfection. Il dit, il faut suivre les 10 commandements. Et le jeune homme, riche, il dit, mais je les connais depuis mon enfance. Et je les observe depuis mon enfance. Vous savez qu'on ne ment pas devant Jésus. Il sait tout. Jésus ne lui a pas dit que tu es un menteur. Il dit oui. C'est là, il lui a dit, si tu veux être parfait maintenant. Il a dit, si tu veux marcher dans le monde comme Dieu le veut et que tu veux correspondre aux attentes de Dieu. Il dit, tout ce que tu as, va, vends et viens. Il a dit que va, vends et viens. La formule des 3 V. Retourne ce que tu as comme patrimoine. Tu vas en faire quoi? Les gens courent, ils sont prêts à tout pour avoir de l'argent, pour avoir des voitures, pour avoir des maisons, pour avoir des terrains, pour avoir tout. Ils sont prêts à tout. Quelqu'un chantait, je suis prêt à tout, je suis prêt à tout. Oui, ils sont prêts à tout, peu importe ce que ça peut leur coûter. Ce qu'ils oublient, c'est que si tu dois avoir tout ça, c'est au prix de quelque chose. Et en général, celui qui te le donne, il a proposé ça aussi à Jésus. Il a dit à Jésus, regarde tout cela, cette gloire, cette richesse. Regarde, il dit, ça m'a été donné, c'est pour moi, et je donne à qui je veux. Et Jésus lui a dit, arrière de moi, Satan, c'est tout. La richesse de ce monde... Que Dieu te le donne et non pas quelqu'un te le donne. Parce que pour te le donner, il va vouloir. Il a dit à Jésus, si tu te prosternes devant moi pour m'adorer, je te le donnerai. Parce que ça m'a été donné. Et je donne à qui je veux. Donc ne soyez pas surpris de ceux qui ont le monde dans leurs mains. Ceux qui ont le monde dans leurs mains, les ouvriers du diable, c'est eux qui ont la possibilité. Ils ont les entreprises. Ils ont l'argent. Est-ce que vous vous demandez même comment les gens ont l'argent? Qu'est-ce qu'eux, ils font de plus que vous? Et puis, ils ont l'argent comme ça, ils peuvent faire ériger un immeuble en moins d'un mois. Qu'est-ce que tu n'es pas né comme eux ou bien? Bon, ce qu'ils vont faire là, si on te dit de le faire, tu ne le feras pas. Voilà la différence. Ils sont prêts à tout. Maintenant, pour que toi, tu tombes dans le piège, ils vont te proposer un salaire de... Pour quelqu'un qui n'a pas l'habitude même de toucher 100 000, hein? Ils te proposent un salaire de 3 millions qu'ils vont essayer de revoir à la hausse encore, 3 millions, et qu'on te veut comme secrétaire du directeur. Et tu es secrétaire du directeur, tu es à côté du directeur. Si tu fais ce que le directeur te dit de faire, tu auras les 3 millions par mois. Mais si tu ne fais pas, il te chassera. J'ai reçu une secrétaire de direction dans les années 16. Quand je l'ai reçu, la dame me dit, mon patron est rosicrucien. Le problème n'est pas là, c'est pas pour ça que je suis venu. Mais il tient un langage qui me dépasse. Chaque fois, il me dit, on ne peut même pas venir à toi. Quand on vient, tu es environné d'un feu ou d'une lumière qui fait qu'on ne peut même pas t'aborder, on ne peut pas venir à toi. Que chaque fois il dit, mais je ne comprends pas. Je veux comprendre. Et je veux que tu pries pour moi. C'est pour ça que je suis venu, parce que je vais aller de l'avant encore. J'ai dit, tu reconnais ton patron comme rosicrucien? Elle dit oui. Elle dit, eux, c'est leur milieu et ils ont le monde dans leurs mains. Alors, quand il te dit qu'on ne peut pas t'aborder, on ne peut pas venir à toi, c'est parce que spirituellement, il est venu à défaut de t'avoir physiquement pour abuser de toi. Parce qu'on le dit à ma secrétaire, écoute, on va être ensemble, sois ma partenaire, je suis prêt à tout pour toi. Mais quand on regarde le visage de certaines personnes, on ne peut pas leur dire ça. Donc, dans l'incapacité, dans l'impossibilité de te le dire ouvertement, spirituellement, je veux venir à toi. Et ils ont les techniques de sortir de leur corps pour aller abuser des gens. Mais là, quand il vient encore, tu es protégé. Il y a une lumière sur toi. Elle dit, ah, je comprends mieux. Parce que lui, il a couché avec toutes les femmes de l'entreprise. Elle dit, quand tu as une liaison avec quelqu'un, c'est des échanges qui se font. Et au nom de ces échanges, tu peux prendre son étoile, tu peux prendre sa destinée, tu peux manipuler sa destinée, tu peux la voir à ta guise. Seulement que toi, il n'arrive pas. Ce Joël a compris. Alors, une autre est venue me voir encore. Elle me dit, il y a un monsieur, je sais qu'il est franc-maçon. Quand il vient me voir, il me veut, mais moi je lui ai dit non. Mais quand il vient me voir, là, quand il se tient devant moi, je n'arrive pas à le regarder dans les yeux, je me sens bizarre, troublé. Je dis, la prochaine fois qu'il vient, dès que tu le vois venir, tu commences à invoquer le sang de Jésus dans ton cœur. Réclame le sang de Jésus. C'est tout. Elle a écouté ce que je lui ai dit. Et quand ce jour-là, le monsieur l'a surpris, il vient toujours pas, il s'annonce pas. Hein. Le temps de se rendre compte qu'il était devant, alors elle s'est souvenue, elle a commencé à invoquer. Il dit, mais tu fais quoi? Elle ne faisait qu'invoquer le sang de Jésus. Le monsieur est là. Et puis, il se sentait un peu troublé. Il dit, non, ben écoute, je ne peux pas durer aujourd'hui. Je suis très, très pressé. C'était juste pour te voir. Fiou! Et il est parti. Et il n'est plus jamais revenu. Il dit, c'est le secret. Le monde fonctionne ainsi. La Bible dit que le monde entier est tombé sous le pouvoir du diable. Et que tous les hommes ont péché et sont privés donc de la gloire de Dieu. Sinon, le texte dit quoi? Il dit, le royaume des cieux s'est approché. Parce que le moment pour Dieu de te visiter, pour que tout reparte à zéro dans ta vie est arrivé. Le moment est arrivé. Seulement, il dit, repentez-vous. Il dit, retournez à Dieu. Reconnaissez que vous avez mal fait. Qu'est-ce que tu as fait pour être à ta position aujourd'hui? Reconnais ça. Décide de laisser et reviens à Dieu. C'est ça la repentance. Et puis il dit, croyez à la bonne nouvelle. Il y a des bonnes nouvelles qui vous attendent, mes frères et mes sœurs. Tu es malade, ta situation peut changer. Tu ne travailles pas, ta situation peut changer. Amen. Tu n'arrives pas à faire d'enfants, ta situation peut changer. Tu n'arrives pas à te marier, ta situation peut changer. Tes affaires ne décollent pas, ta situation peut... Qu'est-ce que Dieu ne peut pas faire? Comme les trois visiteurs l'ont dit à la femme d'Abraham, Qu'est-ce qu'il y a de trop difficile que Dieu ne puisse pas faire? Qu'est-ce qu'il y a de trop merveilleux que Dieu ne peut pas faire? Tout est possible pour celui qui croit. Tout, absolument, est possible pour celui qui croit, a dit Jésus. Et il dit, car rien n'est impossible à Dieu, par la bouche de la Vierge Marie. Rien n'est impossible à Dieu. J'ai de bonnes nouvelles pour vous aujourd'hui et ces bonnes nouvelles sont inscrites en lettres d'or dans l'évangile de Jésus. L'évangile est une bonne nouvelle. La personne de Jésus qui est l'évangile manifesté chair est une bonne nouvelle. Si tu as vu Jésus, tu ne peux pas le rencontrer être la même personne. C'est pas possible. Tu l'as rencontré, ta vie change. À titre d'exemple, un contingent sortait d'un village dont le nom est Naïn. Il pleurait. Il pleurait, pourquoi? Parce qu'il y avait une femme qui est veuve, qui a un fils unique. Le mari est depuis longtemps décédé. Et la femme, c'est son fils-là qui lui fait manger. Et lui aussi, il vient de tomber, il est mort. Elle est sans avenir. C'est fichu pour elle. Elle est inconsolable. Et les gens pleurent. Vous savez qu'il y a des gens, quand ils pleurent, ça te fait pleurer. C'est pourquoi, entre parenthèses, on aime louer certains, on les appelle les pleureuses, hein, lors des décès. Leur manière de pleurer te fait pleurer. Alors, la femme pleurait tellement, le village pleurait en sortant. Comme nous, quand on va aller enterrer un mort sur le seuil de sa maison, ce chant l'a fait pleurer. Notre Père, attends, pour toi, est fini. On va t'accompagner, on te dépose là-bas. Et les bras de Dieu s'ouvriront pour toi. Bien, c'est fini. Et au même moment, Jésus, lui, faisait son entrée. Derrière lui aussi, il y a un contingent. C'est ces apôtres. Eux, ils sont toujours dans la joie. Ils n'ont pas de problème. Jésus avec eux. Si Dieu avec toi, qui peut contre toi? Mes frères, c'est ce Jésus-là que je vous annonce aujourd'hui. Il est celui que Dieu... Car Dieu a tellement aimé le monde. Le monde-là. Je ne parle pas du monde. Tu as calculé, tu dis, il y a 8 milliards d'habitants. Et non. Le monde-là, c'est toi qui m'écoutes aujourd'hui. Dieu t'aime. Il t'aime personnellement. Qu'il te donne Jésus. Et Jésus est une bonne nouvelle pour toi. Si tu l'accueilles, tout va changer. Tu peux guérir. Tout peut se faire pour toi. Qu'il a donné Jésus afin que celui qui croit en lui ne périsse pas, mais qu'il soit sauvé. C'est la raison pour laquelle la Vierge Marie a dit, « Faites tout ce qu'il vous dira. » En fait, si Dieu qui a parlé à Adam, Adam a reçu des exhortations de sa femme, des motivations de sa femme pour manger la pomme. Si Adam, à qui Dieu a parlé personnellement, avait écouté Dieu et avait dit non à sa femme, le problème ne serait pas arrivé. Par exemple, le dépositaire, celui chez qui tout a été déposé, c'est Adam, ce n'est pas Ève. Mais il n'a pas écouté Dieu aussi. Toi aussi, Dieu ne t'a pas parlé. C'est toi qui allais renverser les Écritures devant le serpent. Donc vous deux, vous êtes même chose. Il faut faire attention. Pour faire ce que Dieu a dit de faire. En fait, le monde va mal à cause du péché, à cause de ce qu'on refuse d'écouter Dieu. On le refuse. Aujourd'hui, les hommes, ils n'en ont que faire de Dieu. Ils s'en foutent de Dieu. Regarde, quand on parle de coupe du monde, même la coupe elle-même, il y a des insignes du diable. Tout le symbolisme de la coupe du monde, c'est Satan qui est prôné. Il y a des jeux qu'on fait, c'est Satan. Rien que Satan. En fait, on ne cache rien. On ne cache même pas, tu vois, des figures, mais ce n'est pas possible. Ils montrent clairement que c'est lui qu'ils veulent. On brûle des églises à Paris et on vient reconstruire. Et qui sont ceux qui reconstruisent? Ce n'est pas les vrais maçons. C'est ceux-mêmes qui ont le monde dans leurs mains là. C'est eux qui décident de construire. Et ils construisent en mettant leur temple dans le sous-sol. Donc maintenant, ce que vous appelez église Notre-Dame là, en réalité on adore le diable en bas. Ce n'était pas comme ça avant, mais c'est comme ça se fait maintenant. Et les gens ne savent pas, ce n'est pas au vu et aussi de tout. Donc le monde vit dans un éternel mensonge. C'est le mensonge qui maquille le monde. Et c'est dans ce mensonge là que tu diras à une jeune fille qui est belle que tu veux. Tu dis, oh mais viens, je veux qu'on soit ensemble, je te promets de te faire partir à Dubaï. Et puis une fois tu l'as connue, tu fais comme si elle n'existe plus, puis tu t'en prends une autre encore pendant qu'elle pleure. Mais c'est le mensonge. C'est le mensonge. Le mensonge fait germer tout dans cette société d'aujourd'hui. Et donc Marie, elle nous... On dit bien Radio Maria. Donc on est avec la Vierge Marie ici. Qu'est-ce qu'elle nous exhorte à faire? Elle est au cœur de la Trinité. Elle sait qui est l'homme. Elle est entre Dieu et l'homme. Elle a été faite immaculée conception. Elle était à Cana. Et puis elle a vu la crise qu'il y a. À Cana, l'homme n'est plus heureux. À Cana, le vin manque. À Cana, il y a des malades. À Cana, il y a des gens qui ne sont pas mariés. Je veux dire, Cana d'aujourd'hui, le monde d'aujourd'hui, c'est comme Cana, où il y avait la joie. Moi, je me rappelle les années 70, on est tellement joyeux de vivre. Aujourd'hui, cette joie-là a disparu. Non, ça a disparu. Aujourd'hui, le mensonge est tel que ceux qui ont fabriqué les portables, ce n'est pas pour que tu sois à l'aise en réalité, c'est pour te piéger. mais ils vont pas te dire, il y a la caméra dessus, il y a des micros dessus, pour que tout ce que tu dis là, ils enregistrent, pour te cogner, te créer des problèmes. Donc, tout le monde est menteur. Celui qui a acheté, lui aussi, il est menteur. Il prend son portable, il appelle sa femme, il dit, il vient de voyage, alors qu'il vient de chez la maîtresse. Et pour prouver qu'il a voyagé, qu'il vient d'un voyage, il va dire au taximètre, allons, je vais payer banane et igname au marché d'Adjamé et puis je vais envoyer à madame. Ouais, un portable là, tout le monde ment. Celui-même qui a fabriqué est un menteur. Lui, il a pris pour te piéger. Est-ce que vous me suivez, mes frères et mes sœurs? On est tous des menteurs. Il n'y a pas à faire de dire homme de Dieu aujourd'hui. Ils ont décidé de servir Dieu, tout le monde, sans exception, à cause des gains. Ils veulent l'argent. Ils veulent de la domination. Il n'y a pas quelqu'un qui est authentique. Tout le monde est menteur. Ceux qui prétendent servir Dieu, dis-leur qu'il n'y a pas quête, il n'y a plus ceci, il n'y a plus cela. Vous allez voir qui va rester. Beaucoup qui disent que c'est des pasteurs. Oui, oui, mais en fait, c'est pour manipuler les gens, pour avoir leur argent, c'est tout, rien d'autre. Alors, mes frères, recherchons Dieu. Recherche Dieu. Dieu t'a tellement aimé qu'il t'a donné Jésus. Si tu veux Dieu, Dieu là, ça c'est un nom commun. Tout le monde dit Dieu. Le vrai nom de Dieu pour nous les hommes, c'est Jésus le Christ, le fils de Marie. Le fils unique de Dieu, le fils unique de Marie. Alors, si tu l'as trouvé, si quelqu'un en Christ, il est une nouvelle création, les choses anciennes sont passées, tout devient nouveau. C'est pourquoi elle était là à Cana, quand elle a vu le mal qui sévit, elle a décidé de faire quelque chose. Marie est notre mère qui décide de nous aider. Amen. Nous avons péché et nous sommes privés de la gloire de Dieu. Tu as péché, tu es privé de la gloire, tu as péché et ce qui est mauvais t'arrive. Tu as péché et depuis que tu as fait ce que tu es en train de faire, ben écoute, là, la maladie qui sévit sur toi. Ouais, les mêmes, quand je dis qu'il y a le mensonge partout, ils te disent, on vient vous vacciner. Quand celui qui est malade ou celui qui a peur de la maladie entend ça, qu'est-ce qu'il fait? Il court vers toi pour que tu le vaccines, pour ne pas qu'il tombe malade. Alors que le vaccin, en fait, c'est pour te donner le cancer. Tout le monde est menteur. Et celui qui va venir piquer là, il en est conscient, mais on lui donne l'argent. On lui dit, si tu piques, tu arrives à piquer et tu prouves que tu as piqué vraiment, tu arrives à piquer 1000 personnes, on te donne 10 millions. Donc lui, il est pressé de piquer. Il s'en fout des conséquences. Vous voyez comment le monde est? Le monde est dans une situation calamiteuse. Tout le monde, personne ne cherche Dieu. Tout le monde veut vivre heureux. Or, le bonheur n'est pas de ce monde. Le bonheur, c'est Dieu seul. C'est pourquoi on a tout, on peut avoir tout, mais on pleure. Alors, Marie, qui est au cœur du monde et qui voit, elle est comme un point d'intersection entre Dieu et les hommes. Elle voit la crise dans le monde. Elle est la mère du monde. Alors, elle a décidé d'aller voir Dieu pour dire non, ils n'ont plus de vin. Il n'y a plus de vin. Il n'y a plus de bonheur. Il n'y a plus de joie. Il n'y a plus de vie. Pardon, fais quelque chose. Et c'est alors qu'elle va se tourner pour venir vers nous maintenant en nous disant, si la première fois, ce qui a causé votre désarroi, au point que vous êtes arrivé à ce point, c'est le péché d'Ève et d'Adam. Maintenant, faites tout ce qu'il vous dira de faire. Parce que c'est à l'issue de faire tout ce qu'il vous dira de faire que la gloire du miracle éclatera. Effectivement, quand les serviteurs sont venus, Jésus a dit, faites tant, faites tant, faites tant. Ils ont fait sans discuter et l'eau est devenue du vin. Et tout le monde a bu, tout le monde était joyeux. Je prophétise que ta situation change.
1: Amen.
0: Et que tout devienne joyeux aussi.
1: Amen.
0: Pour toi.
1: Amen.
0: Je crois que Jésus-Christ venant à toi peut te donner la grâce de guérir, de te marier, de faire des enfants, car rien n'est impossible à Dieu. Maintenant que vous avez entendu ce message, je vais prier, je vais demander au Seigneur Jésus de venir à vous. Ouvrez vos cœurs seulement. Ce n'est pas par des efforts, non. Mais prenez une décision dans votre cœur de le recevoir en demandant pardon pour votre vie telle que vous l'avez menée. Et dites-lui de venir. La parole de Dieu a dit quoi? Le temps fixé est arrivé. C'est maintenant où on parle là. Le royaume des cieux s'est approché. Il a dit que Dieu est prêt à agir. Ce qu'on attend de toi, répands-toi. Répands-toi. Recherche à retourner à Dieu. Et la miséricorde de l'Éternel, un pardon qui va au-delà des conséquences de ce que tu as eu à faire, viendra. La miséricorde de Dieu sonnera pour toi.
2: Amen.
0: Ouvre la bouche et commence à prier.
2: Père très saint, Dieu tout-puissant, nous te rendons grâce.
0: Que tout le monde prie,
2: instant,
0: que tout
2: Seigneur,
0: le monde prie,
2: Dieu,
0: que tout le monde désire
2: nous
0: Dieu.
2: Nous avons écouté tout ce qui a été dit. Seigneur, il n'y a que toi pour sauver l'homme. Il n'y a que toi qui es si bon, Seigneur, qui a vu l'homme dans son état de péché, de souillure, et tu es venu jusqu'à nous. Père très saint, nous avons écouté, et aujourd'hui, nous t'ouvrons nos cœurs. Oui, nous avons besoin de toi. J'ai besoin de toi, Seigneur mon Dieu, pour vivre dans ce monde, non pas comme je le veux, non pas comme le monde le veut, mais comme tu le veux, Seigneur mon Dieu, afin que ma vie soit sauvée, afin que mon âme soit rachetée, Père très saint, et que je ne perde pas mon salut dans ce monde de mensonges, Seigneur, où tout n'est qu'illusion, Père très saint. Nous sommes nombreux comme ça, nous avons soif de toi, Seigneur. Nous ne voulons pas nous perdre, Père très saint. Oh, toi qui es le chemin, la vérité et la vie, tourne ton regard vers nous, Seigneur mon Dieu. Ce soir, nous t'invoquons. Nous avons besoin de toi, Jésus. Nous avons besoin de toi, toi qui es la vérité et qui es le véritable Dieu. Toi qui ne mens pas, toi qui n'es pas un homme pour mentir. Toi qui as pour nous des projets de bonheur et non de malheur. Toi qui bénis. Et ta bénédiction ne souffre d'aucun chagrin. Oh Jésus, c'est de toi que nous avons besoin. Et nous t'invoquons maintenant dans nos vies, dans nos maisons, dans nos entreprises, dans nos foyers, dans nos écoles, Seigneur mon Dieu. Viens, Seigneur Jésus.
0: Ce que j'ai dit, vous répétez après moi. Père.
2: Père.
0: Je crois en toi.
2: Je crois en toi.
0: Je crois en ta parole.
2: Je crois en ta parole.
0: Tu as dit, le temps fixé est arrivé.
2: Tu as dit, le temps fixé est arrivé.
0: Tu as dit, le royaume des cieux s'est approché.
2: Tu as dit, le royaume des cieux s'est approché.
0: Je crois que
2: Je
0: le temps est favorable.
2: Que le temps est favorable.
0: Que c'est le kairos.
2: Que c'est le kairos.
0: Que c'est le moment pour toi d'agir pour moi.
2: Que c'est le moment pour toi d'agir pour moi.
0: Je reconnais mon péché.
2: Je reconnais mon péché.
0: Je reconnais que j'ai aimé l'argent.
2: Je reconnais que j'ai aimé l'argent.
0: Plus que toi.
2: Plus que toi.
0: Que j'ai cherché le monde.
2: Que j'ai cherché le monde.
0: Plus que toi.
2: Plus que toi.
0: Que j'ai vécu sans chercher à te rencontrer.
2: Que j'ai vécu sans chercher à te rencontrer.
0: Je reconnais que j'ai sacrifié des personnes.
2: Je reconnais que j'ai sacrifié des personnes.
0: Je reconnais que ton fils Jésus est venu, il a donné une église et que j'ai refusé d'aller à l'église.
2: Je reconnais que ton fils Jésus est venu. Qu'il a donné une église et que j'ai refusé d'aller à l'église.
0: Je reconnais que je me moque des pasteurs de ton église.
2: Je reconnais que je me moque des pasteurs de ton église.
0: Je reconnais que je me compare même à Jésus ton fils.
2: Je reconnais que je me compare même à Jésus ton fils.
0: Je reconnais que je me fais comme Dieu.
2: Je reconnais que je me fais comme Dieu.
0: Je me répands devant toi.
2: Je me répands
0: pour
2: devant toi.
0: Pour tous les péchés que j'ai eu à commettre.
2: Pour tous les péchés que j'ai eu à commettre.
0: Je ne suis pas digne d'être appelé ton enfant.
2: Je ne suis pas digne d'être appelé ton enfant.
0: Mais tu as envoyé Jésus dans le monde.
2: Mais tu as envoyé Jésus dans le monde.
0: Pour les pécheurs.
2: Pour les pécheurs.
0: J'ai décidé aujourd'hui.
2: J'ai décidé aujourd'hui.
0: De t'accueillir.
2: De t'accueillir.
0: Seigneur Jésus.
2: Seigneur Jésus.
0: Je te reçois.
2: Je te reçois.
0: Comme mon Seigneur et mon Sauveur.
2: Comme mon Seigneur et mon
0: Pardonne-moi,
2: Sauveur.
0: Pardonne-moi, je ne veux plus recommencer.
2: Pardonne-moi, je ne veux plus recommencer.
0: Que ton sang précieux coule sur moi.
2: Que ton sang précieux coule
0: qu'il
2: sur moi.
0: Qu'il m'abreuve.
2: Qu'il m'abreuve.
0: Et qu'il me bénisse.
2: Et qu'il me bénisse.
0: Et que ton Esprit Saint remplisse mon être.
2: Et que ton Esprit Saint remplisse mon
0: pour
2: être.
0: Pour faire de moi une nouvelle créature.
2: Pour faire de moi une nouvelle créature.
0: Je te reçois.
2: Je te reçois.
0: Et je crois que tu es avec moi.
2: Et je crois que tu es
0: que
2: avec moi.
0: Que je ne suis plus la même personne.
2: Que je ne suis plus la même personne.
0: Au nom de Jésus.
2: Au nom de Jésus.
0: Amen.
2: Amen.
0: Faites silence. Celui qui est malade, qu'il pose la main là où il a mal. Celui qui veut être béni, qu'il tende les deux mains vers le ciel. Ou s'il veut, il pose la main sur sa tête, c'est tout. Mais recevez la grâce de Dieu. Ko rai bakinta rai babababashi kabakinto. Rai babababarakatarabakinto roi boshi kabakinta rai bakinta. Seigneur, notre Dieu, mon Seigneur et mon Roi, il te plaît de dire ton nom. Je fais miséricorde à qui je fais miséricorde. Je suis le Dieu de l'amour, le Dieu qui pardonne. Tu pardonnes à qui tu veux, comme tu veux, quand tu veux. Et quand tu pardonnes, tu es le même qui guérit. Selon le psalmiste, tu es le Dieu qui pardonne et qui guérit. Je te prie, Père, en ce jour, d'étendre ta main sur ton peuple. Toi qui es mort comme l'agneau de Dieu à la croix. Nous sommes au pied du trône, à la croix. Ouvre tes plaies pour cette humanité qui sombre. C'est pour cette humanité que tu as été sacrifié. Sauve aujourd'hui ceux que tu veux sauver, ceux que tu peux sauver. Je te prie de sauver des milliards de personnes, tous ceux qui entendront ma voix et qui crieront à toi. Je te prie de leur faire miséricorde, de leur pardonner leurs péchés et de venir à eux. Si quelqu'un est en Christ, dit l'Écriture, il est une nouvelle personne. Seigneur, transforme la vie de ceux qui m'entendent aujourd'hui. Répands la grâce de ton esprit et change leur vie. Remplis leur corps de la puissance du Saint-Esprit, de ton onction qui brise tout joug, et que celui qui était perdu soit sauvé. Qu'il retrouve le chemin de l'éternité avec Dieu, notre Père. Et que celui qui était malade reçoive maintenant la puissance du Saint-Esprit, l'onction, pour retrouver en tes blessures la guérison dont il a besoin, depuis la tête jusqu'à la plante des pieds, passant par les yeux, les oreilles, passant par le cœur, passant par la gorge, la langue, les dents, passant par les poumons, passant par l'estomac, ceux qui souffrent de toutes sortes de maladies dans leur sang, dans leurs os. Seigneur, tu es le Dieu qui guérit par la puissance de tes plaies. Tu es le Dieu qui guérit en répandant ton esprit sur eux. Guéris-les par le pouvoir que tu nous as donné. Nous condamnons toute présence démoniaque dans leur corps. Nous lions l'esprit du mal et nous ordonnons à l'esprit de la maladie au nom de Jésus-Christ de sortir de leur corps. Nous imposons les mains aux malades où qu'ils soient, partout, et que les malades reçoivent la puissance de la guérison dans les meurtrissures de Jésus. Soyez délivrés de vos maux. Que celui qui est troublé, qu'il reçoive la paix en son cœur, soit guéri. Que celui qui a été affecté, malade dans son cœur, à cause des blessures, qu'il reçoive la guérison, parce que Dieu t'aime tel que tu es. Dieu t'aime, il te rencontre aujourd'hui, il te dit son amour, il te restaure. Au nom de Jésus-Christ, reçois l'amour de Dieu, reçois la guérison de Dieu, reçois la paix de Dieu, sois délivré de tout mal qui t'a tourmenté jusqu'à aujourd'hui. Quels que soient vos maux divers, je commande à toutes les maladies de disparaître de vos corps. Dans vos pieds, dans vos mains, dans vos têtes, dans vos cœurs, dans votre sang, dans vos reins, dans vos parties génitales, quels que soient les organes malades, dans vos muscles, que celui qui est paralysé soit libéré et qu'il marche au nom de Jésus-Christ, que celui qui est aveugle voit, que ses yeux s'ouvrent, que la lumière éclate maintenant dans ses yeux, qu'il voit comme Paul a vu au nom de Jésus-Christ, que les écailles tombent de vos yeux et que les oreilles qui n'entendent pas s'ouvrent au nom puissant de Jésus-Christ de Nazareth. Seigneur, tu es le Dieu qui guérit, tu es le Dieu qui libère, tu es le Dieu qui bénit. Vois ceux qui ne peuvent pas se marier, vois ceux qui sont comme emprisonnés, fais-les sortir, toi qui libères les captifs, fais-les sortir de leur prison. Délivre-les de leurs maux et bénis ceux qui ont mis leur foi en toi afin qu'ils te glorifient. Seigneur, je crois en toi et je crois qu'au nom de Jésus, tu es en train d'agir. Tu es en train d'agir. Oui, le Seigneur est en train d'agir par la puissance de sa grâce. Il est présent. Il est en train de visiter une personne qui a un problème d'insuffisance au niveau de son cœur, au niveau de son cœur. Voilà, plusieurs personnes sont en train d'être visitées actuellement. Dieu visite une personne aussi au niveau niveau de ses oreilles. Dieu est en train de visiter une autre personne au niveau de ses parties génitales. Dieu vous guérit. Une personne aussi a un mal au niveau de son dos. Dans ton dos, tu sens des douleurs. Et le Seigneur est en train de te guérir, de te visiter actuellement. Ce n'est pas parce que je n'ai pas dit pour toi que tu n'es pas guéri. Recevez la guérison. Soyez bénis au nom de Jésus-Christ. J'ai été heureux d'être avec vous. Que Dieu soit avec vous. Nous nous donnons rendez-vous encore le vendredi prochain à la même heure. C'est au 07 07 66 82 23 que vous pouvez nous joindre pour donner votre témoignage afin que nous vous recevions sur le plateau pour que vous parliez. Mais Dieu vous a visité, soyez bénis. 07 07 66 82 23. Votre frère, le modérateur Cyril Laurent, a été heureux d'être avec vous en ce jour. Soyez bénis. Amen.
3: Amen.
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4: Pour votre salut, il est 15h.

0: Au nom du Père et du Fils et du Saint-Esprit. Amen. Amen. Notre Père qui es aux cieux, que ton nom soit sanctifié, que ton règne vienne, que ta volonté soit faite sur la terre comme au ciel.
1: Donne-nous aujourd'hui notre pain de ce jour. Pardonne-nous nos offenses, comme nous pardonnons aussi à ceux qui nous ont offensés. Et ne nous laisse pas entrer en tentation, mais délivre-nous du mal.
0: Je vous salue, Marie, pleine de grâce. Le Seigneur est avec vous. Vous êtes bénie entre toutes les femmes, et Jésus, le fruit de vos entrailles, est béni.
2: Sainte Marie, Mère de Dieu, priez pour nous pauvres pécheurs, maintenant et à l'heure de notre mort. Amen.
0: Je crois en Dieu, le Père Tout-Puissant, Créateur du ciel et de la terre, et en Jésus-Christ, son Fils unique, notre Seigneur, qui a été conçu du Saint-Esprit, est né de la Vierge Marie, a souffert sous Ponce Pilate, a été crucifié, est mort, a été enseveli, est descendu aux enfers, le troisième jour est ressuscité des morts, est monté aux cieux, est assis à la droite de Dieu le Père Tout-Puissant, d'où il viendra juger les vivants et les morts.
2: Je crois en l'Esprit Saint, à la Sainte Église catholique, à la communion des saints, à la rémission des péchés, à la résurrection de la chair, à la vie éternelle. Amen.
3: Père éternel, je t'offre le corps et le sang, l'âme et la divinité de ton Fils bien-aimé, notre Seigneur Jésus-Christ.
4: En réparation de nos péchés et de ceux du monde entier.
3: Par sa douloureuse passion,
4: sois miséricordieux pour nous et pour le monde entier.
3: Par sa douloureuse passion,
4: sois miséricordieux pour nous et pour le monde entier.
3: Par sa douloureuse passion,
4: sois miséricordieux pour nous et pour le monde entier.
3: Par sa douloureuse passion,
4: sois miséricordieux pour nous et pour le monde entier.
3: Par sa douloureuse passion,
4: sois miséricordieux pour nous et pour le monde entier.
3: Par sa douloureuse passion,
4: sois miséricordieux pour nous et pour le monde entier.
3: Par sa douloureuse passion,
4: sois miséricordieux pour nous et pour le monde entier.
3: Par sa douloureuse passion,
4: sois miséricordieux pour nous et pour le monde entier.
3: Par sa douloureuse passion,
4: sois miséricordieux pour nous et pour le monde entier.
3: Par sa douloureuse passion,
4: sois miséricordieux pour nous et pour le monde entier.

0: Père éternel, je t'offre le corps et le sang, l'âme et la divinité de ton Fils bien-aimé, notre Seigneur Jésus-Christ.
1: En réparation de nos péchés et de ceux du monde entier.
0: Par sa douloureuse passion,
1: sois miséricordieux pour nous et pour le monde entier.
0: Par sa douloureuse passion,
1: sois miséricordieux pour nous et pour le monde entier.
0: Par sa douloureuse passion,
1: sois miséricordieux pour nous et pour le monde entier.
0: Par sa douloureuse passion,
1: sois miséricordieux pour nous et pour le monde entier.
0: Par sa douloureuse passion,
1: sois miséricordieux pour nous et pour le monde entier.
0: Par sa douloureuse passion,
1: sois miséricordieux pour nous et pour le monde entier.
0: Par sa douloureuse passion,
1: sois miséricordieux pour nous et pour le monde entier.
0: Par sa douloureuse passion,
1: sois miséricordieux pour nous et pour le monde entier.
0: Par sa douloureuse passion,
1: sois miséricordieux pour nous et pour le monde entier.
0: Par sa douloureuse passion,
1: sois miséricordieux pour nous et pour le monde entier.

0: éternel, je t'offre le corps et le sang, l'âme et la divinité de ton Fils bien-aimé, notre Seigneur Jésus-Christ.
1: En réparation de nos péchés et de ceux du monde entier.
0: Par sa douloureuse passion,
1: sois miséricordieux pour nous et pour le monde entier.
0: Par sa douloureuse passion,
1: sois miséricordieux pour nous et pour le monde entier.
0: Par sa douloureuse passion,
1: sois miséricordieux pour nous et pour le monde entier.
0: Par sa douloureuse passion,
1: sois miséricordieux pour nous et pour le monde entier.
0: Par sa douloureuse passion,
1: sois miséricordieux pour nous et pour le monde entier.
0: Par sa douloureuse passion,
1: sois miséricordieux pour nous et pour le monde entier.
0: Par sa douloureuse passion,
1: sois miséricordieux pour nous et pour le monde entier.
0: Par sa douloureuse passion,
1: sois miséricordieux pour nous et pour le monde entier.
0: Par sa douloureuse passion,
1: sois miséricordieux pour nous et pour le monde entier.
0: Par sa douloureuse passion,
1: sois miséricordieux pour nous et pour le monde entier.

0: Père éternel, je t'offre le corps et le sang, l'âme et la divinité de ton Fils bien-aimé, notre Seigneur Jésus-Christ.
1: En réparation de nos péchés et de ceux du monde entier.
0: Par sa douloureuse passion,
1: sois miséricordieux pour nous et pour le monde entier.
0: Par sa douloureuse passion,
1: sois miséricordieux pour nous et pour le monde entier.
0: Par sa douloureuse passion,
1: sois miséricordieux pour nous et pour le monde entier.
0: Par sa douloureuse passion,
1: sois miséricordieux pour nous et pour le monde entier.
0: Par sa douloureuse passion,
1: sois miséricordieux pour nous et pour le monde entier.
0: Par sa douloureuse passion,
1: sois miséricordieux pour nous et pour le monde entier.
0: Par sa douloureuse passion,
1: sois miséricordieux pour nous et pour le monde entier.
0: Par sa douloureuse passion,
1: sois miséricordieux pour nous et pour le monde entier.
0: Par sa douloureuse passion,
1: sois miséricordieux pour nous et pour le monde entier.
0: Par sa douloureuse passion,

0: Père éternel, je t'offre le corps et le sang, l'âme et la divinité de ton Fils bien-aimé, notre Seigneur Jésus-Christ.
1: En réparation de nos péchés et de ceux du monde entier.
0: Par sa douloureuse passion,
1: sois miséricordieux pour nous et pour le monde entier.
0: Par sa douloureuse passion,
1: sois miséricordieux pour nous et pour le monde entier.
0: Par sa douloureuse passion,
1: sois miséricordieux pour nous et pour le monde entier.
0: Par sa douloureuse passion,
1: sois miséricordieux pour nous et pour le monde entier.
0: Par sa douloureuse passion,
1: sois miséricordieux pour nous et pour le monde entier.
0: Par sa douloureuse passion,
1: sois miséricordieux pour nous et pour le monde entier.
0: Par sa douloureuse passion,
1: sois miséricordieux pour nous et pour le monde entier.
0: Par sa douloureuse passion,
1: sois miséricordieux pour nous et pour le monde entier.
0: Par sa douloureuse passion,
1: sois miséricordieux pour nous et pour le monde entier.
0: Par sa douloureuse passion,
1: sois miséricordieux pour nous et pour le monde entier.
2: Dieu saint, saint fort, saint immortel,
3: aie pitié de nous et du monde entier.
2: Dieu saint, saint fort, saint immortel,
3: aie pitié de nous et du monde entier.
2: Dieu saint, saint fort, saint immortel,
3: aie pitié de nous et du monde entier.
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5: Jésus, j'ai confiance en toi.
4: Jésus, j'ai confiance en toi.
5: Jésus, j'ai confiance en toi.
4: Jésus, j'ai confiance en toi.
5: Jésus, j'ai confiance en toi.

0: Chapitre 2. Les sacrements de guérison.
1: Pourquoi y a-t-il un sacrement de la réconciliation après le baptême?
2: Parce que la vie nouvelle de la grâce reçue au baptême n'a pas supprimé la faiblesse de la nature humaine, ni l'inclination au péché, c'est-à-dire la concupiscence. Le Christ a institué ce sacrement pour la conversion des baptisés qui se sont éloignés de lui par le péché.
1: Pourquoi le Christ a-t-il institué les sacrements de la pénitence et de l'onction des malades? Quand ce sacrement fut-il institué?
2: Le Christ, médecin de l'âme et du corps, les a institués parce que la vie nouvelle qui nous a donné par les sacrements de l'initiation chrétienne peut être affaibli et même perdu à cause du péché. C'est pourquoi le Christ a voulu que l'Église continue son œuvre de guérison et de salut grâce aux deux sacrements de guérison.
1: Les baptisés ont-ils besoin de se convertir?
2: L'appel du Christ à la conversion retentit en permanence dans la vie des baptisés. La conversion est un combat continuel de toute l'Église qui est sainte, mais qui en son sein comprend des pécheurs.
1: Qu'est-ce que la pénitence intérieure?
2: C'est l'élan du cœur brisé, poussé par la grâce divine à répondre à l'amour miséricordieux de Dieu. La pénitence implique douleur et aversion vis-à-vis des péchés commis, ferme propos de ne plus pécher à l'avenir et confiance dans le secours de Dieu. Elle se nourrit de l'espérance en la miséricorde divine.
1: Sous quelle forme s'exprime la pénitence dans la vie chrétienne?
2: La pénitence s'exprime sous des formes très variées, en particulier par le jeûne, la prière, l'aumône. Ces formes de pénitence et d'autres encore peuvent être pratiquées par le chrétien dans sa vie quotidienne, notamment pendant le temps du carême et le vendredi qui est jour de pénitence.
1: Quels sont les éléments essentiels du sacrement de la réconciliation?
2: Ils sont au nombre de deux. Les actes accomplis par l'homme qui se convertit sous l'action de l'Esprit-Saint et l'absolution du prêtre qui, au nom de Christ, accorde le pardon et précise les modalités de la satisfaction.
1: Quels sont les actes du pénitent?
2: Il faut un sérieux examen de conscience, la contrition ou repentir, qui est parfaite quand elle est motivée par l'amour envers Dieu et imparfaite quand elle est fondée sur d'autres motifs et qu'elle inclut le propos de ne plus pécher. La confession, qui consiste dans l'aveu des péchés devant le prêtre. La satisfaction, à savoir l'accomplissement de certains actes de pénitence que le confesseur impose au pénitent afin de réparer le dommage causé par le péché.
1: Quel péché faut-il confesser?
2: On doit confesser tous les péchés graves qui n'ont pas encore été confessés et dont on se souvient après un sérieux examen de conscience. La confession des péchés graves est l'unique moyen ordinaire pour obtenir le pardon.
1: Quand faut-il confesser les péchés graves?
2: Tout fidèle ayant atteint l'âge de raison

0: l'obligation de confesser ses péchés graves au moins une fois dans l'année et de toute façon avant de recevoir la communion.
1: Pourquoi les péchés véniels sont-ils aussi objet de la confession sacramentelle?
0: Bien que la confession des péchés véniels ne soit pas nécessaire au sens strict, elle est vivement recommandée par l'Église parce qu'elle contribue à former la conscience droite et à lutter contre les inclinations mauvaises pour se laisser guérir par le Christ et progresser dans la vie de l'Esprit.
1: Qui est le ministre du sacrement?
0: Le Christ a confié le ministère de la réconciliation à ses apôtres, aux évêques, leurs successeurs et aux prêtres, leurs collaborateurs, qui deviennent ainsi les instruments de la miséricorde et de la justice de Dieu. Ils exercent le pouvoir de pardonner les péchés au nom du Père et du Fils et du Saint-Esprit.
1: À qui est réservée l'absolution de certains péchés?
0: L'absolution de certains péchés particulièrement graves, comme ceux qui sont punis d'excommunication, est réservée au siège apostolique ou à l'évêque du lieu ou aux prêtres autorisés par eux, bien que tout prêtre puisse absoudre de tout péché et de toute excommunication quiconque est en danger de mort.
1: Le confesseur est-il tenu au secret?
0: Étant donné la délicatesse et la grandeur de ce ministère et le respect dû aux personnes, tout confesseur est tenu, sans exception aucune et sous peine de sanctions très sévères, de garder le sceau sacramentel, c'est-à-dire l'absolu secret au sujet des péchés dont il a connaissance par la confession.
1: Quels sont les effets de ce sacrement?
0: Les effets du sacrement de la pénitence sont la réconciliation avec Dieu et donc le pardon des péchés, la réconciliation avec l'Église, le retour dans l'état de grâce s'il avait été perdu, la rémission de la peine éternelle méritée à cause des péchés mortels et celle, au moins en partie, des peines temporelles qui sont les conséquences du péché, la paix et la sérénité de la conscience, ainsi que la consolation spirituelle, l'accroissement des forces spirituelles pour le combat chrétien.
1: En certaines circonstances, peut-on célébrer ce sacrement par une confession générale et l'absolution collective?
0: Dans les cas de grave nécessité, comme le danger imminent de mort, on peut recourir à la célébration communautaire de la réconciliation avec confession générale et absolution collective. Dans le respect des normes de l'Église, et avec le propos de confesser individuellement les péchés graves en temps voulu.
1: Qu'est-ce que les indulgences?
0: Les indulgences sont la rémission devant Dieu de la peine temporelle due pour les péchés dont la faute est déjà pardonnée. À certaines conditions, le fidèle acquiert cette rémission pour lui-même ou pour les défunts. Par le ministère de l'Église, qui, en tant que dispensatrice de la rédemption, distribue le trésor des mérites du Christ et des saints.
2: Le sacrement de l'onction des malades.
1: Comment est vécue la maladie dans l'Ancien Testament?
0: Dans l'Ancien Testament, l'homme a fait l'expérience, durant les périodes de maladie, de ses limites, percevant en même temps que la maladie est liée de façon mystérieuse au péché. Les prophètes ont entrevu qu'elle pouvait avoir aussi une valeur rédemptrice pour ses péchés personnels et pour ceux des autres. C'est ainsi que la maladie était vécue devant Dieu, auquel l'homme demandait sa guérison.
1: Quel sens a la compassion de Jésus pour les malades?
0: La compassion de Jésus pour les malades et les nombreuses guérisons qu'il opérait sont un signe évident qu'avec lui est arrivé le royaume de Dieu, et donc la victoire sur le péché, sur la souffrance et sur la mort. Par sa passion et sa mort, il donne un sens nouveau à la souffrance, qui, si elle est unie à la sienne, peut devenir un moyen de purification et de salut pour nous et pour les autres.
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0: Amis auditrices, je vous salue dans le nom de Jésus. Au micro, la sœur Yvette Niamke pour vous servir. Le message que je voudrais partager avec vous aujourd'hui, je l'ai intitulé « Viens me rejoindre sur l'eau ». Je voudrais partager avec vous le passage relatant la marche de Jésus et Pierre sur l'eau. C'est un passage merveilleux pour moi et dans lequel le maître nous donne encore une remarquable leçon sur le rôle de la foi chez le disciple que nous devons être. Trois évangélistes racontent l'incident, Matthieu, Marc et Jean. Chacun d'eux le raconte à sa manière. Certains éléments se recoupent, d'autres diffèrent. Dans tous les cas, la combinaison des trois descriptions nous donne une bonne idée de ce qui s'est passé sur le lac de Galilée ce jour-là. Lisons ensemble le récit de Matthieu. Matthieu chapitre 14, le verset 22 à 33, la parole de Dieu déclare. Aussitôt après, il obligea les disciples à monter dans la barque et à passer avant lui de l'autre côté pendant qu'il renverrait la foule. Quand il l'eut renvoyé, il monta sur la montagne pour prier à l'écart. Et comme le soir était venu, il était là seul. La barque déjà au milieu de la mer était battue par les flots car le vent était contraire. À la quatrième veille de la nuit, Jésus alla vers eux marchant sur la mer. Quand les disciples le virent arriver sur la mer, ils furent troublés et dirent « C'est un fantôme !» Et dans leur frayeur, ils poussèrent des cris. Jésus leur dit aussitôt « Rassurez-vous, c'est moi, n'ayez pas peur. » Pierre lui répondit « Seigneur, si c'est toi, ordonne que j'aille vers toi sur les eaux. » Il dit « Viens !» Pierre sortit de la barque et marcha sur les eaux pour aller vers Jésus. Mais voyant que le vent était fort, il eut peur. Et comme il commençait à enfoncer, il s'écria « Seigneur, sauve-moi !» Aussitôt Jésus étendit la main, le saisit et lui dit « Homme de peu de foi, pourquoi as-tu douté ?» Et ils montèrent dans la barque et le vent cessa. Ceux qui étaient dans la barque vinrent se prosterner devant Jésus et dire « Tu es vraiment le Fils de Dieu. » Parole du Seigneur, notre Dieu. Bien-aimés, pour bien comprendre cette parole, quelques notions de géographie s'avèrent nécessaires. La mer de Galilée est un lac dont la forme se compare à une poire. Elle mesure 20 km de long, c'est-à-dire du nord au sud, et 12 km dans sa plus grande largeur, c'est-à-dire d'est à ouest. Ce lac est entouré de collines qui sont particulièrement escarpées sur la rive orientale. C'est d'ailleurs de ce côté que s'est produit la multiplication des pains, événement relié directement à notre passage. Le texte nous informe au verset 22 qu'aussitôt après, c'est-à-dire tout de suite après les événements entourant la multiplication des pains, Jésus obligea les disciples à monter dans la barque et à passer avant lui de l'autre côté pendant qu'il renverrait la foule. Bien-aimés, la volonté de Jésus de renvoyer la foule et d'envoyer les disciples de l'autre côté du lac trouve son explication dans l'évangile de Jean. Nous apprenons, en effet, en Jean chapitre 6, le verset 15, ceci, que Jésus, sachant qu'ils allaient venir l'enlever pour le faire roi, se retira de nouveau sur la montagne seul. Jésus venait en effet, bien-aimé, de procéder à la multiplication des pains. Et tout le peuple d'Israël qui était là voyait en lui le prophète annoncé par l'Ancien Testament, celui qui devait venir les délivrer du joug de l'Empire romain et établir un gouvernement divin. C'est pourquoi il voulait maintenant le proclamer roi. Et les disciples, d'accord sur ce point, partageaient le même enthousiasme. Ceci explique la nécessité pour Jésus de les contraindre à s'embarquer. Les disciples ne voulaient pas se séparer de leur maître, surtout à un moment où un grand événement comme celui-ci semblait se préparer. Jésus les envoya pourtant le devancer sur l'autre rive. L'autre rive correspond à la côte ouest du lac. C'est là que nous les voyons accostés au verset 34 à la fin du récit. Après avoir traversé donc la mer, ils vinrent dans le pays de Génézareth, une région localisée sur le bord occidental. Après le renvoi de la foule, Jésus se retira sur une colline pour prier, nous dit le texte. Le Seigneur lui-même, constamment dans la mission et le combat, éprouvait le besoin de retremper son âme dans la communion avec son Père céleste. Les gens voulaient faire de lui un roi, mais Jésus ne pouvait pas se plier à leur requête. Il était venu dans le monde pour mourir sur la croix à la place des pécheurs. En cet instant de gloire, il n'y avait rien de mieux pour rester humble que de rechercher la présence de son Père dans un lieu solitaire. C'est ce que fit Jésus en se mettant à l'écart sur la colline. Il y pria jusqu'à la quatrième veille de la nuit, c'est-à-dire entre 3h et 6h du matin. Bien-aimé, tu dois, toi aussi, demeurer vigilante devant la vanité et l'orgueil de la vie. Tu dois veiller à ne pas succomber à la tentation. Et Jésus nous montre le refuge qui doit être aussi le nôtre. C'est le lieu de la prière solitaire. Pendant que Jésus priait, nous dit l'Écriture, un vent venant de l'ouest se leva et balaya violemment le lac. Les disciples assis dans leur barque étaient éloignés du rivage. Tout à coup, une tempête s'abattit sur eux. Ils étaient bousculés par les rafales. Et nous lisons au verset 24 que leur embarcation était battue par les vents. Les disciples étaient gravement malmenés. Les vagues frappaient avec une telle force qu'ils se sentaient désemparés et craignaient de mourir. Sœur, par quel vent es-tu malmenée actuellement? Les vagues du chômage, de la pauvreté, de la maladie, de l'échec, du désespoir, du mariage, du célibat, de la stérilité, de la révolte, de la colère. Le texte mentionne, bien aimé, que le vent était aussi contraire. C'est-à-dire qu'il poussait dans le sens inverse. Qu'est-ce qui te pousse en ce moment, loin de la volonté de Dieu? Qu'est-ce qui te pousse, bien-aimé? Qu'est-ce qui s'oppose à tes projets? En plus d'être ballotté, ma sœur, les disciples luttaient contre un vent qui les empêchait d'avancer. Peut-être, au moment où je suis en train de parler, te sens-tu captive, te sens-tu limitée? Ces pêcheurs, ces hommes, qui étaient des professionnels de la mer, des professionnels des eaux, essayaient de ramener la barque. Et la Bible dit qu'ils ont essayé cela toute la nuit avec l'énergie du désespoir, sans vraiment progresser. L'apôtre Jean précise qu'ils n'ont parcouru qu'une distance de 25 à 30 stades. Jean chapitre 6, le verset 19. Un stade mesurait à peu près 185 mètres. 30 stades donnent une distance de 6 km. On se rappelle que le lac de Galilée a une largeur de 13 km. Cela signifie qu'à la quatrième veille de la nuit, ils se trouvaient à peu près au centre du lac, au milieu de la tourmente. Dans cette situation critique, les disciples n'en pouvaient plus. Comme tu n'en peux plus aujourd'hui. Ils avaient froid. Ils étaient exténués. Comme tu es fatigué, ma sœur, de lutter. Comme je suis fatigué. Nous avons manœuvré ces rames la nuit durant. Et nous sommes encore sur ce lac avec cette tempête qui nous immobilise. Bien-aimés, si le vent et les flots ne se calment pas, il serait impossible de se rendre de l'autre côté. Il faudrait peut-être mieux retourner à notre point de départ, pensaient les disciples. Nous aurions au moins le vent avec nous. Peut-être es-tu sur le point, ma sœur, d'abandonner la voie de Dieu, d'abandonner son chemin pour retourner dans ta vie ancienne, d'abandonner la vie de pureté pour retourner dans la vie de maîtresse, d'abandonner, ma sœur, je dis la vie de chrétienne pour retourner dans la vie de païenne, d'abandonner la vie de femme indépendante pour retourner dans la vie de femme financièrement dépendante. Bien-aimé, il est approximativement 4 heures du matin, nous dit le texte. La tempête fait encore rage. Les vagues menacent toujours de faire chavirer l'embarcation. L'environnement est très bruyant. Les disciples crient. Au loin, dans le ciel de l'est, les disciples commencent à voir de la lumière. Souvenez-vous qu'ils ramaient. Or, quand on rame, notre corps fait face à la direction opposée à notre déplacement. Comme les disciples se dirigeaient vers l'ouest, leurs yeux regardaient vers l'est. Les premières lueurs dorées du soleil pointaient à l'horizon devant eux. Derrière, à l'ouest, le ciel n'était toujours que noirceur. Puis soudain, les disciples aperçoivent une ombre dont le comportement bizarre éveille une grande inquiétude dans leur cœur. Sortie de nulle part, cette tache sombre semble glisser sur les eaux et donne l'impression qu'elle allait venir à leur rencontre. Ces hommes n'en pouvaient plus. Ils avaient lutté contre la tempête la plus grande partie de la nuit, sans grand progrès. À la crainte de mourir, noyés, se joignait maintenant un nouveau danger. Quelle était donc cette ombre qui avançait résolument vers eux? Ils se trouvaient face à face avec quelque chose qui n'avait pas du tout l'air naturel. Et nous lisons au verset 26 qu'ils furent troublés et dirent « C'est un fantôme ». Et dans leur frayeur, ils poussaient des cris. Imaginez, bien-aimés, les cris des disciples. Ils avaient pris cette ombre pour un esprit ou un fantôme, ne s'imaginant pas qu'il pouvait s'agir d'un être humain, puisque logiquement, personne ne peut marcher sur l'eau. Ils partageaient la croyance populaire du temps, selon laquelle certaines créatures démoniaques viennent de la mer. Apocalypse chapitre 13, verset 1er, ne dit-il pas? Puis je vis monter de la mer une bête qui avait 10 cornes et 7 têtes. Et sur ses cornes, 10 diadèmes. Et sur ses têtes, des noms de blasphème. Bien-aimé, au milieu des tumultes, au moment où tu es exténué, le Seigneur vient à ta rencontre. Sa venue n'est pas habituelle. Elle ne prend pas la forme que tu connais. Elle ne se dessine pas comme tu l'aurais souhaité. Elle est étrange et elle te fait peur. Mais c'est la visitation du Tout-Puissant. C'est la visitation du Dieu des dieux, du Seigneur de l'univers. Les disciples voyaient cette apparition comme une menace. Ils croyaient qu'elle s'apprêtait à les attaquer. Dans la peur, ils se sont mis à crier. Mais aussitôt, nous dit l'Écriture, une voix les rassure disant « Ayez bon courage, c'est moi. N'ayez point peur. » Bien-aimé, je voudrais te dire aujourd'hui que cette parole est pour toi. Tu sais, l'expression « Ayez bon courage » fait partie du vocabulaire de Jésus. Elle est rapportée à 8 reprises, 7 fois dans les évangiles et 1 fois dans les actes des apôtres. Personne d'autre que Jésus ne s'exprime en ces termes. « Ayez bon courage, n'ayez pas peur, c'est moi. » Le Seigneur Jésus assure les disciples de sa présence. Il veut aussi te rassurer et t'assurer de sa présence. Au milieu des difficultés auxquelles tu es confronté, bien-aimé, Jésus est présent. Et pourtant, les apôtres semblaient hésiter sur l'identité de cette voix. Notez la réponse de Pierre. « Seigneur, si c'est toi, si c'est vraiment toi, Seigneur. » Mais pourquoi Pierre se montrait-il si incertain? Probablement parce qu'il ne parvenait pas à distinguer le visage de Jésus. Avec ses oreilles, il reconnaissait la voix. Mais avec ses yeux, il ne voyait pas la personne qui parlait. Rappelle-toi que c'était la 4e veille de la nuit. Et selon notre mesure du temps, il devait être entre 3h et 6h du matin. Jésus venait de l'Est. Les disciples ramaient, le visage tourné vers l'Est aussi. Ils pouvaient voir les premières lueurs du jour. Cette lumière arrivait de derrière Jésus. Ils ne percevaient qu'une silhouette, c'est-à-dire une ombre se profilant sur un horizon qui commençait à blanchir. Ma sœur, peut-être qu'il ne te reste que la parole de Dieu. Une parole que tu entends de loin, dont tu te souviens vaguement, parce que tu es encore dans le noir, parce que tu ne vois rien encore du miracle qui t'attend. Bien-aimé dans le Seigneur, sache une chose, le Seigneur ne t'a pas abandonné. Le Seigneur ne t'a pas quitté. Le Seigneur est avec toi. Il est avec toi, je dis au milieu de cette mer. Observe maintenant, bien-aimé, la 2e partie de la phrase. Pierre a dit, « Seigneur, si c'est toi, commande-moi d'aller à toi sur les eaux. » Alléluia. Je dis, quelle prière audacieuse. Quelle requête. Rappelons-nous que les 2 hommes se trouvent au milieu du lac. Et Pierre demande, « Commande-moi d'aller vers toi. » Pourquoi n'a-t-il pas attendu que Jésus monte dans le bateau? Il entend Jésus dire, « C'est moi. Vous n'avez plus rien à craindre. » Il devrait rester dans le bateau, attendre que le maître arrive. Était-ce nécessaire pour Pierre de sortir du bateau et d'aller vers Jésus? Nous connaissons tous le caractère impétueux de Pierre. A-t-il une fois encore parlé trop vite? Dans ce cas-ci, je ne crois pas. Le récit de Marc nous fournit une meilleure compréhension sur l'attitude de Pierre. En Marc chapitre 6, verset 48, en effet, nous avons un détail que Marc est le seul à rapporter et ce détail a son importance. Marc chapitre 6, 48 dit en effet, « Et les voyant se tourmenter à ramer, car le vent était contraire, vers la 4e veille de la nuit, il vient vers eux marchant sur la mer et il voulait passer à côté d'eux. » Note, ma sœur bien-aimée, cette phrase, « Il voulait passer à côté d'eux. » Est-ce que tu comprends ce qui arrivait? Le Seigneur n'avait pas nécessairement l'intention d'embarquer dans le bateau. Il avait plutôt le désir de passer à côté des disciples. Il allait donc s'éloigner d'eux. Mais pourquoi ne voulait-il pas marcher vers eux jusqu'à la barque? Ces hommes savaient comment manœuvrer un bateau et ils n'en étaient pas à leur première tempête. C'est vrai, mais ils avaient peur de chavirer. Mais ce n'était rien comparé au sentiment qu'ils auraient éprouvé à la vue de ce qu'ils croyaient être un esprit avançant résolument vers eux. Ça aurait été un choc. Et certainement, les uns et les autres se seraient jetés hors du bateau parce qu'ils n'auraient pas compris. Ils n'auraient pas cru que la forme humaine qui venait en leur direction, bien-aimée, était le Seigneur. Mais le Seigneur, pour calmer l'ardeur, pour calmer la peur, l'angoisse des disciples, semblait vouloir les dépasser. Cela leur procura un certain soulagement, car ils pouvaient espérer qu'en s'éloignant, cette chose n'allait pas leur faire peur, n'allait pas leur faire du mal. Et c'est pourquoi le Seigneur Jésus, sachant que sa voix ne suffisait pas pour les calmer, se dirigea dans une autre direction et donna l'impression qu'il allait les devancer. Bien-aimés, combien de fois amenons-nous le Seigneur à vouloir se détourner de nous par la panique, les lamentations et les pleurs? Combien de fois, ma sœur, combien de fois par nos pleurs avons-nous empêché le Seigneur de venir au secours de notre détresse? Pierre reconnut la voix du Seigneur, mais il ne distinguait pas son visage. Sais-tu, ma sœur, reconnaître la voix du Seigneur? Lui au moins pouvait la reconnaître. Son expérience bien-aimée se compare à celle que nous avons lorsque nous utilisons le téléphone. S'il s'agit d'une voix que nous connaissons, nous savons qui parle à l'autre bout du fil sans voir la personne. Ainsi, ayant entendu la voix de Jésus, mais sans l'avoir vraiment vue, Pierre constata que son maître commençait à le distancer. Tout de suite, il se met à crier, « Seigneur, si c'est toi, commande-moi d'aller vers toi sur les eaux. » Encore une fois, il faut bien garder à l'esprit toute la pression que les disciples vivaient. Des heures à lutter contre une tempête dans le froid et l'obscurité. L'angoisse de mourir noyé, la peur d'être foudroyé par un fantôme. Le Seigneur s'éloigne de nous. Il s'en va de l'autre côté pendant que nous allons continuer à faire du surplace dans le lac. S'il te plaît, Seigneur, ne me laisse pas derrière. Je veux être avec toi. Ordonne que je marche vers toi. Sauve-moi de cette situation. Voyez-vous, ce n'était pas une question d'attendre Jésus quelques secondes de plus pour lui donner le temps d'arriver au bateau. Jésus ne se dirigeait plus vers les disciples. Il s'en éloignait. Il passait à côté d'eux. D'où la réaction de Pierre. Pierre voulait se joindre à lui et être sauvé du danger. Mais pensant être abandonné, il lui cria, « Je t'en prie, Seigneur, je veux être à tes côtés. Ne me laisse pas ici. » Bien-aimé, combien d'entre nous ont souvent emmené le Seigneur à s'éloigner? Je ne crois pas que Pierre se rendait compte qu'il demandait en fait un miracle. Non, ce dont il avait conscience, c'était du Seigneur qui s'éloignait. Et il voulait être avec lui, parce qu'il savait qu'avec lui, il serait en sécurité. L'occasion n'était pas propice à de telles pensées. Il se trouvait dans une situation périlleuse, dans une situation dangereuse. Et ce qui le préoccupait à ce moment, c'était d'être sauvé. La venue de Jésus lui permettait maintenant d'espérer en un salut. Comme bien-aimé, tu dois réaliser que la venue de Jésus est la seule alternative pour toi d'être sauvé. Jésus constituait la solution inattendue à son problème. Et c'est pourquoi Pierre se mit à crier. Le Seigneur répond à la requête de Pierre par un seul mot, « Viens ». Et il est intéressant de noter que Jésus ne le réprimande en aucune façon. Il aurait pu dire, « Mais qu'est-ce que tu demandes là, Pierre? Penses-tu vraiment être capable de marcher sur l'eau ?» Jésus lui dit simplement, « Viens, viens vers moi. Si tu sais entendre la voix du Seigneur, ma sœur, tu pourras aller vers lui et trouver le réconfort et le salut que tu cherches. » Que fait Pierre en entendant cette invitation? Aussitôt, Pierre descend de la barque et se met à marcher sur l'eau en direction de Jésus. Pierre avait foi en Jésus. Il ne doutait pas qu'il pouvait le sauver. Remarquez ceci, Pierre n'a exigé aucune promesse. Il aurait pu dire par exemple, « Seigneur, donne-moi la garantie que je ne coulerai pas. » Il demande plutôt, « Ordonne que j'aille vers toi. » Il voulait un ordre de Jésus. Il avait appris que son maître donne ce qu'il ordonne lorsque sa volonté est accueillie par la foi. Jésus accorde en temps voulu la force nécessaire pour exécuter ses commandements à tout disciple qui se plie à sa parole avec confiance. Bien-aimé, ainsi, obéissant à l'ordre du Seigneur, Pierre sort du bateau pour le rejoindre en marchant sur l'eau. Quelle belle leçon de foi! Puissions-nous croire de la même manière? Il a dit, « Sur ta parole, Seigneur, je le ferai. » Nous pouvons expérimenter ce qui apparaît humainement impossible. Nous pourrons l'expérimenter, sœur, quand nous exécuterons un divin ordre de Dieu en portant nos regards sur notre Dieu avec des yeux de la foi. Le psaume 119, verset 50 dit « C'est ma consolation dans ma misère, car ta promesse me rend la vie. » L'action de Pierre, toutefois, n'a pas été uniquement l'exemple de sa foi, mais aussi de ses doutes. Après avoir parcouru une certaine distance, il se mit à penser à la tempête et à raisonner. Il la sentait, le secouait. Ses deux pieds étaient dans l'eau, fouettés par le vent et les vagues. Il tentait de garder son équilibre. Il regardait le fond des eaux. Il pouvait encore avancer. Puis tout à coup, de forts doutes vont commencer à l'assaillir. Qu'est-ce que je fais ici? Comment ai-je pu me laisser entraîner dans une situation pareille? Un homme peut-il marcher sur l'eau? Mais je suis un homme. Regardez le vent, regardez la tempête, regarde l'obscurité. Encore une fois, la peur va se mettre à l'envahir. Mais voyant que le vent était fort, nous dit le verset 30, il eut peur. Bien-aimé, au cœur de l'épreuve, peux-tu garder le regard sur ton Seigneur plutôt que sur la difficulté à laquelle tu es confronté? Peux-tu garder le regard sur la promesse de ton Dieu? La foi et la peur se mélangent très mal, tu sais. Ce sont deux ennemis. Pierre avait jusque-là les yeux fixés sur Jésus. Il avait la conviction que la puissance du Seigneur pouvait le garder sur l'eau. Mais il se laissa distraire par la force du vent. Il écarta son regard du Christ et a maintenant son esprit tourné vers le doute. Il regarda la taille des éléments naturels qui lui étaient opposés. Et ceci eut raison de sa foi. La peur le priva de la force de cette foi qui le soutenait. Jacques chapitre 1 verset 6 déclare « Mais qu'il la demande avec foi sans douter, car celui qui doute est semblable au flot de la mer, agité par le vent et poussé de côté et d'autre. » Notez, bien-aimés, la suite des événements. Comme il prit peur, nous dit l'Écriture, il commença à enfoncer. Ces mots mettent encore au défi notre connaissance des lois de la nature. Ma sœur, as-tu déjà vu quelqu'un commencer à enfoncer dans l'eau? Parce qu'à la vérité, dès qu'on dépose le pied dans l'eau, on ne commence pas à enfoncer, on coule à pic instantanément. Ici, Pierre a pourtant eu le temps de prononcer trois mots. « Seigneur, sauve-moi ! » En réalité, c'est Jésus qui lui a donné le temps de dire ces paroles. Il lui a permis de commencer à enfoncer. Cela signifie que même si la foi de Pierre vacillait, Jésus continuait de le soutenir, du moins partiellement. Il ne l'a pas laissé tomber. Autrement, Pierre se serait probablement retrouvé au fond du lac. Ce fut, pour cet apôtre, une des expériences les plus instructives de sa vie. Il a appris ce jour-là qu'il pouvait être porté par les eaux, mais seulement dans la mesure de sa foi en la puissance du Seigneur. Bien-aimé, tu peux dominer les difficultés, mais selon la mesure de ta foi en Jésus-Christ pour accomplir ce miracle et pour passer cette épreuve. Une fois encore, Pierre poussa un cri de désespoir à Jésus pour son salut. « Seigneur, sauve-moi !» Jésus répondit immédiatement en tendant la main à Pierre. Il le saisit par le bras et le ramena hors de l'eau. Et ensuite, que fit Jésus? Aurait-il transporté Pierre dans ses bras jusqu'au bateau? Ce n'est pas l'impression que nous donne le texte. Jésus montra la grandeur de sa grâce en lui procurant le pouvoir de marcher à nouveau sur l'eau. Ils marchèrent ensemble jusqu'au moment où ils montèrent dans la barque. Bien-aimés, imaginez cette scène miraculeuse dans laquelle Pierre et Jésus marchent côte à côte sur l'eau alors qu'une tempête fait rage. Je ne sais pas si tu saisis la révélation, mais tant que ta main sera dans la main du Seigneur, ma sœur, je dis tu pourras marcher, je dis sur toutes les intempéries de la vie. Je dis sur les difficultés, sur toutes les circonstances de ta vie. Je dis, imagine cette scène miraculeuse dans laquelle Pierre et Jésus marchent côte à côte sur l'eau. Je dis, il n'est donc pas surprenant que par la suite, les disciples se prosternent collectivement devant Jésus et expriment leur foi en lui comme fils unique de Dieu. Bien-aimé, ce passage nous enseigne cinq caractéristiques de la foi. Première caractéristique, la foi vient en écoutant. Au début, Pierre ne pouvait pas voir Jésus distinctement. Il n'était pas tout à fait certain qu'il s'agissait du Seigneur. Mais reconnaissant sa voix, il était disposé à le croire. Il se risqua alors à lui parler. Paul, écrit aux Romains 10, 17. Il dit la foi vient de ce qu'on entend et ce qu'on entend vient de la parole de Christ. Par l'audition, par l'écoute de la parole de Dieu, apportée par la prédication, par l'enseignement, bien aimé, vous reconnaissez la voix de Jésus. Vous constatez qu'elle porte le sceau de la vérité et qu'elle possède une puissance pouvant neutraliser le péché dans ce monde. Bien aimé, non seulement entendrez-vous sa voix, mais vous le verrez également. Je vous rappelle qu'au verset 33, il est écrit « Ceux qui étaient dans la barque vinrent se prosterner devant Jésus et dirent « Tu es vraiment le Fils de Dieu. » Nous savons maintenant, bien aimé, qu'il est le Fils de Dieu. Nos yeux ont vu et nos oreilles ont entendu. Vraiment Jésus, tu es le Fils de Dieu. Deuxième caractéristique, plus nous écoutons Jésus, plus nous apprenons à le connaître. Et plus il devient précieux pour nous. Aux yeux de Pierre, Jésus était si précieux qu'il ne voulait pas se retrouver sans lui. « Seigneur, si tu t'en vas, emmène-moi avec toi. Je ne veux pas me séparer de toi. Où que tu ailles, je veux y être aussi. » En 1 Pierre 2, 7, il exprime cette réalité pour lui. Quand il parle de la pierre angulaire, il nous dit qu'elle est donc précieuse pour ceux qui croient. L'apôtre Pierre présente Jésus comme une pierre vivante qui est extrêmement précieuse pour les vrais croyants. Est-il précieux parce que nous avons la foi ou avons-nous la foi parce qu'il est précieux? Dans tous les cas, les deux raisons sont valables. Plus vous croyez, plus vous vous rendrez compte à quel point Jésus est précieux. Et plus vous prendrez conscience à quel point il est précieux, plus vous lui faites confiance. Troisième point. La foi s'exprime par l'obéissance au commandement divin. Pierre a marché sur l'eau pour aller à Jésus, mais pas avant que Jésus lui en donne l'ordre. « Donne-moi l'ordre, Seigneur, de venir te rejoindre, » dit-il. Pierre avait bien compris que si Jésus ne l'appelait pas, il ne pouvait pas venir à lui. Il lui fallait attendre un ordre auquel il obéirait. Concrètement, la foi consiste, bien aimé, à faire la volonté de Dieu, à exécuter ses ordonnances. Quatrièmement, la foi authentique, c'est prendre des initiatives. Pierre ne s'est pas dit, étant donné que Jésus ne m'appelle pas, je vais rester dans la barque et l'attendre. Il eut l'audace de demander à sortir de l'embarcation. Bien-aimé, Jacques chapitre 4, verset 2 dit, « Vous ne possédez pas parce que vous ne demandez pas. » La foi véritable motive le disciple à dire, « Seigneur, donne-moi de le faire. Et à ton commandement, je l'accomplirai. » Même si l'ordre semble irréalisable. Bien-aimé, tout comme marcher sur l'eau, vivre la foi chrétienne nous fait expérimenter ce qui est humainement impossible. Cinquièmement, la foi implique un engagement total. Mettez-vous à la place de Pierre. Pensez à ce qu'exigeait la décision de sortir du bateau au milieu d'un lac en ayant la conviction que les eaux allaient vous soutenir. Vous ne pouvez pas vous y engager à moitié. Cette décision requiert un engagement entier, de l'audace. L'audace de Pierre ne reposait pas sur l'assurance qu'il pouvait toujours nager s'il devait se retrouver dans l'eau. Il s'est fié entièrement à une seule chose, la parole de Jésus. Viens. Il avait entendu, viens. S'il avait été induit en erreur, il courait le risque de perdre sa vie. Il n'avait pas le choix d'avoir un pied dans le bateau et un autre dans l'eau. Tel est le caractère de la foi. Elle n'accepte pas de demi-mesure. Celui qui a la foi véritable s'engage à avoir les deux pieds dans l'eau et assume les risques de sa confiance en Christ. Puisse Dieu nous aider à avoir cette foi véritable. Amen.
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1: Pour votre salut, il est 16h.
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7: La parole est une lampe à mes pieds et une lumière sur mon sentier. Psaume 119, verset 105.
8: Le révérend père Jean-Saint-Saint Bayo nous propose un enseignement sur la puissance de l'amour de Dieu. Et...

Le thème de notre méditation, la puissance de l'amour de Dieu. Nous faisons cette méditation dans le contexte de notre pays qui lentement, difficilement, mais progressivement sort d'une longue crise. Nous menons cette réflexion dans le cadre de notre pays où nous tentons avec peine de vivre pleinement le processus de la réconciliation, où les blessures encore vives, où la haine, la rancune, la volonté de vengeance sont encore à fleur de peau. Nous menons cette méditation sur la puissance de l'amour de Dieu dans le cadre de nos vies, où se mêlent espérance, lutte, souffrance, échec, dans le cadre d'une Afrique et d'un monde où souvent l'homme souffre, se brise et meurt à cause de l'homme, à cause de la méchanceté de l'homme. Et au cœur de cette réalité, nous nous demandons souvent où se trouve l'amour et cet amour puissant de Dieu. Et en venant en pèlerinage en ce sanctuaire, comme autrefois Anne, la femme d'Elkana, est partie à Silo, nous venons trouver le réconfort auprès du Seigneur qui nous révèle son amour pour nous en son Fils Jésus, non seulement d'une manière globale, mais à tout le monde, mais aussi à chacun d'entre nous, mais qui nous révèle également ce qui peut faire obstacle à la puissance de cet amour, le péché, mais qui, en nous révélant cet amour, nous appelle à le recevoir, à le recevoir, à l'accueillir avec confiance et à le vivre entre nous, est puissant. Et nous savons que cet amour que Dieu nous manifeste, il l'a manifesté et montré à travers le peuple d'Israël qui également a vécu des moments difficiles et qui, au cœur de ses souffrances, a fait l'expérience de cette bonté et de cet amour de Dieu que rien ne décourage. L'histoire du peuple d'Israël, comme notre histoire, est également l'histoire de l'amour de Dieu, de sa présence, de sa sollicitude et de sa fidélité à notre endroit. Voilà pourquoi le synode de l'Église africaine nous a fait découvrir et nous a fait comprendre et prendre conscience que c'est en Jésus-Christ que nous devons rechercher le véritable visage de Dieu. C'est en lui que nous contemplons cet amour de Dieu. Et c'est à partir de lui et de l'expérience que nous vivons avec lui que nous pouvons vivre également cet amour de Dieu dans nos différentes communautés de vie. Le croyant que nous sommes, le croyant à l'amour de Dieu que nous sommes des contemplatifs, des natifs de Dieu et des contemplatifs de Dieu. Il naît et connaît le monde en Dieu. Nous naissons et nous connaissons le monde à partir de Dieu et de son amour pour nous. La réalité du monde, la réalité de la création, nous appelle à être des chrétiens, des croyants qui contemplent et qui célèbrent, la vie à partir de l'intérieur, à partir de ce que notre regard sur Dieu nous permet de découvrir dans notre propre vie. L'Afrique, dans sa spiritualité traditionnelle, l'Afrique qui voit le monde non pas comme un monde et profane et sacré, mais comme un monde où Dieu est présent à l'intérieur de toutes choses, qui voit le monde comme un monde et profane et sacré, où Dieu est visible, où Dieu est tangible, où on peut le toucher à travers le monde. L'Afrique nous apprend à poser sur nous-mêmes et sur toute la réalité de notre vie un regard de contemplatif, un regard qui voit en notre vie
une signature apposée par l'amour de Dieu. Le monde dans lequel nous vivons est un signe de Dieu. Le signe qu'il nous fait, et bien sûr ce signe porte également une intention. Dieu a une intention pour chacun d'entre nous depuis l'origine. Et ce monde, comme un cadre où il se présente, constitue pour nous le lieu où il manifeste également sa volonté.

volonté de nous conduire pas à pas, jusqu'à ce que nous puissions découvrir sa présence, sa sollicitude et sa bonté. La révélation, et c'est le premier point, la révélation de l'amour de Dieu dans l'histoire, à travers son Fils et pour chacun d'entre nous. La création, le monde qui nous entoure, le monde dans lequel nous vivons, est un signe de Dieu. À travers cette création, Dieu raconte son amour pour nous. La création n'est pas simplement des éléments juxtaposés que Dieu met autour de nous, mais à travers la création, Dieu pose un acte. Il agit de façon personnelle et responsable. Le monde est comme un berceau qu'il nous donne, comme le cadre où il va manifester sa puissance, sa bénédiction à l'endroit de chacun et de chacune d'entre nous. Le monde n'existe pas à partir de quelque chose, il existe à partir de Dieu seul, comme être et comme projet et comme possibilité. L'amour de Dieu rayonne à travers le monde. Dans l'histoire de la création, Dieu dit son amour pour nous et chaque élément qu'il a appelé à l'existence de façon personnelle et de façon nominale, chaque élément est pour nous le signe de Dieu. Et l'histoire qu'il commence avec le monde et dans lequel il nous intègre apparaît comme une histoire que lui-même connaît. Et comme Dieu est au cœur de cette histoire, il n'y a aucune existence humaine, ni la mienne, ni la vôtre, ni celle de nos familles, ni celle de nos pays, il n'y a aucune histoire qui puisse connaître l'impasse. Son amour est fidèle et cet amour ne se reprend jamais et n'abandonne jamais personne. La raison d'être, le fondement et le devenir de toute vie, de chacune de nos vies, se trouve en Dieu lui-même qui prononce ainsi dans l'histoire, dans chacune de nos vies, qui prononce sa parole de fidélité. La parole de Dieu, elle est efficace. Et cette parole s'est faite chair d'abord en chacune de nos vies, et cette parole s'est faite également chair dans l'histoire qu'il entreprend avec le peuple d'Israël. En contemplant Dieu, en contemplant la création, en contemplant l'histoire du peuple d'Israël, nous voyons aussi que Dieu a montré sa fidélité. Il a appelé Abraham, l'a appelé de son village où il était confronté à beaucoup de difficultés pour le conduire vers une terre, mais une terre de bonheur que lui-même va indiquer, où il va l'installer. Et à travers Abraham, naît ainsi un peuple que Dieu lui-même met au monde, le peuple d'Israël. Ce peuple d'Israël, voulu par Dieu, connaîtra beaucoup de difficultés. Mais au cœur de chaque difficulté, Dieu s'est montré toujours présent. Comme il l'a dit à Moïse, en Exode au chapitre 3, versets 1 à 10, « J'ai vu la misère de mon peuple et je suis descendu pour l'en délivrer. » Et je te choisis pour que tu ailles et que tu conduises ce peuple de la terre d'esclavage, l'Égypte, à la terre promise où coule le lait et le miel. Ainsi en est-il de toute vie, pour toute notre vie. C'est Dieu lui-même qui étant à l'origine de notre vie, à l'origine de la création, à l'origine de chacune de notre histoire, c'est Dieu lui-même qui nous appelle et qui marche avec nous, et qui montre cette proximité de son amour, de sa présence en son Fils Jésus-Christ, dans lequel son amour nous environne, nous enveloppe, son amour qui n'aura pas de fin. Jésus-Christ, comme manifestation de l'amour de Dieu dans notre vie. Lors du premier synode africain, les évêques réunis en 1994 à Rome, ont demandé que l'évangélisation de l'Afrique puisse être recentrée sur le Christ, car c'est en lui, tel que les apôtres l'ont reconnu, que nous avons la vie,

parole de vie. En lui, Dieu prononce sa bénédiction sur chacun d'entre nous. Et en lui, la parole et la fidélité de Dieu devient réalité pour chacun d'entre nous. Et les apôtres ont fait l'expérience extraordinaire de Jésus-Christ en le reconnaissant, en voyant son visage, en contemplant ses actes et en écoutant sa parole. Ils ont vu le visage de Dieu, la présence concrète de Dieu et l'amour, la sollicitude extraordinaire de Dieu à l'endroit de chaque homme. Et en écoutant leur témoignage, nous voyons que dans les évangiles, Jésus-Christ, de Capharnaüm à Jérusalem, de Nazareth jusqu'à Bethsaïde, de la Palestine jusqu'en Samarie, Jésus est en route vers la vie brisée, vers tous ceux qui se sentent marginalisés, rejetés ou sous les puissances, sous le pouvoir des puissances du mal. Le Christ vient de la part de Dieu pour que chacun d'entre nous, que personne ne se sente isolé, ne se sente perdu, mal aimé, même si les hommes et les femmes autour de lui le traitent comme tel. Pour que personne ne se sente et pense qu'il est totalement et définitivement en panne et abandonné. Pour Dieu, personne n'est en panne et chacun d'entre nous reste son fils, sa fille, béni de lui. En Jésus-Christ, il y a quelque chose de merveilleux qui se passe. Dieu qui vient au monde pour prendre la défense des uns et des autres. De la même manière que lui est devenu un homme, qu'il est né comme nous, qu'il a grandi et qu'il a connu la faim, la souffrance, Dieu montre ainsi qu'il est lié à chacun d'entre nous à vie dans la mort et dans l'au-delà de la mort. Et qu'il est le Dieu vraiment fidèle et que nous n'avons absolument rien à craindre, ni hier, ni aujourd'hui, ni demain. En Jésus-Christ, le soleil de l'amour de Dieu s'est levé sur le monde, sur chaque créature. Les hommes, les femmes, les enfants, les bébés, les vivants, les morts, les pécheurs, les justes, les humbles comme les pauvres, les grands comme les petits, les oiseaux, les herbes, les fleurs des champs. Chacun, chaque créature est visitée par Dieu. En lui, Jésus-Christ, chacun d'entre nous est connu et reconnu dans sa valeur, dans sa juste valeur divine. En Jésus-Christ, le cœur de Dieu s'ouvre au monde et s'ouvre à chacun d'entre nous et couvre chacun d'entre nous. En Jésus-Christ, l'immense bonté de Dieu se fait proximité pour chacun de nous. Chacun de nous trouve dans le cœur de Dieu une place de choix, sa place réservée depuis l'éternité et pour l'éternité. Oui, car, comme dit là Saint Paul, il nous a choisis en lui avant la fondation du monde pour que nous soyons saints et irréprochables. En lui, il a béni et blotti chacun d'entre nous sur son cœur afin que personne ne puisse être méprisé. Il nous a prédestinés pour être pour lui des fils adoptifs. En Jésus-Christ, Dieu manifeste son amour. Cet amour consiste pour Dieu à vivre avec l'homme, pour l'homme, à mettre tout en œuvre, à mettre sa personne même en jeu pour que le souffle de vie pour lequel, le bonheur pour lequel il nous a fait et créé, pour que cela devienne réalité. Oui, Dieu, personne ne l'a jamais vu, mais le Fils qui repose dans le sein du Père nous l'a fait connaître. Il nous a dévoilé son visage et son cœur d'amour, de tendresse pour chacun d'entre nous. Et cela nous permet d'envisager, d'entrer dans notre vie en toute sérénité, en toute quiétude, qu'il pleuve, qu'il vente. Le Seigneur, notre Dieu, est notre Dieu. Il est le Dieu, le Père, la Mère de chacun d'entre nous. Dans la sérénité, chaque jour de notre vie est dans le printemps de Dieu. Mais cet amour que Dieu nous manifeste en son Fils Jésus-Christ, cet amour est un amour personnel. Voilà pourquoi, et c'est dans ce sens également que nous pouvons comprendre le mystère de l'incarnation, que Dieu devienne un homme comme nous, qu'il prenne notre condition.
C'est dit que l'amour

0: l'amour de Dieu, le fait que Dieu fasse attention aux uns et aux autres, que ce n'est pas de façon impersonnelle, mais que Dieu réellement se tourne vers chacun d'entre nous. En Jésus-Christ, dans sa personne, Dieu vient et il vient pour être proche. Et voilà pourquoi, lorsque Jésus appelle ses apôtres, il les appelle chacun par son nom. Et voilà pourquoi, lorsque Dieu nous appelle à partager sa vie dans son Église par le baptême, il nous appelle par notre nom. Nous sommes connus et reconnus. Nous sommes aimés par Dieu de façon personnelle. Voilà pourquoi Jésus dit, « Heureux vous qui entendez ce que vous entendez, heureuses vos oreilles qui entendent ce que vous entendez aujourd'hui, parce que le Dieu vivant, le Dieu puissant, que nos parents ont adoré autrefois et qui semblait être loin, que ce Dieu est désormais auprès de chacun d'entre nous, qu'il aime chacun d'entre nous, Jésus-Christ. L'amour de Dieu est répandu. En Jésus-Christ, l'amour de Dieu est répandu sur chacun d'entre nous. La soif d'être aimé, la soif d'être donc accueilli, de ne pas se sentir perdu, la soif de pouvoir être accueilli et de vivre en sécurité est maintenant assouvie. Dieu est venu auprès de chacun d'entre nous. Et en Dieu, en son Fils, sa bonté nous enveloppe et nous comble. À ce propos, la création, nous pouvons écouter ce que donc les croyants de la Bible donc peuvent dire et ont toujours dit, que Dieu nous a créés et nous a bénis. Et le psalmiste s'exclame lorsqu'il dit, « Oui, qu'est-ce que l'homme pour que tu en prennes souci au Seigneur qu'il est magnifique, ton nom partout l'univers. Tu as fait l'homme un peu moindre qu'un Dieu et tu l'as comblé de gloire et de paix. » Nous avons un Dieu qui nous est proche et son nom est Emmanuel. Et sa proximité, ce Dieu avec nous, nous invite à la paix et à la confiance. Jésus, au moment de partir vers le Père, voulant nous rassurer que Dieu est avec nous et qu'il aime chacun d'entre nous, nous disait, n'ayez pas peur, je suis avec vous tous les jours. Et il ajoute au départ, tout pouvoir m'a été donné au ciel et sur la terre, et moi, je suis avec vous tous les jours jusqu'à la fin des temps. Ne craignez pas, n'ayez peur. Depuis l'annonce de la naissance au berger jusqu'à son retour au ciel, Jésus nous rassure de cet amour de Dieu et que nous pouvons avancer dans la vie et continuellement faire comme un pèlerinage, non pas simplement à Silo, non pas simplement à Jérusalem, non pas simplement au sanctuaire, mais faire le pèlerinage dans le cœur de Dieu et retrouver confiance en la vie. Nous sommes souvent perturbés, nous sommes souvent désorientés et désemparés, déstabilisés. Quand nous pensons que les apôtres de foi, les gens comme Abraham, comme Isaac, comme Jacob, qu'on nomme, qu'ils ont été heureux parce qu'ils ont fait l'expérience de la proximité de Dieu, mais ce qu'ils ont vécu est aussi réalité pour nous, chacun d'entre nous. Et nous le faisons aujourd'hui de façon particulière, fait le pèlerinage dans le cœur de Dieu, où Dieu nous accueille, où Dieu nous bénit, où Dieu nous comble, où Dieu nous purifie, où Dieu nous libère de tout ce qui défigure notre visage, de tout ce qui constitue comme prison dans laquelle les forces du mal ou la méchanceté des hommes nous ont emprisonnés. Dieu est avec nous, n'ayez crainte. Tout pouvoir a été donné à son Fils. Oui, et le Christ Jésus insiste, n'ayez peur. Car le Père m'a donné, et tout ce que le Père m'a donné, personne et aucune puissance ne peut les arracher de ma main. Mon Père, qui me les a donnés, est plus fort que moi. Et personne ne peut rien arracher des mains de mon Père. Ne craignez point. Celui qui vit et croit en moi, celui-là, je lui donnerai ma chair à manger et mon sang à boire. Autrement dit, je me donnerai moi-même à lui Ce que Dieu nous donne, et c'est extraordinaire, ce n'est pas une chose, ce n'est pas simplement une grâce. C'est Dieu lui-même, créateur du ciel et de la terre, le Père et la Mère de la vie, celui en qui toute vie prend source et en qui se trouve l'éternité, c'est celui-là qui se fait notre vie, notre nourriture, notre source éternelle. Ne craignez pas, je suis avec vous tous les jours jusqu'à la fin des temps. Et les exégètes, ceux qui réfléchissent sur la parole de Dieu, nous disent que ne craignez pas ou n'ayez pas peur, revient 365 fois dans la Bible. Comme si Dieu voulait rassurer et dire à chacun d'entre nous chaque jour qu'il est avec nous et que son amour nous environne et que rien ne peut toucher notre vie. Jésus est au milieu de nous pour nous soutenir et pour nous accompagner. Oui, toute notre vie est dans le Seigneur. En regardant chacune de nos vies, nous pouvons penser à ce que Jésus disait de façon extraordinaire. Lorsqu'il dit « Ne craignez rien, votre Père céleste sait ce dont vous avez besoin et aucun de vos cheveux ne tombe sans la permission du Père. Et chacun de vos cheveux est compté par Dieu pour dire combien chacun d'entre nous est ainsi dans le cœur de Dieu comme un trésor unique. » Et nous pouvons, en écoutant ce message merveilleux de l'amour de Dieu pour nous et pour chacun d'entre nous, dans les moments difficiles comme dans les moments heureux, en écoutant cette méditation et cette parole de Dieu, nous pouvons faire nôtre la parole que l'apôtre Paul disait, non pas parce qu'il était libre, mais il était en prison lorsqu'il écrivait cette parole. Oui, même dans les chaînes, même dans les prisons, il est dans la main de Dieu et en sécurité. Et je cite explicitement ce qu'il dit. Oui, j'en ai l'assurance. Rien ne peut nous séparer de l'amour de Dieu. Oui, j'en ai l'assurance. Ni la mort, ni la vie, ni les anges, ni les dominations, ni les puissances des ténèbres, ni les puissances, ni les forces des hauteurs, ni celles des profondeurs. Rien, aucune créature ne pourra nous séparer de l'amour que Dieu a pour nous en son Fils Jésus-Christ. Romains 8, versets 38 à 39. Le psalmiste lui répond en écho, « Bénis le Seigneur, ô mon âme. Bénis le Seigneur, ô mon âme. N'oublie aucun de ses bienfaits. » Oui, des bienfaits dont il nous comble en Jésus-Christ. Tout cela, jour après jour. Mais cet amour de Dieu qu'il nous donne et dont il veut nous combler, cet amour de Dieu est souvent contrarié par le péché, par l'opposition de Dieu. Et c'est sur ce drame qui constitue la deuxième partie de notre méditation que nous voulons porter notre regard méditatif. La révélation biblique nous dit que Dieu nous invite à partager sa vie, mais que la seule chose qui empêche ou qui pourrait empêcher la mise en œuvre de cet amour, la puissance de cet amour, c'est le refus de l'homme par son acte de liberté. En refusant de se tourner vers Dieu, l'homme bloque l'amour de Dieu. Dieu se fie à tout homme, à l'homme et lui confie l'univers. Mais malheureusement, par sa liberté mal comprise et mal utilisée, Dieu se détourne de l'homme, se détourne de Dieu et il devient ainsi celui qui donne et qui met le malheur dans le monde. L'homme pécheur est donc celui à qui Dieu se fie et confie la création et qui, au regard de cette confiance, tourne le dos à Dieu et tourne le dos à l'autre que Dieu lui confie. Pour parler d'une manière imagée, Dieu nous met et met l'homme à sa place pour qu'il accomplisse sa mission, qu'il veille sur la création, qu'il donne la vie, qu'il rende la vie possible autour de lui. Mais l'homme pécheur refuse sa place. Il se retire de tout le projet et provoque ainsi dans la création, dans la vie des autres, comme un court-circuit comme une panne générale dans la création, une panne d'alimentation dans le circuit de l'amour. Le péché est un acte contre Dieu, un acte contre nous-mêmes, un acte contre l'autre. C'est un boycott actif qui provoque des morts absurdes, qui provoque la souffrance inutile, parce qu'il constitue le refus d'honorer la confiance de Dieu, d'honorer la confiance que Dieu nous fait. Le péché, refuser de se tourner vers Dieu, constitue un acte de haute trahison, trahison de Dieu, trahison d'autrui. Le pécheur déçoit, trahit la confiance et l'attente de Dieu. Il déçoit et trahit celle de l'homme, de son frère, du prochain et de toute la création. Le péché est un drame terrible au cœur du monde. C'est pourquoi personne ne pourrait et ne devrait banaliser donc le péché. Voilà pourquoi des hommes et des femmes qui ont accepté de devenir, d'écouter Dieu et de laisser Dieu remplir leur vie, de laisser Dieu les bénir comme Abraham, comme Moïse, comme Salomon, comme David, comme Marie la Vierge dont nous avons parlé, comme toutes ces personnes qui se sont tournées pour devenir le temple de Dieu et qui ont accepté de rentrer dans le sanctuaire de Dieu, de faire le pèlerinage et de se détacher de leurs péchés, deviennent comme une espérance pour le monde. Dieu nous aime et rien, personne ne peut tourner et ne peut empêcher donc le règne de l'amour de Dieu d'entrer. Mais Dieu, encore une fois, pour bénir le monde et pour faire triompher son amour, afin que nous ne soyons pas ainsi dans le malheur et que nous ne soyons pas empêchés d'accéder à cette bénédiction, Dieu veut nous associer, nous qui sommes venus pour faire ce pèlerinage, bien sûr, pour avoir accès à nos bénédictions. Mais nous savons également que dans la Bible, toute bénédiction comporte une mission. Que quand nous avons été comblés, visités par Dieu et comblés par lui, comme Moïse, comme Marie, que nous aussi, nous devenons ceux et celles par qui Dieu passe pour faire et pour faire du monde un véritable sanctuaire d'amour, de bonheur. Le péché devient comme un lieu d'interpellation. Et le péché produit ce que nous connaissons dans le monde. Et nous savons que quand l'homme se détourne de Dieu et s'enferme dans son amour propre, dans l'égoïsme, nous savons comment cet égoïsme conduit à la destruction, à la division et à la mort. Nous en faisons l'expérience au niveau de l'Afrique, ce beau continent, ce berceau de l'humanité, et qui est de plus en plus ou très souvent défiguré parce que l'homme, justement, ne veut pas ouvrir son cœur à Dieu pour qu'il le remplisse de son amour et qu'il se ferme à lui-même. Et en se fermant à Dieu, il se ferme automatiquement à son frère. Il devient homicide. Il devient nécessairement celui qui tue son frère et qui tue sa sœur et qui use, vend son frère ou alors utilise son sang et sa mort pour devenir quelqu'un. Mais que peut-on devenir et quel pays, quel continent pouvons-nous bâtir? Quelle famille heureuse pouvons-nous bâtir en nous méprisant les uns les autres et en ne prenant pas soin les uns des autres? Ainsi, la bénédiction que nous demandons à Dieu en venant en pèlerinage ici au sanctuaire, nous venons pour recevoir la vie de Dieu et cet amour de Dieu. Les signes sont nombreux, que le Seigneur ne laisse jamais ses serviteurs et ses servantes les mains vides quand ils viennent à lui en toute sincérité, dans l'ouverture du cœur. Mais cet amour que Dieu nous donne, cette pluie de bénédiction qu'il a fait donc verser sur nous, cet amour-là devra aussi être donc utilisé et être répandu autour de nous pour que un peuple nouveau naisse. Et ainsi, le troisième élément de notre méditation, en venant au sanctuaire pour faire pèlerinage au cœur de Dieu et pour recevoir la vie de Dieu, nous constitue également témoins et bâtisseurs de la civilisation de l'amour dans notre pays, en Afrique et dans le monde. L'annonce de la bonne nouvelle, donc de la venue de Jésus-Christ, nous pousse aujourd'hui à nous sentir responsables que non seulement notre vie, nos souffrances ne correspondent pas du tout à la volonté de Dieu, mais qu'il a envoyé son Fils pour que nous tournions vers lui, pour que brisant tout ce qui est en nous et qui nous défigure et nous empêche de devenir des hommes et des femmes heureux, qu'en le faisant, il nous permet également de devenir avec lui les bâtisseurs. L'Afrique où Dieu nous envoie proclamer l'évangile de l'amour, l'évangile de la paix, c'est l'Afrique également aux hommes blessés, traumatisés par les violences historiques, blessés dans leur identité. Et nous le savons, nous l'avons vécu. L'Afrique dans laquelle le Seigneur nous envoie porter cette nouvelle est une Afrique, un continent saccagé humainement, mais qui peut également être remis debout si chacun d'entre nous, à l'image et à la suite de Jésus-Christ et de sa mère, à la suite des apôtres qu'il constitue comme témoins, qu'il établit comme témoins de son amour, si chacun d'entre nous, en partant d'ici, devient celui ou celle qui aime Dieu, qui s'aime lui-même, qui aime le pays et qui devient ainsi source et bâtisseur, témoin, annonce du monde nouveau, de la réconciliation. Aimer Dieu. L'amour vis-à-vis de Dieu n'est pas un sentiment. Comme l'auteur du Deutéronome le dit, tu aimeras Dieu de tout ton cœur, de toute ton âme. Autrement dit, tu ouvriras ton être et toute ta vie à Dieu, de sorte que, en te remplissant de sa vie, en te bénissant, que tu puisses devenir à ton tour celui par qui Dieu bénit la terre. Et lorsque Dieu nous bénit, alors en ce moment-là, nous avons une autre image de nous-mêmes et nous pouvons nous tourner vers nous-mêmes avec amour, avec confiance, parce que justement dans les épreuves que nous vivons et qui parfois nous déroutent, parce que nous nous demandons, est-ce que celui qui croit en Dieu peut être épargné des souffrances? Mais la réponse véritable de la foi, c'est que Dieu lutte pour que nous ayons la vie. Et son Fils Jésus-Christ est venu, et pour montrer son amour pour nous, il a accepté d'entrer dans son engagement jusque dans la souffrance et jusqu'à la croix. Et c'est cet amour qui va jusqu'à la croix qui est le véritable amour qui nous sauve de la puissance, des forces du mal et des forces de souffrance. Aimer Dieu et nous aimer nous-mêmes, car notre histoire, quelle qu'elle soit, et surtout quand elle connaît des difficultés, elle connaît des moments de ténèbres, des moments de nuit noire. C'est au cœur de ces souffrances que Dieu, justement, bâtit le bonheur. La miséricorde et la bonté de Dieu nous atteignent surtout lorsque nous avons perdu espoir. Au cœur des épreuves les plus grandes, Dieu prépare toujours des grâces profondes et des grâces immenses. Aimer Dieu et lui faire confiance. Parce que là où notre espérance, là où notre force finit, là commence la force et la puissance de l'amour de Dieu. L'amour de Dieu surprend toujours. Et c'est au moment où nous ne nous attendons plus à rien, c'est en ce moment-là que la puissance de Dieu et la puissance de son amour nous surprennent agréablement. Aimer Dieu et aimer nous-mêmes, aimer notre histoire, l'accueillir de la main de Dieu comme une bénédiction, car en toute chose, Dieu nous bénit. Et nous tourner vers les autres pour aimer. Et le grand problème que nous avons en Afrique, c'est notre rapport à l'autre. Notre continent africain, comme notre vie quotidienne en Afrique, est marqué par la méfiance. Car l'autre, on ne sait jamais ce qu'il est et ce qu'il pense pour nous. Et il peut être porteur de souffrance pour nous. Et voilà pourquoi nous avons toujours de la méfiance. Ainsi, Dieu, en nous aimant et en nous bénissant, en nous comblant de sa bénédiction, en nous protégeant de l'autre et en bénissant également l'autre, nous demande de l'aimer parce que, justement, il nous l'envoie pour que nous puissions l'aimer comme lui-même l'aime. Et il prépare son cœur, il prépare sa conversion. Voilà pourquoi Jésus, paradoxalement, en nous demandant d'aimer le prochain, il nous demande d'inclure dans cet amour l'amour de l'ennemi pour que Dieu lui-même le transforme et qu'il ne devienne plus un ennemi, mais qu'il soit non seulement un ami, mais un frère, une bénédiction de Dieu. Cet amour que Dieu nous donne pour nous-mêmes, pour l'autre, s'étend également à notre pays, à notre culture. Dieu nous crée, et Dieu nous crée en famille, en ethnie, et il nous crée en tant que pays. Cela n'est pas une erreur, et ce n'est pas non plus le lieu de division. Car si Dieu nous met en famille, c'est pour que nous puissions apprendre à vivre en famille. Si Dieu nous met en ethnie, ce n'est pas non plus pour que nous puissions nous fermer sur nous-mêmes, mais pour faire de nos différences comme un don de bénédiction et que nos différences deviennent des sources d'enrichissement les uns pour les autres. Alors, en aimant et en nous tournant vers le Seigneur, nous nous tournons vers lui pour qu'il nous libère de nos déficiences, il nous libère de nos méfiances et de tout ce qui en nous nous replie sur nous-mêmes et fait de nous les uns pour les autres des ennemis, des gens qui se haïssent et qui entraînent des souffrances inutiles les uns pour les autres. Dieu nous a créés et bénis en son Fils Jésus-Christ pour que nous puissions être les uns pour les autres, bénédiction pour sa part, et construire ensemble une communauté de tendresse et d'amour. Appelés à la vie par l'amour de Dieu, nous sommes appelés également à vivre de cet amour dans la sérénité et dans la paix. Nous sommes, en venant à la foi et en venant dans le cœur de Dieu en pèlerinage, les célébrants de l'amour de Dieu pour nous tous, pour chacun de nous et pour le monde. Au nom de Dieu et à la suite de son Fils, qui est venu étendre le règne de l'amour de Dieu et montrer la puissance de cet amour qui brise les frontières, qui brise les forces du mal et qui nous remet debout et qui rend possible la réconciliation là où l'homme pensait impossible. Nous avons mission dans cette Afrique de violence, de haine, de méchanceté. Nous avons mission de construire et de vivre la civilisation de l'amour gratuit, de la paix, de la miséricorde, comme dit le pape François, de la tendresse qui fait vivre et qui donne envie de vivre. Et pour lui, nous devons prendre à cœur et vivre au jour le jour les recommandations de l'apôtre Paul aux chrétiens de Colosse. Et je le cite, « Puissiez-vous, puisque vous avez été élus par Dieu, sanctifiés, aimés par Dieu, revêtez donc des sentiments de compassion, de bienveillance, d'humilité, de douceur et de patience. Supportez-vous les uns les autres. Et si l'un a un grief contre l'autre, pardonnez-vous mutuellement. Et comme le Seigneur vous a pardonné, faites de même, vous aussi. Et par-dessus tout, revêtez l'amour. C'est le lien le plus parfait. Que règne en vos cœurs la paix du Christ à laquelle vous avez été appelés tous en un seul corps. Vivez dans la reconnaissance. Colossiens 3, 12 à 15. Cette vie d'amour et de paix, c'est la conversion à cette vie de charité vécue au quotidien, au travail, en politique, que je vous souhaite. Et que ainsi, le pèlerinage que nous faisons aujourd'hui, non seulement dans ce sanctuaire, mais dans le cœur de Dieu, que le Seigneur lui-même vous accueille et que toutes les blessures que vous portez, que portent vos familles, que porte notre pays, que l'amour de Dieu et le sang puissant de Jésus-Christ guérissent tout cela et que chacun d'entre vous soit guéri de cette blessure et que chacun se lève et que les ossements desséchés, les hommes et les femmes qui pensaient ne pouvoir se retrouver, que nous puissions nous lever comme un peuple uni, un peuple béni, une bénédiction de Dieu qui apporte à la Côte d'Ivoire et à l'Afrique et au monde entier joie, bénédiction et que la vie devienne une fête éternelle. Au nom du Père et du Fils et du Saint-Esprit, Amen.
1: Le révérend père Jean-Saint Sembayo vient de nous proposer un enseignement sur la puissance de l'amour de Dieu. Merci de nous avoir suivis. Que le Seigneur nous bénisse.

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Toi qui as accepté mourir à la croix pour mon frère, pour ma sœur. Oui, Seigneur, nous voulons te dire merci parce qu'en le faisant, tu nous libères de la mort, tu nous libères de la malédiction. 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
1: Sous le regard de Marie, mère de l'Église, de Saint Augustin, saint patron de notre diocèse, et dans l'élan de l'Esprit Saint, entrons ensemble dans cette année 2025-2026, année pastorale et sociale, avec espérance, avec ma prière fraternelle, Joseph Aka.
0: Pour votre salut, il est 17h.
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2: Si tu crois, tu verras la gloire de Dieu. Jean 11, verset 40.
3: Sœur Emmanuelle nous propose un enseignement sur le thème « Tout en Marie ». Bonne écoute radiophonique et que le Seigneur nous bénisse.
4: Le thème, c'est « Totus tous, tout à Marie », comme le pape Jean-Paul II, vous le savez. Et nous allons voir ensemble comment nous pouvons vraiment transformer nos vies à son école. Alors, je vous propose une chose. C'est de prendre une feuille de papier et d'écrire à la Sainte Vierge une lettre. Alors, pas n'importe quelle lettre. Avant de vous dire quelle lettre vous allez écrire, je vais vous raconter une anecdote qui s'est passée à Medjugorje et qui va vous aider à comprendre le pourquoi de ce que je vous dis. Vous savez que la Vierge apparaît tous les jours à Medjugorje depuis 1981. Au début des apparitions, dans les premières années, les voyants ont commencé à avoir leurs apparitions à la maison, d'une manière privée, et je connais un des membres du groupe de prière que la Sainte Vierge a fondé, un jeune, qui avait l'habitude d'aller chaque jour chez la voyante, Maria, pour assister à l'apparition. Et il avait une habitude, parce qu'il aimait beaucoup, beaucoup la Sainte Vierge, de lui écrire à chaque fois une petite note, une petite lettre, un petit mot, qu'elle trouverait au moment où elle apparaîtrait, donc chez Maria. Mais comme il ne voulait pas que cette lettre soit connue, il la mettait dans une petite cachette et personne n'était au courant de son habitude. Il avait sa petite planque, disons. Et alors, il faisait ça depuis très longtemps, régulièrement, chaque jour il avait sa fidélité. Et un jour il s'est dit, mais qui je suis moi pour penser que la mère de Dieu, la reine du ciel et de la terre, s'intéresse à mes petits billets, parce que quelquefois il n'avait pas trop le temps à cause des pèlerins nombreux et variés. Alors il me dit un petit mot, ben, je t'aime et puis c'est tout ton fils Gélico. Il mettait sa petite note, voilà. Et un jour il s'est dit, bon, qui je suis pour penser qu'elle s'intéresse à mes petites notes ? Quand même pas me prendre au sérieux à ce point-là, elle a des millions d'enfants, ça ne peut pas l'intéresser. Et il a arrêté. Il a stoppé. Et au bout d'une semaine, ça lui manquait. Il s'est dit, oh ben, je vais reprendre, on ne sait jamais si ça pouvait l'intéresser. Je vais quand même reprendre. Et puis, il a écrit une belle longue lettre à la Sainte Vierge, une lettre d'amour, évidemment. Et il a mis sa petite lettre dans la planque. La Vierge apparaît à Maria. Et après l'apparition, Maria se retourne, comme elle fait d'habitude, pour expliquer que la Vierge nous a bénis, qu'elle a pris nos intentions, etc. Et puis, visiblement, elle cherchait du regard quelqu'un dans le petit groupe. Hein, il n'y avait pas une foule à ce moment-là. Et alors elle tombe, ses yeux tombent sur Gélico, ce garçon donc. Elle lui dit, viens voir, j'ai quelque chose pour toi de la part de la Sainte Vierge. Il dit, ah, qu'est-ce qui se passe? Qu'est-ce que j'ai fait? Voilà. Et alors elle lui dit, ben voilà, je n'ai pas très bien compris de quoi il s'agit, mais la Vierge m'a chargée d'un message pour toi. Elle m'a dit, voilà, dis à Gélico que je le remercie beaucoup pour sa lettre. Qu'aujourd'hui je suis très heureuse à cause de sa lettre, parce que pendant une semaine, ses lettres m'ont tellement manqué. Alors j'ai compris ce jour-là que la Vierge aimait beaucoup qu'on lui écrive des lettres. Parce qu'au moment où on lui écrit une lettre, c'est encore plus qu'une prière, parce qu'on met sur papier, on met en ordre nos sentiments, nos idées, on voit ce qu'on veut, ce qu'on ne veut pas, on cadre un petit peu notre relation avec elle, on la stigmatise en quelque sorte. Et en tout cas, je sais qu'elle aime beaucoup recevoir des lettres de ses enfants. Et elle y répond toujours directement dans le cœur, c'est pas la peine d'aller demander à un voyant qui demande à la Sainte Vierge que qui quoi, etc., des questions. La Sainte Vierge de toute façon ne répond plus depuis 84 aux questions personnelles. Je me souviens d'une petite anecdote, j'ai rencontré un prêtre à Medjugorje, un prêtre irlandais. Et alors il m'a raconté une histoire qui était vraiment inattendue. Il m'a dit, voilà, un jour j'avais 7 ans, j'avais pas plus de 7 ans. J'habitais donc en Irlande et ma famille était une famille assez chrétienne. On priait le chapelet tous les jours en famille, etc. On allait à la messe assez souvent, plus que le dimanche, etc. Et alors un jour, j'ai vu que mon oncle préparait des lettres, des mystérieuses lettres pour la Sainte Vierge, parce que mon oncle était malade, devait se rendre à Lourdes, à Notre-Dame, voir Notre-Dame de Lourdes. Alors moi j'avais 7 ans, je ne connaissais rien de tout ça. Et je voyais qu'il rassemblait des lettres. Alors j'ai posé des questions, qu'est-ce que c'est que ces lettres ? Alors ils m'ont expliqué que ces lettres, comme mon oncle allait à Lourdes, il allait emporter ces lettres à Lourdes pour les donner à la Sainte Vierge, et que chacun pouvait écrire une lettre à la Sainte Vierge pour lui dire ce qu'il avait envie de lui dire. Voilà. Alors moi, Il partait dans une heure, hein, j'avais pas beaucoup de temps, j'avais 7 ans. J'ai filé dans ma chambre, j'ai pris une feuille de papier, un crayon, et j'ai dit « Chère maman du ciel, fais de moi un prêtre ». À vrai dire, j'avais jamais pensé au sacerdoce. Je ne sais pas pourquoi j'ai dit ça. Hein. « Fais de moi un prêtre », c'est un truc qui m'est monté sur le moment, j'ai bien trouvé quelque chose à lui dire. « Fais de moi un prêtre ». Ben voilà, elle a fait de lui un prêtre. Alors je pense que ce petit garçon, sans le savoir, au moment où il a écrit sa lettre, a été inspiré. Hein, et la Sainte Vierge a honoré son désir, parce qu'il venait sans doute de l'Esprit Saint. Maintenant, c'est un prêtre et c'est un très bon prêtre qui fait beaucoup de bien en Irlande. Voilà, bon, c'est un petit exemple, si vous voulez, un petit mot comme ça, fais de moi un prêtre, ou bien alors, toutes sortes de désirs qu'on peut avoir, mais qu'il soit profond, qu'il soit réel, c'est un désir de vie. Hein. Voilà. Alors, quelle est votre motivation profonde pour la vie? La Sainte Vierge va vous le révéler. L'ange, les anges, votre ange gardien, qui est chargé de votre vocation, hein, qui est chargé de vous aider à faire la volonté de Dieu sur la terre, vous pouvez aussi lui demander de vous inspirer. Alors, je vous préviens tout de suite que les messages que je vais vous transmettre pour votre vie, je ne vais pas les diluer. Hein. Je vais vous donner la dose que donne la Sainte Vierge à Medjugorje, et je ne vais pas chercher à mettre de l'eau dans le vin de la Sainte Vierge, parce que je vous respecte et je vous aime profondément. On a vraiment prié pour vous et l'amour vient dans la prière aussi. Donc je vais vous donner la dose, et de cette dose, après vous serez libre de prendre la dose ou de diminuer la dose pour votre propre vie, mais ce que j'ai à cœur de faire, c'est de vous donner vraiment la dose, comme la Sainte Vierge nous donne la dose à Medjugorje, parce que vous êtes appelés à la sainteté. La vocation de chacun de nous, c'est clair dans toute la Bible, hein, mais c'est clair aussi dans ces messages que la Vierge nous donne pour notre époque. Notre époque qui est un temps de grâce, nous dit la Sainte Vierge. Eh bien, la Sainte Vierge nous a dit, nous a redit, et son invitation est continuelle, que chacun de nous est invité à la sainteté. C'est-à-dire que tel que vous êtes maintenant, hein, il y a peut-être des grands saints parmi nous, je l'espère. Il y a peut-être aussi des gens qui n'ont pas encore commencé leur chemin vers la sainteté, qui n'ont pas encore choisi la sainteté. Mais ce que je peux vous dire, c'est que tel que vous êtes maintenant, la Sainte Vierge vous voit, son Fils Jésus vous voit et vous appelle à changer vos cœurs, à changer vos chemins pour prendre le chemin de la sainteté. Une chose qui me frappe beaucoup chez les jeunes aujourd'hui, parce que je vois beaucoup de jeunes qui errent, hein, ou qui zonent, hein, prenez le vocabulaire que vous voulez, qui zonent à droite, à gauche, qui entendent une invitation par-ci, qui la suivent quelques jours, et puis une invitation par-là. Ils sont un petit peu perdus dans leur direction, ils n'ont pas vraiment de direction ferme pour leur existence sur la terre, et ils sont comme des branches qui sont secouées par le vent, un coup de vent à gauche, un coup de vent à droite, et puis on ne sait pas trop où on va. On vit un petit peu au jour le jour à capter les petites satisfactions qu'on peut choper à droite, à gauche, et finalement, on n'a pas vraiment de direction, et on est triste parce qu'on voit qu'on est en train de perdre son temps, finalement, et qu'il n'y a pas un enthousiasme qui nous soulève pour vraiment marcher dans une direction. Et quand on marche et qu'on n'en a pas de direction, c'est grave. Hein. Si je sais, par exemple, là je suis à Béthanie, si je vais à Pékin, eh bien, voilà, j'ai un but. Je vais à Pékin, donc je vais voir comment avoir un visa pour entrer en Chine, comment prendre l'avion, est-ce que j'ai l'argent? Si je n'ai pas l'argent, je travaille pour l'obtenir. J'ai un but et je mets tout en œuvre pour atteindre ce but. Or, beaucoup de jeunes aujourd'hui n'ont pas de but. Ils n'ont pas de destination dans leur vie. Et si on n'a pas de destination, on va errer et on va peut-être s'égarer. Donc la Sainte Vierge nous donne une destination. Et cette destination, c'est le ciel. Et cette destination remplit les plus profonds désirs de l'homme. C'est-à-dire que le ciel n'est autre que une totale union avec Dieu, ce pourquoi nous avons été créés. Et la Vierge ne nous donne pas seulement une destination, elle nous donne notre racine. Beaucoup de jeunes aujourd'hui flippent un peu parce que leurs parents ne s'entendent pas forcément bien, leurs parents ne sont pas forcément encore ensemble. Hein, ils ne sont pas forcément à contempler l'origine de leur vie avec reconnaissance. Il y a même des jeunes qui n'aiment pas leurs parents, ou qui n'aiment pas leur père, qui n'aiment pas leur mère. Ça existe. Et la Vierge nous donne notre vraie racine. Parce que quand mon père et ma mère se sont rencontrés pour me concevoir, il y avait peut-être de l'amour, mais il n'y avait peut-être pas d'amour. Ou il y avait peut-être un amour passager. Il est vrai que Dieu s'est servi de mon père et de ma mère pour me concevoir, me donner un corps, me donner une vie sur la terre, et je l'ai béni pour ça. Mais ma vraie racine, elle est ailleurs. Ma vraie racine, elle est dans le cœur de Dieu qui est mon Créateur. Et mon Créateur, il n'a pas eu une inspiration passagère pour me faire. De toute éternité, il me portait déjà dans sa pensée, dans son cœur. De toute éternité, il me voulait et il m'a créé avec amour, par amour et pour l'amour. Voilà ma racine. Ma racine est l'amour. Non pas un amour humain, mais ma racine est un amour divin, c'est-à-dire un amour de toujours jusqu'à toujours, un amour sur lequel je peux compter parce qu'il est sans faille. Dieu a un amour sans faille pour moi. Quelle que soit ma situation aujourd'hui, que je sois le plus paumé des jeunes de la terre, que je sois au bord du suicide, ou que je sois un jeune bien équipé avec beaucoup de paix, beaucoup de joie, une vie souriante, je dirais, c'est la même chose. J'ai été créé par amour et pour l'amour. Et si aujourd'hui ma situation est difficile, le Seigneur, il n'en est pas moins vrai qu'il a un beau plan pour ma vie et qu'il me veut saint ou sainte. Et la sainteté ne dépend pas de ma situation d'aujourd'hui, si vraiment j'ai pris un bon chemin ou pas, si j'ai bien commencé ou pas. La sainteté, elle commence à partir du moment où je dis « Seigneur, je crois en ton amour et malgré ma situation qui n'est pas géniale aujourd'hui, je sais que tu as un plan de sainteté pour moi qui est absolument béton, qui est absolument réel. Et je sais que tu vas me prendre aujourd'hui tel que je suis pour faire de moi un saint. » Quand vous regardez la variété des saints, vous avez saint François d'Assise qui a très mal commencé. Vous avez le curé d'Ars qui avait quand même pas beaucoup de dons naturels. Vous avez saint Jean Bosco qui s'est fait persécuter à mort et qui a quand même traversé toutes ces persécutions. Vous avez saint Benoît Labre qui a été, je dirais, un errant toute sa vie de monastère en monastère, qui se lavait jamais, qui avait tellement de poux que ça sautait sur les autres. Mais enfin, il les rattrapait en disant... tu m'appartiens, il les remettait dans sa jaquette. Vous avez Sainte Thérèse de l'Enfant qui est morte à 24 ans et qui est restée enfermée toute sa jeunesse dans un couvent jusqu'à 24 ans, jusqu'à sa mort. Vous avez Sœur Faustine, vous avez Mère Teresa qui a fait des choses extraordinaires pour les pauvres. Vous avez toutes sortes de... Alors là, vous avez tous les cas de figure. Et quand Dieu vous regarde aujourd'hui, quand Dieu vous regarde, il ne vous appelle pas... Bertrand, Monique, Françoise, Véronique, ou Charles ou Éric, il vous appelle Saint Éric, Saint Bertrand, Sainte Véronique, parce qu'il voit d'avance votre sainteté. Et c'est ça qu'il voit. Il ne voit pas votre péché, il ne voit pas vos errances, il ne voit pas vos perversions, il les voit bien sûr, mais il a un regard qui perce tout ça, qui transperce les ténèbres, la couche noire qui peut nous envelopper. On parlait ce matin de la robe de tristesse qui nous revêt encore, qu'il faut quitter. Alors cette robe de tristesse ne le gêne pas, faut le savoir, pour vous voir tel que vous êtes dans l'identité qu'il a formée, qu'il a forgée dans son cœur de créateur. Et vous êtes tellement beau à ses yeux qu'il est mort pour que cette beauté dure pour la vie éternelle et qu'elle ne se perde pas. Il a envoyé son fils qui est mort dans des tortures atroces, simplement dans le but que cette beauté qu'il a créée pour chacun de nous, qui est unique, c'est un tableau unique, que cette beauté ne se perde pas, mais s'épanouisse dans la vie éternelle et qu'on soit toujours à danser avec lui dans le ciel, danser, chanter, se réjouir, parce qu'on sera entre amis, on sera dans une union d'amour qu'on ne peut pas soupçonner encore sur la terre, et cette promesse est pour chacun de nous. Alors, la question est, qu'est-ce que je choisis pour ma vie? Est-ce que je choisis de bricoler avec des petites satisfactions à droite, à gauche, jusqu'au jour où le Seigneur viendra me prendre et j'aurai peut-être mauvaise mine en voyant tout le plan qu'il avait pour moi et que j'ai loupé? Ou est-ce que je vais choisir le ciel, qui est ma destination, en le remerciant parce que je suis enracinée en lui, dans son amour, je suis créée par lui, c'est mon créateur. Est-ce que je choisis le ciel? Est-ce que je choisis la sainteté? Alors on va voir un petit peu plus tard ce que c'est exactement la sainteté, parce que c'est un mot qui peut faire peur à certains. Alors ne vous inquiétez pas. Je vous invite pendant toute votre vie à remercier le Créateur de vous avoir créé. Il y a des gens, jeunes ou vieux, parce que là il y a tous les âges, qui auraient préféré ne pas naître, et qui disent « j'ai pas demandé à naître ». Alors Dieu a demandé à ce que vous naissiez. Je vous demande dans la foi, si vous ne l'avez pas encore, le sentiment de le faire, de remercier pour le don précieux de la vie. La Sainte Vierge nous dit à Medjugorje, chers enfants, remerciez Dieu pour la beauté et la grandeur du don de la vie. Chers enfants, remerciez le Créateur, remerciez Dieu de vous avoir créé d'une manière si merveilleuse. Et si je ne vois pas que ma vie aujourd'hui est merveilleuse, ce n'est pas parce qu'elle n'est pas merveilleuse, c'est parce que j'ai des lunettes noires, ce n'est pas pareil. Et je vais demander à la Vierge d'enlever mes lunettes noires pour que je puisse voir de mes yeux à quel point ma vie est belle, à quel point ma vie vaut la peine d'être vécue et quel don précieux le Créateur m'a fait de me faire passer du néant à l'existence parce que cette existence va durer pour la vie éternelle et la promesse de mon Créateur, ce n'est pas un petit cadeau passager empoisonné, une fois que j'aurai mangé les chocolats, il n'y en aura plus et j'aurai peut-être mal au ventre. Ce n'est pas ça la promesse. La promesse, c'est vraiment la vie éternelle avec lui, dans l'amour. La Sainte Vierge nous invite donc à remercier le Créateur et à prier le Créateur. Et si vous avez quelque chose qui cloche dans votre vie, par exemple, vous n'êtes pas content du corps que vous avez, vous n'êtes pas content de la personnalité que vous avez, vous n'êtes pas content des parents que vous avez ou de la ville dans laquelle vous habitez, vous êtes né, ou vous auriez préféré être américain, et vous avez les yeux noirs, vous auriez préféré être blonde avec des yeux bleus, vous êtes les yeux bleus, vous auriez préféré les yeux noirs et être brune. Bon, bref. Commencez dans la foi à remercier Dieu de vous avoir fait tel que vous êtes aujourd'hui. Et cette prière va vous aider à diminuer l'opacité de vos lunettes. Parce que le Seigneur va être loué dans ce qu'il a fait et en réponse à votre prière de foi, il va vous guérir des ténèbres, de l'aveuglement. Donc je vous disais que notre destination, c'est le ciel. Et il se trouve que Marie à Medjugorje, qui est apparue pour les jeunes, je le répète souvent, il y avait certainement des gens très très bien à Medjugorje qui étaient vraiment ancrés dans la foi, qui avaient une vie de sainteté authentique. Il y avait le père Yozo qui était le curé, qui est certainement un homme de grande valeur. Il y avait des religieuses, il y avait des chrétiens très très fervents. Et qui la Vierge a choisi? Elle a choisi 6 jeunes dont aucun ne faisait partie des groupes de prière de Medjugorje de la paroisse. C'était vraiment le jeune, je dirais, normal, qui s'occupait plus de la musique pop que de la Sainte Vierge, qui, sans doute, certains priaient un peu le chapelet en famille, mais enfin, sans grand enthousiasme. Bref, c'était des jeunes pas tellement branchés sur Dieu. Et elle les a choisis exprès pour leur faire faire un chemin et pour que chaque jeune aujourd'hui puisse se reconnaître. Ils ont 6 personnalités très différentes. Et chaque jeune peut se reconnaître dans un des jeunes voyants. Or, dès le début, la Sainte Vierge leur a parlé du ciel. Même Ivanka, qui avait perdu sa mère 2 mois auparavant, la Vierge lui a demandé, comme cadeau, c'était son anniversaire, et la Vierge lui a demandé « Qu'est-ce que tu aimerais que je fasse pour toi, pour ton anniversaire ?» Et Ivanka lui a répondu « J'aimerais bien voir ma mère. » Et la Vierge est apparue avec la mère d'Ivanka. Et en fait, à 5 reprises sur plusieurs années, Marie est apparue à Ivanka avec sa mère terrestre. Et sa mère était au ciel. Et Ivanka était très frappée parce que les 5 fois, à chaque fois, sa mère était encore plus belle que la fois précédente. Et tout simplement, un des voyants nous a expliqué qu'au ciel, Dieu est tellement grand qu'on n'aura jamais fini de le découvrir. Alors quand on arrive au ciel, évidemment, c'est la joie la plus pure, la plus grande. Mais comme Dieu est infini, il ne sera jamais épuisé, si vous voulez, dans notre découverte. À chaque fois qu'on découvre un élément de plus de Dieu, notre joie augmente, donc notre beauté augmente. C'est-à-dire que notre beauté et notre joie au ciel ira en crescendo. On ne sera pas coincé dès le premier jour du ciel dans un certain degré de gloire et de beauté. Notre beauté va augmenter. Alors, pour vous dire que dès le début, la Sainte Vierge les a branchés sur le ciel. Parce que c'est vrai que quand on a notre destination, on prend le ticket pour la destination. Et notre ticket, c'est le ticket pour le ciel. Et la Vierge est venue nous apprendre à prendre le ticket sur le ciel. Et une des premières choses qu'elle a faites, puisque les jeunes étaient, assez pauvres sur le plan intellectuel, c'est des jeunes qui n'ont jamais fait d'études secondaires, d'études universitaires. Ils étaient vraiment très très simples, c'était planter le tabac, cultiver la vigne, faire du vin, traire la vache, garder les moutons. C'était ça leur vie, des petits bergers comme ceux de Fatima. Et dans une pauvreté extrême, ils couchaient tous par terre en randonnion, il n'y avait même pas de lit, il n'y avait pas d'eau courante, il y avait dans certaines maisons même pas l'électricité, en tout cas il n'y avait pas de salle de bain, c'est sûr. Hein. Donc c'est dans une vie très précaire et très proche de la nature. Et la Vierge leur est apparue un jour pour deux d'entre eux, d'une manière un petit peu surprenante. Et c'était à Witzka et à Yaakov, je vais vous dire l'histoire d'une manière succincte pour ne pas prendre trop sur mon temps. Elle leur est apparue et elle leur a proposé tous les deux de venir avec elle pour voir, découvrir le ciel, le purgatoire et l'enfer. Elle allait donc les emmener. Et le petit Yaakov a eu peur. Il avait à peine 11 ans et il a eu peur. Il s'est dit, oh là là, on va pas revenir de ce truc-là. Qu'est-ce qu'elle va faire avec nous ? Et alors, il est courageux mais pas téméraire, il a dit, prends plutôt Witzka, moi ne me prends pas parce que Witzka a plein de frères et sœurs, moi je suis fils unique. Peinard les gars. Donc, et quant à Witzka, qui était une femme très pratique, déjà elle avait 17 ans, une femme très pratique, elle s'est dit, oh là là, on a planté le tabac, combien de temps ça va nous prendre, est-ce qu'on va pouvoir rentrer pour planter le tabac, parce que si on ne plante pas de tabac, on n'a pas à manger, voyez. Alors elle hésitait, quand est-ce qu'on va revenir, à quelle heure, où est-ce qu'on va aller, comment on va y aller. Oh, elle était quand même méfiante. Donc pendant qu'ils étaient méfiants comme ça, elle se dit, oh là là, vaut mieux peut-être pas trop. Ils ont senti que la Sainte Vierge voulait les emmener. Alors ils se sont laissés emmener. Alors Witzka raconte qu'elle a pris Yaakov par la main gauche, elle-même Witzka par la main droite, et ils sont, le toit s'est ouvert et la Vierge les a emmenés avec leur corps. C'est-à-dire la maman de Yaakov qui était dans la même pièce, mais elle avait le dos tourné parce qu'elle faisait la cuisine, en fait. Quand elle s'est retournée, ils n'étaient plus là. La Vierge les a emmenés. Pendant 20 minutes, leur corps a disparu. Bon, je ne vous raconte pas l'angoisse de la mère. Ils étaient dans la pièce, les portes étaient fermées, les fenêtres fermées. Elle se retourne, ils ne sont plus là. Imaginez, j'ouvre les yeux, je ne vous vois plus. Comme ça, en une seconde, ça fait quand même un drôle d'effet, vous voyez. Alors, la Vierge les avait emmenés. Et la première visite qu'ils ont faite a été la visite du ciel. Le ciel, nous raconte Witzka, est un lieu très vaste qui n'a pas de limite, pas d'horizon. Et là, elle a vu une grande quantité de personnes. Et de ces gens, ce qui avait très très frappant, c'était la joie, le bonheur de ces gens. Alors elle dit, je n'ai pas les mots pour décrire cette joie. C'est une joie que l'on ne connaît pas sur la terre. Dans ce lieu, il y a aussi une lumière qui n'existe pas sur la terre. Une lumière extraordinaire. Et la lumière et l'amour sont deux réalités qui se fondent. C'est la joie à cause de l'amour et l'amour à cause de la joie, bon voilà, ça se fond. Et la lumière. Et elle disait que ces gens chantaient, dansaient, ils étaient dans cette joie. Et ils étaient tous vêtus de longues robes et tous étaient jeunes, une trentaine d'années à peu près, 25-30 ans. Et la Vierge a commenté et elle leur a dit, voyez chers enfants, comme ces gens sont heureux, rien ne leur manque. Alors tout de suite la Vierge a mis, je dirais, le point essentiel sur ce qu'est le ciel. Rien ne leur manque. Ces gens sont comblés. On verra ce qu'est être comblé, ce qu'est la vraie paix. Hein? Aujourd'hui, on porte encore des manques, des frustrations, des attentes inassouvies, des désirs inassouvis, et on est en souffrance à cause de ça sur la terre. Dans le ciel, il y a un mouvement de désir et d'assouvissement qui est permanent. Le Seigneur a aussi expliqué ça très très bien à Catherine de Sienne. Je vous invite à lire les dialogues de Catherine de Sienne. C'est-à-dire que voyant Dieu face à face, on a un désir infini de lui. Les plus amoureux des amoureux de la terre ne sont qu'un très pâle reflet de ce désir amoureux que nous aurons au ciel en voyant Dieu. Mais alors le ciel, c'est un mouvement, c'est pas statique, c'est un mouvement. On désirera Dieu infiniment avec toutes nos entrailles, je dirais. Et tout de suite, on sera comblé par lui. Vous voyez, le désir est un appel qui exige une satisfaction. Alors, le ciel, c'est ça, c'est désirer Dieu et être comblé par Dieu constamment. Vous voyez, c'est un mouvement extraordinaire. Et cela, c'est le plus grand, grand, grand, le plus profond désir de l'être humain. Même les païens le savent. Même les plus noirs des païens le savent, parce que tout païen qui sont et ne croyant pas en Dieu, hein, tout leur comportement vise à rechercher la satisfaction de l'amour. Ça, c'est dans le cœur de l'homme, c'est ancré. Hein. Et quand on n'a pas l'amour, on tombe malade. On est fait à l'image de l'amour. Et quand on n'a pas l'amour, on est mal et on tombe malade. Que ce soit absolument psychologique, affectif, tout ça. Un petit conseil, essayez d'éviter le purgatoire parce que c'est pas très... Elle a dit, il y a des gens sur la terre qui font tout volontairement, consciemment, contre Dieu et contre la volonté de Dieu. qui ont pris la décision de s'opposer à Dieu de toutes les manières. Et ces gens-là, faut, je le signale entre en parenthèse, sont quand même très nombreux. Vous voyez que le satanisme, d'ailleurs, le satanisme, on peut le rejoindre sur Internet. Hein. Si vous avez Internet, vous pouvez savoir comment célébrer une messe noire, comment rejoindre un groupe satanique, c'est très facile. Hein. Aujourd'hui, malheureusement, les pièges de notre ennemi sont nombreux. La Vierge le dit, Satan est fort comme jamais encore auparavant, il cherche à vous tromper et à vous prendre. Donc ces pièges sont nombreux, il faut les connaître. Et la Vierge dit, il y en a qui veulent, qui se déterminent à lutter contre Dieu et à livrer leur vie à Satan. Ces gens-là, chers enfants, sauf s'ils se convertissent, ont déjà décidé d'aller en enfer. Troisièmement, elle a dit, chers enfants, il y a des gens sur la terre qui ont décidé de toujours plaire à Dieu et de rechercher en tout la volonté de Dieu pour eux. Ces gens-là, chers enfants, dit la Sainte Vierge, ont déjà décidé d'aller tout droit au ciel. À vous de choisir votre catégorie. Hein. J'ai un grand désir que chacun, vraiment du fond de son cœur, puisse prendre la décision d'aller tout droit au ciel. Parce que c'est une chose possible pour chacun de nous. Est-ce que vous voulez aller au ciel? Bon. Alors, est-ce que vous êtes des saints? La sainteté, en fait, c'est pas ce qu'on croit, rassurez-vous. C'est pas ce qu'on croit, c'est beaucoup mieux que ce qu'on croit. L'autre jour, quand je suis arrivée en avion de Sarajevo, on a eu un problème technique assez grave pendant le vol. Pour vous dire en deux mots, on n'arrivait pas à atterrir parce qu'il y avait un problème technique pour le train d'atterrissage. Déjà, quand on a décollé, on s'est dit, on en dirait qu'on a un pneu crevé. Avec Chrissy, mon assistante, on s'est dit, oh là là, ça fait quand même un bruit bizarre. Ça, bon, bref, j'ai l'habitude de voler, enfin par avion. On s'est dit, là, il y a quelque chose qui n'est pas tout à fait normal. Et ben, ça n'a pas loupé au moment de l'atterrissage, le problème était là. Et alors on a commencé à atterrir, et quand on était à ça du sol, le truc se déclenchait pas. Donc voilà, et on est reparti dans l'air, on a tourné, et on s'est dit, il tourne quand même longtemps, hein, parce que quand même, c'est pas difficile de faire le tour pour reprendre la piste. Et à un moment donné, ils nous ont dit, il y a un problème technique, on est en train de le voir. On s'est dit, pourvu que les roues tombent, quoi, qu'on puisse quand même atterrir et pas s'écraser quelque part. Enfin, avec mon assistante, Chrissy, on s'est dit, écoute, c'est peut-être notre dernière heure qui est venue. Curieusement, on était vraiment dans la paix. Alors, on a commencé à faire une prière. Voilà, Seigneur, nous remettons nos âmes entre tes mains. Prends soin de tous nos manques, de tous nos manques d'amour. On a commencé à prier en se disant, peut-être que dans quelques minutes, je vais me retrouver face au Seigneur. Hein? Mais c'est à ce moment-là qu'on se rend compte qu'on peut être pris d'un jour à l'autre, d'une minute à l'autre, dans un événement qui va faire qu'on va se retrouver devant le Seigneur. À ce moment-là, et ça, c'est un truc à penser aujourd'hui, de quoi pourrais-je être fier? C'est la question qu'on peut se poser. Quelle est mon aspiration la plus profonde? Le jour où je vais me retrouver devant le Seigneur, c'est peut-être ce soir. Le jour où je vais me retrouver devant le Seigneur, de quel choix vais-je être fier? De quel choix vais-je être content? De quel choix vais-je pouvoir me dire, j'ai bien fait, tiens, là j'ai vraiment investi dans la bonne cause. J'ai vraiment investi dans quelque chose que je ne me suis pas trompé. Vous voyez? Alors, demandez-vous aujourd'hui, dans le choix que je veux faire de ma vie, est-ce que ce choix, j'en serai content au moment où je verrai Dieu? Est-ce que ce choix va être celui qui va m'emmener au ciel en direct sans passer par ce purgatoire que je peux éviter? Est-ce que ce choix va m'emmener vers la plénitude de l'amour? Et là, vous faites votre choix. Alors, ce qui est très important, c'est que ce choix vous vienne du plus profond de vous, parce que Dieu a inscrit votre vocation au plus profond de votre cœur. Il a tellement inscrit votre vocation au fond de votre cœur que lorsque vous êtes dans la prière, dans le calme, dans le silence, que vous êtes vraiment à l'écoute de votre propre cœur où Dieu habite, vous avez la clé de votre vocation. Quand Maria, une des voyantes, pourtant elle voyait la Sainte Vierge tous les jours, hein, la Sainte Vierge, on peut lui dire, mais Maria, voilà, t'es faite pour être dans un couvent, t'es faite pour te marier, t'es faite pour aller missionnaire en Chine, tu es faite pour épouser un tel, tu es faite pour faire des études de pharmacie, pour continuer à être bergère dans ton village, elle aurait très bien pu, c'était facile pour elle. Non, qu'est-ce qu'a répondu la Sainte Vierge? La Sainte Vierge lui a répondu, Maria, prie, et dans la prière, tu connaîtras la volonté de Dieu.
3: Sœur Emmanuelle vient de nous proposer un enseignement sur le thème « Tout en Marie ». Merci de nous avoir suivis. Que le Seigneur nous bénisse.

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0: Pour votre salut, il est 18h.
2: L'ange du Seigneur porte l'annonce à Marie. Je vous salue Marie, pleine de grâce. Le Seigneur est avec vous. Vous êtes bénie entre toutes les femmes. Et Jésus, le fruit de vos entrailles, est béni.
3: Sainte Marie, Mère de Dieu, priez pour nous pauvres pécheurs, maintenant et à l'heure de notre mort. Amen.
2: Voici la servante du Seigneur.
3: Qu'il me soit fait selon ta parole.
2: Je vous salue Marie, pleine de grâce. Le Seigneur est avec vous. Vous êtes bénie entre toutes les femmes. Et Jésus, le fruit de vos entrailles, est béni.
3: Sainte Marie, Mère de Dieu, priez pour nous, pauvres pécheurs, maintenant et à l'heure de notre mort. Amen.
2: Et le Verbe s'est fait chair.
3: Et il a habité parmi nous.
2: Je vous salue, Marie, pleine de grâce. Le Seigneur est avec vous. Vous êtes bénie entre toutes les femmes. Et Jésus, le fruit de vos entrailles, est béni.
3: Sainte Marie, Mère de Dieu, priez pour nous pauvres pécheurs, maintenant et à l'heure de notre mort. Amen.
2: Priez pour nous, Sainte Mère de Dieu,
3: afin que nous soyons rendus dignes des promesses du Christ.
2: Que ta grâce, Seigneur, se répande dans nos cœurs. Par le message de l'ange, tu nous as fait connaître l'incarnation de ton Fils bien-aimé. Conduis-nous par sa passion et par sa croix jusqu'à la gloire de la résurrection par le Christ notre Seigneur.
3: Amen.

soit avec vous de la part de Dieu notre Père et de Jésus-Christ le Seigneur. Béni soit Dieu, le Père de notre Seigneur Jésus-Christ, le Père plein de tendresse, le Dieu de qui vient tout réconfort. Dans toutes nos détresses, il nous réconforte. Ainsi, nous pouvons réconforter tous ceux qui sont dans la détresse grâce au réconfort que nous recevons nous-mêmes de Dieu. De même que nous avons largement part aux souffrances du Christ, de même, par le Christ, nous sommes largement réconfortés. Quand nous sommes dans la détresse, c'est pour que vous obteniez le réconfort et le salut. Quand nous sommes réconfortés, c'est encore pour que vous obteniez le réconfort, et cela vous permet de supporter avec persévérance les mêmes souffrances que nous. En ce qui vous concerne, nous avons de solides raisons d'espérer, car nous le savons, puisque vous connaissez comme nous la souffrance, vous obtiendrez comme nous le réconfort.

Remettons nos vies entre les mains de notre Père et disons-lui, en accueillant librement sa volonté,

0: Prions. En cette fin de journée, Seigneur Dieu, même si le poids de notre misère nous accable, fais que nous t'aimions assez pour ne jamais désespérer de ta miséricorde, puisqu'elle demeure à jamais. Nous te le demandons par Jésus le Christ, notre Seigneur.
1: Amen.

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Auguste Reine des cieux, toi la mère des hommes et de l'Église, nous venons à toi. Comme Jean au pied de la croix, nous t'accueillons chez nous. Demeure avec nous, ô très sainte Mère de Dieu, et conduis-nous à ton Fils, le Christ Jésus, notre

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0: Pour votre salut, il est 19h.
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6: Au nom du Père, du Fils et du Saint-Esprit.
7: Amen. Chers auditeurs et auditrices de la 104.8 FM, Radio Maria Côte d'Ivoire, la voix catholique dans notre diocèse, salut et glorification.
8: Amen.
7: Nous nous unissons dans la prière pour nos parents, nos amis et tous ceux pour qui personne ne prie. Offrons nos chapelets, nos messes et nos intentions pour leur soulagement, afin qu'ils parviennent vite à la joie du ciel, car prier pour les défunts, c'est croire que l'amour est plus fort que la mort.

0: Accorde leur Seigneur le repos éternel
1: et que brille à leurs yeux la lumière sans déclin. Amen.
0: Le signe de la croix. Le signe de la croix que nous traçons sur nous-mêmes nous rappelle notre baptême par lequel nous sommes incorporés et configurés au Christ mort sur la croix et ressuscité pour nous sauver. Au nom du Père, du Fils et du Saint-Esprit.
1: Amen. Amen.
0: Chers frères et sœurs, salut et glorification.
1: Amen.
0: C'est pour nous une grande joie de pouvoir nous réunir pour prier pour les fidèles de feu, connus et inconnus, dont Dieu seul connaît la droiture du cœur et la foi. Nous invoquerons notre Dame libératrice, en particulier pour les âmes les plus délaissées du purgatoire. Le test de la réflexion doctrinale édifiera notre foi. D'un cœur contrit, demandons pardon au Seigneur pour tous nos péchés commis par ingratitude, infidélité et omission. À la suite du psalmiste, disons ensemble.

de mon offense. Oui, je connais mon péché. Ma faute est toujours devant moi. Contre toi et toi seul, j'ai péché. Ce qui est mal à tes yeux, je l'ai fait. Crée en moi un cœur pur, ô mon Dieu. Renouvelle et raffermis au fond de moi mon esprit. Ne me chasse pas loin de ta face. Ne me reprends pas ton Esprit Saint. Rends-moi la joie d'être sauvé. Que l'Esprit généreux me soutienne. Ô pécheur, j'enseignerai tes chemins. Vers toi,

Prière préparatoire. En nous révélant sa présence, le thème vers lequel nous marchons, le Seigneur nous fortifie par l'œuvre merveilleuse de son amour et l'abondance de ses grâces. Demandons-lui de disposer nos cœurs pour que notre prière pour les défunts soit généreuse et le gage de notre propre sanctification.

purgatoire, mais spécialement pour les plus abandonnés, pour celles de nos parents, amis et bienfaiteurs, pour celles qui ont appartenu sur cette terre à la pieuse fraternité de Notre-Dame libératrice des âmes du purgatoire, et pour toutes les âmes, enfin, pour lesquelles nous sommes obligés de prier. Daignez, ô mon Dieu, par les mérites de notre Seigneur Jésus-Christ,

tous les saints. Daignez jeter sur elles un regard de compassion et d'amour. Accordez-leur le pardon qu'elles ont toujours désiré.

0: rafraîchissement, de lumière et de paix, par le même Jésus-Christ notre Seigneur. Amen.
1: Prosternés en la présence de Dieu, adorons-le. Prions-le avec la plus grande ferveur de nous assister dans l'exercice de cette sainte dévotion.
0: Disposez, Seigneur, et fortifiez nos cœurs par l'abondance de votre grâce, afin que notre désir de soulager les âmes des défunts en voie de purification soit de plus en plus généreux et éclairé par votre miséricorde infinie, et qui servent à votre gloire et à notre propre sanctification. Par Jésus le Christ, notre Seigneur. Amen.
1: Prière à l'Esprit Saint. C'est le Seigneur qui nous rassemble. Prions-le en lui demandant de nous donner l'Esprit Saint. L'Esprit d'amour sans limite, l'Esprit qui nous fortifie et nous renouvelle sans cesse dans notre liberté, l'Esprit qui nous apprend à aimer.
0: Ô Esprit Saint, amour sans limite, toi qui nous apprends à aimer, toi qui nous enseignes, toi qui nous parles du Père dans notre cœur, toi qui nous consoles, toi qui nous renouvelles dans notre liberté, toi qui es lumière, toi qui nous imprègne de l'amour du Fils, toi qui nous rends semblables à notre Père des cieux, toi

0: ceux que tu aimes. Tu désires notre bonheur et nous te remercions. Tu es comme une colombe qui étend ses ailes pour nous protéger de tout mal. Amen.
1: Réflexion doctrinale. À présent, soyons attentifs et écoutons la lecture du texte choisi pour la réflexion doctrinale.
2: Un jeune homme, issu d'une famille chrétienne, fidèle à ses pratiques de piété, se mettait cependant peu en peine de secourir les âmes du purgatoire. Il ne priait jamais ou presque jamais pour ses parents défunts. Non content de ne pas pratiquer cette salutaire dévotion par lui-même, il en dissuadait les autres sous prétexte d'une charité mieux placée. Pourquoi, disait-il, tant s'occuper du sort des trépassés, puisqu'ils sont assurés de leur salut et qu'ils ne peuvent ni offenser Dieu, ni le perdre. Il ne croyait pas non plus aux apparitions qui tournaient souvent en ridicule. Pour le corriger, Dieu permit à ses âmes affligées de sortir de leur prison et d'apparaître sous des formes effrayantes à celui qui leur causait un si grand dommage. Elles assiégèrent en tout lieu et à toute heure, poussant des cris déchirants, remplissant ses yeux de fantômes étranges. Son âme de stupeur ne le laissant reposer ni le jour ni la nuit. Le moyen fut efficace. Le jeune homme changea entièrement de conduite et de langage. Il quitta le monde et entra dans l'ordre de Saint-Dominique. Devenu prêtre, il voua aux âmes du purgatoire un culte si élégant en leur faveur qu'il inspira à beaucoup le désir de les soulager et l'on l'appelait amicalement l'avocat des morts. Il était en effet, jamais on n'entendit des raisons si fortes, si convaincantes, si nombreuses que celles qui sortaient de sa bouche pour prouver que la charité la plus éminente que l'on puisse exercer en ce monde envers le prochain est de prier pour les défunts. Il mourut en odeur de sainteté et son âme sans doute s'envola au ciel près de celle qu'il avait lui-même délivrée par ses suffrages. Imitons ainsi bien l'exemple de charité. Mon Dieu, vous êtes assez puissant et assez bon pour nous envoyer des messagers extraordinaires afin de nous rappeler le souvenir et les besoins des fidèles de l'Église souffrante. Vous désirez que nous venions à leur aide. Soyez leur propice. Seigneur, appelez vos enfants au séjour éternel et que la lumière qui ne s'éteint plus luise sur eux, qu'ils reposent en paix. Salut et glorification.
1: Amen. Prière d'intercession pour les défunts. Faisons monter vers le Seigneur nos supplications pour ceux qui se trouvent en condition d'ouverture à Dieu et dont le chemin vers la pleine béatitude exige une purification.

Prions pour les fidèles défunts, connus et inconnus, afin qu'ils découvrent dans la lumière de l'Esprit de Dieu qu'ils sont appelés à vivre avec Dieu dans l'éternité.

prions pour ceux qui, dans leur vie terrestre, ont beaucoup péché et souvent résisté à la grâce de Dieu, qu'ils puissent bientôt être appelés auprès de Dieu dans l'éternel bonheur.

Prions pour les sans famille, les sans amis, les oubliés des vivants qui ont le plus besoin de nos prières, afin que nos prières et nos bonnes œuvres leur soient secourables.

Prions pour tous les fidèles défunts dont les noms sont inscrits au mémento de la fraternité Notre-Dame, libératrice des âmes du purgatoire, et qui ont été recommandés à sa maternelle protection.

0: Prière pour implorer la miséricorde du Seigneur. Par sa passion, sa mort et sa résurrection, le Christ Jésus nous a sauvés. Recommandons à sa miséricorde notre dernière maladie et notre dernière heure. Seigneur Jésus, Dieu de bonté, nous nous prosternons devant vous avec un cœur humilié, brisé, confondu. Nous vous recommandons notre dernière maladie et notre dernière heure. Quand nos pieds, devenus immobiles, nous avertiront que notre course en ce monde est près de finir.
1: Miséricordieux Jésus, ayez pitié de nous.
0: Quand nos yeux obscurcis par le mal, leveront les tristes regards vers vous.
1: Miséricordieux Jésus, ayez pitié de nous.
0: Quand nos yeux obscurcis par le mal, lèveront leur triste regard vers vous.
1: Miséricordieux Jésus, ayez pitié de nous.
0: Quand nos lèvres froides et tremblantes auront de la peine à parler et à prier.
1: Miséricordieux Jésus, ayez pitié de nous.
0: Quand notre esprit troublé et notre cœur affaibli ne seront plus capables de se retourner vers vous avec toute l'ardeur qu'il faudrait pour consommer généreusement notre sacrifice à cette heure décisive, nous vous en supplions. Venez à notre aide. Envoyez-nous votre ministre sacré. Faites-nous recevoir pieusement vos sacrements.
1: Miséricordieux Jésus, ayez pitié de nous. Amen.
0: Prière au Sacré-Cœur de Jésus. Sous le signe du Sacré-Cœur, c'est la personne du Christ, son amour infini que nous honorons avec gratitude. Avec foi, implorons pour nous-mêmes, pour tous les hommes et pour nos fidèles défunts, les mérites du divin cœur de Jésus.
1: Ô divin cœur de Jésus, accordez-nous, nous vous prions, aux âmes du purgatoire, le repos éternel, à ceux qui doivent mourir aujourd'hui, la grâce finale. Aux pécheurs, la vraie pénitence. Aux païens, la lumière de la foi. À nous et à tous nos frères, votre bénédiction. Nous vous recommandons donc, ô cœur très miséricordieux de Jésus, toutes les âmes, et nous vous offrons pour elles tous vos mérites, avec ceux de votre bienheureuse mère, de tous les saints et les anges, et toutes les messes, les saintes communions, les prières et les bonnes œuvres qui sont faites aujourd'hui dans tout le monde chrétien.
2: Amen.

0: chapelet des défunts médité. En donnant vie à l'auteur de la grâce Jésus-Christ, Marie est devenue coopératrice de Jésus Sauveur. Tournons nos regards vers elle à travers la prière du chapelet des défunts médité. Je mets mon espoir dans le Seigneur, je suis sûre de sa parole. Le Seigneur a donné, le Seigneur a repris. Que le nom du Seigneur soit béni.
1: Conan Clémence prie pour la vie avec Dieu de Kofi Conan Jean-Louis, Conan Ménia Nathalie, Aka Ayoma Thérèse, Adjé Akosi Bié Véronique et tous les défunts des familles à soins, Bolou, Bobou et Toclet. Que le Seigneur leur pardonne leurs péchés et les accueille dans sa lumière et la paix. La famille Kra prie pour la vie avec Dieu de Maman Afoua Mouroufier, Papa Yao Conan, Rodrigue, Nathalie, Kobenan, Eudoxie, Kwame, Abraham, Mathias. La vie avec Dieu de Nguessan Noguez Kwasi Agua et tous les frères et sœurs, ainsi que les amis et connaissances demandés par Bénir Marguerite. Prions pour la vie avec Dieu de Sœur Joséphine Adoua Apo, de la Congrégation des Sœurs de Notre-Dame de la Paix. Que le Seigneur l'accueille dans sa demeure en compagnie de tous les anges et des saints. La famille Ba prie pour la vie avec Dieu de Vibiba et de Ouattara Fatoumata, par l'intercession de la Vierge Marie. Les enfants de Atu Ouloté prient pour la vie en Dieu de Yorobla Agnès, Olubo Marie et de Ouloté Maturin. Prions pour la vie avec Dieu de Kwasi Bertin Touré, Nguessan Aminan Viviane, Touré Agua Jonas, Touré Ngoran Ferdinand, Koye Aminan Madeleine, demandés par leurs enfants. En union avec la famille Ngoran, prions pour la vie avec Dieu de Gérard Ngoran, Maxime Yoboué, Joseph Ngoran, Ernest Conan, Kongwe Joséphine, Oka Kwaku, tous les parents défunts et les âmes du purgatoire.
2: Une paroissienne prie pour la vie avec Dieu de sa tante, Dawo Monique. Prions pour la vie avec Dieu de Doc Janvier, Kessé Léonard Emmanuel. Aka Boni Jean, qui Aya Suzanne, Kwasi à moins demandé par Aka Sidoni. Conan Armand prie pour la vie avec Dieu de Sanogo Fatoumata, Yves Kwadjo Kwaku, que Dieu pardonne toutes leurs fautes et les accueille dans son royaume. Madame Albert Léa prie pour la vie avec Dieu de Kwaku Aya Jacqueline, Gisèle Bako, Albert Amon Henriette, Goli Julien, Goli Alexandrine, Achi Jacques Otniel, Kwasi Aya Nadège, Dibi Léogam et Papa Kofi Brou Théodore. Les enfants Ouleté prient pour la vie avec Dieu de Yorobla Agnès, Oulobo Marie, Ouleté Mathurin. La famille Kwadjo Fligence prie pour la vie avec Dieu de Papa Zakofi Christophe, Papa Oufoué Kwadio, Papa Djomo Kwame, Maman Saraka Aya. Maman Sia Ceci prie pour la vie avec Dieu de Sia Robert, Sia Sabine, Sia Patrice, l'abbé Tiekoura, Sia Modeste Benjamin, Sia Bernadette, par Notre-Dame de Mont-Ligion. Parmi ceux qui se sont endormis dans l'espérance de la résurrection, se comptent les membres de nos familles respectives, les auditeurs, les bienfaiteurs et donateurs de Radio Maria. Seigneur, notre Dieu, à cause de ton autre nom qui est miséricorde et par la puissance et intercession de la Vierge Marie, accueille-le. Kofi Christine prie pour la vie avec Dieu de Aou Monique, Nguessan Aou Josiane, Nguessan Kwaku Antoine, Kofi Edith Adjoa, Tiemogo Augustin, Tiemogo Conan Alexandre, Yobo Maxime Ziki et tous les défunts de sa famille. Accorde-leur, Seigneur, le repos éternel.
0: Notre Père, qui es aux cieux,

Pardonne-nous nos offenses, comme nous pardonnons aussi à ceux qui nous ont offensés. Et ne nous laisse pas entrer en tentation, mais délivre-nous du mal. Amen.

0: Accorde-leur, Seigneur, le repos éternel.
1: Et que brille à leurs yeux la lumière sans déclin.
2: Amen. Première dizaine, la rémission des péchés. L'Église, inspirée par le Saint-Esprit, nous dit « Rien de souillé ne peut entrer dans le royaume des cieux, ni ceux qui commettent l'abomination et le mal. » Par l'intercession de la très sainte Vierge Marie, demandons au Seigneur la grâce de ne pas tomber dans le péché et par sa miséricorde infinie, d'accorder la rémission des péchés et la béatitude éternelle à tous ceux qui nous ont précédés dans l'éternité. Pauvres pécheurs, Seigneur, nos défunts doivent apparaître devant ta justice divine avant d'entrer dans ton royaume. Béni sois-tu, Marie, Mère de tendresse et de miséricorde.
3: Prie pour nous et pour les défunts qui attendent la claire vision de Dieu.
2: Daigne écouter leurs gémissements et vois les larmes qu'ils répandent en se tournant vers toi. Béni sois-tu, Marie, Mère de tendresse et de miséricorde.
3: Prie pour nous et pour les défunts qui attendent la claire vision de Dieu.
2: Ne te souviens plus de leur iniquité, mais prends-les dans ta miséricorde en laquelle s'accomplit toute sainteté. Béni sois-tu, Marie, Mère de tendresse et de miséricorde.
1: Prie pour nous et pour les défunts qui attendent la claire vision de Dieu.
2: Montre-toi propice à leurs demandes et pardonne leurs péchés. Béni sois-tu, Marie, Mère de tendresse et de miséricorde.
3: Prie pour nous et pour les défunts qui attendent la claire vision de Dieu.
2: Selon ta miséricorde, accorde-leur un soulagement, un abrégement de peine et la rémission de leurs péchés. Béni sois-tu, Marie, Mère de tendresse et de miséricorde.
3: Prie pour nous et pour les défunts qui attendent la claire vision de Dieu.
2: Pour que leur purification soit promptement achevée et qu'ils entrent dans la joie béatifique. Béni sois-tu, Marie, Mère de tendresse et de miséricorde.
3: Prie pour nous et pour les défunts qui attendent la claire vision de Dieu.
2: Accueille, Seigneur, l'intercession de nos prières, de nos aumônes et des bonnes œuvres. Béni sois-tu, Marie, Mère de tendresse et de miséricorde.
1: Prie pour nous
3: et pour les défunts qui attendent la claire vision de Dieu.
2: Un souci tourmente encore notre esprit, c'est que ces défunts souffrent sans savoir quand finiront leurs tourments. Béni sois-tu, Marie, Mère de tendresse et de miséricorde.
3: Prie pour nous et pour les défunts qui attendent la claire vision de Dieu.
2: Donne-nous, Seigneur, une sainte persévérance et ne permets plus que nous retombions en disgrâce avec toi. Béni sois-tu, Marie, Mère de tendresse et de miséricorde.
3: Prie pour nous et pour les défunts qui attendent la claire vision de Dieu.
2: Au nom des âmes souffrantes, nous te crions pardon, mon Dieu. Accorde-leur la rémission de leurs péchés. Béni sois-tu, Marie, Mère de tendresse et de miséricorde.
3: Prie pour nous et pour les défunts qui attendent la claire vision de Dieu.
2: Accorde-leur, Seigneur, le repos éternel.
3: Et que brille à leurs yeux la lumière sans déclin. Amen.
4: Deuxième dizaine, la paix éternelle. Tout homme qui croit au Fils a la vie éternelle. Par l'intercession de la très sainte Vierge Marie, demandons au Seigneur de fortifier notre foi et notre espérance en la résurrection finale et d'accorder la paix éternelle aux fidèles défunts. Béni sois-tu, Marie, Mère de tendresse et de miséricorde.
3: Prie pour nous et pour les défunts qui attendent la claire vision de Dieu.
4: Béni sois-tu, Marie, Mère de tendresse et de miséricorde.
3: Prie pour nous et pour les défunts qui attendent la claire vision de Dieu.
4: Béni sois-tu, Marie, Mère de tendresse et de miséricorde.
3: Prie pour nous et pour les défunts qui attendent la claire vision de Dieu.
4: Béni sois-tu, Marie, Mère de tendresse et de miséricorde.
3: Prie pour nous et pour les défunts qui attendent la claire vision de Dieu.
4: Béni sois-tu, Marie, Mère de tendresse et de miséricorde.
3: Prie pour nous et pour les défunts qui attendent la claire vision de Dieu.
4: Béni sois-tu, Marie, Mère de tendresse et de miséricorde.
3: Prie pour nous et pour les défunts qui attendent la claire vision de Dieu.
4: Béni sois-tu, Marie, Mère de tendresse et de miséricorde.
3: Prie pour nous et pour les défunts qui attendent la claire vision de Dieu.
4: Béni sois-tu, Marie, Mère de tendresse et de miséricorde.
3: Prie pour nous et pour les défunts qui attendent
1: attendent la claire vision de Dieu.
4: Béni sois-tu, Marie, mère de tendresse et de miséricorde.
1: Prie pour nous et pour les défunts qui attendent la claire vision de Dieu.
4: Béni sois-tu, Marie, mère de tendresse et de miséricorde.
1: Prie pour nous et pour les défunts qui attendent la claire vision de Dieu.
4: Accorde-leur, Seigneur, le repos éternel.
1: Et que brille à leurs yeux la lumière sans déclin. Amen.
2: Troisième dizaine. La lumière sans déclin. Tu seras avec moi dans le paradis. Par l'intercession de la très sainte Vierge Marie, demandons au Seigneur de mettre en nos cœurs l'ardent désir de contempler éternellement son visage et d'accorder la lumière sans déclin aux fidèles défunts. Bénie sois-tu, Marie, Mère de tendresse et de miséricorde.
1: Prie pour nous et pour les défunts qui attendent la claire vision de Dieu.
2: Bénie sois-tu, Marie, Mère de tendresse et de miséricorde.
1: Prie pour nous et pour les défunts qui attendent la claire vision de Dieu.
2: Bénie sois-tu, Marie, Mère de tendresse et de miséricorde.
1: Prie pour nous et pour les défunts qui attendent la claire vision de Dieu.
2: Bénie sois-tu, Marie, Mère de tendresse et de miséricorde.
1: Prie pour nous et pour les défunts qui attendent la claire vision de Dieu.
2: Bénie sois-tu, Marie, Mère de tendresse et de miséricorde.
1: Prie pour nous et pour les défunts qui attendent la claire vision de Dieu.
2: Bénie sois-tu, Marie, Mère de tendresse et de miséricorde.
1: Prie pour nous et pour les défunts qui attendent la claire vision de Dieu.
2: Bénie sois-tu, Marie, Mère de tendresse et de miséricorde.
1: Prie pour nous et pour les défunts qui attendent la claire vision de Dieu.
2: Bénie sois-tu, Marie, Mère de tendresse et de miséricorde.
1: Prie pour nous et pour les défunts qui attendent la claire vision de Dieu.
2: Bénie sois-tu, Marie, Mère de tendresse et de miséricorde.
1: Prie pour nous et pour les défunts qui attendent la claire vision de Dieu.
2: Bénie sois-tu, Marie, Mère de tendresse et de miséricorde.
1: Prie pour nous et pour les défunts qui attendent la claire vision de Dieu.
2: Accorde-leur, Seigneur, le repos éternel.
1: Et que brille à leurs yeux la lumière sans déclin. Amen.
4: Quatrième dizaine, le rafraîchissement. Je pars vous préparer une place. Je reviendrai vous prendre avec moi. Par l'intercession de la 37e Vierge Marie, demandons au Seigneur la grâce d'avoir part au bonheur du royaume éternel et d'accorder le rafraîchissement aux fidèles défunts. Bénie sois-tu, Marie, Mère de tendresse et de miséricorde.
1: Prie pour nous et pour les défunts qui attendent la claire vision de Dieu.
4: Bénie sois-tu, Marie, Mère de tendresse et de miséricorde.
1: Prie pour nous et pour les défunts qui attendent la claire vision de Dieu.
4: Bénie sois-tu, Marie, Mère de tendresse et de miséricorde.
1: Prie pour nous et pour les défunts qui attendent la claire vision de Dieu.
4: Bénie sois-tu, Marie, Mère de tendresse et de miséricorde.
1: Prie pour nous et pour les défunts qui attendent la claire vision de Dieu.
4: Bénie sois-tu, Marie, Mère de tendresse et de miséricorde.
1: Prie pour nous et pour les défunts qui attendent la claire vision de Dieu.
4: Bénie sois-tu, Marie, Mère de tendresse et de miséricorde.
1: Prie pour nous et pour les défunts qui attendent la claire vision de Dieu.
4: Bénie sois-tu, Marie, Mère de tendresse et de miséricorde.
1: Prie pour nous et pour les défunts qui attendent la claire vision de Dieu.
4: Bénie sois-tu, Marie, Mère de tendresse et de miséricorde.
1: Prie pour nous et pour les défunts qui attendent la claire vision de Dieu.
4: Bénie sois-tu, Marie, Mère de tendresse et de miséricorde.
1: Prie pour nous et pour les défunts qui attendent la claire vision de Dieu.
4: Bénie sois-tu, Marie, Mère de tendresse et de miséricorde.
1: Prie pour nous et pour les défunts qui attendent la claire vision de Dieu.
4: Accorde-leur, Seigneur, le repos éternel.
1: Et que brille à leurs yeux la lumière sans déclin. Amen. Des profondeurs, j'écris vers toi, Seigneur. Écoute mon appel. Que ton oreille se fasse attentive au cri de ma prière. Si tu retiens les fautes, Seigneur, qui donc subsistera? Mais près de toi se trouve le pardon. Je te crains et j'espère. Mon âme attend le Seigneur, je suis sûr de sa parole. Mon âme attend plus sûrement le Seigneur qu'un veilleur n'attend l'aurore. Puisqu'auprès du Seigneur est la grâce, l'abondance du rachat, c'est lui qui rachètera Israël de toutes ses fautes.
2: Accorde-leur, Seigneur, le repos éternel.
1: Et que brille à leurs yeux la lumière sans déclin. Amen.
0: Prière à Notre-Dame de Montlignon. Refuge des pécheurs, reine des saints, Marie se fait l'écho des vivants et des défunts auprès de Dieu. Dans l'espérance de la vie éternelle qui est déjà commencée, récitons ensemble notre prière fondamentale.
1: Notre

0: toute l'Église, leur obtienne la joie qui surpasse tout désir et apporte ici-bas consolation et réconfort à nos frères éprouvés et désemparés. Mère de l'Église, aide-nous, pèlerins de la terre, à mieux vivre chaque jour notre passage vers la résurrection. Guéris-nous de toute blessure du cœur et de l'âme. Fais de nous des témoins de l'invisible, déjà tendus vers les biens que l'œil ne peut voir. Des apôtres de l'espérance, semblables aux veilleurs de l'aube. Refuge des pécheurs et reine de tous les saints. Rassemble-nous tous un jour pour la Pâque éternelle, dans la communion du Père, avec Jésus le Fils, dans l'Esprit Saint, pour les siècles des siècles. Amen.
1: Notre-Dame de Montlignon,
2: priez pour nos défunts.
1: Notre-Dame de Montlignon,
2: priez pour nos défunts.
1: Notre-Dame de Montlignon,
2: priez pour nos défunts.

0: salut et glorification.
1: Amen.
0: Prière âme bénie. Dans sa foi constante, l'Église nous enseigne que notre prière pour les défunts peut non seulement les aider, mais aussi rendre efficace leur intercession en notre faveur. Demandons à travers la prière aux âmes bénies l'intercession de ceux qui déjà contemplent le Seigneur.
2: Âme bénie, nous venons de prier pour vous, mais vous qui êtes si chers au cœur de Dieu,

0: Dieu pour toujours, et demandez-lui de nous accorder toutes les grâces dont nous avons besoin, soit pour l'âme, soit pour le corps, et que nous avons l'intention d'obtenir par les mérites de cette prière. Amen.
1: Chers auditeurs et auditrices de Radio Maria, la 104.8 FM, nous arrivons au terme de notre temps de prière pour les âmes du purgatoire. Que le Seigneur, dans sa miséricorde infinie, accueille toutes les âmes en purification, qu'il abreuve leur soif de lui et les introduise dans la lumière et la paix éternelle. Que Dieu bénisse nos familles. Ce chapelet a été animé par Clémence Conan,
2: Honorine Kwame,
3: Antoinette Adjomani.

0: Salut et glorification.
1: Amen.
2: Vierge Marie, femme et mère, toute disponible à la volonté de Dieu, communiquez-moi la force de votre foi et de votre amour. Je viens à vous aujourd'hui, le cœur chargé de douleur, pleurer dans les bras de la mère qui toujours nous écoute, supporte tout, croit tout. Je vous demande seulement de m'écouter. Marie, ma mère, présentez mes supplications à votre Fils bien-aimé. Intercédez pour moi. Pour que je puisse dire à mon tour, Seigneur, que votre volonté soit faite. Rendez-moi capable d'accueillir le projet de Dieu pour ma vie. Chaque jour, je trébuche dans les filets de mon orgueil, de mon manque d'amour. Libérez-moi des faits de ces nœuds qui m'empêchent d'être heureux, de me rapprocher de vous et de votre Fils. Changez mon cœur de pierre et faites de moi l'artisan d'un monde meilleur et plus généreux. Marie, écoutez ma prière.
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0: Dieu d'Abraham, d'Isaac et de Jacob, nous voulons te rendre toute la gloire, te bénir en ce matin. Pour ce que tu as pensé aux gens humains en envoyant ton fils Jésus-Christ, né d'une vierge appelée Marie. Dieu, tu utilises un moyen de communication pour te faire découvrir au monde entier. Tu utilises Marie comme la voie qui mène au monde. Mais cette mère que tu nous as donnée par ton fils Jésus-Christ au pied de la croix est méconnue, méprisée, humiliée, insultée. Je voudrais, pour l'honneur de Jésus-Christ de Nazareth et pour l'obéissance qu'il a eue à l'égard de celle qu'il appelait ma mère, que tu permettes que le nom de Marie en ce jour soit glorifié. Chers frères et sœurs en Christ, c'est très souvent qu'on t'a enseigné des paroles insultantes contre la mère de Jésus-Christ. Je voudrais donc t'inviter à prendre ta Bible dans ta chambre et méditer avec moi, pour qu'ensemble nous puissions méditer la parole de Dieu. Je voudrais commencer par la deuxième lettre de Pierre au chapitre 2, verset 10, qui nous donne un enseignement sur les faux enseignants. La parole dit:
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1: Pour votre salut, il est 20h.
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0: Sainte Marie, femme de notre époque, en te donnant à nous comme mère, Jésus a fait de toi non seulement la compatriote de chacun, mais aussi sa contemporaine, prisonnière du même fragment d'espace et de temps. C'est pourquoi nul ne peut te considérer comme éloigné de nous du fait de la différence des générations, et il n'est pas permis de soupçonner que tu ne sois pas capable de comprendre les drames de notre temps. Fais que nous puissions te sentir proche de nos problèmes, comme quelqu'un qui les partage et en connaît l'aspect dramatique inédit. Viens auprès de nous et écoute-nous te confier les angoisses quotidiennes qui assaillent notre vie moderne. L'incertitude de l'avenir, la peur de ne pas y arriver, l'usure des relations, l'instabilité des affections, les difficultés de communication avec ceux qui nous sont le plus chers, le vertige des tentations, la tristesse des chutes, le regret du péché. Sainte Marie, fais-nous sentir ta présence rassurante, qu'il n'y ait jamais un appel où résonne notre nom, dans lequel, sous la même lettre alphabétique, ne résonne aussi le tien, et où l'on entend de répondre « présente » comme une ancienne amie d'enfance.
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2: Salut à toi, ô très sainte Vierge Marie, notre mère, la mère de Dieu, Notre-Dame de Ravière, Notre-Dame de la Divine Miséricorde. À toi, notre hommage.

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1: Auditeurs de la Radio Maria, bonjour. Nous sommes à l'émission Le Consommateur, l'émission que la Radio Maria vous permet d'avoir grâce au partenariat qui la lie à l'Office d'aide à la commercialisation des produits vivriers en Côte d'Ivoire. Émission qui vous permet d'avoir des informations du marché agricole, des produits vivriers de la ville de Yamoussoukro, ainsi que des informations d'ordre général et d'ordre diététique chaque semaine. Votre émission est animée par votre fidèle présentatrice, Miss Laetitia Adjassé, agent à l'antenne régionale OCPV de Yamoussoukro. Cette semaine, première semaine du mois de juillet, les prix qui vous seront communiqués sont ceux du marché central de Yamoussoukro. Et comme nous le constatons tous, nous sommes dans une période sensible concernant les produits vivriers. Alors, les prix auront tendance à changer. Notre émission se déroulera dans ses rubriques habituelles, la lecture des prix et la question de la diététique. Et cette semaine, nous avons choisi de vous parler des bienfaits du sorgho sur la santé. Sans plus tarder, nous passons à notre première rubrique du jour qui est la lecture des prix. Alors, nous commençons par la famille des céréales. Nous avons une disponibilité moyenne dans l'ensemble. Nous commençons par le maïs, grain jaune, 300 francs le kilo au prix de gros et 400 francs le kilo au prix de détail. Le mil non pilé, 350 francs le kilo au prix de gros et 400 francs le kilo au prix de détail. Le riz de consommation, Bella, 548 francs le kilo au prix de gros et 700 francs le kilo au prix de détail. Le riz local étuvé, 400 francs le kilo au prix de gros et 500 francs le kilo au prix de détail. Nous passons à la famille des féculents. Alors, nous avons une faible disponibilité concernant la famille des bananes plantains et une disponibilité moyenne concernant les autres spéculations. Nous avons la banane plantain à photo mûre, 307 francs le kilo au prix de gros et 434 francs le kilo au prix de détail. La banane plantain à photo verte, 298 francs le kilo au prix de gros et 422 francs le kilo au prix de détail. La banane plantain à Nyeremur, 294 francs le kilo au prix de gros et 414 francs le kilo au prix de détail. La banane plantain à Nyeremvet, 291 francs le kilo au prix de gros et 441 francs le kilo au prix de détail. L'igname bété-bété, 350 francs le kilo au prix de gros et 400 francs le kilo au prix de détail. L'igname klinglet, 600 francs le kilo au prix de gros et 700 francs le kilo au prix de détail. Le manioc doux, 80 francs le kilo au prix de gros et 126 francs le kilo au prix de détail. La pomme de terre, 400 francs le kilo au prix de gros et 500 francs le kilo au prix de détail. Nous passons à la famille des fruits. Alors, concernant les fruits, nous avons une disponibilité moyenne et bonne dans l'ensemble et une faible disponibilité concernant le gingembre. Nous commençons par l'ananas, 350 francs le kilo au prix de gros et 423 francs le kilo au prix de détail. L'avocat ordinaire, 145 francs le kilo au prix de gros et 216 francs le kilo au prix de détail. Le citron jaune, 750 francs le kilo au prix de gros et 875 francs le kilo au prix de détail. Le gingembre jaune Kung Fao, 3000 francs le kilo au prix de gros et 3500 francs le kilo au prix de détail. La mangue greffée Kate, 125 francs le kilo au prix de gros et 233 francs le kilo au prix de détail. L'orange, 41 francs le kilo au prix de gros et 149 francs le kilo au prix de détail. Nous passons maintenant à la famille des légumes. Alors, concernant les légumes, nous avons une disponibilité moyenne dans l'ensemble et une faible disponibilité concernant le piment et une disponibilité bonne concernant le concombre. Alors, concernant les prix, nous commençons par l'ail, 1250 francs le kilo au prix de gros et 1698 francs le kilo au prix de détail. L'aubergine Ndroa, 472 francs le kilo au prix de gros et 629 francs le kilo au prix de détail. L'aubergine violette, 355 francs le kilo au prix de gros et 528 francs le kilo au prix de détail. La carotte, 1000 francs le kilo au prix de gros et 1350 francs le kilo au prix de détail. Le chou vert, 750 francs le kilo au prix de gros et 900 francs le kilo au prix de détail. Le concombre, 66 francs le kilo au prix de gros et 116 francs le kilo au prix de détail. La courgette, 250 francs le kilo au prix de gros et 358 francs le kilo au prix de détail. Le gombo d'Oula frais, 616 francs le kilo au prix de gros et 744 francs le kilo au prix de détail. L'haricot vert, 1000 francs le kilo au prix de gros et 1500 francs le kilo au prix de détail. L'oignon violet du Niger, 520 francs le kilo au prix de gros et 650 francs le kilo au prix de détail. L'oignon Hollande, 430 francs le kilo au prix de gros et 550 francs le kilo au prix de détail. Le piment frais sans bon, 3676 francs le kilo au prix de gros et 4378 francs le kilo au prix de détail. Le piment frais ordinaire, 2931 francs le kilo au prix de gros et 3343 francs le kilo au prix de détail. Le poivron, 1000 francs le kilo au prix de gros et 1375 francs le kilo au prix de détail. La tomate saut d'Eiffel, 1250 francs le kilo au prix de gros et 1500 francs le kilo au prix de détail. Nous passons à la famille des produits oléagineux. Alors, nous avons une disponibilité moyenne dans l'ensemble. L'arachide décortiqué gros grain, 900 francs le kilo au prix de gros et 1000 francs le kilo au prix de détail. La graine de palme ordinaire, 266 francs le kilo au prix de gros et 500 francs le kilo au prix de détail. Passons à la famille des produits animaux. Nous avons une disponibilité moyenne dans l'ensemble également. La viande de bœuf avec os, 2800 francs le kilo au prix de gros et 3000 francs le kilo au prix de détail. La viande de bœuf sans os, 3000 francs le kilo au prix de gros et 3200 francs le kilo au prix de détail. Concernant la famille des produits dérivés, nous avons une disponibilité moyenne. Alors, la pâte de manioc, communément appelée placali, 428 francs le kilo au prix de gros et 527 francs le kilo au prix de détail. Nous terminons par la famille de produits halieutiques. Nous avons une disponibilité moyenne dans l'ensemble sur le marché. Et nous commençons avec le poisson congelé cap noir, 1300 francs le kilo au prix de gros et 1562 francs le kilo au prix de détail. Le poisson congelé cap rouge, 1750 francs le kilo au prix de gros et 1899 francs le kilo au prix de détail. Le poisson congelé chinchard, 1550 francs le kilo au prix de gros et 1754 francs le kilo au prix de détail. Le poisson congelé maquereau, 1350 francs le kilo au prix de gros et 1523 francs le kilo au prix de détail. Le poisson congelé soso, 1411 francs le kilo au prix de gros et 1622 francs le kilo au prix de détail. Le poisson congelé thon rouge, 1529 francs le kilo au prix de gros et 1686 francs le kilo au prix de détail. Alors voilà ce qui met fin à notre première rubrique du jour. Comme je l'ai dit à l'entame, aujourd'hui nous allons parler des bienfaits du sorgho dans notre alimentation. Alors, qu'est-ce que nous devons savoir sur le sorgho? Le sorgho est une excellente source de fibres. Le sorgho est une céréale particulièrement riche en fibres alimentaires. Les fibres sont essentielles pour une digestion saine car elles favorisent le transit intestinal régulier. En incorporant le sorgho dans votre alimentation, vous pouvez améliorer la régularité de votre digestion, ce qui contribue à une sensation de bien-être général. Le sorgho n'est pas seulement riche en fibres, il est également une source de nutriments essentiels. Voici quelques éléments clés de son profil nutritionnel. Le sorgho contient en moyenne 11% de protéines. Ces protéines végétales sont essentielles pour la croissance, la réparation des tissus et le développement musculaire. Si vous êtes végétarien ou végétalien, le sorgho peut être une excellente option pour augmenter votre apport en protéines. Le sorgho est riche en vitamine B, en fer, en magnésium, en phosphore et en zinc. Ces nutriments sont essentiels pour maintenir un système immunitaire fort, des os solides et une énergie durable. Si vous cherchez à maintenir ou à perdre du poids, le sorgho peut devenir votre allié. Les fibres qu'il contient procure une sensation de satiété qui peut vous aider à réduire les portions alimentaires et à éviter les fringales entre les repas. En vous sentant rassasié plus longtemps, vous avez moins tendance à grignoter des aliments riches en calories ce qui peut contribuer à un contrôle efficace du poids. Le sorgho présente un indice glycémique relativement bas en vertu de sa teneur en fibres. Les études réalisées par la chercheuse Ercia Stampini montrent que le sorgho contribue à diminuer la glycémie dans notre corps. Cela peut être particulièrement bénéfique pour les personnes qui souhaitent maintenir un taux de sucre dans le sang stable. En incorporant le sorgho dans votre alimentation, vous pouvez aider à prévenir les pics de glycémie après les repas. Les fibres solubles contenues dans le sorgho ont la capacité de réduire le taux de cholestérol LDL, souvent considéré comme le mauvais cholestérol. Cette réduction du cholestérol LDL est bénéfique pour la santé cardiovasculaire car elle peut contribuer à la prévention des maladies cardiaques. Le sorgho renferme des composés antioxydants essentiels. Toujours selon la chercheuse Ercia Stampini, le sorgho comporte de l'anthocyanine présente dans peu de céréales ainsi que des phytochimiques comme les acides phénoliques et les flavonoïdes. Ces substances ont des propriétés hautement antioxydantes qui jouent un rôle crucial dans la protection de notre organisme, contribuant ainsi à la prévention du vieillissement prématuré et de diverses maladies chroniques. Le sorgho est naturellement exempt de gluten, ce qui en fait une option sûre pour les personnes souffrant d'intolérance au gluten. Il peut également être inclus dans les régimes flexitariens et végétariens pour enrichir l'apport en nutriments essentiels. Les vitamines et minéraux présents dans le sorgho, en particulier la vitamine B6 et le zinc, jouent un rôle essentiel dans le renforcement du système immunitaire. Une alimentation équilibrée et riche en ces nutriments peut contribuer à une meilleure résistance aux infections et aux maladies. Outre ses avantages pour la santé, le sorgho offre une polyvalence culinaire passionnante. Voici quelques idées pour incorporer le sorgho dans votre cuisine. Alors, vous pouvez utiliser le sorgho décortiqué comme substitut au riz dans vos plats préférés ou ajouter lait à des salades pour texture croquante. Cette farine, naturellement sans gluten, est idéale pour préparer des pâtisseries, des pains, des crêpes et des gaufres. Elle est également une excellente option pour les personnes atteintes de la maladie cœliaque. La pâte de sorgho, d'innombrables possibilités pour les préparer. Vous pouvez cuisiner des pâtes de sorgho en cuisson simple ou sous forme de salade froide. Il y a du sorgho en flocons. Les flocons de sorgho sont parfaits pour préparer des porridges chauds ou froids similaires à ceux à base d'avoine, comme le Quaker. En plus de diminuer la consommation en eau, le sorgho est souvent moins sujet aux attaques de parasites, réduisant ainsi la nécessité d'utiliser des pesticides nocifs. En optant pour des produits à base de sorgho, vous contribuez directement à la préservation de l'environnement. Alors, le sorgho est bien plus qu'une simple céréale, c'est un aliment polyvalent qui offre une gamme de bienfaits pour la santé, tout en respectant l'environnement. Qu'il s'agisse d'améliorer votre digestion, de maintenir un poids santé, de prévenir les maladies chroniques ou simplement de varier votre alimentation, le sorgho est une option à considérer sérieusement. Que ce soit sous forme de grains décortiqués, de farine, de pâte ou de flocons, cette céréale peut être intégrée de multiples façons à votre régime alimentaire. Alors, nous vous invitons à vous pencher souvent sur la consommation du sorgho au cours de vos repas quotidiens. J'ai pris du réel plaisir à partager ce moment avec vous et que Dieu vous garde tous.
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2: 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Je vous exhorte à retrouver le deuxième livre des Rois, au chapitre 4, à partir du verset 8. Il est question d'une femme de Sunem ou la Sunamite qui offre l'hospitalité au prophète Élisée, chaque fois qu'il passait par là. Et en reconnaissance, avec l'aide de Dieu, le prophète Élisée dit à la Sunamite, « L'année prochaine, vous tiendrez un enfant dans vos bras. » Car la Sunamite était stérile et son mari avancé en âge, nous dit ce texte du deuxième livre des Rois, chapitre 4, verset 8 et suivant. C'est dire tout simplement que Dieu est toujours là. Il écoute nos supplications, nos vœux, nos souhaits, même les plus secrets. Et quand son heure arrive, il décide de donner la récompense à ceux qui lui font confiance. 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

0: C'est un plaisir pour nous de célébrer le roi des rois, le seigneur des seigneurs, l'agneau de Dieu qui ôte le péché du monde. Il est l'agneau de Dieu qui ôte le péché du monde, symbole de la miséricorde divine, celui qui vient se sacrifier pour prendre sur lui le péché des hommes. Mais aussi, il est le lion de la tribu de Juda. Son nom, c'est Jésus de Nazareth. Il mérite louange, il mérite gloire, il mérite l'adoration. Et pour lui, nous crions salut, honneur, puissance à l'agneau. Oui, frères et sœurs, bien-aimés frères, bien-aimés sœurs de la Radio Maria, chers auditeurs, il est 14 heures environ. Et nous voulons vous saluer en vos qualités, en vos rangs. Nous sommes dans la joie de vous retrouver encore ce matin. Nous bénissons Dieu pour son esprit qu'il répand sur vous, dans votre environnement, dans votre maison, dans votre habitacle, dans vos voitures, dans vos bureaux, dans vos lieux de travail, où que cela soit, dans les champs, sur les chantiers, peu importe les horizons dans lesquels vous vous tenez, soyez bénis. Soyez bénis. Nous voulons également saluer notre bien-aimé frère qui s'occupe de la transmission de nos voix au travers de la technique. Il est au-delà de la cabine. Et nous voulons saluer notre bien-aimée sœur religieuse qui s'occupe de la radio. Elle est notre mère ici. Soyez bénie, ma sœur, là où vous êtes, vous nous suivez. Nous voulons également saluer, nous ne sommes pas seuls sur le plateau, notre bien-aimée sœur Audrey. Bonjour.
1: Bonjour, modérateur.
0: Paix sur toi ce matin.
1: Amen, amen.
0: Est-ce
1: amen.
0: Que tu te sens assez en forme pour t'occuper de nos auditeurs aujourd'hui?
1: Oui, toujours. C'est un réel plaisir. En tout cas, une profonde joie qui m'anime à chaque fois que je me tiens en ce lieu pour partager la parole avec mes frères et sœurs. Amour et joie à tous ceux qui nous écoutent. Soyez et soyons tous bénis au nom de notre Seigneur Jésus. Aujourd'hui, nous ne sommes pas en retard. Hein. Nous avons commencé à l'heure. Et comme on a assez de temps, on ne va pas perdre aussi, parce qu'il y a beaucoup de choses à dire. Alors que tous ceux qui ont la possibilité de noter, voilà, s'apprêtent avec leur stylo, leur petit carnet, et surtout la Bible aussi, nous allons commencer.
0: Oui, nous allons commencer, mais d'abord avec un cantique de Maggie Blanchard, Libérée. C'est elle qui nous lance chaque fois que nous sommes en ces lieux.

0: Jésus-Christ a payé ma rançon.
1: Amen.
0: Donc, il n'y a plus de condamnation. Telles sont les paroles très fortes que notre bien-aimée sœur Maggie Blanchard vient de libérer dans nos horizons. Alors, nous revenons à vous encore, notre sœur Audrey.
1: Merci, modérateur. Alors, comme d'habitude, hein, je vais lire. Je suppose que tout le monde s'est déjà apprêté et a de quoi noter. Je vais lire le texte. Déjà, on n'oublie pas que le thème d'aujourd'hui, c'est « Retourner à Dieu ». Ou si vous voulez encore, « La miséricorde divine ». Voilà. Alors, je lis le livre de Marc au chapitre 1. Il n'y a qu'un seul verset que je vais lire. Il est vraiment court, mais assez profond. Et il demande à ce qu'on le comprenne très bien. Et je crois qu'aujourd'hui, avec la grâce de l'Esprit-Saint, c'est ce qui se fera. Marc, chapitre 1, verset 15. Je lis la parole de Dieu. Il disait, « Le temps est accompli. Le royaume de Dieu est proche. Changez et croyez à l'Évangile. » Donc, je recommence. Il disait, « Le temps est accompli. Le royaume de Dieu est proche. Changez et croyez à l'Évangile. » Parole du Seigneur notre Dieu, nous rendons grâce à Dieu. Alors, modérateur, voici notre thème et aussi le verset que je viens de lire. Il est vraiment court, mais je crois que chaque mot en temps normal pour une bonne méditation, chaque mot doit être scruté afin de bien comprendre. Parce que autant il est court, autant aussi on sent qu'il y a de la profondeur, il y a des choses à dire et c'est vraiment important. Parce que je crois que pour le bonheur de l'homme, pour la réussite de l'homme, pour le salut de l'homme, tout se résume en ce qui est dit ici. Le temps est accompli, le royaume de Dieu est proche, changez et croyez à l'Évangile. Ici, c'est une condition. Tout est là. Et la condition, c'est de changer et croire à l'Évangile. Alors, je sais qu'il est aussi écrit que la Bible déclare que tous sont péchés et sont privés de la gloire de Dieu. C'est par rapport au changement ici. Comme peut-être dans d'autres versions, on dira « Repentez-vous », voilà. Donc, ici, pour faire simple, qu'est-ce que c'est que le péché? Qu'est-ce que c'est que le péché? Et quel impact ce péché-là a aujourd'hui dans nos vies, au point de nous éloigner de Dieu, où on nous demande de nous repentir, de changer? Et puis la dernière question, comment on fait pour revenir à Dieu? Parce que beaucoup d'entre nous ont certainement donné leur vie à Jésus, ont marché pendant longtemps avec le Seigneur et arrivé à un moment donné, on sent comme une cassure, une coupure, voilà. On sent qu'on n'est plus dans la chose. Parfois, on s'en veut, on s'accuse ou les autres nous pointent du doigt, nous accusent ou à cause du regard des autres, on n'ose plus faire certaines choses. Et dans le cœur, on se sent éloigné. À cause de tout ce qu'on nous dit sur la Bible par rapport au Seigneur qui n'aime pas le péché. Mais comment faire alors pour revenir à Dieu?
0: Merci pour ces questions qui sont très pertinentes, apparemment très simples, mais qui sont le nœud, le creux du problème de l'humanité. Avant d'aborder le thème de ce jour, donc, nous allons prendre un cantique. Et le cantique dit « Miséricorde insondable ».

Alors, bien-aimés frères et sœurs, il y a un sérieux problème. La fois passée, nous avons annoncé Jésus. Nous avons montré l'importance de la venue de Jésus dans le monde. Pourquoi Dieu a voulu qu'il soit? Dieu a tout créé, Dieu a tout bien fait, Dieu a disposé de tout pour l'homme et l'homme a désobéi à Dieu. Désobéi à Dieu. Ne pas écouter ce qu'il a dit, ne pas faire ce qu'il dit de faire, en faire à notre tête, à notre convenance. C'est ça, péché. Péché, quitter dans la voie le chemin que Dieu a tracé pour nous pour embrasser autre voie. C'est ça, péché. Et donc, le thème que vous nous proposez aujourd'hui est la bienvenue, retourner à Dieu. Ou la miséricorde divine. Quand tu décides de revenir à Dieu, c'est la miséricorde de Dieu qui ne peut que s'éclater pour te faire bon accueil. À l'exemple de la parabole du jeune homme, il y a eu deux, la Bible le dit en Luc au chapitre 15e, que il a reçu de Dieu le patrimoine qui lui revenait, son héritage qu'il a réclamé. Et quand il a reçu, la Bible nous relate que il est parti loin de Dieu. Et quand il est allé et qu'il a commencé à connaître la misère, il s'est souvenu que le lieu qu'il a quitté, où se trouvent son père et son frère, sa famille, il y a encore de l'abondance. C'était difficile pour lui de revenir puisqu'il a tout perdu. Mais il est rentré en lui, il a dit, je vais retourner chez mon père. Et là, je vais lui dire, Père, j'ai péché contre toi, j'ai péché contre le ciel. Je ne suis plus digne d'être appelé ton fils. Pardonne-moi. Oh, le père, lui, il l'attendait depuis longtemps. Donc le père a dit, dépouillez-le de ses haillons qu'il allait prendre pour porter, remettez-lui, lavez-le, remettez-lui son habit, son manteau, un manteau blanc éclatant, enlevez, mettez une alliance à son doigt, au nom de l'alliance qu'il y a entre toi et entre lui et nous, redonnez des chaussures et puis tuez le veau gras. Comme quoi, quand tu as péché et que tu te tiens loin de Dieu, Dieu attend toujours. Dieu n'est pas un homme. Ça, chers auditeurs, vous qui m'écoutez, vous devez le comprendre. Notre Dieu n'est pas un homme. L'homme est limité et l'homme a son raisonnement. Mais Dieu est Dieu. Il est le créateur de tout. Il a comment il fonctionne. Lui, tu as péché. Tu as réclamé ton Dieu. Tu as réclamé ton héritage. Il te le donne. C'est un droit. Il t'a crié dans la droiture. Et il sait que tout ce qu'on te doit, on doit te le donner. Dieu se garde de distribuer inutilement ce qu'il a en projet de donner à sa création pour ne pas dilapider. Et cette parabole de Luc au chapitre 15, le fils prodigue, c'est justement pour nous comprendre cela, que si tu insistes, il te donne. C'est lui qui est venu dire, alors permettez-moi de vous le lire. Il dit, un homme avait deux fils. Le plus jeune dit à son père, mon père, donne-moi la part du bien qui doit me revenir. C'est l'homme, par son attitude, qui cherche à mettre la main sur qui il est, ce qu'il vaut, ce qu'il peut faire, ce qu'il veut devenir, dans cette liberté d'expression, Ève a osé rencontrer le serpent ancien, a osé, sans chercher l'avis du Père éternel, du Dieu créateur, sans chercher son avis, a osé entrer en entretien avec lui, a osé l'écouter, c'est-à-dire entendre et faire, être d'accord avec ce qu'il a dit, alors que lui, il ne faisait que la tromper. Et alors, quand Dieu te donne ton patrimoine, ton héritage, et que tu ne marches pas sur la voie, tu te retrouves loin de Dieu. Et là,
tu es à la merci de celui que tu ne connais pas, qu'on appelle le diable, le serpent ancien. Tu ne le connais pas. Et toute proposition, il y a un film qui a été fait, Proposition indécente. Toute proposition qu'il te fera est une proposition qui mène à la mort. Toi, tu penses qu'elle te mène à la vie. Alors aujourd'hui, malheureusement, beaucoup ont eu des propositions indécentes, des propositions mortifères, des propositions qui détruisent, qui anéantissent leur vie, croyant avoir bien fait. Et aujourd'hui, ils n'ont que les larmes qui coulent. Ça veut dire quoi? Regardons le monde. Frères et sœurs, vous qui m'écoutez, le monde est empli de personnes qui aujourd'hui veulent tout, parce que tout miroite dans le monde. De plus en plus, un Américain allé en Chine, il a pensé que c'est aux États-Unis que se trouve la beauté, les immeubles, les gratte-ciels, les voitures. Mais quand il est allé en Chine, il dit non, mais la Chine est dans une autre dimension, c'est pas possible. Ils sont étonnés, surpris. Tout ce qu'il y a de beau, de merveilleux aujourd'hui vient de la Chine. Alors, sachez que Satan a commencé à régner dans le monde sur la base de quelque chose qu'on appelle M-E-N-S-O-N-G-E, mensonge. Quand il est arrivé, il a commencé son entretien avec Ève. La première des choses, c'est de mentir. Il dit quoi? Il dit, donc Dieu vous aurait-il dit que vous ne devez même pas manger de tous les arbres du jardin? C'est pas ce que Dieu a dit. C'était

0: qui est au milieu du jardin. Or, l'arbre qui est au milieu du jardin, c'est l'arbre de la vie. Dieu aussi n'a pas dit de ne pas manger de ce fruit. Donc, du coup, il va se rendre compte qu'elle est ignorante. C'est pourquoi la Bible dit « Mon peuple périt parce qu'il lui manque la connaissance ». Vous n'avez aucune connaissance. Vous ne savez pas qui vous aborde. Vous ne savez pas avec qui vous échangez. Vous êtes en entretien. Vous ne savez pas qui est à côté de vous, avec qui vous dormez dans la chambre. Vous ne savez pas celui que vous appelez votre meilleur ami. Celui même que vous appelez mon mari, mon chéri, ma femme. Vous n'avez aucune idée de qui il est. Je connais personnellement une personne qui, en plein minuit, 1h du matin, a fait descendre le dessous de sa femme, a commencé à raser son pubis, parce que son marabout lui a dit, j'ai besoin de ça pour faire quelque chose pour que tu sois riche, peu importe pour elle. C'est-à-dire, il est prêt même à liquider sa femme. Et pourtant, elle crie pour dire, c'est mon mari. Lui-même, dehors, il dit, c'est ma femme. Mais, en catimini, il est prêt à la liquider. Et beaucoup ont liquidé leur enfant. Beaucoup ont liquidé leur maman. Beaucoup ont liquidé leur papa. Au nom des gains qu'ils veulent dans ce monde. Parce que tout miroite. Et c'est au nom de ce qui brille, qui n'est pas or, que Adam et Ève a réussi à taper, et plutôt le serpent ancien a réussi à faire flasher Ève. Il a regardé le fruit. Il a vu que c'était beau, merveilleux. C'est sur ça que, depuis la Chine, les choses merveilleuses émergent dans le monde aujourd'hui. Tout est brillant, tout est pur, tout est poli, tout est joli, toutes les formes sont belles. Regardez la nature aujourd'hui. De plus en plus, tout devient de plus en plus beau. Il n'y a plus de vilaines voitures. Il n'y a plus de vilaines femmes. Il y a tout pour devenir exquis, fin, joli. Et c'est sur ça que Dieu, et plutôt Satan, joue. Parce que ce qui attire, c'est ce qui frappe dans les yeux. Alors, il crée tout ce qui va frapper tes yeux pour t'attirer à lui, pour te prendre au piège. Donc, le monde est dans le faux. Mais ce monde qui est dans le faux, les hommes qui y vivent veulent ce qui est dans le monde. Mais qu'ils n'appellent pas faux. En réalité, parce que ils ont été trompés. Ils prennent ça pour ce qui est vérité. Tout ce qui est réalité n'est pas vérité. Tout ce qui brille n'est pas or. J'ai pris, je ne peux pas dire les noms comme ça, mais j'ai pris un véhicule qui fait un taxi il n'y a pas longtemps. Je crois que c'était hier, ça m'a donné à réfléchir. J'ai dit, mais ces véhicules-là, il n'y a pas longtemps, ils ont mis ce système-là en marche pour aider les gens à faire des taxis, machin, tout. Pourquoi déjà lui, il a quel âge et puis il est, tout est décollé, tout est détruit comme ça. Et puis, la voix me vient seule. Elle dit, oui, mais écoute, si ce sont des véhicules qui ont été faits expressément bon marché, ce n'est pas la qualité, pourvu qu'eux-mêmes, ils aient leur argent. Et que celui qui conduit aussi, il a quelque chose. Mais la voiture ne va pas durer avec lui. Or, celui qui payait une voiture avant, il sait qu'il en a pour 10 ans, 15 ans, 20 ans, il a avec son véhicule. Ces véhicules d'aujourd'hui ne peuvent pas. Donc, ça attire. Quand vous regardez, vous courez, vous voulez la voiture. Ça vous attire parce que tout est brillant, poli, joli, belle forme. Aujourd'hui, au nom des belles formes, les femmes courent partout pour faire quoi?
1: BBL.
0: Pour transformer leur poitrine, leur postérieur, tout, pour avoir des formes. Et c'est pourquoi? C'est pour attirer encore les regards sur eux. Vous voyez, au nom de cela, il y a beaucoup de problèmes. Et ça fait que le monde entier vit sous le pouvoir de Satan. Lui, il était déjà là, mais il a réussi à nous avaler tous. Et le monde, ouais, aujourd'hui, on veut. Tu veux une voiture, tu n'as pas les moyens, tu fais quoi? Tu veux rouler coûte que coûte dans un avion privé comme l'autre joueur. Tu n'as pas les moyens, tu fais quoi? Alors il va y signer un pacte. Et le pacte, on va lui dire de livrer son papa. On va lui dire de livrer tant. On va lui dire de livrer tant. Ça ne lui coûte même pas quoi que ce soit de te livrer vraiment au diable. Tu vas mourir pourvu que lui, il ait son avion. Pour faire quoi?

pour que tout le monde le voit, il brille. On dit il a réussi, mais c'est sur le sang des innocents. C'est sur le sang de son père, de sa mère. Je vous donne ce témoignage encore. Ce sont des cas très pratiques. J'ai écouté, j'ai pris le temps de l'écouter, cette jeune sœur, qui me racontait que, je vous donne même le quartier, c'était à Marcory. Ce jeune, il était le seul qui n'a pas réussi, presque, dans sa famille. Tous ses frères, toutes ses sœurs ont réussi et sont allés à l'école. Ils ont eu leur diplôme, mais il était le seul. Et alors, la maman l'aimait beaucoup aussi, parallèlement. Et la maman mettait tout son avoir à son compte pour lui permettre de vivre. Malheureusement, c'est lui qui, un jour, a dit qu'il allait voyager un peu. Comme sa maman lui donnait tout, il est allé. Il est le seul qui n'a pas pu réussir dans la famille. Donc, un peu de grâce pour lui, pour ne pas le frustrer. Mais il allait au Bénin. Alors qu'au Bénin, où il allait, il a tapé 6 mois avant de retourner. Il était allé chercher de quoi réussir dans la vie. Et là-bas, on lui a dit de livrer la personne qui lui tenait à cœur. Et qui est-ce qui l'a livré? C'était sa maman. La maman était ici, on lui a envoyé un message pour dire « Ah, ta maman ne va pas bien. Elle est gravement malade, il faut que tu rentres. » Il n'est pas rentré. Il a tapé 3 mois avant de rentrer. Mm-hmm. Quand il est arrivé, les gens ont vu qu'il avait tellement d'argent, mais parallèlement, la maman était tellement malade que c'est des asticots qui sortent de son corps. Quand la maman veut aller aux toilettes, c'est comme déchets, c'est des asticots qui sortent également. La maman était pourrie en fait. Mm-hmm. Un jour, la maman l'a appelé pour dire, « Où tu es allé? Je sais que c'est moi que tu es allé sacrifier. Mm-hmm. » Il lui a dit. Mm-hmm. Il n'a pas eu quoi que ce soit à lui dire. Il n'a même pas répondu. Quelques temps après, la maman est décédée. Mais c'est le gars qui pouvait te payer un immeuble, comme rien. Il pouvait te payer telle voiture, on dit que ça coûte 500 millions, il va prendre. Mais il a livré. Et c'est comme ça, beaucoup. Pourquoi les gens sont capables de donner leur arrière et leur postérieur aujourd'hui? Parce qu'ils veulent un poste. Ils veulent devenir quelqu'un. Ils veulent qu'on dise qu'ils ont des bons postes. Et ils deviennent des homosexuels. Elles deviennent des lesbiennes. Vous voyez, le péché est bon marché aujourd'hui. Ce qu'on appelle péché, c'est-à-dire que l'homme ne se soucie plus, l'homme d'aujourd'hui ne se soucie pas en partie de se comporter de manière à plaire à Dieu. Non, on s'en fout. Mais comment faire pour réussir, pour qu'on dise que j'ai réussi? Voilà ce qui importe aujourd'hui pour l'homme. Et ça fait qu'on s'en fout de Dieu à la limite. On s'en fout de Dieu. Et il y a ceux qui sont dans le monde. On les appelle, le langage dans la Bible par lequel on les identifie, on les appelle les ouvriers du diable. Ils travaillent pour Satan. Ils travaillent pour Satan. Donc, quand tu travailles pour le diable, ce que tu peux proposer, c'est ce qui peut perdre l'homme qui ne se connaît pas, comme Ève. Ce qui peut le perdre, c'est quoi? C'est lui proposer, je te propose mon garçon, mon enfant. Mais moi, j'adore le diable. Mais comme tu aimes mon enfant, je te le propose. Et quand tu vas aller avec lui, il te prend, il te vend. Il te tue, il t'élimine. Et puis, c'est fini. Je te propose ma fille. Oh, ma fille, je l'ai consacrée à la sirène des eaux. Quand tu iras avec elle, tu es consacré à la sirène des eaux que moi, j'adore. Du coup, j'ai pu travailler pour la sirène. Elle me bénira pour ça. Mais toi, tu es livré. Et beaucoup sont livrés. Le monde d'aujourd'hui, c'est ça. Qui sont ceux qui veulent marcher dans les pas de Dieu? Qui sont ceux qui cherchent Dieu aujourd'hui où je vous parle? Toi, cher auditeur qui m'écoute, est-ce que tu cherches Dieu vraiment de tout ton cœur? Comme excuse, les voies de Dieu là sont trop difficiles. Quand on va chez un marabout, c'est plus facile. Mais le marabout, lui, il te lit et il te vend au diable. C'est ce que tu ne sais pas. Ça fait que le péché est bon marché. Nous faisons aujourd'hui ce qui n'est pas bon. C'est ce que Dieu ne veut pas. Qu'est-ce que Dieu ne veut pas, dit-on? Alors, ce qu'on appelle la descendance de la femme, quand on lit Apocalypse au chapitre 12, on dit ce que Satan a décidé de faire la guerre à

0: la descendance de la femme, c'est ceux qui ont les commandements de Dieu et qui ont le témoignage de Jésus. Voici les deux paramètres. Les commandements de Dieu, les 10 commandements. Mon cher auditeur, toi qui m'écoutes, est-ce que tu connais les 10 commandements? Si tu ne les connais pas, comment pourrais-tu prétendre marcher sur la base des 10 commandements? Quand le jeune homme riche est venu voir Jésus pour dire, lui il est riche déjà, hein? Il a l'argent. Mais il a vu que ça ne pouvait pas régler ses attentes intérieures, qu'il avait besoin de plus. Et Jésus lui a dit, si tu veux être parfait, c'est-à-dire qu'entre dans la volonté de Dieu et être comme Dieu le veut et finir ta vie dans l'éternité avec Dieu. C'est ce que je vous dis, frère. Il ne suffit pas d'avoir tout, mais pour finir à l'enfer. Jésus lui a dit, tu es riche. Si tu veux vraiment être dans la perfection. Il dit, il faut suivre les 10 commandements. Et le jeune homme riche, il dit, mais je les connais depuis mon enfance. Et je les observe depuis mon enfance. Vous savez qu'on ne ment pas devant Jésus. Il sait tout. Jésus ne lui a pas dit que tu es un menteur. Il dit oui. C'est là, il lui a dit, si tu veux être parfait maintenant. Il a dit, si tu veux marcher dans le monde comme Dieu le veut et que tu veux correspondre aux attentes de Dieu, il dit, tout ce que tu as, va, vends et viens. Il a dit que va, vends et viens, la formule des 3 V. Retourne ce que tu as comme patrimoine. Tu vas en faire quoi? Les gens courent, ils sont prêts à tout pour avoir de l'argent, pour avoir des voitures, pour avoir des maisons, pour avoir des terrains, pour avoir tout. Ils sont prêts à tout. Quelqu'un chantait, je suis prêt à tout, je suis prêt à tout. Oui, ils sont prêts à tout. Peu importe ce que ça peut leur coûter. Ce qu'ils oublient, c'est que si tu dois avoir tout ça, c'est au prix de quelque chose. Et en général, celui qui te le donne, il a proposé ça aussi à Jésus. Il a dit à Jésus, regarde tout cela, cette gloire, cette richesse. Regarde, il dit, ça m'a été donné, c'est pour moi, et je donne à qui je veux. Et Jésus lui a dit, arrière de moi, Satan, c'est tout. La richesse de ce monde, que Dieu te le donne et non pas quelqu'un te le donne. Parce que pour te le donner, il va vouloir. Il a dit à Jésus, si tu te prosternes devant moi pour m'adorer, je te le donnerai parce que ça m'a été donné. Et je donne à qui je veux. Donc ne soyez pas surpris de ceux qui ont le monde dans leurs mains. Ceux qui ont le monde dans leurs mains, les ouvriers du diable, c'est eux qui ont la possibilité. Ils ont les entreprises, ils ont l'argent. Est-ce que vous vous demandez même comment les gens ont l'argent? Qu'est-ce qu'eux, ils font de plus que vous? Et puis, ils ont l'argent comme ça. Ils peuvent faire ériger un immeuble en moins d'un mois. Qu'est-ce que tu n'es pas né comme eux ou bien? Bon, ce qu'ils vont faire là, si on te dit de le faire, tu ne le feras pas. Voilà la différence. Ils sont prêts à tout. Maintenant, pour que toi, tu tombes dans le piège, ils vont te proposer un salaire de... Pour quelqu'un qui n'a pas l'habitude même de toucher 100 000, hein? Ils te proposent un salaire de 3 millions qu'ils vont essayer de revoir à la hausse encore, 3 millions, et qu'on te veut comme secrétaire du directeur. Et tu es secrétaire du directeur, tu es à côté du directeur. Si tu fais ce que le directeur te dit de faire, tu auras les 3 millions par mois. Mais si tu ne fais pas, il te chassera. J'ai reçu une secrétaire de direction dans les années 96. Quand je l'ai reçu, la dame me dit, mon patron est rosicrucien. Le problème n'est pas là, c'est pas pour ça que je suis venu. Mais il tient un langage qui me dépasse. Chaque fois, il me dit, on ne peut même pas venir à toi. Quand on vient, tu es environné d'un feu ou d'une lumière qui fait qu'on ne peut même pas t'aborder, on ne peut pas venir à toi. que chaque fois il dit, mais je ne comprends pas. Je veux comprendre. Et je veux que tu pries pour moi. C'est pour ça que je suis venu, parce que je vais aller de l'avant encore. J'ai dit, tu reconnais ton patron comme Rosicrucien? Elle dit oui. Elle dit, eux, c'est leur milieu et ils ont le monde dans leurs mains. Alors, quand il te dit qu'on ne peut pas t'aborder, on ne peut pas venir à toi, c'est parce que spirituellement, il est venu à défaut de t'avoir physiquement pour abuser de toi. Parce qu'on le dit à ma secrétaire, écoute, on va être ensemble, sois ma partenaire, je suis prêt à tout pour toi. Mais quand on regarde le visage de certaines personnes, on ne peut pas leur dire ça. Donc, dans l'incapacité, dans l'impossibilité de te le dire ouvertement, spirituellement, je veux venir à toi. Et ils ont les techniques de sortir de leur corps pour aller abuser des gens. Mais là, quand il vient encore, tu es protégé. Il y a une lumière sur toi. Elle dit, ah, je comprends mieux. Parce que lui, il a couché avec toutes les femmes de l'entreprise. Elle dit, quand tu as une liaison avec quelqu'un, c'est des échanges qui se font. Et au nom de ces échanges, tu peux prendre son étoile, tu peux prendre sa destinée, tu peux manipuler sa destinée, tu peux l'avoir à ta guise. Seulement que toi, il n'arrive pas. Et ce jour, elle a compris. Alors, une autre est venue me voir encore. Elle me dit, il y a un monsieur, je sais qu'il est franc-maçon. Quand il vient me voir, il me veut, mais moi je lui ai dit non. Mais quand il vient me voir, là, quand il se tient devant moi, j'arrive pas à le regarder dans les yeux, je me sens bizarre, troublé. Je dis, la prochaine fois qu'il vient, dès que tu le vois venir, tu commences à invoquer le sang de Jésus dans ton cœur. Réclame le sang de Jésus. C'est tout. Elle a écouté ce que je lui ai dit. Et quand ce jour-là, le monsieur l'a surpris, il vient toujours pas, il s'annonce pas, hein. Le temps de se rendre compte, il était devant. Alors elle s'est souvenue, elle a commencé à invoquer. Il dit, mais tu fais quoi? Elle ne faisait qu'invoquer le sang de Jésus. Le monsieur là, et puis il se sentait un peu troublé. Il dit, non, ben écoute, je ne peux pas durer aujourd'hui. Je suis très, très pressé, c'était juste pour te voir. Fiou! Et il est parti. Et il n'est plus jamais revenu. Il dit, c'est le secret. Le monde fonctionne ainsi. La Bible dit que le monde entier est tombé sous le pouvoir du diable. Et que tous les hommes ont péché et sont privés donc de la gloire de Dieu. Sinon, le texte dit quoi? Il dit, le royaume des cieux s'est approché. Parce que le moment pour Dieu de te visiter, pour que tout reparte à zéro dans ta vie est arrivé. Le moment est arrivé. Seulement, il dit, repentez-vous. Il dit, retournez à Dieu. Reconnaissez que vous avez mal fait. Qu'est-ce que tu as fait pour être à ta position aujourd'hui? Reconnais ça. Décide de laisser et reviens à Dieu. C'est ça la repentance. Et puis il dit, croyez à la bonne nouvelle. Il y a des bonnes nouvelles qui vous attendent, mes frères et mes sœurs. Tu es malade, ta situation peut changer. Tu ne travailles pas, ta situation peut changer. Amen. Tu n'arrives pas à faire d'enfants, ta situation peut changer. Tu n'arrives pas à te marier, ta situation peut changer. Tes affaires ne décollent pas, ta situation peut... Qu'est-ce que Dieu ne peut pas faire? Comme les trois visiteurs l'ont dit à la femme d'Abraham, qu'est-ce qu'il y a de trop difficile que Dieu ne puisse pas faire? Qu'est-ce qu'il y a de trop merveilleux que Dieu ne peut pas faire? Tout est possible pour celui qui croit. Tout, absolument, est possible pour celui qui croit, a dit Jésus. Et il dit, car rien n'est impossible à Dieu, par la bouche de la Vierge Marie. Rien n'est impossible à Dieu. J'ai de bonnes nouvelles pour vous aujourd'hui et ces bonnes nouvelles sont inscrites en lettres d'or dans l'évangile de Jésus. L'évangile est une bonne nouvelle. La personne de Jésus qui est l'évangile manifesté chair est une bonne nouvelle. Si tu as vu Jésus, tu ne peux pas le rencontrer être la même personne. Ce n'est pas possible. Tu l'as rencontré, ta vie change. À titre d'exemple, un contingent sortait d'un village dont le nom est Naïn. Il pleurait. Il pleurait, pourquoi? Parce qu'il y avait une femme qui est veuve, qui a un fils unique. Le mari est depuis longtemps décédé. Et la femme, c'est son fils-là qui lui fait manger. Et lui aussi, il vient de tomber, il est mort. elle est sans avenir. C'est fichu pour elle. Elle est inconsolable. Et les gens pleurent. Vous savez qu'il y a des gens, quand ils pleurent, ça te fait pleurer. C'est pourquoi, entre parenthèses, on aime louer certains. On les appelle les pleureuses, hein, lors des décès. Leur manière de pleurer te fait pleurer. Alors, la femme pleurait tellement, le village pleurait en sortant. Comme nous, quand on va aller enterrer un mort sur le seuil de sa maison, ce chant l'a fait pleurer. Notre Père est attendu, pour toi est fini. On va t'accompagner, on te dépose là-bas. Et les bras de Dieu s'ouvriront pour toi. Bien, c'est fini. Et au même moment, Jésus, lui, faisait son entrée. Derrière lui aussi, il y a un contingent. C'est ces apôtres. Eux, ils sont toujours dans la joie. Ils n'ont pas de problème. Jésus avec eux. Si Dieu avec toi, qui peut contre toi? Mes frères, c'est ce Jésus-là que je vous annonce aujourd'hui. Il est celui que Dieu... Car Dieu a tellement aimé le monde. Le monde, là. Je ne parle pas du monde. Tu as calculé, tu dis, il y a 8 milliards d'habitants. Et non. Le monde, là, c'est toi qui m'écoutes aujourd'hui. Dieu t'aime. Il t'aime personnellement. Qu'il te donne Jésus. Et Jésus est une bonne nouvelle pour toi. Si tu l'accueilles, tout va changer. Tu peux guérir. Tout peut se faire pour toi. Qu'il a donné Jésus afin que celui qui croit en lui ne périsse pas, mais qu'il soit sauvé. C'est la raison pour laquelle la Vierge Marie a dit, « Faites tout ce qu'il vous dira. » En fait, si Dieu qui a parlé à Adam, Adam a reçu des exhortations de sa femme, des motivations de sa femme pour manger la pomme. Si Adam, à qui Dieu a parlé personnellement, avait écouté Dieu et avait dit non à sa femme, le problème ne serait pas arrivé. Par exemple, le dépositaire, celui chez qui tout a été déposé, c'est Adam, ce n'est pas Ève. Mais il n'a pas écouté Dieu aussi. Toi aussi, Dieu ne t'a pas parlé. C'est toi qui allais renverser les Écritures devant le serpent. Donc vous deux, vous êtes même chose. Faut faire attention. Pour faire ce que Dieu a dit de faire. En fait, le monde va mal à cause du péché, à cause de ce qu'on refuse d'écouter Dieu. On le refuse. Aujourd'hui, les hommes, ils n'en ont que faire de Dieu. Ils s'en foutent de Dieu. Regarde, quand on parle de coupe du monde, même la coupe elle-même, il y a des insignes du diable. Tout le symbolisme de la coupe du monde, c'est Satan qui est prôné. Il y a des jeux qu'on fait, c'est Satan. Rien que Satan. En fait, on cache rien. On cache même pas. Tu vois des figures, mais c'est pas possible. Il montre clairement que c'est lui qu'ils veulent. On brûle des églises à Paris et on vient reconstruire. Et qui sont ceux qui reconstruisent? C'est pas les vrais maçons. C'est ceux-mêmes qui ont le monde dans leurs mains là. C'est eux qui décident de construire. Et ils construisent en mettant leur temple dans le sous-sol. Donc maintenant, ce que vous appelez église Notre-Dame là, en réalité, on adore le diable en bas. Ce n'était pas comme ça avant, mais c'est comme ça se fait maintenant. Et les gens ne savent pas. Ce n'est pas au vu et au su de tout. Donc le monde vit dans un éternel mensonge. C'est le mensonge qui maquille le monde. Et c'est dans ce mensonge-là que tu diras à une jeune fille qui est belle que tu veux. Tu dis, oh mais viens, je veux qu'on soit ensemble. Je te promets de te faire partir à Dubaï. Et puis une fois tu l'as connue, tu fais comme si elle n'existe plus. Puis tu t'en prends une autre encore pendant qu'elle pleure. Mais c'est le mensonge. C'est le mensonge. Le mensonge fait germer tout dans cette société d'aujourd'hui. Et donc, Marie, elle nous... On dit bien Radio Maria. Donc, on est avec la Vierge Marie ici. Qu'est-ce qu'elle nous exhorte à faire? Elle est au cœur de la Trinité. Elle sait qui est l'homme. Elle est entre Dieu et l'homme. Elle a été faite Immaculée Conception. Elle était à Cana. Et puis elle a vu la crise qu'il y a. À Cana, l'homme n'est plus heureux. À Cana, le vin manque. À Cana, il y a des malades. À Cana, il y a des gens qui ne sont pas mariés. Je veux dire, Cana d'aujourd'hui, le monde d'aujourd'hui, c'est comme Cana où il y avait la joie. Moi, je me rappelle les années 70. On est tellement joyeux de vivre. Aujourd'hui, cette joie-là a disparu. Non, ça a disparu. Aujourd'hui, le mensonge est tel que ceux qui ont fabriqué les portables, C'est pas pour que tu sois à l'aise en réalité. C'est pour te piéger. Mais ils ne vont pas te dire, il y a caméra dessus, il y a des micros dessus, pour que tout ce que tu dis là, ils en arrivent pour te cogner, te créer des problèmes. Donc, tout le monde est menteur. Celui qui a acheté, lui aussi, il est menteur. Il prend son portable, il appelle sa femme, il dit, il vient de voyage, alors qu'il vient de chez la maîtresse. Et pour prouver qu'il a voyagé, qu'il vient d'un voyage, il va dire au taximètre, allons, je vais payer banane et igname au marché d'Adjamé, et puis je vais envoyer à madame. Ouais. Un portable, là. Tout le monde ment. Celui-même qui a fabriqué est un menteur. Lui, il a pris pour te piéger. Est-ce que vous me suivez, mes frères et mes sœurs? On est tous des menteurs. Il n'y a pas à faire de dire homme de Dieu aujourd'hui. Ils ont décidé de servir Dieu, tout le monde, sans exception, à cause des gains. Ils veulent l'argent. Ils veulent de la domination. Il n'y a pas quelqu'un qui est authentique. Tout le monde est menteur. Ceux qui prétendent servir Dieu, dis-leur qu'il n'y a pas quête, il n'y a plus ceci, il n'y a plus cela. Vous allez voir qui va rester. Beaucoup qui disent que c'est des pasteurs. Oui, oui, mais en fait, c'est pour manipuler les gens pour avoir leur argent, c'est tout, rien d'autre. Alors, mes frères, recherchons Dieu. Recherche Dieu. Dieu t'a tellement aimé qu'il t'a donné Jésus. Si tu veux Dieu, Dieu là, ça c'est un nom commun. Tout le monde dit Dieu. Le vrai nom de Dieu pour nous les hommes, c'est Jésus le Christ, le fils de Marie. Le fils unique de Dieu, le fils unique de Marie. Alors, si tu l'as trouvé, si quelqu'un en Christ, il est une nouvelle création, les choses anciennes sont passées, tout devient nouveau. C'est pourquoi elle était là à Cana, quand elle a vu le mal qui sévit, elle a décidé de faire quelque chose. Marie est notre mère qui décide de nous aider. Amen. Nous avons péché et nous sommes privés de la gloire de Dieu. Tu as péché, tu es privé de la gloire, tu as péché et ce qui est mauvais t'arrive. Tu as péché et depuis que tu as fait ce que tu es en train de faire, ben écoute, regarde la maladie qui sévit sur toi. Ouais, les mêmes, quand j'ai dit qu'il y a le mensonge partout, ils te disent, on vient vous vacciner. Quand celui qui est malade ou celui qui a peur de la maladie, en temps sans, qu'est-ce qu'il fait? Il court vers toi pour que tu le vaccines, pour ne pas qu'il tombe malade. Alors que le vaccin, en fait, c'est pour te donner le cancer. Tout le monde est menteur. Et celui qui va venir piquer là, il en est conscient, mais on lui donne l'argent. On lui dit, si tu piques, tu arrives à piquer, et tu prouves hein, que tu as piqué vraiment, tu arrives à piquer 1000 personnes, on te donne 10 millions. Donc lui, il est pressé de piquer. Il s'en fout des conséquences. Vous voyez comment le monde est? Le monde est dans une situation calamiteuse. Tout le monde, personne ne cherche Dieu. Tout le monde veut vivre heureux. Or, le bonheur n'est pas de ce monde. Le bonheur, c'est Dieu seul. C'est pourquoi on a tout, on peut avoir tout, mais on pleure. Alors, Marie, qui est au cœur du monde et qui voit, elle est comme un point d'intersection entre Dieu et les hommes. Elle voit la crise dans le monde. Elle est la mère du monde. Alors elle a décidé d'aller voir Dieu pour dire non, ils n'ont plus de vin. Il n'y a plus de vin. Il n'y a plus de bonheur. Il n'y a plus de joie. Il n'y a plus de vie. Pardon, fais quelque chose. Et c'est alors qu'elle va se tourner pour venir vers nous maintenant, en nous disant, si la première fois, ce qui a causé votre désarroi, au point que vous êtes arrivé à ce point, c'est le péché d'Ève et d'Adam. Maintenant, faites tout ce qu'il vous dira de faire. Parce que c'est à l'issue de faire tout ce qu'il vous dira de faire que la gloire du miracle éclatera. Effectivement, quand les serviteurs sont venus, Jésus a dit, faites tant, faites tant, faites tant. Ils ont fait sans discuter et l'eau est devenue du vin. Et tout le monde a bu, tout le monde était joyeux. Je prophétise que ta situation change.
1: Amen.
0: Et que tout devienne joyeux aussi.
1: Amen.
0: Pour toi.
1: Amen.
0: Je crois que Jésus-Christ venant à toi peut te donner la grâce de guérir, de te marier, de faire des enfants, car rien n'est impossible à Dieu. Maintenant que vous avez entendu ce message, je vais prier, je vais demander au Seigneur Jésus de venir à vous. Ouvrez vos cœurs seulement. Ce n'est pas par des efforts, non, mais prenez une décision dans votre cœur de le recevoir en demandant pardon pour votre vie telle que vous l'avez menée. Et dites-lui de venir. La parole de Dieu a dit quoi? Le temps fixé est arrivé. C'est maintenant où on parle là. Le royaume des cieux s'est approché. Il a dit que Dieu est prêt à agir. Ce qu'on attend de toi, répands-toi. Répands-toi. Recherche à retourner à Dieu. Et la miséricorde de l'Éternel, un pardon qui va au-delà des conséquences de ce que tu as eu à faire, viendra. La miséricorde de Dieu sonnera pour toi.
1: Amen.
0: Ouvre la bouche et commence à prier.
1: Père très saint, Dieu tout-puissant, nous te rendons grâce.
0: Que tout le monde prie,
1: instant,
0: que tout
1: Seigneur,
0: le monde prie,
1: Dieu,
0: que tout le monde désire
1: nous
0: Dieu.
1: Nous avons écouté tout ce qui a été dit. Seigneur, il n'y a que toi pour sauver l'homme. Il n'y a que toi qui es si bon, Seigneur, qui a vu l'homme dans son état de péché, de souillure, et tu es venu jusqu'à nous. Père très saint, nous avons écouté, et aujourd'hui, nous t'ouvrons nos cœurs. Oui, nous avons besoin de toi. J'ai besoin de toi, Seigneur mon Dieu, pour vivre dans ce monde, non pas comme je le veux, non pas comme le monde le veut, mais comme tu le veux, Seigneur mon Dieu, afin que ma vie soit sauvée, afin que mon âme soit rachetée, Père très saint, et que je ne perde pas mon salut dans ce monde de mensonges, Seigneur, où tout n'est qu'illusion, Père très saint. Nous sommes nombreux comme ça, nous avons soif de toi, Seigneur. Nous ne voulons pas nous perdre, Père très saint. Oh, toi qui es le chemin, la vérité et la vie, tourne ton regard vers nous, Seigneur mon Dieu. Ce soir, nous t'invoquons. Nous avons besoin de toi, Jésus. Nous avons besoin de toi, toi qui es la vérité et qui es le véritable Dieu. Toi qui ne mens pas, toi qui n'es pas un homme pour mentir. Toi qui as pour nous des projets de bonheur et non de malheur. Toi qui bénis. Et ta bénédiction ne souffre d'aucun chagrin. Oh Jésus, c'est de toi que nous avons besoin. Et nous t'invoquons maintenant dans nos vies, dans nos maisons, dans nos entreprises, dans nos foyers, dans nos écoles, Seigneur mon Dieu. Viens, Seigneur Jésus.
0: Ce que j'ai dit, vous répétez après moi. Père.
1: Père.
0: Je crois en toi.
1: Je crois en toi.
0: Je crois en ta parole.
1: Je crois en ta parole.
0: Tu as dit, le temps fixé est arrivé.
1: Tu as dit, le temps fixé est arrivé.
0: Tu as dit, le royaume des cieux s'est approché.
1: Tu as dit, le royaume des cieux s'est approché.
0: Je crois que
1: Je
0: le temps est favorable.
1: Que le temps est favorable.
0: Que c'est le kairos.
1: Que c'est le kairos.
0: Que c'est le moment pour toi d'agir pour moi.
1: Que c'est le moment pour toi d'agir pour moi.
0: Je reconnais mon péché.
1: Je reconnais mon péché.
0: Je reconnais que j'ai aimé l'argent.
1: Je reconnais que j'ai aimé l'argent.
0: Plus que toi.
1: Plus que toi.
0: Que j'ai cherché le monde.
1: Que j'ai cherché le monde.
0: Plus que toi.
1: Plus que toi.
0: Que j'ai vécu sans chercher à te rencontrer.
1: Que j'ai vécu sans chercher à te rencontrer.
0: Je reconnais que j'ai sacrifié des personnes.
1: Je reconnais que j'ai sacrifié des personnes.
0: Je reconnais que ton fils Jésus est venu, il a donné une église et que j'ai refusé d'aller à l'église.
1: Je reconnais que ton fils Jésus est venu. Qu'il a donné une église et que j'ai refusé d'aller à l'église.
0: Je reconnais que je me moque des pasteurs de ton église.
1: Je reconnais que je me moque des pasteurs de ton église.
0: Je reconnais que je me compare même à Jésus ton fils.
1: Je reconnais que je me compare même à Jésus ton fils.
0: Je reconnais que je me fais comme Dieu.
1: Je reconnais que je me fais comme Dieu.
0: Je me répands devant toi.
1: Je me répands
0: pour
1: devant
0: tous
1: toi.
0: Les péchés que j'ai eu à commettre.
1: Pour tous les péchés que j'ai eu à commettre.
0: Je ne suis pas digne d'être appelé ton enfant.
1: Je ne suis pas digne d'être appelé ton enfant.
0: Mais tu as envoyé Jésus dans le monde.
1: Mais tu as envoyé Jésus dans le monde.
0: Pour les pécheurs.
1: Pour les pécheurs.
0: J'ai décidé aujourd'hui.
1: J'ai décidé aujourd'hui.
0: De t'accueillir.
1: De t'accueillir.
0: Seigneur Jésus.
1: Seigneur Jésus.
0: Je te reçois.
1: Je te reçois.
0: Comme mon Seigneur et mon Sauveur.
1: Comme mon Seigneur et mon
0: Pardonne
1: Sauveur.
0: Pardonne-moi, je ne veux plus recommencer.
1: Pardonne-moi, je ne veux plus recommencer.
0: Que ton sang précieux coule sur moi.
1: Que ton sang précieux coule
0: qu'il
1: sur moi.
0: Qu'il m'abreuve.
1: Qu'il m'abreuve.
0: Et qu'il me bénisse.
1: Et qu'il me bénisse.
0: Et que ton Esprit Saint remplisse mon être.
1: Et que ton Esprit Saint remplisse mon
0: pour
1: être.
0: Pour faire de moi une nouvelle créature.
1: Pour faire de moi une nouvelle créature.
0: Je te reçois.
1: Je te reçois.
0: Et je crois que tu es avec moi.
1: Et je crois que tu es avec moi.
0: Que je ne suis plus la même personne.
1: Que je ne suis plus la même personne.
0: Au nom de Jésus.
1: Au nom de Jésus.
0: Amen.
1: Amen.
0: Faites silence. Celui qui est malade, qu'il pose la main là où il a mal. Celui qui veut être béni, qu'il tende les deux mains vers le ciel. Ou s'il veut, il pose la main sur sa tête, c'est tout. Mais recevez la grâce de Dieu. Korai bakinta, rai babababashi kabakinto. Rai babababarakatarabakinto, roi boshi kabakinta, rai bakinta. Seigneur, notre Dieu, mon Seigneur et mon Roi, il te plaît de dire ton nom. Je fais miséricorde à qui je fais miséricorde. Je suis le Dieu de l'amour, le Dieu qui pardonne. Tu pardonnes à qui tu veux, comme tu veux, quand tu veux. Et quand tu pardonnes, tu es le même qui guérit. Selon le psalmiste, tu es le Dieu qui pardonne et qui guérit. Je te prie, Père, en ce jour, d'étendre ta main sur ton peuple. Toi qui es mort comme l'agneau de Dieu à la croix. Nous sommes au pied du trône, à la croix. Ouvre tes plaies pour cette humanité qui sombre. C'est pour cette humanité que tu as été sacrifié. Sauve aujourd'hui ceux que tu veux sauver, ceux que tu peux sauver. Je te prie de sauver des milliards de personnes, tous ceux qui entendront ma voix et qui crieront à toi. Je te prie de leur faire miséricorde, de leur pardonner leurs péchés et de venir à eux. Si quelqu'un est en Christ, dit l'Écriture, il est une nouvelle personne. Seigneur, transforme la vie de ceux qui m'entendent aujourd'hui. Répands la grâce de ton esprit et change leur vie. Remplis leur corps de la puissance du Saint-Esprit, de ton onction qui brise tout joug, et que celui qui était perdu soit sauvé. Qu'il retrouve le chemin de l'éternité avec Dieu, notre Père. Et que celui qui était malade reçoive maintenant la puissance du Saint-Esprit, l'onction, pour retrouver en tes blessures la guérison dont il a besoin, depuis la tête jusqu'à la plante des pieds, passant par les yeux, les oreilles, passant par le cœur, passant par la gorge, la langue, les dents, passant par les poumons, passant par l'estomac, ceux qui souffrent de toutes sortes de maladies dans leur sang, dans leurs os. Seigneur, tu es le Dieu qui guérit par la puissance de tes plaies. Tu es le Dieu qui guérit en répandant ton esprit sur eux. Guéris-les par le pouvoir que tu nous as donné. Nous condamnons toute présence démoniaque dans leur corps. Nous lions l'esprit du mal et nous ordonnons à l'esprit de la maladie au nom de Jésus-Christ de sortir de leur corps. Nous imposons les mains aux malades où qu'ils soient, partout, et que les malades reçoivent la puissance de la guérison dans les meurtrissures de Jésus. Soyez délivrés de vos maux. Que celui qui est troublé, qu'il reçoive la paix en son cœur, soit guéri. Que celui qui a été affecté, malade dans son cœur, à cause des blessures, qu'il reçoive la guérison, parce que Dieu t'aime tel que tu es. Dieu t'aime, il te rencontre aujourd'hui, il te dit son amour, il te restaure. Au nom de Jésus-Christ, reçois l'amour de Dieu, reçois la guérison de Dieu, reçois la paix de Dieu, sois délivré de tout mal qui t'a tourmenté jusqu'à aujourd'hui. Quels que soient vos maux divers, je commande à toutes les maladies de disparaître de vos corps, dans vos pieds, dans vos mains, dans vos têtes, dans vos cœurs, dans votre sang, dans vos reins, dans vos parties génitales, quels que soient les organes malades, dans vos muscles, que celui qui est paralysé soit libéré et qu'il marche au nom de Jésus-Christ, que celui qui est aveugle voit, que ses yeux s'ouvrent, que la lumière éclate maintenant dans ses yeux, qu'il voit comme Paul a vu au nom de Jésus-Christ, que les écailles tombent de vos yeux et que les oreilles qui n'entendent pas s'ouvrent au nom puissant de Jésus-Christ de Nazareth. Seigneur, tu es le Dieu qui guérit, tu es le Dieu qui libère, tu es le Dieu qui bénit. Vois ceux qui ne peuvent pas se marier, vois ceux qui sont comme emprisonnés, fais-les sortir, toi qui libères les captifs, fais-les sortir de leur prison. Délivre-les de leurs maux et bénis ceux qui ont mis leur foi en toi afin qu'ils te glorifient. Seigneur, je crois en toi et je crois qu'au nom de Jésus, tu es en train d'agir. Tu es en train d'agir. Oui, le Seigneur est en train d'agir par la puissance de sa grâce. Il est présent. Il est en train de visiter une personne qui a un problème d'insuffisance au niveau de son cœur, au niveau de son cœur. Voilà, plusieurs personnes sont en train d'être visitées actuellement. Dieu visite une personne aussi au niveau de ses oreilles. Dieu est en train de visiter une autre personne au niveau de ses parties génitales, Dieu vous guérit. Une personne aussi a un mal au niveau de son dos. Dans ton dos, tu sens des douleurs et le Seigneur est en train de te guérir, de te visiter actuellement. C'est pas parce que je n'ai pas dit pour toi que tu n'es pas guéri. Recevez la guérison. Soyez bénis au nom de Jésus-Christ. J'ai été heureux d'être avec vous. Que Dieu soit avec vous. Nous nous donnons rendez-vous encore le vendredi prochain à la même heure. C'est au 07 07 66 82 23 que vous pouvez nous joindre pour donner votre témoignage afin que nous vous recevions sur le plateau pour que vous parliez. Mais Dieu vous a visité, soyez bénis. 07 07 66 82 23. Votre frère, le modérateur Cyril Laurent, a été heureux d'être avec vous en ce jour. Soyez bénis. Amen.
1: Amen.
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0: Pour votre salut, il est 22h.
2: Paix et joie à chacun d'entre vous. Alors, très heureuse d'être avec vous pour cet autre rendez-vous que le Seigneur nous donne. Alors là où tu es, je vais t'inviter tout simplement à faire le signe de croix et à te mettre justement en cette présence, la présence de notre Seigneur. Au nom du Père et du Fils et du Saint-Esprit, amen. Notre Père qui es aux cieux, que ton nom soit sanctifié, que ton règne vienne, que ta volonté soit faite sur la terre comme au ciel. Donne-nous aujourd'hui notre pain de ce jour, pardonne-nous nos offenses, comme nous pardonnons aussi à ceux qui nous ont offensés, et ne nous laisse pas entrer en tentation, mais délivre-nous du mal, car c'est à toi qu'appartiennent le règne, la puissance et la gloire pour des siècles, amen. Je vous salue Marie, pleine de grâce, le Seigneur est avec vous. Vous êtes bénie entre toutes les femmes et Jésus, le fruit de vos entrailles, est béni. Sainte Marie, Mère de Dieu, priez pour nous pauvres pécheurs, maintenant et à l'heure de notre mort. Amen. Alors, paix et joie à chacun d'entre vous. Très heureuse de vous voir nombreux. Bénédiction à vous, à vos familles. Voilà, que Dieu vous bénisse pour toutes ces personnes-là. Alors, nous n'allons vraiment pas tarder parce que nous avons vraiment beaucoup à toucher. C'est un thème. Je sais que par le thème, déjà, beaucoup de personnes ont été interpellées. Alors, ce thème qui nous réunit tout d'abord est bel et bien le cheminement de toutes les possibilités. Et autour de ce cheminement-là, voilà, c'est un thème très important, le thème de celui de détruire les autels de famille. Et aujourd'hui, voilà, le Seigneur nous permet d'avoir le tout premier enseignement, un enseignement important. Il faudra vraiment prêter attention. Et je sais que beaucoup de personnes se sont signalées depuis le début, dès qu'on a lancé la communication. Plusieurs personnes nous ont contactées, déjà par le thème, se sont retrouvées par rapport aux situations de vie que ces personnes expérimentent. Alors, je glorifie le Seigneur qui nous fait grâce de pouvoir vivre ce temps spécial, ce temps de grâce. Voilà. Et puis, il s'est choisi son serviteur, le Père Bienvenu Djéa, qui est connecté depuis la Côte d'Ivoire, qui nous fait grâce de son programme très chargé et très busy, mais qui a réussi à dégager du temps pour pouvoir apporter cette parole de vie à chacun de nous, mais voilà, au peuple de Dieu, aux enfants de Dieu, parce qu'il a ce burden-là sur le cœur, vous voyez, ce poids sur le cœur de pouvoir apporter la parole qui libère. Alors, je nous présente le Père Bienvenu Djéa. Le Père Bienvenu Djéa est prêtre du diocèse de Yopougon et il est curé de paroisse Saint-Thomas Academy, voilà. Et puis, beaucoup de personnes le connaissent déjà sur les réseaux sociaux, dans les différentes paroisses, par justement ce thème spécial qu'il va nous partager, qui est le thème qui tourne autour de briser les autels de famille, particulièrement, surtout, les autels démoniaques ou maléfiques de nos familles. Alors, aujourd'hui, c'est l'introduction de ce grand thème. Alors, sans plus tarder, je désire que tu puisses acclamer le Seigneur, bénir le Seigneur, lui dire merci pour la vie de son serviteur que nous allons accueillir maintenant. Voilà, que Dieu vous bénisse. Shalom, shalom, l'abbé.
3: Shalom, Malika Berger, comment tu vas?
2: Ça va très bien, l'abbé. Et chez toi?
3: J'essaie de me maintenir. Excusez la qualité de ma voix. J'ai tenu quand même à respecter le rendez-vous aujourd'hui.
2: Merci voilà. Beaucoup, l'abbé, vraiment. Que le Seigneur te restaure. Et puis, vraiment, amen. Merci. Merci beaucoup pour ta disponibilité et surtout pour, voilà, même malgré les challenges et les attaques, même, tu, voilà, tu as pu dégager avec nous.
3: Dieu fait grâce.
2: Merci beaucoup, mon père. Et on te laisse le micro pour que tu puisses nous conduire justement dans cette introduction de ce grand thème qui nous réunit. Merci, mon père.
3: Merci bien. Alors, shalom, chers amis qui nous suivaient par la magie de l'Internet. Dieu faisant grâce, aujourd'hui, avec les réseaux sociaux, nous avons la possibilité de toucher tout le monde par le monde entier. Et ce qui est le plus important, je crois pour ma part, que ce à quoi doivent servir les réseaux sociaux, effectivement, c'est ce que nous sommes en train de faire. Merci à ceux qui ont eu cette initiative. Merci à la Belgélica. Alors, sans plus tarder, je commence par dire ceci. certainement que certains ont suivi la première vidéo que j'avais faite, mais j'ai été obligé d'aller très vite en besogne parce que c'était vraiment speed. Et donc là, je prends le temps de vous expliquer pendant cette session-là, afin de pouvoir détruire ces hôtels-là. L'une des choses à retenir de prime abord, c'est qu'on ne peut pas détruire ce qu'on ne connaît pas. Et si on connaît quelque chose, on connaît aussi son mode de fonctionnement. C'est ce qui nous donne la possibilité de pouvoir démolir en réalité les hôtels de famille. Alors, je commence par vous dire que pour comprendre le fonctionnement des hôtels démoniaques, il est très important de comprendre le fonctionnement des hôtels qui sont bâtis dans la Bible et comment est-ce qu'ils fonctionnent. Parce que le diable ne crée absolument rien, il ne fait que copier. Alors, je commence par nous présenter une situation. La situation selon laquelle, en définissant déjà le monde spirituel, comment est-ce qu'il fonctionne. En Marc, le chapitre 5, verset 1 au verset 9, il est dit ceci, « Ils arrivèrent à l'autre bord de la mer, dans le pays des Gadaréniens. Aussitôt, lorsque Jésus fut hors de la barque, il vint au-devant de lui un homme sortant des sépulcres et possédé d'un esprit impur. Cet homme avait sa demeure dans les sépulcres et personne ne pouvait plus le lier, même avec une chaîne, car souvent il avait eu des fers aux pieds et il avait été lié de chaînes. Mais il avait rompu les chaînes et brisé les fers et personne n'avait la force de le dompter. Il était sans cesse nuit et jour dans les sépulcres et sur les montagnes, criant et se meurtrissant avec des pierres. Ayant vu Jésus de loin, il accourut, se prosterna devant lui et s'écria d'une voix forte, « Qu'y a-t-il entre toi et moi, Jésus, fils du Dieu très haut? Je t'en conjure, au nom de Dieu, ne me tourmente pas. » Car Jésus lui disait, « Sors de cet homme esprit impur. » Il lui demanda, « Quel est ton nom ?»« Légion est mon nom, lui répondit-il, car nous sommes plusieurs. » Frères et sœurs en Christ, j'ai commencé par ce verset pour que nous puissions être situés. La première raison pour laquelle j'ai lu ce texte, c'est d'abord au verset 9. Jésus qui pose la question au démon, « Quel est ton nom ?» Dans le ministère de délivrance, d'exorcisme et autres, pour arriver à neutraliser l'action d'un démon, il faut connaître son identité. Cela est plus qu'important. Beaucoup de personnes aujourd'hui se jettent dans un combat spirituel sans pour autant maîtriser l'adversaire qui est en face de lui. On ne sait pas sa manière de fonctionner, on ne maîtrise pas. Et vous allez voir que tant vous ferez des efforts pour supprimer cet adversaire, et puis il va faire des efforts encore pour revenir. Or, si vous connaissez réellement son identité, vous avez une supériorité sur sa vie et sur ce qu'il présente comme activité dans votre vie. C'est l'une des raisons pour lesquelles Jésus a demandé quel est le nom de ce démon-là pour qu'il puisse le chasser. L'autre raison, c'est que beaucoup de situations aujourd'hui arrivent à des personnes. Vous allez certainement trouver des prédicateurs qui traitent des hôtels démoniaques, mais de façon individuelle. Moi, je le traite de façon familiale. Pourquoi ? Parce que je me suis rendu compte qu'on peut identifier un hôtel qui n'est pas un démon. Par contre, quand c'est individuellement, on peut voir que c'est probablement un démon. Pourquoi je le dis ? Au verset 9, il est dit ceci, « Jésus lui demanda, quel est ton nom ?»« Légion est mon nom, lui répondit-il. » N'oubliez pas que l'époque historique dans laquelle nous nous situons, c'est lorsque le peuple d'Israël était sous domination romaine. Ce qui veut dire que Légion est identifié à une légion de l'armée romaine. Et donc, lorsque nous prenons les calculs et que nous vérifions selon l'histoire de notre humanité, une légion dans une armée romaine, c'est un groupe de 6000 hommes. 6000. Je n'ai pas dit 100, 200, j'ai dit 6000 hommes. Je tiens à préciser, mes frères et mes sœurs qui m'écoutez aujourd'hui, le démon n'a pas la possibilité de se décupler. Il ne peut pas posséder deux personnes à la fois. Il n'a pas la possibilité du Saint-Esprit qui descend sur plusieurs personnes à la fois. Un démon, lorsqu'il quitte une personne, il va habiter une autre personne. C'est Jésus qui l'a dit. Quand vous chassez un démon de quelque part, il va errer. Et il revient pour voir si là où il a quitté de chasser, la maison est inoccupée. Si elle est inoccupée, il va chercher sept démons encore plus mauvais. Et il vient par la suite habiter cette maison. On nous dit que l'état de la personne devient pire qu'auparavant. Frères et sœurs, dans le cas échéant, beaucoup de personnes ont tendance à dire qu'il s'agit d'un démon de famille. Il s'agit d'un démon de région. Il s'agit d'un démon de ceci qui, aujourd'hui, a une totale, entière possibilité sur notre vie familiale. Laissez-moi vous dire que ce genre d'expression ne capte pas et n'est pas véridique. Parce que le démon ne peut pas avoir la même mise sur une personne et plusieurs personnes. Il peut, j'ai envie de dire, habiter une maison et puis influencer beaucoup de choses dans la maison. Cependant, avoir mes mises sur la vie de chaque individu, ça relève d'une autre entité. Et cette entité, on va voir cette entité durant toute cette session-là. Pourquoi? Parce qu'aujourd'hui, frères et sœurs, lorsque le démon arrive à posséder quelqu'un, on applique ce qu'on appelle une prière d'exorcisme. Et la prière d'exorcisme, selon la définition qui est donnée, c'est la prière qui est à l'endroit d'un individu qui est possédé par un ou plusieurs démons. Et ça, on l'a vu dans le ministère public de Jésus-Christ. Mais ce dont je suis en train de parler, c'est une réalité qui aujourd'hui, malheureusement, touche à la vie de plusieurs personnes à la fois. Alors, nous commençons par dire qu'il s'agit d'un fait, malheureusement, qui a une autorité sur les démons. On le verra par la suite. Pourquoi est-ce que l'autel a une autorité sur les démons? Alors, je commence par vous dire ceci. Selon la définition que nous avons du livre de la Genèse, au chapitre 28, à partir du verset 10 jusqu'au verset 17, il est dit que Jacob partit de Beersheba et s'en alla à Charan. Il arriva dans un lieu où il passa la nuit, car le soleil était couché. Il prit une pierre dont il fit son chevet et se coucha dans ce lieu. Alors, pour une question de réorganisation historique, Jacob est le petit-fils d'Abraham. Lorsque vous allez parcourir votre Bible en ordre de bas de page, vous verrez que le lieu où Jacob se tient est un lieu qui a été cité en Genèse chapitre 12, où son grand-père Abraham a bâti un autel pour le Seigneur. Jacob ne fut pas présent alors que Abraham bâtissait cet autel-là. Et la note de page vous situera que la pierre qu'a choisi Jacob pour faire son oreiller, faisait partie de l'une des pierres que son ancêtre Abraham a pris pour bâtir un autel du Seigneur. Je ne vous parle même pas d'abord du territoire, je vous parle déjà de ce que c'est l'une des pierres. On m'a dit qu'il eut un songe, et voici qu'une échelle était appuyée sur la terre et son sommet touchait au ciel. Et voici les anges de Dieu montaient et descendaient de par cette échelle. J'ouvre rapidement une petite brèche. Voyez, généralement pour beaucoup de personnes, vous n'arrivez pas à comprendre une raison spirituelle selon laquelle lorsqu'un sorcier entre dans votre maison, automatiquement vous devenez accessible à une cohorte de démons qui viennent malheureusement pour infester votre vie. Voici la référence exacte. Genèse chapitre 28, verset 12. Parce que le sorcier, quand il vient reposer et résider chez toi, il vient malheureusement parce qu'il a bâti un hôtel précédemment avant d'être sorcier. Sa présence en ce lieu active malheureusement un réseau de connexion avec le monde satanique qui fait que le lieu où il a résidé devient automatiquement un lieu qui sera infesté par ce qu'il sait, donc les démons. C'est ce qui fait que lorsqu'un sorcier réside chez vous, ne serait-ce qu'une seule nuit, et qu'il part, si vous ne faites pas bénir votre maison après son départ et ayant reçu révélation, vous allez voir que votre vie va être troublée et menacée par un moment. Vous allez perdre beaucoup de choses. Des incidents malheureux vont arriver dans votre vie. Pourquoi? Parce qu'un adepte de Satan, qui a arrêté une porte ouverte, est venu à cet endroit et y a résidé. De facto, il a infesté votre maison. Je ferme la parenthèse et je poursuis. On en dit, l'échelle était là et les anges de Dieu montaient, y descendaient. Frères et sœurs, on a pour éducation religieuse que les anges habitent dans le ciel. La logique ici, en Genèse chapitre 12, c'est que ces anges devaient descendre et monter. Mais on nous dit que ces anges-là, ils montaient et ils descendaient. C'est-à-dire qu'ils partaient de la terre pour aller au ciel et du ciel, ils descendaient. Alors que c'est le contraire qui devait se produire. Au verset 13, il est dit ceci. « Et voici que l'Éternel se tenait au-dessus d'elle. Et il dit, « Je suis l'Éternel, le Dieu d'Abraham, ton père, et le Dieu d'Isaac. La terre sur laquelle tu es couché, je la donnerai à toi et à ta postérité. Ta postérité sera comme la poussière de la terre. Tu t'étendras à l'Occident et à l'Orient, au septentrion et au midi. Et toutes les familles de la terre seront bénies en toi et en ta postérité. » Vous voyez, le fait que Jacob se soit trouvé à cet endroit-ci va dire que les promesses, je vais en revenir là-dessus dans la session, les promesses que le Seigneur a faites à Abraham, déjà au chapitre 12, vont être réitérées. Mais au travers d'Abraham, au travers de Jacob ici, c'est toute sa postérité qui sera touchée par ce que le Seigneur va relâcher. Comprenez, ipso facto, mes frères et mes sœurs, que dès le moment où il a eu un autel démoniaque qui a été bâti dans votre famille, ce procédé que le Seigneur vient de libérer sur la vie de Jacob et sa postérité implique automatiquement, j'ai envie de dire de façon négative, pour ceux qui ont bâti un autel démoniaque, ça va arriver automatiquement dans leur vie. Ça va de soi. Je vous expliquerai pourquoi plus tard. Alors, il ajoute ceci. Voici, je suis avec toi. Je te garderai partout où tu iras et je te ramènerai dans ce pays. C'est une promesse que le Seigneur fait. Hein? Car je ne t'abandonnerai point que je n'ai exécuté ce que j'ai dit. Vous voyez? La promesse faite à Abraham en ces lieux fait que Dieu se doit de tenir ces promesses-là. Vous allez comprendre cela dans la suite du cheminement. Jacob s'éveilla de son sommeil et il dit, « Certainement, l'Éternel est en ce lieu et moi, je ne le savais pas. » Lorsqu'un autel est bâti tout de suite, en faveur de la divinité à laquelle cet autel est bâti, la divinité prend sa source à cet endroit précis. C'est l'une des raisons qui fait dire, mes frères et mes sœurs, que lorsqu'un autel démoniaque est bâti en un lieu, sur une famille,

une raison de dire non que moi, je suis neutre. La neutralité dans le monde spirituel n'existe pas. Alors, je poursuis. On m'a dit, Jacob s'éveilla de son sommeil et il dit, certainement, l'Éternel est en ce lieu et moi, je ne le savais pas. Il eut peur et dit, que ce lieu est redoutable. C'est ici la maison de Dieu, c'est ici la porte des cieux. Alors, mes frères et mes sœurs, ce que je vais te dire maintenant est la définition que du verset 17, nous avons comme définition de l'autel bibliquement. Il est dit clairement que l'autel est un lieu qui est redoutable. Je précise bien, l'autel, c'est un lieu redoutable. C'est dit que devant l'autel, il faut par moment bien se renseigner avant d'avancer. Sinon, ça crée automatiquement un dommage spirituel dans notre vie. Il ajoute ceci, c'est ici la maison de Dieu. C'est dit que l'autel devient la demeure d'une divinité. Je parle pour les deux en même temps. Il dit, c'est ici la porte des cieux. Ce qui veut dire que l'autel est une porte. Et quand on parle de porte, tout le monde a, lorsque une porte est quelque part, à cette porte, le bien et le mal peuvent accéder. Ça dépend de qui garde cette porte-là. Or, si malheureusement, vous avez eu un aïeul, un ancêtre, qui, j'ai envie de dire malheureusement, a permis que vous soyez aujourd'hui infesté et que votre vie malheureusement se trouve dérangée, c'est dit quelque part que, frères et sœurs, vous êtes victimes de la présence d'une divinité païenne qui empêche votre vie d'avancer. Alors, l'autel, lorsque nous la définissons, et le définissons, pardon, dans le dictionnaire, on vous présentera que selon le dictionnaire Larousse, c'est un haut lieu. C'est l'une des raisons pour lesquelles vous verrez que dans la Bible, partout où on parlera d'autel qui a été bâti, ce n'est jamais dans la vallée, c'est plutôt sur une montagne ou en hauteur. Pourquoi? Parce que l'autel symbolise la proximité avec Dieu. Et donc, lorsque vous entrez dans un sanctuaire, il y a trois choses qui sont importantes. Dans l'Église, vous allez trouver que pour qu'on puisse célébrer une messe et invoquer Dieu, il faut trois choses. Premièrement, l'autel, qui est un lieu de sacrifice sur lequel on offre le sacrifice pour plaire à cette divinité qui est Dieu. Secondairement, on a le pupitre, là où on lit la parole de Dieu. Et tertio, on a le siège du célébrant. Voici les trois choses qui sont importantes dans un sanctuaire. Parce que si l'une de ces trois choses manque, on ne peut pas invoquer une divinité. Vous comprendrez ce que je dis par la suite. Alors, frères et sœurs, ainsi défini l'autel. Et donc, si l'autel est défini ainsi, c'est dit quelque part que c'est un lieu consacré. Or, on sait que tout ce qui est consacré à une divinité se doit d'être approché avec délicatesse, respect et sérieux. On ne peut pas aujourd'hui prétendre demander à quelqu'un d'entrer dans un sanctuaire et puis vandaliser ou banaliser. La philosophie nous a tous enseigné que l'être humain est un homme par essence religieux. De facto, on a une croyance en une divinité, qu'elle soit religieuse, j'ai envie de dire oui, chrétienne ou païenne. L'homme est amené à croire. C'est ce qui définit notre existence. Et donc, vous verrez que, selon le dictionnaire, c'est le lieu qui est destiné à une divinité. Là où on offre un culte. Or, le culte, c'est un lieu de prière. C'est un lieu où on appelle cette divinité. On fait les demandes à cette divinité. On promet à cette divinité de l'honorer. On demande à cette divinité, pardon, de nous protéger, de nous garder. Et nous, en retour, on sera réellement, comment est-ce que je peux dire cela tranquillement? On sera véritablement ses adeptes. Voilà ce qu'un autel est. C'est le lieu d'une rencontre entre la divinité et sa créature. C'est l'une des raisons pour lesquelles vous verrez que l'Église catholique, j'ai envie de dire que Dieu nous a fait la grâce, sincèrement, à vous qui êtes catholiques, que l'Église catholique

0: est la meilleure et la merveilleuse des églises. J'ouvre une parenthèse. Voyez, beaucoup de pasteurs, nos frères pasteurs, je les salue au passage, je les respecte, mais ils sont incompétents dans le fait de démolir les autels parce que ils n'ont pas d'autel chez eux. La réalité de l'autel dont on parle aujourd'hui, ils n'ont pas. Du coup, ils ne peuvent que prêcher, mais ils peuvent peut-être vous enseigner, mais ils ne peuvent pas démolir. Plus tard, vous allez comprendre ce que je suis en train de dire parce que lorsqu'on démolit, on ne fait que rebâtir après. Mais même s'ils arrivent, j'ai envie de dire verbalement, à démolir tout cela, mais ils n'arriveront pas à bâtir un autel parce qu'ils n'ont pas la messe chez eux. J'ai suivi un jour un séminaire organisé par le pasteur Mohamed Sanogo sur les réseaux sociaux. Et il avait invité un prédicateur qui est venu de l'Europe, qui a défini l'autel. Et puis, il parlait des avantages, il parlait des privilèges, il parlait de tout ce que l'autel peut apporter à l'humain, et ainsi de suite. Et ce qui m'a plu, c'est la fin de son intervention. Il finit et puis il dit, hélas, les catholiques ont découvert le secret avant nous. Voyez, c'est un pasteur, hein? Il dit, hélas, les catholiques ont découvert le secret avant nous. J'ai suivi aussi l'intervention d'un autre pasteur, je crois que c'est en Afrique du Sud, qui était en train de parler des églises où il y avait des miracles authentiques. Et il définissait comme cela que l'église, la première où il y a des miracles authentiques, c'est l'église catholique. Et il ajoute ceci, le lieu dans l'église catholique, ou le moment dans l'église catholique où il y a plus de miracles, il dit que c'est au cours de la messe. Mes frères et mes sœurs, on peut s'asseoir en assemblée et puis prier. On peut évoquer Dieu. Rien n'oblige Dieu à descendre. Il peut dire, je ne viens pas. On va beau crier, on ne va même pas ressentir quelque chose. Rappelez-vous, à la naissance de... Comment il s'appelle la même, oui, à la naissance de Samuel. Avant que Samuel ne devienne au monde, on nous dit... Dieu ne s'était plus présenté au peuple d'Israël. Il ne parlait plus au peuple d'Israël pendant un bon moment, avant que Samuel ne vienne au monde. Le prophète Samuel, je veux dire. Voyez, frères et sœurs, l'Église catholique a découvert ce secret-là et puis elle le garde jalousement. C'est notre privilège. Lorsqu'un prêtre se met quelque part et qu'il décide de célébrer une messe, dès le moment où le prêtre commence à invoquer et à demander à Dieu de descendre, mon frère, ma sœur, Dieu est obligé de descendre parce qu'il a consacré un de ses serviteurs qui a le secret pour l'appeler. C'est l'une des raisons pour lesquelles Jacob peut se permettre pour dire que l'autel est un lieu qui est redoutable. Oui, redoutable dans la mesure où l'autel aujourd'hui est ce qui donne la possibilité de pouvoir demander à Dieu de descendre. Et j'ouvre la parenthèse pour dire ceci. Pour ceux qui ont étudié, j'ai envie de dire, l'eschatologie, le discours après la mort, ou bien l'angélologie ou la démonologie, lorsque vous parcourez le livre de la Genèse, vous allez voir que vous connaissez cette maxime qui dit généralement, c'est le spirituel qui commande le physique. Effectivement. C'est parce que ce qui doit être créé physiquement a d'abord son essence spirituellement. On le voit dans le livre de la Genèse, Genèse 1. Dieu parle d'abord spirituellement et puis ensuite les choses viennent à l'existence matériellement. Dieu que nous adorons, il crée d'abord le monde spirituel. Et ensuite, il va venir créer notre monde matériel. Mais Dieu, en le faisant, il établit automatiquement des règles. Et les règles, de sorte à ce que, on va le voir en Genèse chapitre 6, je crois bien, où là, il va défendre au fils de Genèse chapitre 6, par exemple, à partir du verset 1 et 2, je vais lire, on nous dit que lorsque les hommes eurent commencé à se multiplier sur la face de la terre et que les filles leur furent nées, les fils de Dieu virent que les filles des hommes étaient belles et les prirent pour femmes parmi toutes celles qu'ils choisirent. Alors l'Éternel dit, mon esprit ne restera pas toujours, à toujours dans l'homme, car l'homme n'est que chair, et ses jours seront de 120 ans. Les géants, voilà. Voilà, quand vous lisez bien, vous allez voir que Dieu va ériger là une barrière. Et la barrière, c'est que plus personne dans le monde spirituel, aucun être spirituel, ne peut avoir accès au monde matériel. Et le monde matériel dans lequel nous vivons, les hommes de ce monde-là ne peuvent pas avoir accès au monde spirituel, ne serait-ce que par un seul principe. Et le principe, c'est le principe de l'autel. Rappelez-vous de ce que Jacob a dit en Genèse chapitre 28, verset 17. Il dit, ce n'est rien d'autre que la porte du ciel. C'est-à-dire que si Dieu doit réellement descendre dans la vie des êtres humains, il est obligé de passer par l'autel. Il n'y a rien à faire. C'est l'une des raisons pour lesquelles vous verrez que Jésus-Christ, qui respecte ce, va respecter cela, et il va faire ce qu'on appelle, en instituant la messe, ainsi de suite, pour lequel on va offrir des sacrifices, va célébrer une messe, la dernière messe, la première messe, à la Sainte-Sainte, le jeudi saint. Vous voyez que tout est lié, il y a une relation qui définit réellement l'utilité de l'autel, parce que c'est le seul moyen que Dieu a mis à la disposition de notre humanité pour entrer en connexion avec nous. Voilà. Et le diable, qui ne crée absolument rien, va se saisir de cette opportunité-là pour malheureusement instruire ceux qui vont malencontreusement agir en copiant ce que Dieu nous a demandé de faire. Et c'est ainsi que des malheurs vont s'introduire dans notre vie. La Bible, l'adage dit ceci, le mensonge court plus vite, mais la vérité finit par rattraper le mensonge. C'est l'une des raisons pour lesquelles vous allez voir que le diable s'est vite fait de se dépêcher pour que nos parents, qui ne connaissant pas Jésus-Christ, puissent offrir des sacrifices à ce qui leur était inconnu. Et malheureusement, c'est à Satan qui le faisait. Et aujourd'hui, nous en payons le prix fort. Alors, mes frères et mes sœurs, j'aborde maintenant, toujours dans cette première partie, le fait que nous avons quelque chose qui se pose sur ce problème-là. Lorsqu'un autel démoniaque est bâti, quand un autel démoniaque est bâti, il y a tout de suite, j'ai envie de dire, des retombées. Il y a toujours des conséquences. Et c'est clair. En Jude chapitre 6, le verset 1 au verset 6, il est dit que les enfants d'Israël firent ce qui déplaît à l'Éternel. Lorsque vous allez trouver dans l'Ancien Testament un tel verset, c'est qu'ils ont désobéi au premier commandement de Dieu, sur les 10 que Moïse a reçus. Et le premier commandement, il est saint. Il a dit ceci, que tu adoreras Dieu seul et tu l'aimeras plus que tout. Voilà. Tu adoreras Dieu seul et tu l'aimeras plus que tout. C'est le premier commandement. Et là, les filles d'Israël ont désobéi à Dieu. C'est dit qu'ils ont fait des sacrifices à une autre divinité. Et cette autre divinité-là, ce n'est rien d'autre que Satan. Il peut prendre plusieurs noms. Ici, dans le contexte dans lequel nous sommes, il prend le nom de Baal. Mais en réalité, c'est lui. Alors, les conséquences qui s'en suivent sont immédiates. Il a dit ceci, et l'Éternel les livra entre les mains de Madian pendant 7 ans. Si Dieu les livre entre les mains de Madian pendant 7 ans, cela suppose, mes frères et mes sœurs, qu'il y a un problème. Lorsqu'on te livre à un ennemi, cela suppose que tu as deux statuts. Bon, le même, mais qui est lié. Soit tu es prisonnier ou tu vis en esclavage. Voilà ce qui se présente. Eh bien, lorsque tu es prisonnier ou que tu vis en esclavage, il y a un principe basique. Et beaucoup certainement vont se retrouver dans ce que je vais définir maintenant, sur la base de ce qu'on parle de prison. Premièrement, lorsque tu es prisonnier ou prisonnière, tu es délimité par un territoire bien défini. Et tu n'es pas à ton aise. Vous allez trouver qu'il existe des familles ou des personnes qui appartiennent à des familles qui vivent véritablement une prison. Je cite par exemple des familles que je connais qui vivent dans des maisons délabrées, délabrées, en location, pas, j'ai envie de dire, qui leur appartient, mais qui ne peuvent pas partir de là. Vous allez trouver des personnes qui, en réalité, vivent dans une région ou dans un lieu, en dépit de toutes les opportunités qui se présentent à ces personnes, elles n'arrivent pas à s'en sortir. Pourquoi? Parce qu'elles vivent dans ce que nous appelons une prison. Et la prison, mes frères et mes sœurs, ne te donne pas l'opportunité d'aller plus loin. Sinon, le territoire qui t'est donné. Tu ne peux pas aller au-delà de ce que tu vois au-devant de toi parce que tu es dans un état de prison. Et le prisonnier, il n'a pas de liberté. Vous allez trouver que dans des familles, des personnes, quand on quitte un territoire, on a tout de suite envie de revenir. Aujourd'hui, vous vous trouvez peut-être à Londres, mais certainement que parmi vous, il existe des personnes qui, en réalité, en tout état de cause, sont comme tirées vers le pays parce que ces personnes-là vivent dans une prison. Et il y a tout pour que ces personnes-là soient en prison. Et quand on est en prison, c'est le territoire qui est défini. Donc, on ne peut pas, on ne peut vraiment pas aller plus loin. La prison, c'est, j'ai envie de dire, l'expression de quelqu'un qui est tout le temps surveillé. Tes faits et gestes sont surveillés. Vous allez trouver qu'il y a des personnes qui, dans tout ce qu'elles font, elles rencontrent toujours de l'adversité, comme si on les épiait. Quand elles cherchent à sortir la tête de l'eau, il y a toujours quelque chose ou une personne qui vient les tirer par le bas parce qu'elles n'ont pas le droit spirituel de pouvoir aller au-delà, de pouvoir avoir la paix. Elles n'ont pas ce droit-là parce que c'est un esprit qui vous maintient en captivité où tu ne peux pas réellement t'épanouir. Tu as de bonnes potentialités, tu sens que des choses peuvent te réussir, mais tu ne peux pas parce que tu vis dans une prison spirituelle qui a malheureusement un impact matériel dans ta vie. Rappelez-vous, c'est le spirituel qui commande le physique. Et celui qui n'a pas de liberté spirituelle ne peut pas avoir une opportunité matérielle. Ça, c'est clair. C'est une loi divine. Lorsqu'on est en prison, on peut avoir de belles idées sur des projets. On peut décider de faire certaines choses, ça et là, oui. On a envie même d'aller plus loin pour faire j'ai envie de dire, de bonnes choses. Cependant, on n'y arrive pas. Vous allez trouver qu'il existe des personnes qui, elles débutent une activité ou un travail, mais c'est cyclique. Elles ne vont pas plus loin. Ça ne marche pas, ou du moins ça marche un moment et ça ne marche plus. Ou bien ça meurt, l'activité meurt même dans l'œuf avant même d'émerger. Paradoxalement, lorsque ces personnes décident de présenter ce même projet à une autre personne qui est peut-être une de leurs connaissances, voyant si c'est pour savoir si réellement ce sont elles qui réellement vivent des difficultés ou bien c'est lié, j'ai envie de dire, à quelque chose de particulier, vous allez voir que les personnes à qui vous offrez ces opportunités-là vont commencer à prospérer. Mais c'est normal. Parce que dans une prison, on ne peut pas enchaîner tes idées. On peut t'empêcher de réaliser ce pourquoi tes idées sont là. Donc, ces idées-là, offertes à d'autres personnes, leur donnent l'opportunité de pouvoir se réaliser naturellement et bien. Voilà ce qui crée, j'ai envie de dire, l'état de prison. Parce qu'à la base, il y a eu malheureusement un acte qui a fait que, comme le dirait l'autre, le Seigneur a retiré sa main de protection sur votre vie. Parce qu'il y a une réclamation démoniaque due à un autel de malédiction bâti par un membre de la famille de façon ancestrale. Ça, c'est le cas de la prison. Il a dit ici, le Seigneur les livra à Madian pendant 7 ans. Le chiffre 7, c'est un chiffre, j'ai envie de dire, de plénitude. Mais ça part au-delà. Lorsqu'on est esclave, c'est qu'on travaille pour un maître. L'esclave n'est pas propriétaire des biens qu'il récolte quand il part au champ. C'est le maître qui lui dit « fais ci, fais ça ». Et quand il le récolte, automatiquement, ça revient au maître. Je veux prendre cet exemple dans le cas normal. Vous allez trouver des personnes qui, véritablement, ne peuvent pas se mettre en activité si elles ne sont pas boostées. Je ne sais pas si tu comprends un peu ce que je dis. S'il n'y a pas de motivation venant de quelqu'un, c'est la situation de l'esclavage. C'est-à-dire que tu ne peux rien entreprendre de toi-même. Et lorsque tu décides d'entreprendre et que ça marche, vous allez voir que ces personnes-là ne dépassent pas un seuil dans ce qu'elles font comme économie. C'est le cas de l'un de mes fils. Avant qu'on ne se rencontre, il me disait qu'il n'arrivait pas à économiser jusqu'à un certain montant. Mais Dieu faisant grâce, durant la gloire à Dieu, quand nous avons fini ce cheminement, il a pu dépasser même ce qu'il avait toujours comme réserve. Et aujourd'hui, ça va, il est rassuré. C'est vrai que ce n'est pas totalement rose, rose, rose, mais aujourd'hui, ça va. Il dit, mon père, merci. J'ai dit, rends la gloire à Dieu, parce que c'est lui qui a permis qu'on se rencontre et que tu puisses réellement arriver à sortir quand même la tête de l'eau. Frère, sœur, l'état de celui qui est esclave, c'est celui qui malheureusement aujourd'hui est dans une situation où il travaille. Mais ce qu'il récolte n'est pas pour lui. Vous trouverez certainement des personnes, quand elles travaillent, elles vont au job, elles reçoivent leur salaire. Il suffit de retirer les charges fixes et puis le salaire se volatilise. C'est-à-dire, on ne sait même pas où est-ce que l'argent est entré. Frère, sœur, laisse-moi te dire ceci. Lorsque une situation pareille touche à ta vie, et non pas seulement à toi, mais à toutes les personnes de ta famille, c'est que tu vis une période d'esclavage. Il n'y a rien à faire. Et l'esclavage aujourd'hui, c'est que le maître, il a droit de vie et droit de mort sur toi. Il décide de toi, pour toi, quand il veut et comme il le veut. Voilà la situation des réclamations démoniaques d'un hôtel de famille quand il est bâti pour le compte de Satan. C'est malheureux, mais c'est un constat. Vous pouvez même citer des exemples autour de vous. Comment comprendre que dans une famille, on n'arrive pas à se marier. Même si, j'ai envie de dire, nous ne sommes pas beaux, au moins quelqu'un peut arriver quand même à se marier. On parle généralement des questions de mari, femme de nuit, mais attendez, un mari et femme de nuit, c'est un démon. Avec une prière d'exorcisme simple, mais on chasse. Comment se fait-il que dans votre famille, vous n'arrivez pas à vous marier? Ou que vous n'arrivez pas à travailler? Vous n'arrivez pas à réaliser? Et cela est dû à quoi? Mais c'est parce que le maître dont tu es l'esclave refuse que tu sois épanoui. Refuse que tu puisses avoir un bien-être. Que tu sois toujours à la traîne. Que tu puisses toujours tendre la main, j'ai envie de dire, pour réclamer quelque chose. C'est dommage, c'est malheureux, mais c'est ce qui est. Et c'est le cas de l'esclavage. Nous poursuivons. Il a dit au verset 2 que la main de Madian fut puissante contre Israël. La main de Madian fut puissante contre Israël. Dans une autre version de Bible, on vous dira ceci, l'oppression des Madianites fut si dure contre Israël. Est-ce que vous comprenez? Dans le jargon des démons et autres, il y a 4 formes, j'ai envie de dire, d'exercice du démon ou de Satan dans la vie d'un être humain ou d'un chrétien. La première des choses, c'est que le diable, ce qu'il fait, c'est que Satan, il y a ce qu'on appelle une infestation. Je vais vous la citer. L'infestation, c'est, vous voyez, dans la Bible, avec Judas, par exemple. La Bible nous dit que dès que Judas a pris la bouchée, il y a eu quelque chose qui s'est produit. Il s'est trouvé que automatiquement, Satan est entré dans son cœur. Ben, c'est très clair. C'est que Judas n'était pas possédé. Mais l'infestation, c'est que les désirs de la chair ont plus d'impact sur ta vie. Au point, tu te laisses conduire par les désirs de la chair et vers la fin, tu finis par regretter. Vous trouverez des personnes qui finissent de poser un acte et qui disent « mais je ne sais pas ce qui m'a pris ». C'est ce que nous appelons en réalité une infestation démoniaque. Il y a aussi ce que nous appelons une vexation. La vexation, c'est généralement ce que nous rencontrons avec ces histoires de mari et femme de nuit. Où le démon se sert de sa présence dans votre vie pour agir de façon subconsciente dans votre vie, et cela a un impact matériel. Peut-être lié par, j'ai envie de dire, quelque chose que vous avez fait, par un talisman, ainsi de suite. Et il a un exercice sur votre corps. Vous savez, mais vous ne pouvez pas vous en départir. Ça, c'est la vexation. Ici, on nous parle d'oppression. L'oppression, c'est l'exercice que le démon a ou le diable a de façon extérieure sur ma vie. Et c'est là que beaucoup de personnes sont parents de l'autel. C'est-à-dire que tu es là et puis il y a quelque chose qui exerce une force sur toi. Par exemple, on touche à tes finances, on touche à ton mariage, on touche à ceci, à cela. Tout ce qui peut te rendre heureux matériellement, le diable touche à cela. Et c'est ce qui s'appelle une oppression. C'est le cas des autels. L'autel n'exerce pas, j'ai envie de dire, une pression comme une possession, non. Mais plutôt une pression extérieure. Vous allez trouver que dans des maisons dites hantées, il existera, j'ai envie de dire, cette aubaine-là où, par exemple, pour une dame que je connais qui s'est retrouvée couchée, son lit était à son mur, et puis elle a dormi le matin, se réveille, son lit au milieu de la maison, de la chambre. Elle dit, mais ça fait quoi là? C'est une oppression. C'est-à-dire que le diable exerce un exercice, une pression sur les objets. Tu déposes par exemple ton téléphone là, sur la table, et tu couches chercher quelque chose dans la chambre, quand tu reviens, c'est dans le fauteuil, alors que tu es seul à la maison. C'est ce que nous appelons une oppression. Le diable, en réalité, exerce quelque chose comme activité sur tout ce qui est matériel, tout ce qui touche à ta vie. Et c'est cela l'oppression. Et puis, la quatrième chose, c'est la possession. C'est lorsque le diable a pris contrôle de ta volonté. Et là, on nous fait dire que par l'exorcisme, que c'est vraiment des cas assez rares. Sur 100 cas de personnes qui vraiment sont manipulées par Satan, peut-être c'est une seule personne. Et ça, on en trouve rarement. Mais de plus en plus aujourd'hui, on en trouve des possédés. Parce que malheureusement, face aux difficultés de la vie, le diable facilement s'est insinué dans notre vie, au point de nous créer des ennuis. Et beaucoup de personnes se laissent, par exemple, phagocyter. Aller, par exemple, dans les sectes de la franc-maçonnerie, de la Rose-Croix, ça et là. Ce sont des personnes possédées d'office. Et on nous dit ici, dans le texte, que l'oppression des Madianites fut si puissante. C'est-à-dire qu'ils exercent une autorité sur vous. Leur présence et leur force, ils exercent cela sur toi automatiquement. On nous dit, pour échapper à Madian, les enfants d'Israël se retiraient dans les ravins des montagnes, dans les cavernes et sur les rochers fortifiés. Mais quand vous regardez en réalité, l'exercice d'un hôtel démoniaque, ou du moins la réclamation d'un hôtel démoniaque dans la vie de quelqu'un, c'est cela. Qui est-ce qui vit dans les grottes? Qui est-ce qui vit dans des cavernes? Où vous allez trouver des personnes en entreprise, vous travaillez, vous tapez le plus gros du boulot, et c'est votre supérieur hiérarchique qui a la promotion. Des gens viennent après vous, vous les formez, et puis ce sont elles qu'on promet, on promeut. Et puis vous, en retour, vous recevez que des humiliations, des blâmes. C'est le cas ici. Pourquoi? Parce que lorsqu'on vit dans des cavernes et des grottes, ça nous donne la possibilité de ne pas, en principe, être mis sous les projecteurs. Vous allez trouver des personnes, par exemple, on doit nommer et puis on nous donne la nomination à quelqu'un d'autre. C'est l'activité de l'hôtel dans ta vie. C'est le cas de deux jeunes dames que je connais qui étaient parties assister. Elles étaient dames de compagnie pour un mariage à la mairie. Elles sont jumelles. Et il s'est trouvé que le mec, il vient et puis il les regarde en plaisantant. Il dit, mais depuis comment je vous connais là, vous êtes toujours dames de compagnie. Vous n'avez jamais trouvé quelqu'un pour vous marier. Et puis, elles ont pris pour lui. Et c'est le cas de l'oppression où un homme t'aborde et il te propose d'aller jusqu'au mariage. Et toi, tout de suite, ce qui te touche, c'est que tu cherches à proposer à cet homme-là, ta camarade. Ce n'est rien d'autre qu'une oppression. Et ça, c'est une réclamation démoniaque. Parce que ceux qui vivent sous les projecteurs, et cachés des projecteurs, c'est ceux-là. Vous allez trouver des personnes qui n'aiment pas être plébiscitées, en dépit du travail qu'elles font réellement. Oui, mon frère, ma sœur, ce que je suis en train de te faire comprendre, c'est qu'il y a une réalité aujourd'hui dans ta vie. Et cette réalité, c'est l'autel. Au verset 3, il est dit ceci. Quand Israël avait semé, Madian montait avec Amalek et les fils de l'Orient. Ils marchaient contre lui. Ils campaient en face de lui, détruisaient les productions du pays jusque vers Gaza et ne laissaient en Israël ni vivre, ni brebis, ni bœuf, ni âne. Car ils montaient comme avec leurs troupeaux et leurs tentes. Ils arrivaient comme une multitude de sauterelles, et ils étaient innombrables, eux et leurs chameaux. Et ils venaient dans le pays pour le ravager. Voyez, voilà l'acte qu'un hôtel démonien peut poser dans votre vie. Vous allez trouver des personnes qui, vous travaillez, mais vous reprenez chaque fois. C'est-à-dire que c'est comme une forme de non-accomplissement. Vous faites, mais ça ne marche pas. Parce qu'il y a cette réclamation démoniaque qui fait que quand vous arrivez à certains seuils, vous n'arrivez pas à évoluer. Vous êtes toujours obligé de revenir. Et certainement que vous allez trouver des personnes qui, étant là, ont malheureusement une attitude, j'ai envie de dire, bizarre. Où elles travaillent, elles font tout. Mais quand il s'agit de récolter, c'est quasi nul. Vous n'arrivez pas véritablement à vous réjouir. Vous trouvez que vous faites deux, trois boulots pour vous qui êtes en Europe. Et puis, rien ne se produit, rien ne se passe. Vous n'arrivez même pas à faire des économies. Mais c'est parce qu'il y a que les hôtels démoniaques envoient des esprits de Madian jusqu'à vous pour dévorer vos biens. On nous dit des sauterelles. Pour dévorer ce que vous avez. Et lorsque vous regardez dans la situation de votre famille, aucun membre de votre famille ne se trouve vraiment épanoui ni heureux. Pourquoi? Parce qu'il y a ce facteur, il y a ce phénomène de réclamation démoniaque. Mon frère, ma sœur, quand tu regardes aujourd'hui la situation de ta famille, tu es peiné. Tu ne peux rien faire. Quand bien même tu jeûnes, que tu pries, tu ne te livres pas, j'ai envie de dire, à des jeux fallacieux qui peuvent entraîner malheureusement des impacts négatifs dans la vie de ta famille. Cependant, tu vis cela comme si réellement c'était quelque chose qui était en train d'emprunter ta vie, qui était en train d'avaler toute ton existence. Mon frère, ma sœur, il a dit ceci, lorsque les Israélites ont fait une adoration à une divinité païenne, voilà ce qui est arrivé à leur vie. Frère, sœur, Je voudrais m'arrêter là, de prime abord, pour te faire comprendre que il y a une entité qui est capable de parler plus qu'un démon. Je n'ai pas cassé, brisé. Je n'ai pas chassé. Parce qu'on chasse quelqu'un qui est venu. Mais là, c'est quelque chose qui a une empreinte, qui a un impact dans ta vie, pas seulement toi seul, mais dans celle de toute ta famille. Je prie que cette session pour laquelle tu es abonné puisse t'apporter délivrance et libération. Que le Seigneur te protège pour avoir déjà entendu ce premier enseignement. Que son sang te couvre, qu'il te garde pour ne pas qu'il y ait un retour négatif sur ta vie et sur tes activités.
1: Pour ce tout premier enseignement vraiment très riche, très très riche, et j'ai vu vraiment les commentaires des frères et sœurs. Alors nous avons des frères et sœurs vraiment nombreusement, j'aime dire ça, nombreusement connectés, nombreusement engagés, voilà, dans les commentaires. J'ai vu plusieurs personnes qui ont dit, mais mon père, comment je m'en sors parce que je me retrouve dans ce que tu es en train de dire. Donc aujourd'hui, c'est vraiment le premier enseignement, mais je vais permettre au père de pouvoir peut-être faire une petite lucarne par rapport à tout, parce qu'il y a tellement de personnes qui écrivaient ça, mais mon père, je fais quoi? Voilà, donc mon père, juste en quelques minutes pour... Voilà.
0: Alors, le plus important, comme je le disais tantôt à l'entame de mon enseignement, c'est premièrement de savoir. Voilà, quand on sait, on est mieux outillé, on est mieux préparé pour détruire. Ne vous pressez pas, parce que si vous vous dépêchez, vous risquez de rater beaucoup de choses. Il y a beaucoup de familles avec lesquelles j'ai prié aujourd'hui qui, malheureusement, sont obligées de reprendre. Pourquoi? Parce que elles ont sauté des facteurs. Dans la suite de la session, je vous dirai réellement. Avant le dernier jour, vous allez voir, je vous dirai réellement ce qu'il faut faire. Pour comment identifier ces auteurs de malédiction-là? Parce que mieux on les identifie, et puis ça nous facilite la tâche. Et croyez-moi, dès le moment où vous commencez sur cette session-là, vous allez voir pour certaines personnes que leur vie va devenir plus difficile. Oui, c'est normal. Et ça, je vous finis cette parenthèse en vous disant que lorsque vous recevez le cheminement, un cheminement ou une prière, par rapport à une situation que vous êtes en train de vivre et que ça se corse, c'est que la prière est idoine pour la situation. Mais si vous faites une prière et que rien ne se passe comme événement, comme difficulté, c'est que la prière n'est pas appropriée pour cette situation. Voilà.
1: Amen.
0: Donc, il faut tenir bon. N'ayez pas peur. Jésus-Christ vous a déjà donné la victoire. Nous sommes dans le processus pour que vous entriez tout simplement dans la révélation que le Seigneur vous a apportée dans ce salut-là. C'est tout simple. Donc, mieux
1: Amen.
0: informé, être mieux informé, ça te donne déjà un avantage tactique, tout simplement.
1: Amen, amen, amen. Merci beaucoup, mon père. Alors, je pense,
0: Merci, mon Dieu.
1: oui, j'aimerais juste te demander que tu puisses peut-être faire une petite prière pour nous donner la bénédiction, pour qu'on puisse
0: Oui,
1: te libérer.
0: c'est compris, il n'y a pas de souci. Le Seigneur soit avec vous.
1: Et avec votre esprit.
0: Que ce Dieu qui nous a donné cette révélation, et à vous qui écoutez, vous protège, vous garde, vous, vos familles et vos biens. Que son sang vous couvre, que ce Dieu vous assiste, qu'il vous garde tout au long de cette session en vous bénissant. 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
0: Pour votre salut, il est 23h.

De la lettre aux Romains. Je vous exhorte, mes frères, par la tendresse de Dieu, à lui offrir votre personne et votre vie en sacrifice saint, capable de plaire à Dieu. C'est là pour vous l'adoration véritable. Ne prenez pas pour modèle le monde présent, mais transformez-vous en renouvelant votre façon de penser pour savoir reconnaître quelle est la volonté de Dieu, ce qui est bon, ce qui est capable de lui plaire, ce qui est parfait. Soyez unis les uns aux autres par l'affection fraternelle. Rivalisez de respect les uns pour les autres. Ne brisez pas l'élan de votre générosité, mais laissez jaillir l'esprit. Soyez les serviteurs du Seigneur. Au jour d'espérance, soyez dans la joie. Au jour d'épreuve, tenez bon. Priez avec persévérance. Partagez avec les fidèles qui sont dans le besoin. Et que votre maison soit toujours accueillante.

0: Prions. Dieu qui a voulu sauver le monde par la passion de ton Christ, fais maintenant de ton peuple une vivante offrande à ta gloire et donne-lui ton esprit d'amour par Jésus le Christ, notre Seigneur.
1: Amen.

L'Eucharistie est un sacrement. Un sacrement, c'est une grâce inimaginable que le Seigneur a inventée pour nous donner sa vie en abondance. Un sacrement, c'est la réitération de quelque chose qui a été établi par le Seigneur. C'est une parole fondatrice du Seigneur que l'Esprit Saint met en œuvre, à qui l'Esprit Saint donne la vie pour que nous puissions revivre cela. Nous disions que l'Eucharistie est le sacrement de l'amour extrême. L'amour extrême, avant la fête de la Pâque, sachant que l'heure était venue pour lui de passer de ce monde à son Père, Jésus ayant aimé les siens qui étaient dans le monde, les aima jusqu'au bout. Jean 13, 1. Le bout de l'amour, c'est la mort et la résurrection. Le Fils de l'homme donne sa vie pour toi, homme. L'amour qui te rend libre le suspend sur la croix. Rappelle-toi, l'amour consiste à tout donner et à se donner soi-même. Nous devons rappeler cette définition dans la maison de Thérèse de Lisieux qui a dit cela. Et il s'agit de l'amour de sacrifice que Jésus a bien précisé. Ma vie, nul ne la prend, c'est moi qui la donne. Nul n'a plus grand amour que celui qui donne sa vie pour ses amis. Jean 15, 13. Jésus a souffert, il a porté la croix pour nous sauver. Il savait de quelle mort il allait mourir. Il l'a annoncé à plusieurs reprises à ses disciples. Mais pourquoi cette mort scandalise? Parce que c'est la mort du juste. C'est la mort de l'innocent. Ses disciples ne comprenaient pas ou ne voulaient pas l'accepter. Pierre souhaitait une rédemption en douceur, sans souffrance pour le Rédempteur. Rendre le christianisme consommable, sans heurter personne, sans effrayer les gens, en parlant de péché, de sacrifice, d'obéissance, de continence, de croix. C'est ce que la plupart des gens souhaitent. Ils voudraient que leur croix soit réduite simplement à un petit bijou qu'on met au cou pour se faire admirer. Non, c'est trop facile. Là, c'est trop facile. Et si on allait parler de péché, si on allait parler de sacrifice, et que le peu de chrétiens qui viennent encore dans les églises allaient déserter les églises. Non, la foi n'est pas une affaire de bons sentiments, de chemin commode pour diffuser la bonne nouvelle. Non, Jésus a pris le chemin de la croix et c'est celui-là qu'il veut que nous prenions. Sur ce chemin-là, l'innocent a payé pour les coupables.

C'est certainement sur la croix qu'il était le plus heureux. C'était pas aux noces de Cana. Mais parce que là, il a accompli sa mission. Et il a dit, tout est accompli. C'est-à-dire, je suis le plus heureux possible. Eh bien, voilà. Il a tout donné. Il a laissé jaillir l'Esprit qui est Seigneur et qui donne la vie. Et la première des choses qu'on doit se dire, est-ce que je suis content que Jésus soit mort pour moi? Oui, je suis content qu'il soit mort pour moi. Je suis content. Comment vais-je lui exprimer alors ma gratitude, ma reconnaissance? Il a souhaité à ses amis à Gethsémani de veiller avec lui, de veiller, de prier pour ne pas entrer en tentation. C'est donc sur notre Seigneur que nous allons fixer les yeux et le suivre. Lorsque nous évoquons la passion douloureuse, voilà, la passion, où est-ce qu'elle a commencé? Elle a commencé par un repas, pour montrer que lorsque tout sera fini et qu'il y aura le grand rassemblement autour du Seigneur dans la Jérusalem céleste, ce sera un grand repas encore. Et Jésus a dit que le dernier vin qu'il avait pris, c'était le jeudi soir, mais qu'il y aura un autre vin, le meilleur, qui sera pris. Il a dit, je ne prendrai plus avec vous de vin jusqu'à ce que l'on se retrouve pour le banquet. J'espère que vous vous préparez bien pour ce banquet-là. Et c'est ça la chose la plus importante. Il ne faut pas rater ce rendez-vous-là. Ce rendez-vous est important. Et il passe par le chemin de l'agneau. Or, le chemin de l'agneau est un chemin teinté de sang. Tout a commencé donc ce jeudi saint, dans un contexte de fête, dans un contexte de joie. Et à partir de là, c'est tout qui va y passer. Jésus va tout offrir. Le sacrifice du Christ sur la croix et le sacrifice et l'Eucharistie sont un unique sacrifice. C'est également le sacrifice de l'Église et du corps du Christ. La vie des fidèles, leurs louanges, leurs souffrances, leurs prières, leur travail sont unis à ceux du Christ et à sa totale offrande et acquièrent ainsi une valeur nouvelle. Au moment de l'offertoire, au moment où nous donnons nos offrandes, des gens se contentent de donner des pièces les plus petites possibles cherchées au milieu de grosses pièces. Et on met dans la corbeille. Et ils n'ont que ça à donner, ces pauvres. Ils s'appauvrissent en donnant peu. Au lieu de tout donner, et pour être capable de se donner eux-mêmes, ils lésinent. Et c'est pourquoi, lorsque tout est offert, Jésus lui-même va s'offrir en plus. Et c'est ça l'élément le plus important du don dans la messe. La messe est une invitation à offrir notre vie, nos projets, donner notre mari, notre enfant malade, notre malade incurable. Et à la messe, nous venons avec de beaux sentiments, de beaux habits. Mais on ne voit pas ceux pour qui l'Eucharistie serait le plus utile. Les gens paumés, les gens indésirables, les gens que personne ne considère. Et pourtant, c'est le grand rendez-vous de l'amour. Que signifie l'Eucharistie? L'Eucharistie, c'est un sacrement. C'est-à-dire l'accomplissement par l'Esprit Saint d'une parole fondatrice du Christ Jésus. Il signifie ce qu'il est et ce qu'il accomplit. L'Eucharistie, c'est l'un des trois sacrements de l'initiation chrétienne qui fait de nous un membre à part entière du corps du Christ. Que fait un sacrement? Par le sacrement, l'Esprit Saint donne la vie du Christ. Ça commence par le baptême, puis la confirmation, puis l'Eucharistie. Quand le pape Jean-Paul II a écrit son encyclique, l'Église dit de l'Eucharistie, il a résumé tout. Il a tout résumé. C'est le sacrement non seulement de la présence réelle du Christ, mais le sacrement par lequel l'Église vit. C'est le sacrement de la présence réelle. Et ce sacrement-là, il est fondé par les paroles du Christ que le prêtre redit à l'autel. Et quand il le redit, ces paroles nous font revivre ce qui s'est passé au Golgotha et le jeudi saint. Les deux sont présents là, la dimension du banquet et la dimension du sacrifice et sacrement de la présence réelle. Jésus est réellement présent, je le dis, mais certains disent que ce n'est pas évident. On aimerait bien être plus sûr qu'il est vraiment là. Dans le début du renouveau charismatique au Canada, un groupe de prières naissant a eu le désir de faire l'adoration eucharistique. Ils ont insisté auprès du curé pour qu'on retrouve l'ostensoir qui était remisé on ne sait où.
Quand on l'a trouvé, on l'a nettoyé, on l'a dépoussiéré.

tirer. Et puis, bon, le curé a accepté de positionner le Christ devant les gens. Et il était accompagné par deux enfants de cœur. Ces deux enfants-là l'accompagnaient. Les enfants se disent, ça c'est un événement ça. Jésus lui-même sort, on va regarder de tous nos yeux. Et comme il voulait regarder, Jésus se fait voir d'eux. Et dans l'hostie qui était exposée là, quand le prêtre l'a posé, le prêtre, il a fait sa génuflexion, sa révérence, et puis il voulait partir. Mais les deux servants ont vu Jésus qui les regardait. Alors, le moyen de s'en aller quand Jésus vous regarde. Les deux enfants ne bougeaient plus. Et c'est le curé qui fait un signe discret. Les jeunes, les enfants ne regardent pas. Alors le curé ne comprenait pas pourquoi ces deux enfants ne bougeaient pas. Alors le curé les distrayait de la vision du Christ, de la contemplation du Christ. Alors l'un des garçons dit à l'autre, est-ce qu'on lui dit? L'autre dit, c'est pas la peine, il croira pas. C'est pas la peine de lui dire, il croira pas. Vous voyez, quand on vient devant l'Eucharistie, il y a des exigences. Il y a des exigences de foi, il y a des exigences de confiance. La foi en la réalité de la présence. Cette foi-là, nous insisterons dessus, est capitale. Il faut croire cette présence-là, ce ne sont pas nos yeux qui nous assurent qu'il est vraiment présent là. Mais c'est ce que nos oreilles entendent qui nous donne la foi. Qu'entendent nos oreilles, ceci est mon corps, ceci est mon sang. Et c'est Jésus qui le dit. Si on n'entend pas, comment croirait-on? Donc, une fois qu'il y a cette foi, il y aura aussi la communion au sacrifice. Quand on ne communie pas, on n'a pas participé réellement et totalement à la messe. Le pape Jean-Paul II a consacré l'encyclique « L'Église vit de l'Eucharistie » à ce thème merveilleux. Et il nous dit ce qu'il faut en retenir. Lorsqu'il parle du mystère de la foi, l'Église a reçu l'Eucharistie du Christ son Seigneur non comme un don, un pot précieux qu'il soit parmi bien d'autres, mais comme le don par excellence, car il est le don de lui-même, de sa personne, dans sa sainte humanité et de son œuvre de salut. Quand l'Église célèbre l'Eucharistie, mémorial de la mort et de la résurrection de son Seigneur, cet événement central du salut est rendu réellement présent et ainsi s'opère l'œuvre de notre rédemption. En laissant le sacrement de son corps et de son sang, le pape se dit « Mystère, mystère immense, mystère de miséricorde, qu'est-ce que Jésus pouvait faire de plus pour nous ?» Dans l'Eucharistie, il nous montre vraiment un amour qui va jusqu'au bout. Un amour qui ne connaît pas de mesure. La mesure de l'amour, disait saint Augustin, c'est la démesure. Donc, le pape dit que la messe est à la fois inséparablement le mémorial sacrificiel dans lequel se perpétue le sacrifice de la croix et le banquet sacré de la communion. La messe rend présent le sacrifice de la croix. Elle ne s'y ajoute pas et elle ne le multiplie pas. Le pape va dire quelque chose d'important. Le sacrifice du Christ couronné par sa résurrection implique une présence toute spéciale. Car le Christ que nous allons recevoir, qui a donné sa vie pour nous, c'est le Christ ressuscité. C'est son corps glorieux que nous recevons. Par conséquent, nous avons non seulement sa vie, mais nous avons aussi sa puissance de ressusciter. Sa puissance de ressusciter. Le pape va montrer une chose que je voudrais souligner dès maintenant. À travers la communion à son corps et à son sang, le Christ nous communique aussi son esprit. Saint Ephrem écrit, il appela le pain son corps vivant. Il le remplit de lui-même et de son esprit. Et celui qui le mange avec foi, mange le feu et l'esprit. Prenez-en, mangez-en tous et mangez avec lui l'Esprit Saint. Et nous pouvons invoquer le Seigneur d'envoyer son Esprit Saint sur nous et sur ses dons, afin que ceux qui y prennent part obtiennent la purification de l'âme, la rémission des péchés et le don du Saint-Esprit. Pour comprendre que lorsque l'on participe et que l'on communie réellement au Christ à la messe, il faut être conscient et s'attendre à et désirer être rempli du Saint-Esprit. Ainsi, je finis avec la citation du Saint-Père, par le don de son corps et de son sang,
Le Christ fait grandir en nous le don de son esprit, déjà reçu au baptême et offert comme sceau dans le sacrement de la confirmation. Voilà le sacrement. Dans quel contexte ce sacrement nous a-t-il été donné? C'est un contexte particulier. C'est un contexte de repas. Les Juifs, pour eux, un repas est une liturgie. Ce n'est pas un simple partage de bons morceaux et de bonnes paroles. Et les trois évangélistes, Matthieu, Marc et Luc, lorsqu'ils rendent compte de cet événement-là, c'est significatif de voir de quelle manière ils ont rapproché les mots qui disent l'essentiel. Dans l'évangile de Saint Marc, c'est la prédication de Saint Pierre à Rome. Pendant le repas, il prit du pain, prononça la bénédiction, le rompit et le leur donna en disant, « Prenez ceci à mon corps. » Et prenant une coupe et rendant grâce, ce qui me frappe le plus, c'est bénédiction et rendre grâce. L'évangile de Luc, je lis aussi, il prit alors une coupe, il rendit grâce et dit, prenez et partagez. Puis il prit du pain après avoir rendu grâce, il le rompit et le leur donna en disant, ceci est mon corps, faites cela en mémoire de moi. Quand nous arrivons à Saint Paul, qui a rendu compte aussi de comment la tradition de l'institution de l'Eucharistie lui a été transmise, nous lisons dans Saint Paul, je vous ai pourtant transmis moi ce que j'ai reçu de la tradition qui vient du Seigneur. Le Seigneur Jésus prit du pain, puis ayant rendu grâce, il le rompit et dit, il annonce la coupe de l'Alliance en mon sang. Chaque fois que vous boirez, faites cela en mémoire de moi. Le mot Alliance. Notre Dieu est le Dieu de l'Alliance. C'est fondamental. C'est le dehors pour qu'il y ait Alliance. Souvenez-vous de Abraham, souvenez-vous de Moïse, il faut qu'il y ait un sacrifice, le sang de l'Alliance. Il y a un grand chrétien américain qui s'appelle Scott Hahn, qui était protestant, professeur de théologie protestante, puis qui a demandé un jour à l'Esprit Saint, montre-moi s'il faut que je demeure protestant ou bien s'il faut que je devienne catholique. Mais c'est toi qui vas le conduire. L'Esprit Saint dit, alors prends la parole. La parole, il l'a toujours sous le coude de lui. Il a toujours la parole à portée de main. Il l'a pris et il dit, commence à lire. Et au fur et à mesure qu'il lisait, il lui apparaissait que le mot-clé, c'est alliance. Et tout est parti de là. Dieu a fait alliance avec nous. Depuis Abraham, Jésus a renouvelé l'alliance en son sang et en son corps livré pour nous. Lorsque Anne a compris cela, il s'est dit, attention, attention. Tous les hommes sont appelés à vivre cette alliance avec Dieu. Le jour de la Pentecôte, Pierre dira en aussi grand nombre que le Seigneur les appellera. Hans Scott va se dire, il était marié, il avait des enfants, il pratiquait la contraception. La notion de l'alliance lui a fait comprendre que lui, devenu membre du corps du Christ, ne peut plus verser le sang innocent. Il a dit à sa femme, on ne fait plus la contraception. Avorter d'un trésor d'enfants que le Seigneur vous donne, c'est comme si je recevais le corps du Christ dans l'Eucharistie et que je le recrachais par terre. Il a employé cette image forte. Donc, comment rendre grâce au Seigneur pour la vie qu'il a donnée, pour la vie qu'il veut donner par toi, en entrant dans le mystère merveilleux de l'Alliance. Donc, l'institution de l'Eucharistie, c'est un acte pénitentiel. Ça commence par un acte pénitentiel. Et c'est dans l'évangile de Jean que nous allons voir, à la place de là où les autres disciples ont eu à parler de l'institution de l'Eucharistie, lui, il va parler du lavement des pieds. Le lavement des pieds. Jésus enlève son vêtement, prend un linge et va laver les pieds des apôtres. Mais les apôtres sont comme tétanisés, surtout Pierre, qui ne cache pas ses sentiments. Toi, me laver les pieds à moi, jamais, pourquoi? Mais pourquoi? Parce que on considère que laver les pieds de quelqu'un chez les Juifs, c'est un acte déshonorant. Chez eux, il y avait des esclaves et des esclaves juifs. Mais un maître n'avait pas le droit de demander à son esclave juif de lui laver les pieds. Si vous vouliez que quelqu'un vous lave les pieds, vous achetiez un esclave païen. Un juif ne peut pas demander à un juif de lui laver les pieds, tellement on considère que c'est un acte bas. Or, il considérait les apôtres Jésus comme le maître. C'est le comble de l'abaissement. Jésus a voulu poser cet acte fort. Jésus s'arrête et dit, si je ne te lave pas les pieds, tu n'as pas de part avec moi. Nous n'avons plus rien à faire ensemble.
Donc le repas de la Pâque commence par un acte complètement inhabituel, un acte d'humilité extrêmement profonde. Jésus se fait leur serviteur, leur esclave, en soulignant bien qu'ils l'appellent maître et seigneur et qu'ils font bien. Eh bien, voilà un acte important. C'est ça qui nous amène à l'humiliation de la célébration pénitentielle du début de la messe, se reconnaître pécheur. Et dans ce domaine-là, notre patron, c'est le bon larron. S'il est au ciel, hein, je pense qu'il est saint. C'est un bon larron. Dans tous les cas, lui, il a jeté le regard sur le Christ. Il a reconnu que le Christ est innocent. Il a regardé sa vie, il dit, c'est justice ce qui m'arrive. Il a accepté tous ses péchés. C'est ça que nous commémorons en disant, c'est ma faute, c'est ma faute, c'est ma très grande faute. Car la véritable contrition, c'est d'accepter son péché et de disculper Dieu. Seigneur, ce n'est pas ta faute. Or, aujourd'hui, de quoi ne charge-t-on pas le Seigneur? Ah, pour si le Seigneur m'aime, pourquoi me laisse-t-il dans cette vie sordide? Pourquoi ces gens autour de moi? Pourquoi mon mari, que j'admirais tant, commence par me tromper et à me créer des ennuis? Voilà, c'est Dieu qui est le coupable aujourd'hui. On lui attribue toutes sortes de choses. Il est l'innocent, pourtant. Donc, le Seigneur, il situe l'institution de l'Eucharistie dans un contexte de repas, dans l'humilité, un acte pénitentiel. Alors, quand le Seigneur prend le pain et le rompt et dit de prendre et de manger, le Seigneur ne se contente pas de dire, vous allez assister au repas. La position la plus difficile qui puisse être donnée à quelqu'un, c'est que des gens soient en train de manger, de rigoler, et qu'on lui dise à lui, toi, reste là et regarde nous manger. C'est un peu cela qui se produit lorsqu'on assiste à un banquet et qu'on ne mange pas. Eh bien, la foi est donc nécessaire. Et le discernement aussi pour savoir ce que l'on fait. Et quand nous célébrons la messe, chaque messe est structurée comme le repas du jeudi saint. Alors, je vous ai indiqué les étapes et les actes qui sont posés au cours de la messe. L'acte pénitentiel, l'écoute de la parole, la consécration, la communion, l'action de grâce qui peut être prolongée par l'adoration ou la contemplation. Pourquoi l'Eucharistie? Pourquoi l'Eucharistie? C'est le bout de l'amour, avons-nous dit. Grâce à l'Eucharistie, Jésus accomplit son vœu de demeurer avec nous. Dans l'évangile de Matthieu, chapitre 28, au verset 20, le tout dernier, « Et voici, je suis avec vous jusqu'à la fin des âges. » Alors, le Seigneur, pourquoi s'est-il fait repas pour nous? Car l'Eucharistie est nourriture. Il s'est fait repas pour qu'on puisse entrer en contact avec lui. Mes frères, mes sœurs, qui écoutaient ce message d'amour du Seigneur, pourquoi s'est-il fait pain et s'est-il fait boisson? Pour être en contact avec vous. Parce que Jésus aime entrer en contact avec nous. Qu'est-ce qu'il faisait? Il mettait la main sur la tête des enfants. Il bénissait. Il embrassait les enfants. Il guérit un sourd muet en mettant la salive dans les oreilles et sur la langue. Et Jésus veut cette intimité du contact physique quand il vivait, du contact par la foi dans l'Eucharistie. Car si c'est réellement Jésus qui est présent, mes sœurs et mes frères, eh bien, le Seigneur veut que vous le touchiez, parce que lui, il a voulu vous toucher. Et commencez par vous préparer la main pour toucher Jésus. Préparez-vous l'âme, préparez-vous l'âme. Nous savons comment cette femme-là qui souffrait de perte de sang s'est mise en tête qu'il lui fallait toucher. Oh, toucher Jésus, c'est déjà trop. Mais elle est tellement confiante en la puissance et en l'amour de Jésus qu'elle se disait, toucher simplement la frange de son manteau me suffit. Elle a crié, elle s'est mise dans l'espérance. Et puis elle s'est dit, ce que j'espère, je vais l'accomplir. Jésus n'a jamais dit, ton espérance t'a guéri. Mais c'est ta foi qui te guérit. Il faut que l'espérance devienne foi. Il faut agir l'espérance. Et voilà, commencez dès maintenant par désirer toucher Jésus aujourd'hui. Car il vient pour cela. Dès l'Eucharistie, après l'Eucharistie, il sera encore disponible. Disponible parce qu'il sera en vous dans son tabernacle. Votre cœur, s'il est bien préparé. Pas un tabernacle encombré.
eh bien, il sera là. Alors Jésus embrassait les enfants, il a inventé l'Eucharistie pour nous toucher. Que des signes de libération, de guérison sont faits par le Saint-Sacrement qui touche. Un souvenir du Père Tardif qui, poussé par une motion, met l'ostensoir où se trouvait Jésus sur la tête d'un enfant malade qui était dans les bras de sa mère, et l'enfant était guéri. Et tous les gens qui étaient là se disaient, « Ah, c'est l'ostensoir qui guérit les gens, c'est l'objet !» Voyez, ils ont la courte vue. Et tous ont voulu maintenant que le Père mette l'ostensoir sur leur tête. Ils ont raté le rendez-vous du Seigneur.

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3: Au nom du Père et du Fils et du Saint-Esprit, Amen. Mon Seigneur et mon Dieu, je crois de tout mon cœur que tu es ici, que tu me vois, que tu m'entends. Je t'adore avec profonde révérence. Je te demande le pardon de mes péchés et ton aide pour faire de mon mieux ce moment de prière. Ma Mère Immaculée, Saint Joseph, mon Père et Seigneur, mon ange gardien, intercédez pour moi. Seigneur Jésus, aujourd'hui nous te contemplons dans un des épisodes les plus surprenants et peut-être les plus tristes de l'Évangile. Tu traverses le lac, tu quittes les villages de Galilée, les foules qui te cherchent, les malades qui attendent tes guérisons, pour te rendre dans une région païenne, le pays des Gadaréniens, et sauver deux personnes qui étaient en détresse. Et là, tu accomplis un miracle extraordinaire. Tu rends la liberté à ces deux hommes qui vivaient parmi les tombeaux, exclus de la société, prisonniers d'une force qui les dépassait. Ils étaient possédés par le diable. Et pourtant, Jésus, le plus surprenant dans cette histoire n'est pas le miracle. Le plus étonnant, c'est la réaction des habitants. L'Évangile dit, toute la ville, à l'issue de ce miracle, sortit à la rencontre de Jésus. Et lorsqu'ils le virent, ils le prièrent de quitter leur territoire. Seigneur, ils te demandent de partir. Jésus, je voudrais aujourd'hui méditer avec toi sur cette possibilité terrible qui habite aussi mon cœur. Aimer tant certaines choses que je risque, sans m'en rendre compte, de te demander aussi de t'éloigner. Essayons d'imaginer un peu la scène. La nouvelle s'est répandue comme une traînée de poudre. Les habitants arrivent en courant. Ils voient ces deux hommes qu'ils avaient toujours connus comme des êtres dangereux, des gens violents, irrécupérables quoi. Les voilà maintenant délivrés, ces deux-là, paisibles, rendus à eux-mêmes. N'est-ce pas qu'on devrait s'attendre à des cris de joie, à une action de grâce, à des remerciements et à des cadeaux apportés à Jésus, à une fête? Mais non, il n'y a rien de tout ça. Le regard des habitants se porte ailleurs. Ils pensent plutôt aux troupeaux perdus. Hein? Ils calculent, ils sortent leur petite calculette. Bon, il n'y en avait pas encore. Mais ils calculent, hein? Ils évaluent le coût de ce miracle. Ils disent non, c'est beaucoup. Et ils arrivent à la conclusion stupéfiante. La présence de Jésus leur coûte trop cher. Voilà. Alors, ils n'en veulent plus. Et ils préfèrent perdre Jésus. Seigneur, quel miroir tu places là devant nous, devant moi. Car nous faisons souvent la même chose. Nous disons que nous t'aimons. Et c'est sincère. Nous allons à la messe, nous prions le chapelet, nous faisons un pèlerinage ici ou là. Bref, nous voulons être des bons chrétiens. Mais tant que tu ne déranges pas certains territoires de notre vie, nous t'accueillons volontiers comme sauveur. Ici, on dit parfois, as-tu reçu Jésus comme Seigneur et Sauveur? Ici à Kinshasa, c'est fréquent d'être interpellé comme ça. Oui, nous voulons te recevoir comme Sauveur, mais nous hésitons quand tu te présentes comme Seigneur, celui qui veut régner vraiment jusqu'au fin fond de nos cœurs. Nous hésitons. Parce qu'il y a parfois des domaines dans lesquels, ou sur lesquels, nous plaçons un petit écriteau invisible, entrée interdite, même à Dieu. C'est un peu rigolo. Je pense à un ami qui racontait avec simplicité à quelqu'un d'autre, un de ses amis, il disait « Bon, j'ai fait beaucoup de choses pour le Seigneur, mais je reconnais que si Dieu me demandait de renoncer à mon prestige professionnel pour rester fidèle à ma conscience, je ne suis pas sûr que j'accepterais, en tout cas pas tout de suite. » Il était sincère, il reconnaissait la difficulté à laisser entrer le Seigneur dans certaines zones de nos vies. Seigneur, si nous aussi nous sommes sincères devant toi, nous devons reconnaître des attachements qui valent plus que toi dans notre cœur. Pour certains, ce sera l'argent. Pour d'autres, l'image qu'ils donnent d'eux-mêmes. Pour d'autres encore, le confort qu'il y a dans leur vie. Le temps libre, le temps pour se dédier à des choses qu'on aime, à des choses agréables qu'on aime. Pour d'autres, c'est ce petit coin du cœur qu'on ne cède pas, c'est l'affection d'une personne. Ou un projet personnel. Ou une vieille rancune qu'on refuse d'abandonner. Voyez-vous, nous ne disons pas là explicitement « Jésus, pars de chez moi ». Non. Nous disons quelque chose de plus subtil. « Jésus, reste, s'il te plaît, mais ne touche pas cela. Ne touche pas cela. » Et pourtant, Seigneur, tu nous aimes trop pour accepter que notre corps soit divisé de cette manière. Le jeune homme riche, c'était pareil. Vous vous rappelez ? Jésus lui demandait de le suivre. Il dit « Oui, c'est très bien, je peux le faire. » Mais quand Jésus ajoute, le Seigneur ajoute, j'abrège, « Va, vends tout ce que tu as, donne-le aux pauvres, puis viens, suis-moi. » Il découvre qu'il était trop attaché à ses biens matériels. Et il s'en va tout triste. Voyez que ce jeune homme ne choisit pas le mal. Le jeune homme riche ne choisit pas le mal. Il a simplement préféré autre chose à Jésus. Le drame spirituel le plus fréquent dans nos vies n'est pas de choisir le péché contre Dieu. C'est plutôt de choisir quelque chose de bon à la place de Dieu. Les Gadariens qui regrettent leur porc, qui sont perdus, noyés dans le lac, les Gadariens ne deviennent pas des athées et ils ne blasphèment pas contre Jésus. Ils ne le combattent pas, mais ils lui demandent seulement de partir. Et tu pars, Seigneur. Voilà peut-être le détail le plus bouleversant de ce récit. Tu n'insistes pas, Seigneur. Tu n'imposes pas ton amour. Tu remontes dans la barque. Tu respectes leur liberté et tu t'en vas. Dieu Tout-Puissant qui accepte d'être congédié par ses créatures. Saint José-Maria disait que Dieu est un Père qui mendie notre amour. Ces expressions me touchent beaucoup. Jésus, tu pourrais forcer notre adhésion si tu voulais. Tu es tout-puissant. Mais tu préfères attendre humblement à la porte de notre cœur. Dans l'Apocalypse, tu nous dis « Je me tiens à la porte, je frappe. Si quelqu'un entend ma voix et m'ouvre, j'entrerai. » Oh Jésus, je me demande combien de fois moi aussi je t'ai demandé de t'éloigner. Et oui, je te demande de t'éloigner quand je préfère mon confort à la générosité, quand je préfère avoir toujours raison plutôt que d'aimer les autres. Quand je préfère protéger mon petit orgueil plutôt que de demander pardon, quand je préfère refuser de pardonner, quand je remets à plus tard une décision que tu attends de moi, que tu me presses à donner aujourd'hui. Je ne te dis pas « pars, va-t'en », non. Mais je te dis « Jésus, reviens plus tard, on se verra plus tard. » Eh bien, il semble qu'un homme faisait visiter sa maison, c'est une fable, faisait visiter sa maison à Jésus avec fierté. Et il disait à Jésus, « Seigneur, voici mon salon, voici ma bibliothèque, voici ma petite chambre, voici mon jardin. » Et Jésus voyait tout avec joie, il souriait. Puis Jésus remarqua au fond du couloir une petite porte fermée à clé. Et il lui demanda, « Cette pièce-là ?» L'homme répondit un peu gêné, « Celle-là, Seigneur, j'aimerais la garder pour moi. » Jésus ne lui dit rien. Mais l'homme comprit peu à peu qu'il ne pouvait jamais être heureux, il ne pourrait jamais l'être en tout cas, tant qu'il garderait cette pièce fermée à Jésus. Cette pièce, Seigneur, nous en avons tous une. C'est un attachement, voilà. Une peur, une blessure, un péché, une ambition, une sécurité à nous. Or, tu nous demandes aujourd'hui aussi, avec une infinie délicatesse, tu nous demandes cela. Puis-je entrer aussi là-bas ? L'histoire des Gadaréniens et de leur porc perdu pour lequel ils pleurent, c'était une richesse passagère. Eh bien oui, c'est une richesse passagère, mais ils préférèrent te perdre toi, la vraie richesse, plutôt que de perdre quelque chose qu'ils pouvaient se refaire après tout. Ils pouvaient, oui, comme on fait des affaires, ils pouvaient refaire cela. Donne-moi, Jésus, la lucidité de reconnaître aussi mes porcs, mes intérêts cachés. Donne-moi le courage de les abandonner. Donne-moi surtout la sagesse de comprendre qu'aucune richesse, aucun confort, aucune sécurité ne valent ta présence. Sainte Thérèse dit, celui qui possède Dieu, rien ne lui manque, parce que Dieu suffit. Ô Marie, toi qui n'as jamais rien préféré à Dieu, apprends-moi à choisir toujours ton Fils. Je te remercie, mon Dieu, des bonnes résolutions, des beaux désirs et des inspirations que tu m'as communiquées dans ce moment de prière. Je te demande de m'aider à les faire fructifier. Ma Mère Immaculée, Saint Joseph, mon Père et Seigneur, et toi, mon ange gardien, accompagne-moi toujours en chemin.
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0: Pour votre salut, il est 0h.
3: Le chapelet des larmes de sang de Marie. Ce chapelet a été révélé à une sœur brésilienne en 1930 comme une arme puissante pour mettre en fuite le démon et obtenir la conversion des pécheurs avec une efficacité particulière dans les cas de possession. Ce chapelet fait pleuvoir les grâces et tout au long de cette prière, sûr que le Seigneur va accomplir sa promesse. Amen. Au nom du Père, du Fils et du Saint-Esprit. Amen. Je crois en Dieu, le Père Tout-Puissant, Créateur du ciel et de la terre, et en Jésus-Christ, son Fils unique, notre Seigneur, qui a été conçu du Saint-Esprit, est né de la Vierge Marie, a souffert sous Ponce Pilate, a été crucifié, est mort, a été enseveli, est descendu aux enfers, le troisième jour est ressuscité des morts, est monté aux cieux, est assis à la droite de Dieu, le Père Tout-Puissant, d'où il viendra juger les vivants et les morts. Je crois en l'Esprit Saint, à la Sainte Église catholique, à la communion des saints, à la rémission des péchés, à la résurrection de la chair et à la vie éternelle. Amen. Notre Père qui es aux cieux, que ton nom soit sanctifié, que ton règne vienne, que ta volonté soit faite, sur la terre comme au ciel. Donne-nous aujourd'hui notre pain de ce jour. Pardonne-nous nos offenses, comme nous pardonnons aussi à ceux qui nous ont offensés. Et ne nous laisse pas entrer en tentation, mais délivre-nous du mal. Amen. Je vous salue, Marie, pleine de grâce. Le Seigneur est avec vous. Vous êtes bénie entre toutes les femmes. Et Jésus, le fruit de vos entrailles, est béni. Sainte Marie, Mère de Dieu, priez pour nous pauvres pécheurs, maintenant et à l'heure de notre mort. Amen. Gloire soit au Père, au Fils et au Saint-Esprit, comme il était au commencement, maintenant et toujours, et dans les siècles des siècles. Amen. Récitons maintenant la prière introductive de ce chapelet. Jésus crucifié, prosterné à tes pieds, je t'offre les larmes de sang, de celle qui t'a accompagné pendant toute ta vie et pendant ton si douloureux chemin de croix avec un tendre et compatissant amour. Fais, ô bon Maître, que je prenne à cœur les enseignements des larmes de sang de la très sainte Mère pour qu'en accomplissant ta sainte volonté sur terre, je puisse te louer et te glorifier au ciel et pour toute l'éternité. Amen. Premier mystère, les larmes versées par la Vierge Marie, suite à la prophétie de Siméon pendant la présentation de Jésus au Temple. Ô Jésus, regarde les larmes de celle qui t'a le plus aimé sur terre et qui t'aime au ciel le plus intensément. Ô Jésus, écoute nos prières à cause des larmes de sang de ta très sainte Mère. Ô Jésus, écoute nos prières à cause des larmes de sang de ta très sainte Mère. Ô Jésus, écoute nos prières à cause des larmes de sang de ta très sainte Mère. Ô Jésus, écoute nos prières à cause des larmes de sang de ta très sainte Mère. Ô Jésus, écoute nos prières à cause des larmes de sang de ta très sainte Mère. Ô Jésus,